0: Père, au nom de Jésus-Christ, nous te remercions pour la vie de ce papa, pour ses enfants. Papa, souviens-toi d'eux au nom de Jésus-Christ. Seigneur, nous prions pour lui, pour la guérison totale, au nom de Jésus-Christ. Nous prions pour ses enfants, au nom de Jésus-Christ. Seigneur, interviens dans leur vie. Interviens dans leur vie. Touche leur foyer, touche leurs finances. Au nom de Jésus-Christ, nous avons prié. Amen.
1: Amen. Amen. Vous êtes en direct de la radio Fréquence Vie. Depuis le mardi dernier, nous parlons des voies à utiliser afin d'amener l'accomplissement de toutes les prophéties nous concernant. Comment activer, comment provoquer une parole reçue par le Seigneur ou une promesse de Dieu. Qu'est-ce qu'il faut faire pour que tu entres dans l'accomplissement de cette promesse? Et nous sommes avec le prophète Philippe Macaulé, qui est venu tout droit du Cameroun, qui est en mission, un missionnaire prophète, et par la grâce de Dieu, il est avec nous dans ce studio. Et je sais que depuis le début de l'année, en tout cas, tu t'entends à Dieu quelque part. C'est pour cela que nous avons ouvert le téléphone pour que vraiment Dieu te fasse grâce. Allô?
2: Bonjour, papa.
1: Bonjour.
2: Bonjour, je suis anonyme.
1: Tu appelles d'Anono?
2: De Yopougon.
1: Ah, tu appelles de Yopougon.
2: Voilà, je veux qu'on prie pour moi. Afin que cette année-là, je puisse me marier.
1: Tu veux te marier cette année? On peut connaître ton nom? Faut diminuer un peu ton le ventilateur là, et puis hein, et puis le diminuer un peu. D'accord. On sent le bruit du ventilateur. Déplace-toi un peu ou bien penche un peu le ventilateur. Tu peux garder l'anonymat, hein, c'est possible. Hein, tu gardes l'anonymat. D'accord, mais tu appelles de Yopougon. Ok, tu veux te marier cette année?
2: Je me marie.
1: Tu as la date de ton mariage?
2: Non.
1: Est-ce que tu chemines avec quelqu'un?
2: Personne, pas la foi.
3: Tu chemines pas la foi.
1: Ok. Attends, tu as quel âge?
2: Je suis en âge de me marier.
1: Tu as quel âge? Tu as plus de 30 ans, 35 ans? Comment?
3: 50.
1: Ok, c'est bien. Tu peux te marier aussi.
3: Ah oui, c'est
1: à cet âge.
3: Yeah, Dieu est fidèle. Tu n'as pas droit à l'erreur à cause de ton âge là. On prie que le Seigneur te dirige. Comme l'aimant a-t-il le fait, que ta vie attire cette personne que tu représentes, sa côte. Tu es déjà divorcé, non?
2: C'est ça.
3: Yeah. Wow. Tu peux appeler l'homme de Dieu en l'antenne, comme ça il va te bien conseiller. Il y a certaines choses qu'on ne peut pas dire à l'antenne.
2: Mais
3: quoi, en fait,
1: ok, soit bien. Oui, allô?

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1: Nous sommes en direct de la radio Fréquence Vie et nous sommes à l'émission Matthieu 633. Nous parlons des voies à utiliser afin de provoquer l'exaucement de nos prophéties. Allô?
2: Allô? Bonjour,
1: oui.
2: Papa.
1: Oui, bonjour. Un nouveau jour est né. Vous qui êtes en direct de la radio Fréquence Vie, sachez que les bontés et les compassions de l'Éternel ne sont pas épuisées. Si ce que tu t'attendais au Seigneur, tu ne l'as pas reçu hier, les jours passés, les mois passés, aujourd'hui peut-être ton jour de miracle. Avec qui nous sommes en train de dialoguer?
2: Avec Esther.
1: Avec qui?
3: Esther.
2: Esther.
1: Esther appelle d'où?
2: J'appelle du Dokui.
1: Donc oui, Esther.
2: Oui, papa.
1: Oui, nous t'écoutons.
2: Ah, papa, en fait, je suis dans un dilemme. J'ai une opportunité d'un marché, mais je n'ai pas le financement. Et tout porte à croire que je ne devrais pas exécuter le marché. Mais j'ai une conviction que je peux le faire. Donc, je suis vraiment dans une incertitude. Et j'appelais pour vraiment que vous priez pour moi afin que je puisse prendre la bonne décision.
3: Waouh, sois béni la sœur, que le Seigneur intervienne dans ta vie, qui ouvre les portes sur ce projet-là pour toi au nom de Jésus-Christ. Faut pas être découragé, le Seigneur est fidèle. Father, in the name of Jesus, I thank you for this sister. I pray that you come through for her. In the name of Jesus. Oh Lord, nous prions que tu ouvres les portes sur sa vie pour que ce projet soit établi dans sa vie au nom de Jésus-Christ. Le Seigneur pourvoira la sœur. Sois béni.
2: Amen. Mm-hmm.
3: Amen. Amen. Tu courage.
1: Sois fortifié, sois encouragé à aimer le Seigneur et à le servir. En tout cas, Dieu, par son esprit, t'oriente au nom de Jésus. Esther, nous croyons au miracle de Dieu et tu verras la gloire de Dieu. Merci d'avoir appelé depuis Dokui. Vous êtes en direct de la radio Fréquence Vie. Nous sommes à notre deuxième session de l'émission « Comment provoquer une promesse de Dieu ?» Si tu reçois une parole, une prophétie, ou tu t'attends à une grâce du Seigneur, comment faire pour que cela se réalise? Homme de Dieu, il y a encore quelqu'un au bout du fil.
4: Allô?
1: Allô? Bonjour. Oui.
4: Bonjour, pasteur. Bonjour. Bonjour.
1: Oui, oui. À qui ai-je honneur?
4: Monsieur Bendé Paul. Bendé.
1: Ah, Monsieur Bendé Paul.
4: Oui, oui. Bon, depuis le début de l'émission,
1: oui.
4: Il y a eu coupure d'électricité, mais quand même, j'ai pu vous prendre en marche.
1: D'accord.
4: Je vous suis encore. Et donc, je remercie le Seigneur pour la présence du serviteur, du prophète qui est là. Voilà, j'ai deux préoccupations. Voilà. Et je vais demander au prophète de prier pour moi. Pour ma santé, parce que depuis février 2025, j'ai eu un problème urinaire qui est la prostate. Donc, je porte une sonde, alors que j'ai une responsabilité à l'église. Ça m'a un peu affaibli, mais ma foi demeure. Qu'il prie pour que cette sonde que nous voyons, que nous ne la voyons plus, comme il a dit aux Égyptiens. Et puis, mon deuxième sujet, prier pour mes enfants, afin que les portes s'ouvrent dans les domaines de leur vie. Voilà mes deux sujets.
3: Amen. Seigneur, nous te remercions pour la vie de ton serviteur. Merci pour la guérison. La Bible dit que la guérison est la nourriture de tes enfants. Je prie au nom de Jésus-Christ. Je reprimande tout esprit de maladie, tout esprit qui est derrière cette maladie. Je le reprimande par le sang de Jésus-Christ. Seigneur, merci pour que ta main touche ton serviteur maintenant. soit guéri au nom de Jésus-Christ. Sois guéri au nom de Jésus-Christ. Sois guéri au nom de Jésus-Christ.
1: Amen.
3: Selon ta foi, sois guéri au nom de Jésus-Christ.
1: Amen.
3: Toute maladie de l'âge et de vieillesse est reprimandée maintenant au nom de Jésus-Christ. Amen. Et je prie pour tes enfants, que le Seigneur se souvienne d'eux, que le Seigneur ouvre les portes sur eux, que la crainte de Dieu augmente dans leur cœur. Au nom de Jésus-Christ, j'ai prié. Amen.
4: Amen.
3: Sois béni, homme de Dieu.
4: Merci, pasteur.
1: Merci, papa Paul. Que la restauration soit totale. Et nous attendons ton témoignage dans cette même émission les jours à venir. Sois béni. Le sang de Jésus couvre ta maisonnée. Au revoir.
4: Bonne émission à vous.
1: Amen. Merci de nous écouter.
4: Je suis toujours à l'écoute. Merci.
1: Merci.

0: Allô?
1: Oui, allô, mon pailleur.
0: Oui, bonjour.
1: Bonjour.
0: Comment vous allez?
1: Oui, très bien, frère Élisée.
0: Le
1: Vous
0: frère
1: avez dit
0: Élisée
1: vous
0: qui revient.
1: appeler. Oh, oui, le frère a dit vous appeler en antenne et puis c'est coupé là.
0: Ok.
1: Oh, je venais.
2: C'est toujours sur l'antenne.
0: Oui, d'accord, nous t'écoutons, frère Élisée.
1: Le prophète avait dit d'appeler en antenne, il avait me donné des orientations par rapport à vous appeler, et puis j'ai
2: On est
1: coupé.
2: toujours
1: Ah,
2: en antenne.
0: d'accord. Restez à la fin. Hein? Hein,
1: D'accord.
0: dès que l'émission finit, tu
1: Oui.
0: m'appelles, il sera là. Tu m'appelles et
1: D'accord.
0: puis tu seras en contact avec lui.
1: D'accord. J'ai compris.
0: Ok.
1: Ok.
0: Sois
1: En tout cas,
0: fortifié et
1: Amen.
0: merci de réagir.
1: Amen.
0: Homme de Dieu, on va rappeler rapidement. Hein, les voies à utiliser pour que les promesses de Dieu soient accomplies dans notre vie. On va rappeler ça aux auditeurs parce qu'ils ont besoin de savoir quelques voies, quelques pistes, hein, pour que les promesses qu'ils attendent soient accomplies.
2: Il y a premièrement, il y a la foi. The Bible says without faith we can't please the Lord. Sans la foi, on ne peut pas plaire
0: Être
2: à
0: agréable
2: Dieu.
0: à Dieu.
2: On ne peut pas être agréable à Dieu. On doit aussi être obéissance. Aussi la sagesse. Il y a des gens, c'est eux-mêmes qui ouvrent les portes pour l'ennemi, pour qu'il détruise leur promesse ou la prophétie. À part ça, il y a le combat de ta prophétie, il y a le combat de tes promesses. Tu dois savoir prier. Il y a certaines choses. C'est vrai que Dieu veut te bénir. Dieu, la prophétie est de Dieu, mais les gens, leur fondement, leur famille, leur maison est leur problème. Marcher dans l'obéissance aussi, la patience. Beaucoup n'ont pas la patience. Eux-mêmes créent une voie pour établir la volonté de Dieu. Il y a des conséquences pour ces choses. On doit faire très très attention. Pas ça maintenant, comme tu as donné ton témoignage, tu dois avoir la déclaration de foi. Tu déclares
0: Sur la base de la
2: la
0: parole,
2: base de la parole. Et aussi,
0: selon ta promesse que tu veux voir,
2: c'est ça.
0: les Écritures en parlent. Si c'est pour la guérison,
2: Tu
0: hein, tu utilises les Écritures, la parole de
2: tu,
0: Dieu.
2: tu confesses ça sur ta vie.
0: Oui, tu confesses ça sur ta vie. Hein, le Seigneur a béni, a guéri, délivré beaucoup de personnes. Tu utilises ces versets
2: C'est
0: bibliques
2: ça.
0: qui parlent de guérison. Ok.
2: Et aussi, on a parlé de semer,
0: Des dons aussi,
2: des
0: de la
2: dons,
0: semence.
2: yes, de semer. C'est très important d'être au service de Dieu.
0: Oui.
2: Il faut travailler pour Dieu aussi. C'est ça. Que le Seigneur nous bénisse.
0: Merci, merci, merci, merci. Nous savons que nous n'avons pas, on ne peut pas aussi tout donner, mais nous croyons que, en tout cas, Dieu est à l'œuvre. Vous pouvez appeler selon que vous attendez à Dieu cette nuit. C'est un nouveau jour. Dieu est capable de t'ouvrir une porte de voyage, une porte de travail. Dieu est puissant, il peut te guérir, il peut te restaurer. L'homme de Dieu est venu en Côte d'Ivoire pour un temps. Il est là pour un temps
2: Ouais.
0: et il n'est pas là tout le temps. Mais il est là dans cette émission et ne partez pas. Vous pourrez avoir les orientations de ses activités dans ces jours-ci. Allô?
1: Bonsoir.
0: Oui.
1: Bonjour,
0: Bonjour.
1: Vanille.
0: Oui, comment il va?
1: Je passe ça, Vanille.
0: Tout va bien?
1: Oui, tout va bien.
0: D'accord,
1: Avec
0: c'est le
1: Jésus, tout va bien.
0: pasteur.
1: Allô,
0: Sois béni, pasteur. Nous t'écoutons, pasteur.
1: ouais, il est écrit dans le livre de Jean 5, 35. Il dit, était une lampe qui brûle et qui brûle. Jean était une lampe qui brûle et qui brûle. Je veux être comme et je veux ressembler à la vie des gens et que ma vie soit une vie qui brûle et qui brûle. Et que l'homme de Dieu vraiment puisse briller.
2: Amen.
1: Amen.
2: La Bible dit que nous sommes la lumière du monde et le sel de la terre, que la volonté parfaite de Dieu te concernant soit établie au nom de Jésus-Christ, que tout ce qui est dans ta maison, ton village, qui couvre la grandeur, qui couvre le ministère, soit déchiré au nom de Jésus-Christ. Tout ce qui t'a avalé te vomit maintenant au nom de Jésus-Christ. Je déclare que à partir d'aujourd'hui, ta voix, à partir d'aujourd'hui, ton ministère, à partir d'aujourd'hui, que ta destinée soit établie au nom de Jésus-Christ. Que la puissance de la résurrection tombe sur ta vie aussi. Tout ce qui t'a enterré, tu sors maintenant au nom de Jésus. Les songes qui sont mauvais, les songes mauvais, je l'annule sur ta vie. Que la parole de Dieu te concernant soit établie au nom de Jésus-Christ. Amen.
1: Amen.
0: Pasteur Salomon, merci d'avoir appelé encore une fois dans cette émission. C'est une émission spéciale parce que nous avons eu l'opportunité de recevoir un homme de Dieu de façon spéciale. En tout cas, allô? Allô?
1: Oui, allô, Pasteur, bonjour.
0: Bonjour. Avec qui nous sommes?
1: Oh, c'est le feu, Mathieu.
0: Comment?
1: C'est le frère Mathieu.
0: Mathieu?
1: Oui.
0: Il appelle d'où?
1: Il appelle de Yopougon.
0: Yopougon?
1: Oui.
0: Il y a beaucoup de quartiers à Yopougon, hein?
1: je voulais demander quelque chose au prophète.
0: Oui, allez-y.
1: Voilà. Et c'est concernant l'esprit du Saint-Esprit. Bon, je fais un peu l'œuvre de Dieu. Une fois, le Seigneur m'a donné comme ça que j'avais reçu le Saint-Esprit. Et il y a un esprit qui est venu habiter en moi. Mais je vois que ce que l'esprit-là fait à des choses un peu différentes que le Saint-Esprit. Et souvent, ça me perturbe. Ça me perturbe beaucoup. Bon, je veux être rassuré que c'est le Saint-Esprit.
0: Le monsieur est venu habiter où?
2: Au lieu du Saint-Esprit.
1: Monsieur, je parle de l'esprit.
2: Ok, il a eu des manifestations que tu as su que ce n'est pas les manifestations du Saint-Esprit, n'est-ce pas?
1: Oui, mais l'Esprit est tout le temps avec moi, l'Esprit est avec moi.
2: Mais tu peux donner quelques exemples directs, comme ça on peut
1: te conseiller. Par exemple, si je suis à l'arrêt d'un bus, l'Esprit me dit que mon bus arrive.
2: Ok. Mais pourquoi tu dis que ce n'est pas de Dieu? C'est bon, le témoignage à l'intérieur de toi?
1: Non, c'est pas ça. Souvent, je veux aller faire certaines choses de Dieu et l'esprit me dit non, ne va pas ici. Il faut continuer à faire le travail. Je vais aller peut-être parler de Dieu et il y a du travail à faire. L'esprit me dit non, continue à travailler et ne va pas parler à faire de Dieu.
2: Et je pense que le problème ici, c'est toi, hein? Et aussi ta compréhension de... Souvent, les gens veulent souffrir, c'est bon français, avant que le Saint-Esprit les utilise. Il a des dons gratuits que les gens reçoivent. Mais tu es un chrétien, si la voix qui est à l'intérieur de toi n'est pas contre la parole de Dieu...
0: Tu peux parler en anglais, puis il va traduire, hein?
2: Oui. Ça va, je me débrouille. Tu me comprends, non?
1: Je comprends.
2: Uh-huh. Si la voix qui sort, qui te parle à l'intérieur de toi, n'est pas contre la parole de Dieu, ça ne te conduit pas à pécher contre Dieu, c'est déjà bon. Parce qu'on connaît le fruit du Saint-Esprit. Si ce que tu reçois n'est pas comme ça, mais si la voix te dit de ne pas aller faire ce qui est mal, ça te protège. If the voice delivers you from wrong thing, that's a good voice.
1: Bon, voilà un exemple par part. Un jour, je priais et puis j'étais en train de dire le nom d'une divinité qui n'est pas de Dieu. J'étais en train de chasser ces gens de divinité-là. Et j'ai dit le nom, par exemple, de Shiva. C'est une divinité hindoue. Donc, j'étais en train de chasser. Genre, je parlais le nom de plusieurs dieux. Donc, je disais que ces dieux-là ne sont pas des dieux, ce ne sont pas des dieux. Mm-hmm. Et l'esprit me dit de ne pas dire le nom de Shiva. Quand j'ai prononcé le nom de Shiva net, l'esprit me dit non, de ne pas prononcer ce nom.
2: And then, pour toi, tu dois prier. Parfois, il a les esprits malins qui prennent la place du Saint-Esprit. Parce que si l'esprit est de Dieu, il ne va pas te dire de ne pas mentionner le nom des démons. So, vraiment, tu dois faire attention. Prends un moment pour... tu es sous quelle autorité, ça aussi? Hein, comment tu as reçu le Saint-Esprit, tout ça là? Peut-être après...
1: J'étais allé en retraite.
2: Mais les lieux de retraite... Écoute-moi, homme de Dieu. Parfois, vous devez faire attention.
1: Dans une vision que j'ai reçue, parce que dans la vision qu'il me donne, très souvent, il y a une petite fille qui vient me dire « Ah, tu as reçu le Saint-Esprit, tu as reçu tant de Dieu. » Elle est tout le temps avec moi, elle me suit tout le temps. Et quand elle vient me faire part de cela, vraiment, quand je vérifie, à la nouvelle naissance, elle était venue me dire « Ah. »
2: Bon. Elle a besoin d'aide, cet homme de Dieu. Mm-hmm. Parfois, les gens disent, oh, je suis allé prier quelque part. Est-ce que le lieu où tu es allé prier là, est-ce que c'est un lieu où Jésus est là-bas? Le Saint-Esprit, ce n'est pas un enfant, une petite fille qui va venir te dire ça. Ça montre qu'il y a un esprit malin de là-bas, qui est là-bas. Et que le Saint-Esprit t'aide. Et peut-être après le programme, on donne un numéro, comme ça on peut bien t'aider. Tu as besoin de prier, comme ça on peut chasser ce démon-là. Comme ça, le Saint-Esprit aura sa place totalement en toi. Sois béni.
0: En tout cas, il est même parti. Mm-hmm. Nous sommes donc en direct. Ce temps qui nous reste, nous allons prier pour tous les cas, un à un, et puis on va donner les informations du serviteur de Dieu. Nous allons prier pour tous ceux qui travaillent, qui sont en quête du travail, toutes ces personnes qui veulent l'élévation dans le travail, toutes ces personnes qui ont des concours. En tout cas, les concours sont lancés, il y a le dépôt des candidatures. Donc, on va prier aussi pour nos enfants. Amen. Bon, on va prier d'abord pour le travail, puis après, on va prier deuxièmement pour nos enfants qui sont en classe d'examen. Mm-hmm. Et puis après, on va aussi prier pour tous ceux qui sont malades, et pour tous ceux aussi qui ont besoin d'être orientés dans le ministère ou bien qui ont besoin de la restauration des dons spirituels. Donc nous allons vraiment prier pour toutes ces personnes qui travaillent et qui ne voient pas le fruit de leur travail, qui travaillent beaucoup comme un éléphant et qui récoltent peu dans le fruit de leur travail. Et aussi prier pour tous ceux qui sont en manque de travail, tous ceux qui manquent de travail ou qui travaillent et qui ont besoin d'une grâce particulière, une élévation. Donc, homme de Dieu, prophète, nous allons prier dans ce sens.
2: Au nom de Jésus-Christ, Seigneur, merci pour tes enfants, ceux qui ont besoin de travail, ceux qui ont besoin d'élévation, l'ouverture. Père, souviens-toi de... Father, in the name of Jesus, we pray for those people.
3: Père, au nom de Jésus, nous prions pour ces gens.
2: Lord, remember them in the name of Jesus.
3: Père, souviens-toi d'eux au nom de Jésus.
2: Lord, we pray for your people. The Bible says, he that does not work will not eat.
3: Père, nous prions pour tes gens. La Bible dit, celui qui ne travaille pas ne mangera pas.
2: Lord, in the name of Jesus, we pray that, oh God, you establish them in your will.
3: Père, au nom de Jésus, nous prions que vous allez les établir dans ta volonté.
2: We pray for that man, that woman that has been working for long, needed a promotion. Receive it now.
3: Nous prions pour cette femme ou cet homme qui a besoin d'une promotion. Reçois cela maintenant.
2: Je sens ça vraiment, vraiment. Le mois de août, beaucoup de gens, the month of August, many people that has served for a long time, that they needed to promote them is keeping long. Receive that favor now.
3: Je vois que le mois d'août, plusieurs personnes qui travaillent, ça fait un moment maintenant, et que et le moment est venu pour leur promotion. Reçois cela maintenant.
2: In the name of Jesus.
3: Au nom de Jésus Christ.
2: In the name of Jesus.
3: Au nom puissant de Jésus Christ. Au nom puissant de Jésus Christ.
2: We pray for people who are seeking for job.
3: Nous prions pour ceux qui cherchent de l'emploi.
2: That God should open doors for them also.
3: Que le Seigneur ouvre les portes pour eux également.
2: Pour les concours, we pray that God open doors over you.
3: Nous prions que les portes des concours soient ouvertes sur leur vie.
2: Yeah, may you be selected in the name of Jesus.
3: Que vous soyez sélectionnés au nom de Jésus.
2: Wherever you are in the name of Jesus, may you be selected.
3: Partout où vous êtes au nom de Jésus, soyez sélectionnés.
2: And there's somebody for about almost 2 years now. You have finished. Everything, you have your papers, your CVs, everything was correct. But they are just saying they will call you, they are not calling you. I pray in the name of Jesus that in 21 days, may you be called for the appointment.
3: Quelqu'un, ça fait un moment maintenant, tu allais déposer ton CV pour quelque chose, mais on te dit à chaque fois que on va t'appeler. Reçois, dans 21 jours, je vois qu'on va t'appeler. Reçois cela au nom de Jésus.
2: In the name of Jesus. In the name of Jesus.
3: Au nom puissant de Jésus.
2: Receive that grace.
3: Reçois cette grâce maintenant.
2: Un autre sujet.
0: Votre sujet, on va prier pour les examens de fin d'année.
2: Ok.
0: À partir de la semaine prochaine, ce sera les examens de CEP à l'entrée en 6e, pour aller en 6e. Il y aura les examens de BPC et puis l'examen aussi du bac. Voilà. Aussi les concours. Des enfants de Dieu, des mamans qui sont à l'écoute de leurs enfants, de nos enfants.
2: Yeah, Father, in the name of Jesus, we pray for those children, those students.
3: Père, au nom de Jésus, nous prions pour ces élèves, ces étudiants.
2: I pray for retentive memory.
3: Je prie pour une mémoire retentive.
2: I pray that word is steady that will come through their exams.
3: Je prie que tout ce qu'ils étudieront, c'est cela qui viendra aux examens.
2: Lord, any distraction on children to fail in the school, we bound it by the blood.
3: Père, toute distraction pour que les enfants échouent à l'école, nous les reprimandons par le sang de Jésus.
2: Lord, we pray for the children of your servants in Jesus' name.
3: Père, nous prions pour les enfants de ton serviteur.
2: Lord, in the name of Jesus, any bewitchment in class, in school, they are preserved. And they are exempted.
3: Père, au nom de Jésus, tout sorcellerie ou bien toutes choses qui viennent de leur école, nous les reprimandons au nom de Jésus.
2: In the mighty name of Jesus.
3: Au nom puissant de
2: in
3: Jésus.
2: In the mighty name of Jesus.
3: Au nom puissant de
2: I
3: Jésus.
2: I pray for understanding in the class.
3: Je prie pour la compréhension à l'école.
2: Understanding in school.
3: Nous prions pour la compréhension à l'école.
2: Let them understand the subject.
3: Qu'ils comprennent leur matière, leur leçon.
2: Anything in their life that made them get afraid in the class, in the examination hall, we cancel it over their head.
3: Père, nous prions que tout ce qui est dans leur vie qui fait qu'ils ont peur à chaque fois qu'ils sont en examen, Seigneur, enlève cela dans leur vie au nom de
2: in
3: Jésus.
2: Jesus, my
3: au nom puissant de
2: Lord,
3: Jésus.
2: Lord, thank you for your children.
3: Père, merci pour tes enfants.
2: Amen.
3: Amen.
0: Amen. Nous allons maintenant prier pour tous ceux qui sont malades, quelle que soit la maladie, les infirmités, tous ceux qui sont dans les liens, que les liens tombent, que les liens de famille, les liens héréditaires qui ont occasionné des maladies aussi, que les infirmités aussi libèrent les auditrices et auditeurs de la radio Fréquence Vie. On va prier avec le serviteur de Dieu.
2: Yeah, before we pray, I want to say this thing to people who are sick.
3: Avant qu'on ne prie, je voudrais dire cela à ceux qui sont malades.
2: Most of the sickness are influenced by our character and attitude.
3: La plupart des maladies sont influencées par nos caractères et nos attitudes.
2: The Lord is a healer.
3: Notre Seigneur est un guérisseur.
2: And yes, the Lord is a healer, but repentance make healing go fast.
3: Oui, le Seigneur est un guérisseur, mais la repentance rend efficace la guérison.
2: You that is hearing me, that you are in that condition, there's something you have to confess to your wife, there's something you have to confess to your husband, there's something that you have to confess to your pastor, so that you are free from the bondage of sins.
3: Toi qui es ici, qui m'écoute, il y a quelque chose tu dois confesser à ton mari, il y a quelque chose tu dois confesser à ta femme, tu dois faire cela pour que tu puisses être délivré de ce lien.
2: Vous devez savoir que le secret est la force du diable. Tant que any time that you have secret in your life, you are a secret sin, the devil will dominate and manipulate your body.
3: À chaque fois qu'il y a le péché caché, il y a un péché secret dans ta vie, Le diable va dominer ta vie, va te contrôler d'une manière ou d'une autre.
2: In the name of Jesus,
3: au nom puissant de Jésus,
2: I pray for God's mercy.
3: Je prie pour la miséricorde de Dieu.
2: I pray for God's mercy.
3: Je prie pour la miséricorde de Dieu.
2: Receive the mercy of
3: God. Reçois la miséricorde de Dieu.
2: For healing now.
3: Pour la guérison maintenant.
2: In the name of Jesus,
3: au nom puissant de Jésus,
2: I pray for the mercies of God.
3: Je prie pour la miséricorde de Dieu.
2: For you to be healed.
3: Pour que tu sois guéri.
2: I pray for the mercies of God.
3: Je prie pour la miséricorde de Dieu.
2: I pray for the mercies of God.
3: Je prie pour la miséricorde.
2: Wherever you are hearing the sound of my voice,
3: partout tu es, tu écoutes ma voix.
2: Ask God to have mercy on you.
3: Demande à Dieu d'avoir pitié, d'avoir miséricorde.
2: The blind Bartimaeus cry out for mercy.
3: Le Bartimaeus a crié pour la miséricorde.
2: The son of David have mercy on me.
3: Il dit, fils de David, aie miséricorde sur moi.
2: Irrespective of your location.
3: Peu importe ta localisation.
2: There's no distance in the spirit.
3: Il y a pas de distance dans l'esprit.
2: I want to join you while you cry mercy unto the Lord.
3: Je veux te me rejoindre à toi pendant que tu cries miséricorde à Dieu.
2: May the mercy of God locate you right now.
3: Que la miséricorde de Dieu te rencontre maintenant.
2: On that bed right now.
3: Là où tu es sur ton lit.
2: Ask God to have mercy on you.
3: Demande au Seigneur d'avoir miséricorde.
2: Receive mercy to be healed.
3: Reçois la miséricorde d'être guéri.
2: Receive mercy now.
3: Reçois la miséricorde maintenant.
2: In the name of Jesus.
3: Au nom puissant de Jésus.
2: Sickness out of
3: je reprimande les maladies.
2: Any spirit of infirmity, I curse you out of their life.
3: Tout esprit d'infirmité, je te maudis maintenant.
2: In the name of Jesus,
3: au nom puissant de Jésus,
2: you are out of their life.
3: Tu sors de leur vie maintenant.
2: In the name of Jesus,
3: au nom de Jésus,
2: by the power of the Holy Ghost,
3: par la puissance du
2: Saint-Esprit, by the power of the Holy Ghost,
3: par la puissance du Saint-Esprit,
2: any bandage is broken now.
3: Tout lien est brisé maintenant.
2: In the name of Jesus,
3: au nom de Jésus,
2: any demon in charge, I rebuke by
3: tout
2: the blood.
3: Moi en charge, je te reprimande par le
2: you
3: sang de
2: Dieu. You are free from that infirmity.
3: Tu es délivré de cette infirmité.
2: You are free from that infirmity.
3: Tu es délivré de cette infirmité.
2: In Jesus name.
3: Au nom de Jésus Christ.
2: May that cancer dry off.
3: Que ce cancer te quitte maintenant.
2: There is somebody hearing me.
3: Il y a quelqu'un qui m'écoute actuellement.
2: You contracted HIV/AIDS.
3: Tu as reçu le sida.
2: Tu es infecté.
3: Tu as été infecté par le sida.
2: You contracted HIV/AIDS.
3: Tu as été infecté par le sida.
2: Écoute-moi. And you have the mind to spread it, and you will die, and you will not be healed.
3: Et tu as cette pensée de

0: Que le Saint-Esprit te guérisse maintenant.
1: Yes, je vois la main de Dieu qui est en train d'enlever les fibromes là dans ton ventre au nom de Jésus-Christ.
0: Amen.
1: Sois guéri au nom de Jésus-Christ.
2: Amen. Alléluia. Alléluia. Nous allons maintenant prier pour tous ceux qui aspirent à un don spirituel ou bien qui ont perdu les dons à cause d'un péché, à cause vraiment de la méconnaissance des dons spirituels, que les dons soient restaurés et que nous soyons engagés pour le service actif dans la maison du Seigneur.
1: Where we are going now,
0: là où nous allons maintenant,
1: especially in the days that we are in,
0: et plus précisément dans les jours dans lesquels nous sommes,
1: we need the gifting to work.
0: Nous avions besoin du don pour travailler.
1: Hospital will fail you.
0: Et les hôpitaux vont nous faillir.
1: Medicine will fail.
0: Les médicaments également.
1: But spiritual gifts does not fail.
0: Mais les dons spirituels ne faillissent jamais.
1: So men and women.
0: Alors les femmes et les hommes.
1: Brothers and sisters.
0: Les frères et sœurs.
1: Ladies and gentlemen.
0: Mesdames et messieurs.
1: The time has come for us to live to the standard for manifestation
0: le
1: of the spiritual gifts.
0: Le temps arrivé pour que nous vivions à cette standard de la manifestation des dons spirituels.
1: Homme de Dieu, ce que beaucoup ne savent pas, c'est que c'est un péché quand Dieu t'a donné un don que tu n'utilises pas. C'est un péché. Tu peux aller à l'enfer pour ça. Et là, des gens, à cause de, les gens sont stériles, à cause de, les gens meurent là. Toi, tu as la grâce pour les guérir, pour faire ça. Et beaucoup sont occupés par les choses qui n'ont pas de sens.
2: Oh.
1: Je prie que le Saint-Esprit active ces dons. Que may the gift be operational in our life.
0: Que les dons soient opérationnels dans nos vies.
1: May the gift be operational in our life.
0: Que les dons soient opérationnels dans nos vies.
1: Be operational
0: que les dons soient opérationnels dans nos vies. Au nom puissant de Jésus. Au nom puissant de Jésus. Au nom puissant de Jésus. Que les dons soient opérationnels dans nos vies. Au nom puissant de Jésus. Que tes yeux soient ouverts. Que tes yeux soient ouverts.
1: You that have the gift of healing, receive it.
0: Toi qui as le don de la guérison, reçois. Que le Seigneur remue ce don en toi. Au nom puissant de Jésus.
1: You can prophesy.
0: Oui, tu peux prophétiser.
1: Yes, you can do it.
0: Oui, tu peux le faire.
1: You can heal the sick.
0: Tu peux guérir les malades.
1: You can raise the dead.
0: Tu peux ressusciter les morts.
1: In Jesus.
0: Au nom puissant de Jésus. Au nom puissant de Jésus. Au nom puissant de Jésus. Reçois cette puissance.
1: Receive that power now.
0: Reçois cette puissance.
1: Receive that power now.
0: Reçois cette puissance.
1: Receive that power now.
0: Reçois cette puissance.
1: Yes, Lord.
0: Oui, Seigneur.
1: There's somebody in that room, you are feeling a sensation on your hand.
0: Il y a quelqu'un dans cette chambre, tu es en train de sentir cette sensation dans tes mains.
1: The Spirit of God is activating the gift.
0: L'Esprit de Dieu est en train d'activer les dons en toi.
1: He's activating that gift.
0: Il est en train d'activer ce don en toi.
1: Receive it by the power of the Holy Ghost.
0: Reçois-le par la puissance du Saint-Esprit.
1: There's somebody you are breathing uncontrollably.
0: Il y a quelqu'un, tu es en train de respirer sans le contrôler.
1: In the name of Jesus.
0: Au nom de Jésus-Christ.
1: Anything that is blocking the gifting of God within you.
0: Tout ce qui bloque le don de Dieu en toi.
1: Let it be broken.
0: Que cela soit brisé.
1: Let it give away.
0: Que cela ôte, soit ôté. Au nom puissant de Jésus. Au nom puissant de Jésus. Au nom puissant de Jésus.
1: There's somebody hearing me. Fear is against your gifting.
0: Il y a quelqu'un qui m'écoute. La peur est contre ton don.
1: Yeah, may the spirit of fear leave you now.
0: Que l'esprit de la peur te quitte maintenant.
1: May the spirit of fear leave you now.
0: Que l'esprit de la peur te quitte maintenant.
1: Somebody, when you are in the taxi, you are in the bus. You have the air to stand and preach, but you fear. Receive power to stand out and declare the word.
0: Il y a quelqu'un, lorsque tu es dans un taxi ou bien dans un bus, tu sens le désir de prêcher, mais tu ne peux pas le faire. Reçois ce courage pour le faire.
1: Receive the baptism of the Spirit.
0: Reçois le baptême de l'Esprit Saint.
1: There's somebody who are listening to me, you desire to speak on the known tongue, the spiritual language.
0: Il y a quelqu'un, tu m'écoutes, tu désires parler en langue.
1: Receive that power now.
0: Reçois cette puissance
1: maintenant. Receive that gift now.
0: Reçois ce don maintenant.
1: Receive that gift now.
0: Reçois ce don maintenant.
1: Receive that gift now.
0: Reçois ce don maintenant.
1: In the mighty name of Jesus.
0: Au nom puissant de Jésus.
1: In the mighty name of Jesus.
0: Au nom puissant de Jésus.
1: Je vois la restauration des songes. There's somebody that your dreams have been restored.
0: Il y a quelqu'un, tes songes sont restaurés.
1: Prophetic dream have been restored.
0: Tes songes prophétiques sont restaurés.
1: Prophetic dream have been restored.
0: Tes songes prophétiques sont restaurés.
1: Prophetic dream have been restored.
0: Tes songes prophétiques sont restaurés.
1: In the name of Jesus.
0: Au nom puissant de Jésus.
1: There's somebody here, you must stop telling yourself something. The Holy Spirit, you don't call him something, tell me.
0: Il y a quelqu'un qui est ici, tu dois arrêter de dire quelque chose, m'a dit, le Saint-Esprit n'est pas quelque chose.
1: Yeah, God have selected you.
0: Le Seigneur t'a choisi.
1: And when God talks to you, you don't call God a thing.
0: Et quand le Seigneur te parle, faut pas lui dire, faut

0: dit le Seigneur une chose.
1: Yeah. God, the Holy Spirit is a personality.
0: Le Saint-Esprit est une personnalité.
1: May your ears be open.
0: Que tes oreilles soient ouvertes.
1: May your intuition be sharped.
0: Que tes intuitions soient aiguisées.
1: In the name of Jesus.
0: Au nom puissant de Jésus Christ.
1: I pray that anything that is in darkness against you will be revealed.
0: Je prie que tout ce qui est dans les ténèbres contre toi soit révélé.
1: In Jesus' mighty name.
0: Au nom puissant de Jésus Christ.
1: Oh, somebody at the workplace.
0: Quelqu'un qui est dans un lieu de travail.
1: Your presence will cancel every activity of demonic attack.
0: Ta présence va annuler toute activité des démons.
1: In Jesus' mighty name.
0: Au nom puissant de Jésus.
1: May the gifting be established in you.
0: Que le don soit établi en toi.
1: In Jesus' mighty
0: name. Au nom puissant de Jésus.
1: Thank you, oh God.
0: Merci au Seigneur.
1: Whatever you are, thank God for your gifting.
0: Partout tu es, commence à dire merci à Dieu pour ton don.
1: Thank you for the power of the Holy Ghost.
0: Dis merci à Dieu pour la puissance du Saint-Esprit.
1: In Jesus' mighty name.
0: Au nom puissant de Jésus Christ.
1: Alléluia.
0: Amen.
2: Amen. En tout cas, vraiment, merci, serviteur de Dieu, prophète Makolé. Nous allons prier pour la radio Fréquence Vie, oui. Son directeur et tout le personnel, que le soutien, les cieux s'ouvrent sur la radio Fréquence Vie, et qu'une multitude d'hommes et de femmes soutiennent financièrement aussi la radio Fréquence Vie, parce que nous avons des factures, vraiment beaucoup de factures impayées, nous avons des défis. Donc, prions pour la direction, le personnel, et puis que les auditeurs continuent de soutenir cette œuvre.
1: Yeah, wherever you are hearing me before we pray.
0: Partout où vous êtes en m'écoutant avant qu'on ne prie.
1: Là, vous devez savoir, les enfants de Dieu, là où tu es, tu m'écoutes, on doit savoir maintenir et garder ce qui est de Dieu. Et beaucoup ne pas. La dénomination, c'est ça qui fait que beaucoup de chrétiens sont un peu égoïstes. Sinon, une radio comme cette radio, nous tous, on doit faire l'effort d'intervenir. Parce que la radio est un weapon.
0: La radio, c'est une arme.
1: Yeah. And some of you, we have been able to enter into your house and stand with you in prayer because we have a radio like this.
0: Et certains d'entre vous, on a eu l'opportunité de venir et vous rejoindre et prier avec vous parce qu'on a une radio comme ceci.
1: Now, you that is hearing me, whether far or close.
0: Maintenant, toi qui m'écoutes, que ce soit de loin ou de plus proche.
1: Heaven is continuing. I will pray, but God must use us to do something.
0: Je vais prier, mais le Seigneur doit nous utiliser pour faire quelque chose.
1: There's somebody you are hearing me now. It's not a coincidence.
0: Il y a quelqu'un tu m'écoutes maintenant, c'est pas une coïncidence.
1: You are thinking of releasing something to the work of God. Come and help in this radio.
0: Tu penses à relâcher quelque chose pour aider l'œuvre de Dieu. Viens le faire dans cette radio.
1: Now, and this radio is doing the will of God, and this radio has served the body of Christ in this nation for so many decades.
0: Et cette radio est en train de faire l'œuvre de Dieu. Et cette radio, on sait, ça a servi l'œuvre de Dieu, ça a servi pour faire l'œuvre de Dieu pour des années maintenant.
1: If you make the light here quench, the light of the enemy is on, so we will not allow that.
0: Alors si on fait que cette lumière qui est ici s'éteint, la lumière de l'ennemi est allumée, alors nous n'allons pas permettre que cela se passe.
1: So I call all of us into this responsibility.
0: Alors j'appelle tout chacun de nous à cette responsabilité.
1: I will pray.
0: Je vais prier.
1: But there's somebody you are listening to.
0: Mais il y a quelqu'un tu m'écoutes maintenant.
1: There is not a coincidence.
0: Ce n'est pas une coïncidence.
1: That you are tuned in now.
0: Que tu es connecté à l'heure là.
1: The Lord is talking to you.
0: Le Seigneur est en train de te parler.
1: Yes, you is talking
0: oui,
1: to.
0: Oui, c'est
1: you.
0: Toi, le Seigneur te parle.
1: Yes, he's talking to
0: oui,
1: you.
0: Oui, il te parle.
1: Don't wait me for me to mention your name for you to know that you are the one.
0: N'attends pas que je mentionne ton nom avant que tu saches que c'est toi.
1: But God is talking to you.
0: Mais le Seigneur est en train de te parler.
1: God is talking to you.
0: Le Seigneur est en train de te parler.
1: Father, in the name of Jesus,
0: Père,
1: I thank
0: au
1: you.
0: Nom de Jésus, nous te disons merci.
1: For this wonderful radio.
0: Merci pour cette bonne radio.
1: Thank you for the director.
0: Merci pour le directeur de cette radio.
1: We thank you for the co-workers.
0: Nous te disons merci pour les travailleurs ici.
1: Lord, intervene for them.
0: Père, interviens pour eux.
1: In the mighty name of Jesus.
0: Au nom puissant de Jésus-Christ.
1: Great provider.
0: Oh, le grand pourvoyeur.
1: provide for them.
0: Pourvoir pour eux.
1: Provide for them.
0: Pourvoir pour eux.
1: Provide for them.
0: Pourvoir pour eux.
1: Provide for them.
0: Pourvoir pour eux.
1: In the mighty name of
0: au
1: Jesus.
0: Au nom puissant de Jésus.
1: Provide for them.
0: Pourvoir pour eux.
1: In Jesus'
0: au nom puissant de Jésus.
1: Provide for them.
0: Pourvoir pour eux.
1: Oh Lord, provide for
0: oh,
1: them.
0: Oh Seigneur, pourvoir pour
1: Lord, open doors over
0: Père,
1: them.
0: Ouvre les portes.
1: In Jesus' mighty name.
0: Au nom puissant
1: in
0: de
1: Jesus
0: Jésus. Au nom puissant de Jésus.
1: Yes.
0: Oui.
1: Yeah, I see somebody.
0: Je vois quelqu'un.
1: You had a dream.
0: Tu as eu un songe
1: concerning this radio.
0: Concernant cette radio.
1: But you are asking yourself, is it truly God?
0: Mais tu te demandes, est-ce que c'est vraiment Dieu?
1: Wherever you are.
0: Partout où tu es.
1: Under the sound of my voice.
0: Sous l'écoute de ma voix.
1: May the Lord push you to do what you have to do.
0: Que le Seigneur te pousse à faire ce que tu as à faire.
1: In the name of Jesus.
0: Au nom puissant de Jésus.
1: In the name of Jesus.
0: Au nom puissant de Jésus.
1: In the name of Jesus.
0: Au nom puissant de Jésus.
1: In the name of Jesus.
0: Au nom puissant de Jésus.
1: In the name of Jesus.
0: Au nom puissant de Jésus.
1: In the name of Jesus.
0: Au nom puissant de Jésus.
1: In the name of Jesus.
0: Au nom puissant de Jésus.
1: In the name of Jesus.
0: Au nom puissant de Jésus.
1: In the name of Jesus.
0: Au nom puissant de Jésus.
1: Thank you, O Father.
0: Merci, O Père.
1: For this radio.
0: Pour cette radio.
1: Lord, provide for them.
0: Père, pourvoir pour eux.
1: Lord, come through for them.
0: Père, interviens pour eux.
1: As a matter of fact. As a matter of fact, the Spirit of God is working here.
0: Comme on sait, l'Esprit de Dieu est en train de travailler
1: and
0: ici.
1: We pray in the name of Jesus.
0: Et nous prions au nom de Jésus.
1: That the Lord will open doors over this
0: que le Seigneur va ouvrir les portes sur cette radio.
1: We pray for increase and expansion.
0: Nous prions pour l'abondance et l'expansion.
1: In the name of Jesus.
0: Au nom puissant
1: so
0: de Jésus.
1: So that the holy doctrine of God can be kept here.
0: Pour que la sainte doctrine de Dieu puisse être préservée ici.
1: May it be a voice of holiness and righteousness in this nation.
0: Que cette radio soit une voix de sanctification et de sainteté dans cette nation. Au nom
1: as
0: de Jésus.
1: They have been doing already.
0: Comme ils le font déjà.
1: In the name of Jesus.
0: Au nom puissant de
1: Lord,
0: Jésus.
1: Thank you for your provision.
0: Père, merci pour ta provision.
1: Thank you for your provision.
0: Merci pour ta provision.
1: Thank you for your provision.
0: Merci pour ta provision.
1: Thank you for your provision.
0: Merci pour ta provision.
1: In Jesus' mighty name.
0: Au nom puissant de Jésus.
1: Even though I'm praying.
0: Même si je prie.
1: You are there to do something.
0: Toi, tu es là à faire quelque chose.
1: Do it now.
0: Fais cela maintenant.
1: Do it now.
0: Fais cela maintenant.
1: In Jesus' mighty
0: name. Au nom puissant de Jésus.
1: God bless us.
0: Que Dieu vous bénisse.
1: Maranatha.
2: Amen. Alléluia. Alléluia. Alléluia. Oh, homme de Dieu. Je sais que tu es du passage dans notre chère nation.
1: Amen.
2: Et certainement, tu as un programme hein, ces temps-ci, ou bien tu es venu pour un programme, ou bien pour une œuvre ici à Abidjan. Alors, nous voulons t'écouter.
1: Ah, je suis là un peu, par grâce de Dieu. Je peux taper un deux moyens.
2: Ah, d'accord.
1: Yeah.
2: OK.
1: Yeah, je suis là.
2: D'accord, OK. Mm. En tout cas, donc, auditrices et auditeurs, nous avez compris, l'homme de Dieu est là pour un temps, pour un temps, environ deux mois dans ce pays. On aura encore l'occasion de l'inviter pour un autre sujet ici, dans cette même émission. En tout cas, merci, homme de Dieu.
1: Amen.
2: Merci d'avoir répondu à notre invitation.
1: Gloire à Dieu.
2: Nous disons merci aussi à tous ceux qui ont appelé, tous ceux qui n'ont pas pu appeler. En tout cas, soyez bénis.
1: Amen.
2: C'était notre émission spéciale. Matthieu 6:33 de ce jour, nous avons parlé effectivement de comment activer une promesse de Dieu, comment amener une prophétie à l'accomplissement. Et l'homme de Dieu était là pour ensemble conclure, vraiment donner des orientations et prier pour nous. J'espère que toute cette prière a été reçue et nous aurons les témoignages
1: Amen.
2: Étonnants dans votre vie. Croyez et le Seigneur continuera de travailler dans votre vie. Appelez au 01 43 84 84 93. On pourra vous donner le numéro du serviteur de Dieu en direct. Appelez au 01 43 84 84 93. 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C'était aujourd'hui Matthieu 6 33. Et nous espérons que cette émission vous a énormément fait du bien. Soyez bénis. Soyez bénis. Homme de Dieu, on va vraiment finir en priant. Pour dire merci à Dieu qui retourne en paix. Dieu va faire un miracle encore aujourd'hui. Un nouveau jour, que les portes de ce jour s'ouvrent sur chacun de nous, sur la radio, sur nos vies et qu'ils soient bénis. Tous ceux qui n'arrivent pas à dormir, il y a des gens qui n'arrivent pas à dormir la nuit, qui trouvent le sommeil parce que ce n'est une opportunité que Dieu donne. Ce n'est pas un hasard, tu es là. C'est que Dieu veut faire quelque chose dans leur vie.
1: Amen. Father, in the name of Jesus, we thank you for this wonderful program.
0: Père, au nom de Jésus, nous te disons merci pour ce programme merveilleux.
1: We bless you for everyone and everybody.
0: Nous te disons merci pour toute personne.
1: Thank you for the plan you have for us.
0: Merci pour le plan que tu as pour nous.
1: Lord, in the name of Jesus.
0: Père, au nom de Jésus.
1: We bless you for that man and that woman that is listening now.
0: Nous te disons merci pour cet homme et cette femme qui est en train de nous écouter maintenant.
1: Your word said the expectation of the righteous shall never be cut off.
0: Ta parole dit que l'espérance du juste ne sera pas coupée.
1: Lord, in the name of Jesus.
0: Père, au nom de Jésus-Christ.
1: Come through for us.
0: Interviens pour nous.
1: Come through for us.
0: Interviens pour nous.
1: Come through for this radio.
0: Interviens pour cette radio.
1: Come through for your children.
0: Interviens pour tes enfants.
1: Come through for the listeners.
0: Interviens pour les auditeurs.
1: In Jesus' name.
0: Au nom de Jésus.
1: Lord, we bless you.
0: Père, nous te disons merci.
1: Thank you that we are awake and watching to the new day.
0: Merci que nous sommes encore debout et nous sommes rentrés dans un nouveau jour.
1: Lord, I commit this day unto you.
0: Père, nous remettons cette journée en tes mains.
1: And the plan of the enemy in this day, today being the 8 days, we cancel it in Jesus.
0: Que le plan de l'ennemi dans cette journée soit annulé au nom de Jésus.
1: Any accident, national accident, we cancel by the blood.
0: Tout accident, que ce soit national, nous annulons par le sang de Jésus.
1: In the mighty name of Jesus.
0: Au nom puissant de Jésus.
1: Lord, we plead the blood over the byways and the highways.
0: Père, nous implorons le sang de Jésus sur toutes les voies.
1: Lord, we pray for the people who will be traveling internationally and nationally.
0: Père, nous prions pour ceux qui sont en train de voyager sur le plan national et international.
1: Let the blood preserve them.
0: Que le sang de Jésus les préserve.
1: Let the blood preserve them.
0: Que le sang de Jésus les
1: préserve. Let the blood preserve
0: them. Que le sang de Jésus
1: les
0: préserve.
1: Let the blood preserve
0: them. Que le sang de Jésus les préserve.
1: We pray for those pregnant women.
0: Et nous prions pour les femmes enceintes.
1: In the name of Jesus.
0: Père, au nom de Jésus.
1: That you help them to deliver as Hebrew women.
0: Que tu les aides à coucher comme les femmes hébreux.
1: We pray for the hospitals.
0: Nous prions pour les hôpitaux.
1: Let the balm of Gilead, let the healing be there in Jesus' name.
0: Que la guérison soit là-bas au nom de Jésus.
1: Thank you, O God, for the leaders of this nation.
0: Père, merci pour les leaders de cette nation.
1: We thank you for the police, thank you for the military.
0: Nous te disons merci pour la police et la gendarme.
1: We thank you for any civil servant.
0: Nous te disons merci pour les citoyens.
1: We thank you for the men and the women of God.
0: Nous te disons merci pour les hommes et les femmes de Dieu.
1: We thank you for the great and the small.
0: Nous te disons merci pour les grands et les petits.
1: That the men and the women who are standing in the gap for this nation.
0: Les femmes et les hommes qui se tiennent à la brèche pour cette nation.
1: Lord, bless and preserve them.
0: Père, bénis et préserve-les.
1: Lord, we declare that evil will not prosper in this nation.
0: Père, nous déclarons que le mal ne va pas prospérer dans cette nation.
1: That evil will not prosper in this nation.
0: Que le mal ne va pas prospérer dans
1: that
0: cette nation.
1: Evil will not prosper in this
0: le
1: nation.
0: Mal ne prospérera point dans cette nation.
1: Thank you for your hand over this
0: merci
1: nation.
0: Pour ta main qui se repose sur cette nation.
1: Thank you for the heart of your people.
0: Merci pour le cœur de ton peuple.
1: Lord, let your word have its way.
0: Père, que ta parole intervienne pour
1: nous. Let many souls tend to your salvation.
0: Que plusieurs âmes se tournent à ton salut.
1: I pray for the spirit of repentance over the nation.
0: Père, nous prions pour l'esprit de la repentance sur la nation.
1: I pray that the fear of God will be established in this nation.
0: Père, je prie que la crainte de Dieu sera établie sur cette nation.
1: In Jesus' name.
0: Au nom puissant de Jésus-Christ.
1: Amen and amen.
0: Amen.
1: God bless
2: amen.
1: Us.
2: Amen. En Dieu tout cas, bénisse. Merci prophète Makolé, sois béni. Aux serviteurs de Dieu aussi qui vous ont accompagné, que le nom du Seigneur soit béni, que amen. Votre ministère aussi sois richement béni. Merci encore une fois de plus. Que le Seigneur vous garde, que le Seigneur vous bénisse, que le Seigneur vous donne assez de témoignages et que vraiment cette nuit soit une nuit de repos, que les anges du Seigneur soient avec vous, vous accompagnent et que toutes les prières qui ont été faites ici trouvent leur accomplissement dans votre vie.

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0: 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Romains 10, 17 déclare « La foi vient de ce qu'on entend, et ce qu'on entend vient de la parole de Christ. »
1: 1 Samuel, chapitre 23. On vint dire à David « Voici, les Philistins ont attaqué Keïla et ils pillent les airs. » David consulta l'Éternel en disant « Irai-je et battrai-je ces Philistins ?» Et l'Éternel lui répondit « Va, tu battras les Philistins et tu délivreras Keïla. » Mais les gens de David lui dirent « Voici, nous ne sommes pas sans crainte ici même en Juda. Que sera-ce si nous allons à Keïla contre les troupes des Philistins ?» David consulta encore l'Éternel. Et l'Éternel lui répondit « Lève-toi, descends à Keïla, car je livre les Philistins entre tes mains. » David alla donc avec ses gens à Keïla, et il se battit contre les Philistins. Il emmena leur bétail et leur fit éprouver une grande défaite. Ainsi David délivra les habitants de Keïla. Lorsqu'Abiatar, fils d'Akimélec, s'enfuit vers David à Keïla, il descendit, ayant en main l'éphod. Saül fut informé de l'arrivée de David à Keïla, et il dit « Dieu le livre entre mes mains, car il est venu s'enfermer dans une ville qui a des portes et des barres. » Et Saül convoqua tout le peuple à la guerre, afin de descendre à Keïla et d'assiéger David et ses gens. David, ayant eu connaissance du mauvais dessein que Saül projetait contre lui, dit au sacrificateur Abiatar « Apporte l'éphod !» Et David dit « Éternel, Dieu d'Israël, ton serviteur apprend que Saül veut venir à Keïla pour détruire la ville à cause de moi. Les habitants de Keïla me livreront-ils entre ses mains? Saül descendra-t-il, comme ton serviteur l'a appris? Éternel, Dieu d'Israël, daigne le révéler à ton serviteur. » Et l'Éternel répondit « Il descendra. » David dit encore « Les habitants de Keïla me livreront-ils, moi et mes gens, entre les mains de Saül ?» Et l'Éternel répondit « Ils te livreront. » Alors David se leva avec ses gens au nombre d'environ 600 hommes. Ils sortirent de Keïla et s'en allèrent où ils purent. Saül, informé que David s'était sauvé de Keïla, suspendit sa marche. David demeura au désert, dans des lieux forts, et il resta sur la montagne du désert de Ziph. Saül le cherchait toujours, mais Dieu ne le livra pas entre ses mains. David, voyant Saül en marche pour attenter à sa vie, se tint au désert de Ziph, dans la forêt. Ce fut alors que Jonathan, fils de Saül, se leva et alla vers David dans la forêt. Il fortifia sa confiance en Dieu et lui dit « Ne crains rien, car la main de Saül, mon père, ne t'atteindra pas. Tu régneras sur Israël, et moi je serai au second rang près de toi. Saül, mon père, le sait bien aussi. » Ils firent tous deux alliance devant l'Éternel. Et David resta dans la forêt, et Jonathan s'en alla chez lui. Les Ziphiens montèrent auprès de Saül à Gibéa et dirent « David n'est-il pas caché parmi nous dans des lieux forts, dans la forêt, sur la colline de Hakila, qui est au midi du désert ? Descends donc, ô roi, puisque c'est là tout le désir de ton âme, et à nous de le livrer entre les mains du roi. » Saül dit « Que l'Éternel vous bénisse de ce que vous avez pitié de moi. Allez, je vous prie, prenez encore des informations pour savoir et découvrir dans quel lieu il a dirigé ses pas et qui l'y a vu, car il est, m'a-t-on dit, fort rusé. Examinez et reconnaissez tous les lieux où il se cache, puis revenez vers moi avec quelque chose de certain, et je partirai avec vous. S'il est dans le pays, je le chercherai parmi tous les milliers de Juda. » Ils se levèrent donc et allèrent à Ziph avant Saül. David et ses gens étaient au désert de Maon, dans la plaine, au midi du désert. Saül partit avec ses gens à la recherche de David. Et l'on en informa David, qui descendit le rocher et resta dans le désert de Maon. Saül, l'ayant appris, poursuivit David au désert de Maon. Saül marchait d'un côté de la montagne, et David avec ses gens de l'autre côté de la montagne. David fuyait précipitamment pour échapper à Saül. Mais déjà Saül et ses gens entouraient David et les siens pour s'emparer d'eux, lorsqu'un messager vint dire à Saül « Hâte-toi de venir, car les Philistins ont fait invasion dans le pays !» Saül cessa de poursuivre David, et il s'en retourna pour aller à la rencontre des Philistins. C'est pourquoi l'on appela ce lieu Séla à Maclékot. De là, David monta vers les lieux forts d'En-Gedi, où il demeura.
0: 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À bientôt.
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1: Auditeurs, bonjour et bienvenue à votre émission Connexion Divine. Comme vous le savez, Connexion Divine est une émission qui motive le chrétien à l'évangélisation et à la formation des disciples. En plus de cela, nous voulons aussi aider à la transformation de la société. Depuis un certain temps, nous parlons du sport. Vous savez que le sport est un facteur qui réunit tout le monde. Et pour parler du sport, nous avons, comme d'habitude avec nous, l'évangéliste Assouman Jean-Michel, aujourd'hui encore qui est là. Et bonjour, évangéliste.
2: Bonjour.
1: Nous sommes très heureux de vous avoir avec nous. Je voudrais rappeler que l'évangéliste est le coordinateur national de la stratégie de athlètes en action, stratégie de Campus pour Christ chargée de l'évangélisation par le sport. Votre serviteur au microphone, Yao Gervais, pour vous servir. Alors, nous savons que le sport est un pont qui conduit vers les autres. Mais comment passer de la théorie à la pratique sans être intrusif? Comment intégrer un témoignage chrétien au cœur d'une activité sportive sans perturber le jeu? Aujourd'hui, nous allons partager des stratégies concrètes pour être des témoins vivants par nos actes, nos attitudes sur le terrain comme en dehors du terrain. Et comme je disais tantôt, pour en parler, nous recevons l'évangéliste Assouman Jean-Michel. Merci, évangéliste, d'être là encore.
2: Merci.
1: Je pense que le Seigneur renouvelle vos forces et nous sommes contents de vous avoir chaque fois que vous êtes avec nous.
2: Amen.
1: Alors, évangéliste, comme nous avons eu le temps de parler de cela, est-ce que vous pouvez partager avec nous certaines façons pratiques d'évangéliser?
2: Alors, pour parler de la façon pratique d'évangéliser à travers le sport, nous pouvons le faire à plusieurs niveaux. D'abord au niveau professionnel et amateur, pouvant toucher ces personnes qui sont dans ce milieu-là, le milieu professionnel, savoir ceux qui jouent à l'étranger, mais aussi dans nos pays, ceux qui jouent le championnat de première division et autres, pour pouvoir les toucher, nous pouvons le faire en étant un aumônier sportif. Mmh. Et un aumônier sportif, c'est qui? C'est une personne qui a reçu un appel à servir le Seigneur auprès des athlètes. Donc il faut recevoir un appel pour le faire. Alors, tu peux le faire en étant à plein temps, comme tu peux le faire aussi en étant à mi-temps. Mmh. Et également, nous pouvons aussi le faire au niveau de l'église locale. Mmh. Voilà, si l'église locale s'engage à utiliser le sport comme moyen d'évangélisation, cela est possible. Voilà, la jeunesse d'une église peut utiliser le sport pour pouvoir toucher d'autres jeunesses, on va dire, inconverties. Mmh. Et là, nous pouvons utiliser les tournois. Tournois concernant certains sports collectifs, comme le football, le basketball, le volleyball. Mais ici, nous utilisons plus le football, parce que nous savons que le football est populaire. Voilà. Et donc, au travers des tournois, petit poteau, maracana, et même grand poteau, voilà, nous pouvons utiliser cela pour pouvoir toucher nos jeunes dans nos différents quartiers qui s'intéresse au sport et qui aime le sport. Mais également, l'autre chose, c'est de le faire aussi pendant les grands événements, tels que la CAN qui a eu lieu en 2023 en Côte d'Ivoire. Aujourd'hui, nous sommes dans une période où nous avons un grand événement qui se déroule actuellement sous nos yeux, la Coupe du Monde de football. Et donc, dans de tels moments, nous pouvons toucher aussi les personnes au travers de la distribution de brochures, mais également partager des podcasts à caractère évangélique sur Internet. Donc voilà un peu quelques méthodes que nous pouvons utiliser pour le faire. Et au fur et à mesure, dans la suite de l'émission, nous allons aller en détail dans comment le faire de façon pratique.
1: Ok, donc voici quelques méthodes. Et il a dit que les églises qui veulent atteindre la jeunesse par l'évangélisation peuvent s'organiser, peuvent utiliser cela Auditeurs, vous nous entendez, je pense qu'il faut vous organiser, chers pasteurs, chers serviteurs de Dieu. Si vous avez besoin d'être formé en la matière, Campus pour Christ est disponible par le canal de responsable chargé de l'évangélisation,
2: par
1: le sport, pour vous aider. Et vous pouvez le contacter. Il a toute une équipe qui pourra mettre à votre disposition pour vous aider. Mais ne restez pas là. Il faut toujours prendre des initiatives et cela sera très, très bénéfique. Alors, évangéliste,
2: oui.
1: Vous avez parlé de beaucoup de choses à la fois, beaucoup de méthodes. Est-ce qu'il y a une méthode que vous préconisez, que le chrétien ou que l'Église peut utiliser et qui peut être très efficace pendant ce temps de Coupe du Monde?
2: Concernant la Coupe du Monde, pour ceux qui sont sur place là-bas, ces personnes peuvent utiliser le sport ou l'événement pour évangéliser. Ils peuvent le faire en distribuant des brochures dans les lieux de fan zone, en distribuant les brochures dans les zones de les points de rassemblement pour aller au terrain, mais aussi en distribuant aussi les brochures dans les différentes stades. Et ça, nous l'avons fait lorsque la Côte d'Ivoire a organisé la CAN 2023. Nous l'avons fait ici en Côte d'Ivoire. Nous l'avons utilisé à foison cette méthode d'évangélisation pour exposer le maximum de personnes au Seigneur. Et je pense que de mémoire, nous avons distribué plus de 200 000 brochures avec une autre structure chrétienne. Et ici, concernant la Coupe du Monde, qui se déroule de l'autre côté dans le pays des Amériques, nous pouvons toujours évangéliser autour de l'événement en distribuant les brochures. Voilà. Lorsque les gens regardent les matchs, c'est le plus souvent dans des fan zones. Nous pouvons y aller et distribuer des brochures. Comme je l'ai dit, nous avons des brochures adaptées au sport, voilà, pour pouvoir facilement toucher ces personnes. Nous-mêmes, nous pouvons initier des fan zones à caractère évangélique dans des points bien précis avant différents matchs. On peut faire des projections de films. À Campus pour Christ, nous avons le film Jésus que nous avons mis en segment de 2 minutes, 3 minutes. Nous pouvons projeter ces segments-là dans nos fan zones que nous aurions, on va dire, établi, et puis autour de cela initier des échanges et orienter cela vers l'évangélisation. Mais également, nous pouvons aussi partager des brochures dans ces fan zones-là. Et puis, nous pouvons également utiliser l'Internet en faisant des podcasts à caractère évangélique pendant ces moments-là. Ça peut également aussi toucher des personnes.
1: En tout cas, merci pour toutes ces informations que vous partagez. Mais il y a un thème qui revient, fan zone. Tout le monde, j'imagine, ne comprend pas vraiment cela. Est-ce que vous pouvez expliquer en termes terre à terre ce que c'est que...
2: Un fan zone. Bon, un fan zone, c'est le lieu où tous ceux qui aiment le sport, les fans. Voilà. Dans fan, il y a tous ceux qui aiment le sport. Voilà. On se retrouve dans des lieux où ils regardent en communauté des matchs. Voilà. C'est ce lieu-là que nous appelons les fan zones.
1: Ok, donc ça veut dire que les églises elles-mêmes peuvent créer des fan zones, s'organiser, trouver une télé,
2: voilà.
1: Mettre quelque part, et puis
2: c'est
1: bon,
2: ça, dans le quartier.
1: Des chaises, voilà, trouver des personnes qui peuvent venir suivre, et ça peut être une bonne occasion de pouvoir partager l'évangile. Ok,
2: voilà.
1: C'est bien noté. Alors, comment intégrer des moments de partage spirituel dans une activité sportive sans la perturber?
2: Répondre à cette question revient à expliquer la procédure pour l'évangélisation pendant un tournoi, par exemple, de football, à savoir un tournoi de petit poteau ou de maracana. Et donc, d'abord, concernant l'évangélisation autour d'un tournoi de football, il y a des actions à poser avant le jour J et des actions à poser le jour J. Donc avant le jour J, par exemple, si c'est dans un quartier, il y a des actions à venir avec les personnes du quartier où nous choisissons pour y aller évangéliser. Il y a le matériel à prévoir. On doit mettre sur pied un comité d'évangélisation. Et puis, penser également à la sécurité. Et le jour J, avant même le début des différentes rencontres, il y a des choses à faire pendant les différents matchs et à la fin du match. Donc, avant le jour J, concernant les actions à mener par rapport au quartier choisi, il faut par exemple rencontrer les jeunes d'un quartier choisi où le football est l'un de leurs loisirs préférés. Demander à parler avec un leader des jeunes qui s'intéressent au football, par exemple. Présenter à ce leader le projet d'organiser un tournoi de football dans leur quartier. Demander à ce leader de constituer plusieurs équipes en vue d'un tournoi. Et surtout préciser que toutes les équipes qui participeront, par exemple, au tournoi seront récompensées, à savoir qu'ils auront des maillots, des ballons, des trophées, etc. Parce que cela motive les jeunes et aide à limiter les tensions le jour du tournoi. Il faut convenir avec ce leader du jour et de l'heure du tournoi, convenir d'une heure de fin du tournoi. Par exemple, si c'est le matin, dit de 8h à 13h. C'est toujours bien de le faire dans la matinée jusqu'à 13h. Appelez régulièrement ce leader pour vous rassurer qu'il a constitué les différentes équipes et qu'il fait une bonne mobilisation pour le jour du tournoi. Si nous souhaitons faire un événement d'envergure, nous devons donc faire la démarche administrative qui s'impose, à savoir mairie, police, sous-préfecture, etc. Le matériel à prévoir. Au moins une bâche, des chaises pour la prédication à l'écart, à savoir un endroit un peu discret, parce que nous allons faire une prédication à l'écart, pas sur le terrain, dans un premier temps, dans le cadre du tournoi. Il faut prévoir donc des chaises, une petite sono, un micro, des packs d'eau, des fiches pour enregistrer les armes, des stylos, des brochures, des bibles, si possible. Ensuite, nous passons au comité d'évangélisation. Il faut penser à mettre sur pied un comité d'évangélisation. Il faut prévoir deux groupes dans le cadre d'un tournoi. Un groupe autour du terrain, de jeu avec des brochures pour les distribuer, et un autre groupe avec le prédicateur sous une bâche disposée à l'écart dans un lieu assez discret. Ce second groupe distribue donc les fiches de décision après la prédication qui sera faite sous cette bâche. Le comité d'évangélisation, toujours dans ce comité-là, il faut demander à ce que tous ceux qui seront impliqués dans l'évangélisation s'habillent de façon relaxe, à savoir en jogging, en t-shirt, en jean, etc. Parce que si vous allez sur un terrain de football avec une base, voilà, ou autre chose, vous allez intimider les jeunes. Donc, il faut être relax pour pouvoir faciliter donc le contact avec ces personnes-là. Il faut aussi, si cela nous permet, prévoir un médecin, si possible, ou une petite boîte à pharmacie pour parer à toute éventualité. Et le comité d'évangélisation doit se préparer sérieusement dans la prière. Il faut mettre sur pied un groupe de prière pour le programme. Parce que les victoires s'obtiennent d'abord dans la prière. Voilà, Jacques 5,16 nous dit que la prière agissante du juste a une grande efficacité. La bâche à l'écart à disposer. Il faut choisir un lieu assez discret si possible. Disposer des chaises en fonction du nombre de personnes de chaque équipe. Faire asseoir les athlètes de telle sorte qu'ils ne soient pas distrait par les autres matchs qui se jouent au même moment où ils écoutent la prédication. Il faut également prévoir des sachets ou des bouteilles d'eau pour les athlètes, parce que lorsqu'ils finissent de jouer, on les oriente vers le lieu discret. Et en ce moment-là, ils sont assis, et donc, pour qu'ils soient relax, on peut leur donner de l'eau à boire. C'est vraiment le moment le plus important du programme. Si nous avons raté ce moment-là, ça veut dire que tout ce que nous sommes en train de faire est inutile. Donc c'est vraiment important de prendre ce moment-là à cœur pour bien le faire. La sécurité. Nous comptons sur l'action du Saint-Esprit pour que tout se passe bien. Aussi, cela ne nous dispense pas d'avoir avec soi la présence des autorités sécuritaires que Dieu a établies. Si le quartier où nous souhaitons organiser le tournoi est une zone sensible, à savoir un quartier de mauvaise réputation, il faut prendre attache avec la police ou la gendarmerie pour sécuriser le tournoi. La présence des forces de l'ordre peut aider à dissuader d'éventuels fauteurs de troubles. Nous devons aussi penser aussi aux moniteurs quand nous connaissons l'attrait du sport pour les enfants. Plusieurs enfants peuvent venir, on va dire, regarder les matchs pendant les programmes de sport. Aussi, il est important d'associer des moniteurs à l'activité. Et cela permet de mieux présenter Christ aux enfants, car ce sont aussi des personnes à gagner au Seigneur. Comme nous le dit le Seigneur dans le livre de Matthieu 19, verset 14, à savoir, « Laissez les petits-enfants, ne les empêchez pas de venir à moi, car le royaume des cieux est pour ceux qui les ressemblent. » Maintenant, le jour J. Le jour J, qu'est-ce qu'il faut faire? La première chose à faire avant le début du match ou du tournoi, il faut situer le cadre du tournoi. Par exemple, leur dire que ce tournoi est organisé pour encourager les jeunes du quartier à s'occuper sainement. Ensuite, il faut informer tous les participants que toute attitude de brutalité sera sanctionnée sévèrement. Voilà. Les participants, ce sont tous ceux qui sont dans les différentes équipes. Il faut aussi insister sur le fair play et la bonne relation à préserver à la fin du tournoi. Rappelez que toutes les équipes qui participeront au tournoi seront récompensées, à savoir ces personnes-là auront, ces équipes auront des maillots, des ballons, des trophées que nous avons déjà préparés à cet effet. Si c'est un tournoi à plusieurs équipes, il faut donc privilégier la durée de 20 minutes pour les matchs à élimination directe. Et c'est bien d'utiliser la méthode de match à élimination directe parce que cela permet de tenir dans le temps. Si nous avons donné le temps de 8h à 13h, par exemple, le match à élimination directe peut permettre de tenir dans le temps, même si nous avons 8 équipes ou 10 équipes qui participent au tournoi. Et par exemple, nous pouvons faire 15 minutes pour la finale, et cela permet, comme je l'ai dit, de tenir dans le temps. Il faut faire cette mise au point avec les athlètes le jour même du tournoi. Cela aide à apaiser les esprits. Rappelons-nous que l'enjeu, ce n'est pas le jeu, mais plutôt exposer le plus de personnes à l'évangile du Seigneur. Il ne faut pas oublier cela. Pendant le tournoi, qu'est-ce qu'il faut faire? Après chaque match, si c'est un tournoi, il faut recevoir les cas sous la bâche réservée ou prévue, les deux équipes qui viennent juste de finir leur rencontre. Et c'est à ce moment-là que la prédication est apportée. Et pendant ce temps, sur le terrain de jeu, un autre match se joue. Faire une prédication de 10 à 15 minutes, car les équipes doivent se relayer. Très important, il faut désigner une personne pour orienter les équipes après chaque match sous la bâche réservée à cette tâche. Si cela n'est pas fait, nous pouvons être distraits et oublier cette phase très importante du programme. Et cela peut créer du désordre. Après la prédication, les membres du comité d'évangélisation distribuent donc les fiches de décision. Et pendant ce temps, les autres matchs se jouent sur le terrain des jeux. Donc, après chaque rencontre, on fait la même chose jusqu'à ce que toutes les équipes qui participent au tournoi soient donc exposées à l'évangile. Et ainsi, avant la finale, toutes les équipes auront été exposées à l'évangile. Lorsque toutes les équipes ont été exposées à l'évangile, nous attendons donc la fin du match de la finale pour prêcher à nouveau à toutes les équipes et aux supporters, à savoir le public. La prédication. La prédication, elle doit être concise à cause du temps. 10 minutes ou 15 maximum. Cette prédication est essentiellement orientée vers les athlètes. Et vous êtes libre de choisir votre thème ou selon que le Saint-Esprit vous guidera. À ce niveau, il s'agit maintenant de la prédication de fin, c'est-à-dire lorsque nous avons fini de prêcher à toutes les équipes avant les matchs de demi-finale et de la finale. Nous sommes maintenant à la fin du tournoi. Le match de la finale s'achève. Et quand le match de la finale est fini, nous allons donc prêcher une dernière fois. À ce niveau, il s'agira donc de prêcher à toutes les équipes, mais aussi au public qui sera resté pour la finale. Et cette prédication se fait à la fin de la rencontre et avant de donner les récompenses aux différentes équipes. Après donc la prédication, faire distribuer les fiches de décision, demander si les gens souhaitent qu'on prie pour eux et faire cette prière, et ensuite procéder donc à la distribution des différents cadeaux prévus, à savoir les maillots, les ballons, les trophées, etc. Si donc vous avez prévu un repas, à savoir un sandwich par exemple, vous pouvez partager cela totalement à la fin. Donc voilà un peu en gros, et je vais dire en détail, comment est-ce que de façon concrète nous pouvons utiliser un tournoi de football, de petit poteau, de maracana pour évangéliser.
1: En tout cas, merci beaucoup. Merci pour ce temps de partage. Et si vous voulez aller plus loin, n'hésitez pas à nous contacter Campus pour Christ le 27, le 22, le 47, 20, 20 ou le 07, 09, 39, 85, 74. Shalom, je vous, que Dieu vous bénisse. Au revoir.
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4: Gloire à Dieu. Alors je dis que Dieu est esprit.
5: I said that God is a spirit,
4: et Dieu est dans l'esprit.
5: And God is in the spirit.
4: Mais nous pouvons ressentir la joie de Dieu.
5: We can feel the joy of God.
4: À travers ce que Dieu nous a donné qui lui ressemble le plus.
5: And through what God gave us that look like him.
4: C'est-à-dire notre esprit.
5: Meaning our spirit.
4: Dieu est esprit.
5: God is spirit.
4: Et quand il voulait faire l'homme,
5: when he wants to make man,
4: la première chose qu'il va créer,
5: the first thing he is going to create,
4: c'est l'esprit de l'homme.
5: Is the spirit of man.
4: Dieu a créé l'esprit de l'homme.
5: So God created the spirit of man.
4: Pour montrer que dans l'homme,
5: to show that in the man,
4: ce qui aura la priorité,
5: what will have the priority,
4: c'est l'esprit de l'homme.
5: Is the spirit of man.
4: Parce que l'esprit de l'homme est important d'abord pour Dieu.
5: Because the spirit of man is important first for God.
4: Le corps de l'homme est important pour le monde naturel.
5: The body of God, the man is important for the natural world.
4: Donc, right. Le corps de l'homme est important pour le monde naturel.
5: So the body of man is important for the physical world.
4: Mais l'esprit de l'homme est important pour le monde spirituel.
5: The spirit of man is important for the spiritual world.
4: Dieu a dit faisons l'homme.
5: God said let make man.
4: C'est l'esprit, c'est le verbe faire que Dieu va utiliser.
5: God is going to use the verb do.
4: Dieu n'a pas dit créons l'homme.
5: He didn't say let create man.
4: Il a dit faisons l'homme.
5: He said let us make man.
4: Dans le projet de faire l'homme.
5: In the project of making man.
4: Le premier verbe qui va apparaître.
5: The first verb that will appear.
4: C'est créer.
5: Is made.
4: Parce que dans le faisons l'homme.
5: In the making of man.
4: Il y a trois puissants verbes qui vont intervenir.
5: There are three powerful verbs that will intervene.
4: Vous savez que les verbes sont définis comme des verbes, des éléments d'action.
5: So the verbs are defined like action verbs.
4: Les verbes déterminent une action qui est faite.
5: They also determine the action which it is made.
4: Un mouvement qui est accompli.
5: So a movement which is accomplished.
4: Donc quand Dieu dit faisons l'homme,
5: when God said let us make man,
4: cela veut dire que Dieu va entreprendre un mouvement pour faire quelque chose.
5: Meaning that God is going to move to make something.
4: Mais dans le faisons l'homme,
5: in the making of man,
4: on n'est pas dit dans le verbe d'action faisons l'homme.
5: In the action verb of making man,
4: il y a trois verbes qui vont intervenir à l'intérieur du faisons l'homme.
5: There are three verbs that will intervene in the making of man.
4: Le premier verbe il dit l'Éternel créa l'homme.
5: The first verb said the Lord created the world.
4: C'est dans Genèse 1 26 27.
5: In the Genesis 1 verse 26 and 27.
4: Le verset 26 on voit le verbe faire.
5: So we see the verb make in the verb 26.
4: Maintenant quand Dieu a dit faisons,
5: when he said let's make man,
4: ça veut dire qu'il va entreprendre l'action de faire l'homme.
5: He's going to undertake the action of making man.
4: Parce que Dieu entreprit l'action de faire les autres espèces.
5: Because God has started making the other species.
4: Il a créé l'espèce animale.
5: He created the animal species.
4: L'espèce aquatique qui est dans les eaux.
5: I mean the water species.
4: L'espèce végétale qui sont les plantes et les arbres.
5: I mean the fruit and vegetable species.
4: Et il a créé l'espèce céleste.
5: And he created the heavenly species.
4: Qui sont les oiseaux.
5: Which are the birds?
4: Maintenant Dieu vient, il dit faisons l'espèce particulière qu'on appelle l'homme.
5: He said, let me the special species that we call
4: l'homme man. est une autre espèce qui a été créée dans toute la création.
5: So man is another species created in the whole environment.
4: Mais la particularité de l'homme,
5: but the particularity of man,
4: c'est que l'homme allait être créé comme une espèce qui va dominer les autres espèces.
5: So man is going to be created as a species going to dominate the other species.
4: C'est pourquoi Dieu a pris le temps de créer l'espèce animal ou bien des animaux.
5: That's why he took time to create the animal species.
4: Il a créé aussi l'espèce des poissons qui sont dans les eaux.
5: So he created the species of fish which are in the waters.
4: Il a créé l'espèce végétale.
5: He created the vegetal species.
4: Il a créé les animaux, mais il a créé aussi l'espèce céleste, les oiseaux.
5: And he made the bird, the heavenly species, the birds.
4: Les oiseaux, leur particularité, c'est qu'ils ont la capacité de voler dans l'air.
5: So the birds have the capacity to fly in the air.
4: Et vous allez voir que chaque espèce qui a été créée a été créé avec son environnement qui va lui permettre de s'exprimer.
5: So every species have been created with the environment helping to express.
4: Les oiseaux c'est dans l'air.
5: So the birds are in the heaven.
4: Donc l'oiseau trouve l'expression de son potentiel dans le territoire air.
5: So the bird find the territory species in the air.
4: C'est pourquoi l'oiseau est maître quand il est dans l'air.
5: So the bird is a master when he's in the air.
4: Mais dès l'instant où il dit que il va s'atterrir sur la terre et se poser sur la terre, vous voyez que l'oiseau n'est plus patron, il est à la merci de ceux qui dominent la terre.
5: Now when the bird wants to come on earth, he's at the mercy of those who rule the earth.
4: C'est à cause qu'un oiseau en haut là-bas, tu peux pas le tuer.
5: When the bird is in the air, you cannot kill him.
4: Mais si l'atterrit se pose sur des branches ou de la terre, en ce moment-là, les animaux peuvent le croquer ou bien l'homme peut le tuer.
5: When he lands on earth, the animal can eat him or a man.
4: Dans l'air, il est patron.
5: In the air is a boss.
4: Maintenant, les poissons sont dans la mer.
5: So the fishes are in the waters.
4: Leur environnement où ils sont forts, c'est l'eau.
5: So the environment where they are strong is in the waters.
4: Tu ne peux pas rivaliser avec eux dans l'eau.
5: You cannot rival with the bird, the fish in the
4: waters. Les poissons peuvent aller dans les profondeurs partout dans
5: they
4: l'eau.
5: They can look deeply in the waters.
4: Est-ce que tu me suis?
5: Do you get what I'm telling you?
4: Est-ce que tu me suis?
5: Are you following?
4: Bon, on va réduire la cadence. Alors, les oiseaux, les poissons sont dans l'eau.
5: So the fishes are in the waters.
4: Leur environnement pour lequel ils ont été créés. Vous allez voir, écoutez, c'est important. Dieu a créé chaque espèce et lui a donné son environnement.
5: So God made every species and gave him his environment.
4: Dieu va créer donc les animaux et leur donner leur environnement, c'est la terre ou la forêt.
5: So whether be the forest or the earth, God created the animals.
4: C'est quoi dans la forêt, les animaux sont des patrons.
5: So in the forest, animals are boss.
4: Si un oiseau quitte son territoire, il descend dans la forêt. Ah! On peut le détruire.
5: If a bird leaves his territory, come in the forest, we
4: parce que dans la forêt, sur la terre, il n'est pas chef.
5: So on the earth, the forest, he's not the boss.
4: C'est l'air qui est le territoire de sa royauté. So the

0: Donc maintenant Dieu dit faisons l'homme. Cet homme qu'on va faire, il est une espèce particulière.
1: He is a special, a particular species.
0: Lui, la terre n'est pas son territoire.
1: So the earth is not the territory.
0: Mais l'air n'est pas son territoire.
1: The air is not his territory.
0: Comment on dit cela? L'eau n'est pas son territoire.
1: The waters is not his territory.
0: C'est toute la création qui est son territoire.
1: So all the creation is his territory.
0: L'homme.
1: Man,
0: Dieu va lui donner de dominer tous ceux qui sont dans leur territoire.
1: So he will give him to rule all of that those are in his territory.
0: C'est pourquoi l'homme a l'autorité pour rentrer dans le territoire et dominer les oiseaux.
1: So he has the authority to get to the air and rule over the birds.
0: L'homme a l'autorité pour rentrer dans le territoire mer et dominer les poissons.
1: Also have authority to get to the water and rule the fish.
0: Regardez même après la chute de l'homme.
1: Even after the fall of man.
0: Regardez ce que l'homme a fait pour pouvoir dominer même la mer.
1: And so what man did to rule over
0: on a fabriqué des choses qui font qu'on est des sous-marins plus que même les poissons.
1: So we have been fabricating things to go deep into the waters.
0: On a des filets pour les attraper en masse.
1: We have a lot of net to catch the fishes in
0: et
1: the
0: ils dominent leur territoire.
1: They are ruling the
0: territory. Mais nous, notre autorité est au-dessus de leur autorité.
1: But our authority is over their authority.
0: C'est pourquoi nous pouvons les maîtriser dans leur territoire.
1: So we can master them in their territory.
0: Nous pouvons les maîtriser dans les eaux et dans l'air.
1: We can command and rule them in the water and in the sea.
0: On a fait même des avions.
1: We can even make some planes
0: qui volent dans l'air où les oiseaux volent.
1: To fly in the air where the birds
0: et souvent même on va dans des altitudes que eux ils ne peuvent pas aller.
1: If we go far in the altitude that the birds
0: on a même fait des fusées
1: and we can make some
0: qui nous envoient sur la lune où les oiseaux ne peuvent pas s'en aller. Aucun oiseau ne peut aller dans

0: alors.
1: So God has given all the dominion of the earth to man.
0: Donc l'homme est une espèce suprême.
1: The man is a supreme species.
0: Qui domine les autres territoires.
1: He rules over the other territories.
0: Mais suivez-moi, frères et sœurs.
1: And follow me carefully.
0: J'ai dit que chaque espèce a été créée avec son territoire de fonctionnement et d'expression.
1: So every species has been made with the territory of expression.
0: Alors quand Dieu créait l'homme,
1: when God was making
0: quand
1: man,
0: Dieu faisait l'homme plutôt,
1: he was making and created
0: il
1: man,
0: a créé l'homme.
1: He created man,
0: et la partie de l'homme que Dieu a créé, c'est l'esprit.
1: So the first part he created was the spirit.
0: Pourquoi Dieu a créé l'homme, la dimension esprit en premier?
1: So why God made the spirit in the man first?
0: Il a fait cela pour que et pour parce que Dieu voulait donner à l'homme que la priorité de sa vie sera mise sur l'esprit.
1: So God wanted to put the priority of his life in the man.
0: Dieu a fait cela pour donner à l'homme, pour dire que l'environnement où l'homme pourra vivre comme les autres espèces vivent, ils sont à l'aise. L'environnement de l'homme, c'est Dieu.
1: So that the environment of the man be in the spirit and in
0: l'environnement des poissons, c'est dans l'eau.
1: So the environment of fishes are in the water.
0: Pour les oiseaux, c'est dans le ciel.
1: For birds are in the heaven.
0: Pour les animaux, c'est la terre.
1: For animals is the earth.
0: Mais l'environnement de l'homme,
1: but the environment of man,
0: ce n'est pas la terre.
1: It's not the earth.
0: Ce n'est pas le ciel.
1: It's not the heaven.
0: Ce n'est pas la mer.
1: It's not the sea.
0: Suis ce que je te dis. Suis ce que je te dis. L'homme vit, c'est vrai, sur la terre.
1: Through that man lives on earth.
0: Il connaît l'eau.
1: He knows the waters.
0: La terre est un territoire pour lui.
1: So the earth is a territory.
0: Où il s'exprime, il se manifeste.
1: When he expresses himself.
0: Mais l'environnement de son existence.
1: By the environment of his existence.
0: Qui va faire que l'homme pourra se manifester et dominer.
1: Will help him to rule and overcome.
0: Ce n'est pas la terre.
1: It's not the earth.
0: Ce n'est pas l'air.
1: It's not the air.
0: Ce n'est pas l'eau.
1: It's not the water.
0: C'est Dieu d'abord.
1: It's God first.
0: Ça dit que Dieu est l'environnement de l'homme.
1: So God is the environment of man.
0: Si l'homme n'est pas en relation avec Dieu.
1: If a man is not in fellowship
0: il n'est pas en connexion avec Dieu.
1: He's not connected to God.
0: Il ne pourra pas dominer les poissons de la mer.
1: He could not rule the fish of the sea.
0: Les oiseaux du ciel.
1: The birds of the heaven.
0: Et les éléments qui sont donc sur la terre.
1: And the elements which are on the earth.
0: Donc chacun a son environnement.
1: So each of them have their environment.
0: Donc quand Dieu nous a fait,
1: so when God made
0: le verbe d'action, c'est faisons l'homme.
1: The action of verb makes him, let's make
0: mais dans ce faisons l'homme là,
1: in the making of man,
0: le verbe premier qui va intervenir,
1: the first verb to intervene,
0: c'est Dieu créa l'homme, verset 27.
1: God created the man,
0: Dieu créa l'homme, verset 27.
1: So in the 27 God
0: Dieu créa l'homme à son image.
1: After his likeness,
0: il le créa à l'image de Dieu.
1: At the likeness of God,
0: il créa l'homme et la femme.
1: He created the man and the woman.
0: Le premier verbe dans faisons, c'est créer.
1: The first verb is making.
0: Et la seule partie de toi qui a été créée, c'est ton esprit.
1: The first part in you which has been created is
0: l'esprit.

0: determine the spiritual world that you
1: sans
0: have
1: ton esprit,
0: without your spirit,
1: tu n'as pas d'existence.
0: You have no existence.
1: C'est ton esprit qui détermine que tu existes.
0: So your spirit express your existence.
1: Mais ce n'est pas ton esprit seul qui fait que tu es un homme.
0: It's not your spirit only makes you being a man.
1: C'est pourquoi nous disons que l'homme n'est pas un esprit.
0: We don't say man is not a spirit.
1: Si nous disons que l'homme est un esprit,
0: if you say man is a spirit,
1: ça veut dire que l'homme n'a pas de corps physique.
0: Meaning that man does not have a physical
1: parce qu'un esprit, Jésus même a dit, un esprit n'a ni os ni chair.
0: And Jesus said, a spirit has no bones, no flesh.
1: Or toi, tu as os et tu as chair.
0: You have the bones and you have flesh.
1: Tu n'as pas, tu n'es pas un esprit.
0: You are not a spirit.
1: Mais tu as un

0: tu existes.
1: So your body does not manifest your
0: existence. Je répète, ton corps tout seul
1: your body alone
0: ne manifeste pas que tu existes.
1: Does not express your existence.
0: C'est pourquoi tu vas voir que quand l'esprit et l'âme sortent du corps de l'homme,
1: so when the soul, the spirit leaves the body,
0: son existence n'a pas de manifestation.
1: So his existence has no manifestation.
0: Est-ce que vous me suivez jusqu'à présent?
1: Are you getting me up to now?
0: Est-ce que tu me suis jusqu'à présent? Donc Dieu dit, faisons l'homme, et Dieu a créé l'esprit de l'homme.
1: God has created the spirit of man.
0: Le verbe créer appartient à l'esprit.
1: So the creation created belongs to the spirit.
0: Et créer veut dire amener à l'existence.
1: Creating is a

0: man that God wants to make is not total.
1: Au moins en créant ton esprit, Dieu t'a fait exister.
0: And creating your spirit, he make you exist.
1: Mais l'homme qu'il veut faire n'est pas encore terminé.
0: But the man he want to make is not finished.
1: Deuxièmement, on dit l'Éternel Dieu forma l'homme.
0: And the second one, God formed the man.
1: C'est-à-dire qu'il a donné une forme physique à l'homme.

0: exist.
1: Making that you are recognized like a being.
0: Mais ton corps,
1: but your body,
0: te donne d'être visible dans ce monde.
1: Give you to a visibility in the world.
0: C'est ton corps qui permet de te faire voir dans
1: so
0: le monde.
1: Body helps you to be seen in the
0: Je
1: world.
0: Répète, ton esprit te fait voir dans le spirituel.
1: So your spirit make you seen in
0: Mais
1: the spirit.
0: Mais ton corps te fait voir dans le naturel.
1: But your body make you seen in the natural world.
0: Par ton esprit,
1: through your spirit,
0: tu es visible.
1: You are visible.
0: Tu existes dans le spirituel. Tu existes
1: in the spiritual realm.
0: Par ton esprit, tu existes.
1: Through your spirit, you exist.
0: Et tu es visible dans le spirituel.
1: And we can see you in the spiritual
0: Mais
1: realm.
0: Par ton corps,
1: through your body,
0: tu es visible. Par ton corps, tu n'existes pas dans le naturel. Tu existes déjà dès l'instant où Dieu a créé ton esprit.
1: So when God make your spirit, you exist.
0: Mais ton corps te rend visible.
1: But your body make you visible.
0: Ton corps permet de rendre visible ton existence.
1: So your body makes your existence to be visible.
0: C'est pourquoi ton corps n'est pas la priorité d'abord.
1: That's why your body is not the priority.
0: C'est ton esprit qui est la priorité.
1: Your spirit is a priority.
0: Maintenant, troisième élément.
1: And the third item,
0: on dit que l'homme devint une âme vivante.
1: A man became a living soul.
0: Le troisième verbe, c'est devenir.
1: The third verb is a become.
0: Créer.
1: Created,
0: faire et plutôt former
1: and form,
0: et devenir.
1: And become.
0: Voici les trois verbes d'action qui sont dans le verbe faire.
1: Here is a free action verb in the making.
0: C'est pourquoi quand nous parlons de l'homme,
1: when we talk about man,
0: dans son tout entier,
1: in the whole entire,
0: quand on parle de l'homme tout entier,
1: we talk about the entire
0: on parle de l'esprit,
1: we talk about the spirit,
0: de l'âme
1: the soul,
0: et du corps.
1: And the body.
0: Mais quand on parle de Dieu tout entier,
1: when we talk about God in the whole,
0: on parle que de l'esprit.
1: We talk only of the
0: Dieu est
1: God
0: un esprit.
1: Is a spirit.
0: L'homme n'est pas un esprit.
1: Man is not a spirit.
0: Mais l'homme a un esprit.
1: A man has a spirit.
0: Il a une âme.
1: He has a soul.
0: Et il a un corps.
1: And he lives in
0: C'est
1: a body.
0: Les trois ensemble
1: the three elements together
0: qui font ce qu'on appelle l'homme.
1: Makes what we call man.
0: C'est pourquoi Paul dit que Dieu, que le Dieu qui sanctifie vous sanctifie tout entier.
1: And Paul said the God who sanctifies sanctify you in the whole.
0: Donc, dans 1 Thessaloniciens 5, 23,
1: in 1 Thessaloniciens 5, verse
0: 23, que Dieu vous sanctifie tout entier.
1: Let God sanctify you in your
0: et
1: whole.
0: Que votre être entier.
1: And your entire being.
0: Votre être, quand je parle, il faut mettre le verset. Et votre être entier.
1: And your entire being.
0: 1 Thessaloniciens 5, 23. Et que votre être. Et que votre être,
1: and your entire being,
0: il dit, et que tout votre être,
1: and your whole being,
0: tout votre être, c'est quoi?
1: The
0: l'esprit.
1: Is a
0: regarde le verset, il dit quoi? L'esprit,
1: the spirit,
0: l'âme,
1: the soul,
0: et le corps.
1: And the body.
0: Donc, si tu te prends en tant qu'un esprit, tu n'es pas tout entier.
1: If you find yourself being the spirit, you are
0: l'esprit
1: the whole.
0: Seul n'est pas l'homme tout entier.
1: The spirit is not man in the
0: l'âme,
1: whole.
0: Elle seule n'est pas l'homme tout entier.
1: The soul is not the man
0: le
1: in the
0: corps
1: whole.
0: Seul n'est pas l'homme tout entier.
1: So the body is not the man in
0: tout
1: the soul.
0: Entier, là,
1: the whole
0: c'est l'esprit,
1: is the spirit,
0: l'âme
1: the soul,
0: et le corps.
1: And the body.
0: Mais chaque partie a son rôle à jouer dans ton existence.
1: So each has the part to play in your existence.
0: Ton esprit te permet d'être en relation avec le Dieu esprit.
1: So your spirit helps you to be in contact with the spirit God.
0: Et le Dieu esprit est en relation avec toi uniquement que par ton esprit.
1: And the God spirit is the relation through you through
0: Je répète, ton esprit te permet d'être en relation avec le Dieu esprit.
1: So your spirit helps you to be in contact with the God spirit.
0: Et le Dieu esprit a relation avec toi uniquement que par ton esprit.
1: And the spirit God has a relation only with your spirit.

0: Some revelation, des pensées, some thoughts, le réseau par lequel quand tu es content, toi tu sais qu'il est content.
1: The network through which when you are happy, God
0: c'est ton
1: knows
0: esprit.
1: Happy, it's your spirit.
2: Si vous écoutez ce que je dis là,
1: if you listen what I'm telling you, this is the Christian, normal Christian.
0: Dieu va jamais te contacter par le réseau intellectuel.
1: So God will never contact you through your intellectual network.
0: Ça ne veut pas dire que Dieu dit que ton intelligence n'est pas important.
1: Does not mean that your intellectual level is not important.
0: Mais Dieu ne te contacte pas intellectuellement.
1: So God does not contact you intellectually.
0: Dieu ne vous contacte pas physiquement.
1: He doesn't contact you physically.
0: Dieu est

0: and for you to get in touch with him.
1: C'est l'esprit qu'il a créé en toi.
0: The spirit he created in you.
1: Quand l'homme a péché contre Dieu.
0: When man sins against God.
1: Oh God. Wow. Quand l'homme a péché contre Dieu.
0: When man sins against God.
1: Vous avez vu que le corps de l'homme n'est pas mort.
0: You see, the body was not dead.
1: Son âme n'est pas morte.
0: And his soul was not dead.
1: C'est le réseau qui est son esprit qui est tombé dans la mort.
0: So the network with the spirit fell.
1: Le contact entre Dieu et l'homme a été coupé.
0: So the contact was cut.
1: C'est là le mystère derrière la chute.
0: And hearing the mystery behind
1: le mystère derrière la chute.
0: The mystery behind the fall.
1: C'est que l'esprit de l'homme.

0: mort.
1: Then we call death.
0: Quand Dieu, quand Dieu a dit à Adam,
1: so when God said to Adam,
0: le jour tu mangeras l'arbre de la connaissance du bien et du mal,
1: the day we eat the fruit of good and then you will
0: il dit,
1: die.
0: Tu mourras.
1: He said you will surely die.
0: Tu mourras.
1: You will surely die.
0: La mort dont il parle,
1: the death he's talking
0: c'est
1: about,
0: pas la mort physique.
1: It's not a physical death.
0: C'est une mort spirituelle.
1: It's a spiritual death.
0: L'esprit de l'homme,
1: the spirit of man,
0: c'est une mort.
1: It says spiritual.
0: Si c'est une mort spirituelle, ça doit toucher quelle partie dans l'homme?
1: Aide-moi,
0: j'espère qu'on est en train de prêcher ensemble.
1: We are preaching together.
0: Si c'est une mort spirituelle, ça doit toucher quoi?
1: If it's a spiritual death, it should
0: mais si c'est une mort. Si c'est une mort physique,
1: if it's a physical death,
0: ça doit toucher quoi?
1: It will touch what the
0: ça doit toucher quoi?
1: The body.
0: Si c'est une mort psychologique,
1: if the psychology death,
0: ça doit toucher quoi?
1: It should touch the soul.
0: Donc chaque partie
1: each part
0: peut connaître la mort.
1: Can experience death.
0: Mais la mort dont Dieu parlait à Adam,
1: but the death God was talking to Adam,
0: c'était la mort spirituelle.
1: It was a spiritual death.
0: Qui va entraîner la mort dans les autres domaines.
1: It's going to bring the death in the other.
0: Dès l'instant où l'homme sort de son environnement qui est Dieu,
1: so when God left his environment, which
0: il est mort.
1: Is dead.
0: De cette mort
1: from that death,
0: vont venir toutes les autres morts.
1: All the death will come.
0: C'est pourquoi quand vous lisez où il a dit à Adam, si tu manges de ce fruit, tu mourras certainement.
1: If you eat the tree of good, you will surely die.
0: Dans la version originale,
1: in the original version,
0: la pensée qui est là-bas, c'est quoi?
1: The mind that is there, what is it?
0: Littéralement, il a dit à Adam,
1: he said to Adam,
0: vous mangerez de tous les arbres du jardin.
1: You eat all the trees of the garden.
0: Mais l'arbre de la connaissance du bien et du mal,
1: the tree of the knowledge of good and bad,
0: vous ne mangerez pas de cet arbre.
1: You will not eat that tree.
0: Il dit le jour où tu en mangeras,
1: the day you will eat,
0: tu mourras.
1: You will surely,
0: mais dans la version originale,
1: in the original version,
0: la pensée qui est là-bas,
1: the mind there,
0: ce n'est pas tu mourras.
1: It's not you will die.
0: Il dit le jour où tu mangeras,
1: the day you will eat,
0: dans la mort,
1: in the death,
0: tu mourras certainement.
1: You will surely die.
0: Ça veut dire que tu vas tomber dans une mort,
1: meaning you will fall in the
0: qui
1: death,
0: va provoquer toutes les autres morts.
1: That will provoke all the death.
0: C'est la mort spirituelle.
1: That the spiritual death,
0: qui est la séparation avec le Dieu Esprit.
1: The separation from God's Spirit.
0: Révision de la leçon. La mort spirituelle est intervenue où ça?
1: When that the spiritual death came into place.
0: Je te pose la question. On va faire plus tôt. Quand quelqu'un est mort physiquement,
1: when somebody is dead physically,
0: le mot mort est un mot très dangereux.
1: So death is a dangerous word.
0: Le mot mort est Dieu vient d'ouvrir une autre fenêtre.
1: God has just opened a new window.
0: Une autre
1: revelation.
0: Tu sais qu'une porte donne accès à une chambre.
1: So you see, a door gives access to a room.
0: Je ne sais pas si on rentre dans cette chambre, on pourra ressortir.
1: I don't know if you get to the room, we can come back.
0: Ouais, souvent dans une chambre, il y a d'autres chambres.
1: And sometimes in a room, they have the rooms.
0: Au moment où tu te rends compte, tu vois que tu n'es plus au salon.
1: What you have noticed, you are no more in the living room.
0: Amen.
1: Amen.
0: Écoutez-moi.
1: Listen.
0: Dans la mort, tu mourras certainement.
1: In the death, you surely
0: die. Le mot mort est un mot dont il faut avoir la révélation.
1: So the word death, you should have revelation.
0: Mais la définition profonde de la mort,
1: the deeply definition of
0: dans death, tout ce qu'on appelle mort,
1: in everything we call death,
0: il y a toujours un verbe ou bien un mot qu'on appelle séparation.
1: There's a word that we call separation.
0: Il ne peut jamais avoir mort,
1: it will never have death,
0: sans qu'il y ait séparation.
1: Except we have separation.
0: Tu veux que j'ouvre cette chambre-là? Je vais ouvrir un peu puis fermer.
1: I just want to open that room.
0: Même la mort de Jésus,
1: even if the death of Jesus,
0: c'est une mort qui a produit une séparation.
1: Is a death that produces a separation.
0: Tu vois, tu n'as pas compris.
1: Did not understand.
0: La mort de Jésus,
1: the death of Jesus,
0: est une séparation.
1: It's a separation
0: d'avec le royaume des ténèbres,
1: from the kingdom of darkness,
0: d'avec la nature que Adam a implantée,
1: and from the nature that Adam.
0: C'est quoi quand Jésus est mort?
1: When Jesus died,
0: il y a eu des séparations qui se sont produites.
1: So we have a lot of separations.
0: Je te pose la question.
1: I'm asking you.
0: Si tu dis que c'est pas vrai, quand quelqu'un est mort physiquement dans ce monde,
1: when somebody is died physically,
0: il y a séparation ou il y a pas séparation?
1: There is separation or not?
0: Mais il est séparé de qui?
1: Is separated from who?
0: Hein? Des vivants.
1: From the living
0: qui vivent sur la terre.
1: Who lives on
0: ça
1: earth.
0: Est le monde physique des vivants là. Où les hommes vivent là. Il est séparé de ce monde.
1: He's separate from the
0: maintenant,
1: world.
0: Prenons cette mort physique.
1: Let's take this.
0: Allons-y dans la mort spirituelle.
1: Let's go to the spiritual.
0: Quand l'homme est spirituellement mort,
1: when man is spiritually dead,
0: y a une séparation, oui ou non?
1: There's a separation or not?
0: Mais séparation d'avec qui?
1: Separation from who?
0: De Dieu.
1: From God.
0: Parce que Dieu lui a dit tu mourras.
1: But God said you surely
0: die. Que tu seras séparé.
1: You will be separated.
0: Mais séparé de qui?
1: Separated to
0: who? Séparé des animaux. Car Adam a péché, il n'était pas séparé des animaux.
1: When he died, will not separate from animals.
0: Il était séparé de Dieu.
1: Was separated from man.
0: Et c'est dans la séparation d'avec Dieu.
1: In the separation from God.
0: Que les autres morts vont commencer à s'établir dans l'homme.
1: And the other death will try to.
0: La mort physique.
1: The physical death.
0: N'est rien d'autre que la conséquence de la mort spirituelle.
1: Is nothing except by the consequence of.
0: Toutes les morts,
1: all of the death,
0: les morts ont différents noms.
1: They have different names.
0: La pauvreté, c'est une mort.
1: So poverty is a death.
0: C'est une mort.
1: It's a death.
0: Et j'ai dit la mort, c'est une sépare.
1: I said death is
0: donc la pauvreté te sépare de quoi?
1: Poverty,
0: la richesse.
1: Separated from riches. Amen.
0: La malédiction, c'est une mort.
1: So curse is a death.
0: C'est une sépare.
1: Curse.
0: Donc c'est une.
1: A separation.
0: Mais séparation d'avec quoi?
1: Separation from what?
0: La bénédiction.
1: From
0: curse. Is separation from blessing.
1: So la malédiction, la séparation de la bénédiction.
0: Poverty.
1: La pauvreté.
0: Is separation from riches.
1: C'est la prospérité. Séparation de la prospérité.
0: Dans la mort.
1: In death.
0: Tu mourras certainement.
1: You will surely die.
0: Dieu a dit ça de Adam.
1: God said it to Adam.
0: Il dit si tu pèches tu mourras.
1: If you sin you will
0: dans
1: die.
0: Dans cette première mort qui est la mort spirituelle.
1: The first death with the spiritual.
0: Toutes death, les autres morts, les autres séparations vont venir.
1: So all the separation will come into place.
0: La plus grande séparation que l'homme ait connue c'est sa séparation avec Dieu d'abord.
1: The biggest separation of man experience is the separation from
0: et
1: God.
0: Et cette séparation entraîne la séparation avec toutes les autres choses.
1: And that called the separation from all of the other things.
0: Mais maintenant quand Dieu a envoyé Jésus,
1: so when God sent Jesus,
0: il a dit à Adam que dans la mort si tu meurs toutes les autres morts vont venir.
1: He said to Adam when you die all the death will come.
0: Tu connais Jean 3:16?
1: You know John 3 verse 16.
0: Dans Jean 3:16 là qu'est-ce qu'on dit que Jésus va te donner?
1: What did he say that Jesus is going to give you?
0: Quiconque croit en lui ne périt pas mais il a quoi?
1: Whoever.
0: Tu sais pourquoi quand tu acceptes Jésus, Dieu te donne la vie.
1: You know why when you receive Jesus, he gives you life.
0: La mort t'a séparé de Dieu.
1: So death separates you from God.
0: La vie te reconnecte à Dieu.
1: And the life will reconnect you to God.
0: Donc actuellement là, tu es un branché.
1: Now you are connected.
0: Tu es un connecté.
1: You are connected.
0: Tu es le vrai branché.
1: You are true connected.
0: Tu es branché au look de Dieu.
1: You are connected.

0: c'est son look.
1: That style.
0: Ouvrez votre cœur.
1: Please, I beg, open your heart.
0: Je dis pas ça pour un Chanel. Je dis ça parce que j'utilise des mots pour que tu comprennes ce que je suis en train de dire.
1: I'm using words for you to understand what I want to portray in you.
0: Alors quelle est la chose que Dieu t'a donnée?
1: What's the
0: la
1: thing
0: vie?
1: God can give you?
0: Tu sais pourquoi Dieu nous a donné la vie?
1: You know why God gave us?
0: Parce qu'il a dit à Adam,
1: he said to Adam,
0: si tu pêches,
1: if you sin,
0: dans la mort,
1: in the death,
0: toutes les autres morts vont

0: choses vivent maintenant.
1: All the other things will live.
0: La vie Zoé n'est pas ce que vous pensez. Évangéliste, la vie Zoé n'est pas ce qu'on pense.
1: The Zoé life is
0: la vie Zoé est plus que ce que nous pensons.
1: The Zoé life is more than what we
0: la vie Zoé,
1: Zoé life,
0: c'est la vie qui vient restaurer,
1: is the life that
0: qui vient réparer,

0: in a spiritual death,
1: tout est mort dans notre vie.
0: Everything is dead in our lives.
1: Si tu ne crois pas ça, comment tu vas bénéficier de la vie que Dieu te donne?
0: If you don't believe, how are you going to take advantage
1: si dans
0: of
1: la
0: life?
1: Mort,
0: if in death,
1: toutes les autres morts sont rentrées.
0: So all of the death came into place.
1: Si tu dis que tu crois ça,
0: if you say you believe,
1: et tu as vu les effets, non?
0: And you saw the effect.
1: Sur la race humaine, tu as vu les effets de
0: on
1: cette mort.
0: On the race of the human, you saw it.
1: Alors maintenant, quand Jésus t'a donné la vie,
0: now when Jesus gave you life,
1: si la mort a fait son travail,
0: if there

0: est mort, Satan a utilisé la mort dans laquelle Adam est tombé.
1: So Adam used the death in which
0: les mauvais esprits ont utilisé la mort du péché.

0: fait mourir.
1: So the spirit used the death to make
0: le Saint-Esprit maintenant.
1: The Holy Spirit,
0: quand Jésus est venu te donner la vie,
1: when Jesus came to give you life,
0: il dit si c'est le même esprit qui habite en toi,
1: so if it's the same spirit that
0: lui aussi, you, il ne va pas prendre la mort.
1: He will not take death.
0: C'est le démon qui prend la mort pour te faire mourir.
1: The demon take the death.
0: Mais le glorieux Saint-Esprit,
1: the glorious Holy Ghost,
0: il prend la vie pour te faire vivre. Ce matin, à mon frère, ma soeur,
1: morning, brother,
0: je déclare sur toi que le Saint-Esprit qui est en toi,
1: the Holy Spirit in you,
0: utilise la vie Zoé,
1: you, the Zoé life,
0: la vie suprême,
1: the supreme life,
0: la vie qui vit ici,
1: the living life,
0: et qu'il ramène en vie tout ce qui était mort.
1: He bring to life everything that was
0: là où les mauvais esprits ont semé la mort,
1: when the bad spirit saw death,
0: que le Saint-Esprit,
1: let the Holy Spirit,
0: à travers la vie Zoé, redonne la vie à ton corps.
1: Give life to your body.
0: Redonne la vie à ton âme.
1: Give life to your soul.
0: Redonne la vie à tes sentiments.
1: Give life to your feelings.
0: Redonne la vie à ta richesse.
1: Give life to your riches.
0: Redonne la vie à tes bénédictions.
1: Give life to your blessings.
0: Redonne la vie à ta maison.
1: Give life to your riches.
0: Redonne la vie à ta nation.
1: Give life to your nation.
0: Que le Saint-Esprit
1: let your Holy Ghost
0: utilise Zoé.
1: That use

0: away
1: pour te donner la vie.
0: To give you back life.
1: Pour te donner la vie.
0: To give life back to you.
1: Pour te donner la vie.
0: To give you life.
1: Quand Adam est mort,
0: when Adam died,
1: dans la mort,
0: in the death,
1: Satan va utiliser cette mort spirituelle de Adam.
0: And Satan gonna use that spiritual death
1: pour s'aimer et répandre la mort dans tous les aspects de sa vie.
0: To sow death in all of the aspects
1: si
0: of
1: les mauvais esprits ont utilisé la mort spirituelle de Adam,
0: the spiritual death, you, the death
1: pour s'aimer la mort dans les choses de l'homme.
0: To sow death in the things of man.
1: Qu'est-ce que le Saint-Esprit est venu faire dans notre
0: what
1: vie?
0: The Holy Ghost has come to do.
1: Quand Jésus nous a donné la vie,
0: when Jesus gave us life,
1: pourquoi le Saint-Esprit est venu habiter en nous quand nous avons eu la vie de Jésus?
0: When we received the life, why the Holy Ghost came to
1: c'est pour utiliser cette vie de Jésus
0: to use that life of Jesus,
1: et toucher les aspects de ta vie.
0: To touch the aspects of
1: rentrer
0: life,
1: dans les zones où il y a eu la mort.
0: To enter the zone where there is death.
1: C'est ce que Josué a fait.
0: What Joshua did.
1: Lorsqu'ils lui ont dit que la ville de Jéricho est une bonne ville, ils ont dit à Josué, Jéricho est une bonne ville, mais il y a la mort dans les eaux de
0: Jéricho.
1: Encore là, il y a la mort dans les eaux.

0: contaminée.
1: Our food are contaminated.
0: Quand les eaux de Jéricho étaient polluées,
1: when the water of Jericho were polluted,
0: tout a été pollué.
1: Everything was polluted.
0: Mais Josué, le prophète de Dieu,
1: Joshua, the prophet
0: mais plutôt Élisée, le prophète de Dieu,
1: Elijah, the prophet of God,
0: il rentre à Jéricho.
1: He entered Jericho.
0: Il connaît le spirituel.
1: He knows the spiritual.
0: Il transporte la présence de Dieu.
1: Transport the presence of God.
0: Il transporte l'onction.
1: He has the anointing.
0: Il transporte la parole de la vie.
1: He has the word of life.
0: Homme de Dieu.
1: The man of God.
0: Homme de Dieu.
1: The man of God.
0: La ville est bien.
1: The town is good.
0: Mais les eaux sont polluées.
1: But the waters are polluted.
0: Cela veut dire que même si nous construisons nos bâtiments avec
1: when,
0: de l'eau,
1: when we are building our

dans notre vie soit pollué. Mais Jésus est venu comme le Élisée de la nouvelle saison, le Élisée de la nouvelle alliance. Jésus a purifié les eaux. Élisée a purifié les eaux de Jéricho. Jésus nous a régénérés. Cela veut dire qu'il a enlevé la pollution de notre esprit. Il nous a décontaminés. Il nous a décontaminés. Il nous a décontaminés. Il nous a décontaminés. Il a enlevé la contamination du péché. Et il a mis sa nature en nous. Il nous a régénérés. Il nous a ressuscités. Il nous a justifiés. Il nous a recréés. Et nous avons la vie divine en nous. Et de cette vie divine,

2026. Toutes les eaux polluées de ta vie sont décontaminées ce matin. Au nom de Jésus-Christ, je me tiens ici avec l'esprit de prophétie et je décontamine toutes les eaux de ta vie. Là où ces eaux ont coulé,

0: recevez la guérison.
1: Receive healing.
0: Que ton sang contaminé soit décontaminé.
1: Your contaminated blood be decontaminated.
0: Que tes organes contaminés soient décontaminés.
1: Your contaminated organ be
0: au nom de Jésus-Christ.
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c'est très simple. Un cœur sincère devant lui. Un cœur qui s'ouvre et qui lui laisse prendre toute la place. Ça en fait quelque chose, hein. Ça sera toujours en chanson. Je chante, vous répétez après moi.

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0: Je vous salue tous, chers auditeurs de l'émission Kanguka. Mon nom est Chris de Komana. Aujourd'hui, nous sommes mercredi. Vous allez suivre la première partie avec le serviteur de Dieu, Esdras Biranguza, et moi, je vais continuer dans la deuxième partie.
1: Shalom. Quand tu te prépares pour sortir, tu prépares soigneusement les vêtements que tu vas mettre. Tu ne les prends pas au hasard. Tu prends ton temps pour réfléchir et voir si c'est propre, parce que tu as besoin d'être présentable. Donc tu te concentres pour faire ce choix. De la même manière que tu prends le temps d'organiser ta journée et ton travail, tu devrais mettre la même rigueur, la même attention et le même sérieux dans ta préparation de la journée dans la prière. Car la préparation de ton cœur devant Dieu est tout aussi importante, voire plus importante que la préparation de toutes les autres activités de ta journée. La préparation de la journée dans la prière ne veut pas dire que tu prends contrôle sur la journée. Ça veut dire plutôt que tu remets le contrôle de la journée dans la main de Je suis. Tu lui montres que c'est lui le maître. Pour pouvoir le faire, il faut s'humilier devant Dieu et reconnaître que tu ne peux pas faire tout seul. Nous allons lire dans Colossiens chapitre 3, verset 12. Il est écrit « Ainsi donc, comme des élus de Dieu, saints et bien-aimés, revêtez-vous d'entrailles de miséricorde, de bonté, d'humilité, de douceur, de patience. » Quand tu prépares ta journée dans la prière, n'oublie pas de demander l'humilité à Dieu. L'humilité n'est pas une faiblesse, mais une qualité précieuse aux yeux de Dieu. La Bible nous dit...
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3: 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Romains 10, 17 déclare « La foi vient de ce qu'on entend, et ce qu'on entend vient de la parole de Christ. »
4: 1 Samuel Chapitre 24. Lorsque Saül fut revenu de la poursuite des Philistins, on vint lui dire « Voici, David est dans le désert d'En-Gedi. » Saül prit 3000 hommes d'élite sur tout Israël et il alla chercher David et ses gens jusque sur les rochers des boucs sauvages. Il arriva à des parcs de brebis qui étaient près du chemin. Et là se trouvait une caverne où il entra pour se couvrir les pieds. David et ses gens étaient au fond de la caverne. Les gens de David lui dirent « Voici le jour où l'Éternel te dit « Je livre ton ennemi entre tes mains. Traite-le comme bon te semblera. » David se leva et coupa doucement le pan du manteau de Saül. Après cela, le cœur lui battit parce qu'il avait coupé le pan du manteau de Saül. Et il dit à ses gens « Que l'Éternel me garde de commettre contre mon Seigneur, loin de l'Éternel, une action telle que de porter ma main sur lui, car il est loin de l'Éternel. » Par ces paroles, David arrêta ses gens et les empêcha de se jeter sur Saül. Puis Saül se leva pour sortir de la caverne et continua son chemin. Après cela, David se leva et sortit de la caverne. Il se mit alors à crier après Saül. « Ô roi, mon seigneur !» Saül regarda derrière lui et David s'inclina le visage contre terre et se prosterna. David dit à Saül « Pourquoi écoutes-tu les propos des gens qui disent « Voici, David, cherche ton malheur ?» Tu vois maintenant de tes propres yeux que l'Éternel t'avait livré aujourd'hui entre mes mains dans la caverne. On m'excitait à te tuer, mais je t'ai épargné et j'ai dit « Je ne porterai pas la main sur mon Seigneur, car il est loin de l'Éternel. » Vois, mon père, vois donc le pan de ton manteau dans ma main. Puisque j'ai coupé le pan de ton manteau et que je ne t'ai pas tué, sache et reconnais qu'il n'y a dans ma conduite ni méchanceté ni révolte, et que je n'ai point péché contre toi. Et toi, tu me dresses des embûches pour m'ôter la vie. L'Éternel sera juge entre moi et toi, et l'Éternel me vengera de toi, mais je ne porterai point la main sur toi. Des méchants vient la méchanceté, dit l'ancien proverbe. Aussi je ne porterai point la main sur toi. Contre qui le roi d'Israël s'est-il mis en marche? Qui poursuis-tu? Un chien mort? Une puce? L'Éternel jugera et prononcera entre moi et toi. Il regardera, il défendra ma cause, il me rendra justice en me délivrant de ta main. » Lorsque David eut fini d'adresser à Saül ces paroles, Saül dit « Est-ce bien ta voix, mon fils David ?» Et Saül éleva la voix et pleura. Et il dit à David « Tu es plus juste que moi, car tu m'as fait du bien, et moi je t'ai fait du mal. » Tu manifestes aujourd'hui la bonté avec laquelle tu agis envers moi, puisque l'Éternel m'avait livré entre tes mains et que tu ne m'as pas tué. Si quelqu'un rencontre son ennemi, le laisse-t-il poursuivre tranquillement son chemin ? Que l'Éternel te récompense pour ce que tu m'as fait en ce jour. Maintenant voici, je sais que tu régneras et que la royauté d'Israël restera entre tes mains. Jure-moi donc par l'Éternel que tu ne détruiras pas ma postérité après moi et que tu ne retrancheras pas mon nom de la maison de mon père. » David le jura à Saül. Puis Saül s'en alla dans sa maison et David et ses gens montèrent au lieu fort.
3: 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À bientôt.
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0: s'est envahi l'impossible. Sans plus tarder, nous allons élever la voix et recommander le message du jour à notre Dieu. Au commencement était la parole, et la parole était avec Dieu, et la parole était Dieu. C'est cette parole que nous voulons écouter ce matin, nous voulons l'écouter de ta part, car la foi vient de ce qu'on entend, et ce qu'on entend vient de la parole de Dieu. Seigneur, instruis-nous, nous sommes à tes pieds. Au nom de Jésus, amen. Ce matin, par la grâce de Dieu, nous allons parler d'alliance. Et nous allons commencer par la notion d'alliance et les alliances spirituelles. Alléluia.
1: Amen.
0: Bien-aimés dans la foi, nous devons être enseignés et acquérir chaque jour la connaissance. Les tests qui vont nous aider ce matin à entrer dans le combat spirituel, Exode au chapitre 20, le verset 3, et ensuite Amos 3, le verset 3. Allons-y tout de suite avec le premier verset. « Tu n'auras pas d'autre Dieu devant ma face. » Et le second, « Deux hommes marchent-ils ensemble sans en être convenus ?»

0: Nous souhaitons la bienvenue à tous nos bien-aimés qui viennent de se connecter pour nous rejoindre à ce temps de prière, de combat spirituel et d'action prophétique. Nous venons de lire les deux textes qui vont nous introduire, à proprement dit, dans le combat spirituel, à savoir Exode 20, le verset 3, et Amos 3, le verset 3. Je reprends les lectures pour vous. Tu n'auras pas d'autre Dieu devant ma face. Amos 3, le verset 3. Deux hommes marchent-ils ensemble sans en être convenus? Bien-aimé, l'homme étant un esprit possédant une âme et vivant dans un corps, il a la capacité d'entretenir à la fois des relations avec des esprits, soit de Dieu, soit du diable et avec d'autres hommes. Ainsi, dans la quête de son bien-être sur la terre, l'homme établit deux types de relations, d'alliances, une alliance spirituelle et une alliance physique. Qu'est-ce qu'une alliance? Laissez-moi vous donner une définition brève. C'est un engagement ou un accord entre au moins deux parties qui les oblige à agir conformément aux termes de l'accord. Le prophète Amos déclare ce propos. Deux hommes marchent-ils ensemble sans en être convenus? Dans une alliance, chacune des parties possède des droits, des privilèges, mais également des devoirs, des obligations, les uns envers les autres. Sur le plan physique, les hommes concluent des alliances entre eux dans différents domaines de la vie. Entre autres, les traités, qui sont des alliances entre les États pour la défense de leurs intérêts. Exemple, la CEDEAO, l'Union européenne, l'OTAN. Une alliance entre partis politiques pour la conquête du pouvoir. Exemple, en Côte d'Ivoire, nous avons quelquefois des alliances entre des partis quand nous approchons des élections. Les alliances ethniques, qui sont des alliances entre les peuples pour une cohabitation pacifique. Exemple, les Ouais et les Gourou, les Dan et les Sénoufo, les Abin et les Dida, etc. Poursuivons. Nous avons aussi le contrat ou alliance de mariage qui lie un homme et une femme et leurs différentes familles. Donc là, nous parlons de contrat de mariage. Le contrat de travail qui lie l'employeur à son employé. Exemple.
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0: Je vous salue tous, chers auditeurs de l'émission Kanguka. Mon nom est Chris de Komana. Aujourd'hui, nous sommes mercredi. Vous allez suivre la première partie avec le serviteur de Dieu, Esdras Biranguza, et moi, je vais continuer dans la deuxième partie.
1: Shalom. Quand tu te prépares pour sortir, tu prépares soigneusement les vêtements que tu vas mettre. Tu ne les prends pas au hasard. Tu prends ton temps pour réfléchir et voir si c'est propre, parce que tu as besoin d'être présentable. Donc tu te concentres pour faire ce choix. De la même manière que tu prends le temps d'organiser ta journée et ton travail, tu devrais mettre la même rigueur, la même attention et le même sérieux dans ta préparation de la journée dans la prière. Car la préparation de ton cœur devant Dieu est tout aussi importante, voire plus importante que la préparation de toutes les autres activités de ta journée. La préparation de la journée dans la prière ne veut pas dire que tu prends contrôle sur la journée. Ça veut dire plutôt que tu remets le contrôle de la journée dans les mains

comme normal, même quand ça manque d'humilité. Le Saint-Esprit est là pour faire comprendre la volonté de Dieu. Il parle et il entend aussi. C'est un grand enseignant. C'est lui qui nous donne l'humilité. Tu vas sûrement rencontrer des personnes qui te disent que tu es le meilleur, que tu es extraordinaire parce que tu es riche, parce que tu es beau ou belle, parce que tu prêches bien, parce que tu as le sens de l'organisation. Ils voient un talent ou un don particulier en toi. Cependant, l'humilité ne se manifeste pas seulement au moment où tu reçois le compliment. Beaucoup de personnes savent répondre « gloire à Dieu » ou « c'est par la grâce de Dieu » lorsqu'on les félicite. Pourtant, la véritable humilité va au-delà des paroles que l'on prononce devant les autres. Parfois, l'humilité se révèle surtout dans ce qui se passe dans ton cœur, là où personne ne voit. Mais l'humilité se manifeste également lorsque les compliments disparaissent. Es-tu toujours fidèle lorsque personne ne te remarque? Continues-tu à servir lorsque personne ne t'applaudit? Restes-tu motivé lorsque tes efforts ne sont pas reconnus? Quand tu es au travail, peut-être qu'on t'a mal parlé, on s'est mal comporté envers toi. Est-ce que dans l'humilité, tu continues à être fidèle dans ton travail malgré cela? Face à certaines situations, nous avons naturellement tendance à réagir selon notre caractère, notre tempérament ou nos émotions. Mais lorsque tu prends le temps de préparer ta journée dans la prière, tu disposes ton cœur à être conduit par le Saint-Esprit. Tu choisis alors de ne plus agir selon tes réactions naturelles, mais selon la volonté de Dieu. Tu acceptes d'être guidé par le Saint-Esprit plutôt que ton caractère, afin que tes paroles, tes décisions et tes attitudes reflètent ce que Dieu attend de toi. Là, j'ai parlé d'humilité, mais nous avons également lu la patience. Tu ne dois pas attendre d'avoir des difficultés pour porter la patience. Tu la portes dès le matin avant de sortir de chez toi. Demande la patience pendant que tu prépares ta journée. N'attends pas de rencontrer des personnes compliquées et commencer à prier Dieu de te donner la patience parce que tu sens que tu vas réagir à ce qu'elles disent. Tu as besoin de la patience pour terminer ta journée sans te lamenter. Souvent, on se lamente parce qu'on manque de patience. Celui qui a la patience peut facilement vaincre les lamentations. Relisez ce verset et méditez-le. Priez pour que le Saint-Esprit vous permette de mettre en pratique ce qui est écrit.

Nous arrivons maintenant dans la deuxième partie, c'est-à-dire la partie de l'enseignement, et nous allons continuer l'enseignement que j'ai commencé lundi. Comment vaincre la peur? C'est très important qu'on parle de comment vaincre la peur. Et je vous ai dit que l'arme préférée de Satan, c'est la peur. Parce que la peur engendre la faiblesse. Si tu vas dans une guerre, tu es face à une armée, tu vas tout faire pour savoir comment créer la faiblesse. Parce que si l'ennemi est fort, tu ne peux pas le vaincre. Il faut qu'il soit faible. Tu dois trouver le point faible. Parce que s'il devient faible, tu deviens fort. Si ton ennemi est faible, tu es fort. Nous sommes dans un combat. La parole de Dieu dit que nous ne luttons pas contre la chair et le sang, mais nous luttons contre les dominations, les autorités, contre les princes de ce monde des ténèbres, contre les esprits méchants dans les lieux célestes. Donc, il faut savoir que nous sommes dans un combat. Si tu as la foi, tu es un enfant de Dieu, tu es dans un combat, pas face à un homme, mais face à des esprits méchants dans les lieux célestes. Hier, on a vu l'origine de la peur. C'est quand Adam avait péché. Avant le péché, il ne connaissait pas la peur. La peur est entrée après la chute. Pas avant la chute, mais après la chute. Elle est donc un fruit de la séparation de Dieu. C'est ça qu'il faut comprendre aujourd'hui. La peur t'éloigne de Dieu. Lorsque la communion avec Dieu diminue, la peur augmente. Lorsque la communion avec Dieu augmente, la peur diminue. C'est ça qu'il faut retenir. Je le répète, lorsque la communion entre toi et ton Dieu augmente, ça dit que la peur diminue. Mais lorsque la communion entre toi et ton Dieu diminue, la peur augmente. Mais lorsque la communion entre toi et ton Dieu augmente, la peur diminue. Même Jésus a eu peur. Et pendant le temps qu'il a eu peur, il se sentait éloigné de Dieu. Voilà pourquoi, après être conscient de sa peur, il s'est éloigné pour prier. Parce qu'il voulait récupérer la relation avec son Dieu. Voyons ce qui

0: s'est passé quand Jésus a eu peur. On peut voir ça dans Marc chapitre 14, verset 33 à 34. Le verset 33, il est dit, il prit avec lui Pierre, Jacques et Jean. Et il commença à éprouver de la frayeur et des angoisses. Et si on ne parle pas de quelqu'un d'autre, on parle de Jésus qui a commencé à éprouver de la frayeur ou de la peur. Jésus a eu peur, mais Jésus n'a jamais péché. Et ça, c'est très important. Et Jésus a eu peur, mais il n'avait jamais péché. Pourquoi est-ce qu'il avait peur? Parce qu'il était conscient de ce qu'il attendait. Il était conscient qu'il allait être fouetté, cloué sur la croix. Il allait souffrir. Tout ce que nous avons vu dans les films de Jésus, ça dit que Jésus savait qu'il allait souffrir. Il a eu peur avant la souffrance, avant qu'on le prenne. Le verset 34, Jésus a dit à ses disciples, « Mon âme est triste jusqu'à la mort. » Jésus était triste. Quand on a peur, on a la tristesse jusqu'à la mort, parce qu'il savait qu'il allait mourir. Mais il a commencé à éprouver de la frayeur avant même la mort. Il a dit, « Restez ici et veillez. » Pourquoi il a dit ça? Parce qu'il est parti dans la prière. Souvenez-vous de ce que j'ai dit. Lorsque la communion avec Dieu diminue, la peur augmente. Lorsque la communion avec Dieu augmente, la peur diminue. Voilà pourquoi Jésus a décidé de s'éloigner de ses disciples et de se rapprocher de Dieu. C'est très important. Quand tu as la peur, fuis dans la prière. Va dans la prière. Comment est-ce qu'il a prié? Verset 36, il a dit, « Abba, Père, toutes choses te sont possibles. Éloigne de moi cette coupe. » Toutefois, non pas ce que je veux, mais ce que tu veux. Mais quelque chose s'est passé quand il a fait cette prière. C'était une prière puissante. Avant, il avait peur, mais il a accepté la volonté de Dieu. Autrement dit, il accepte d'être crucifié sur la croix. Dans Luc 22, verset 42, là c'est plus clair. Luc 22, verset 42, quand il a dit, « Père, si tu voulais éloigner de moi cette coupe, toutefois, que ma volonté ne se fasse pas, mais la tienne. » Le verset 43 dit, « Alors un ange lui apparut du ciel pour le fortifier. » Donc c'est comme si l'ange attendait que Jésus accepte. Parce que quand tu acceptes, ça veut dire que tu as vaincu la peur. Parce que la peur te dicte de refuser la croix, refuser la souffrance, de fuir, de te cacher. Mais Jésus a fait face. Il a dit, « Que ta volonté se fasse, non pas la mienne. » Même si je veux souffrir, j'accepte ta volonté. À partir du moment où Jésus a accepté de souffrir, on dit que l'ange lui a apparu du ciel pour le fortifier. Donc l'ange ne l'a pas aidé à s'échapper, à échapper à la croix. Non, l'ange lui a donné la force de vaincre la peur et de résister. Voilà, l'ange est venu pour le fortifier, pas pour l'aider à s'enfuir. Donc plus tu t'approches de Dieu, plus la peur s'éloigne de toi. C'est ça qu'il faut retenir pour aujourd'hui. Et si Josué le veut, nous allons continuer demain. Passez une excellente journée.
1: 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Romains 10, 17 déclare, « La foi vient de ce qu'on entend, et ce qu'on entend vient de la parole de Christ. »
2: 1 Samuel, chapitre 24. Lorsque Saül fut revenu de la poursuite des Philistins, on vint lui dire « Voici, David est dans le désert d'En-Gedi. » Saül prit 3000 hommes d'élite sur tout Israël et il alla chercher David et ses gens jusque sur les rochers des boucs sauvages. Il arriva à des parcs de brebis qui étaient près du chemin. Et là se trouvait une caverne où il entra pour se couvrir les pieds. David et ses gens étaient au fond de la caverne. Les gens de David lui dirent « Voici le jour où l'Éternel te dit, je livre ton ennemi entre tes mains. Traite-le comme bon te semblera. » David se leva et coupa doucement le pan du manteau de Saül. Après cela, le cœur lui battit parce qu'il avait coupé le pan du manteau de Saül. Et il dit à ses gens, « Que l'Éternel me garde de commettre contre mon Seigneur, loin de l'Éternel, une action telle que de porter ma main sur lui, car il est loin de l'Éternel. » Par ces paroles, David arrêta ses gens et les empêcha de se jeter sur Saül. Puis Saül se leva pour sortir de la caverne et continua son chemin. Après cela, David se leva et sortit de la caverne. Il se mit alors à crier après Saül. « Ô roi, mon seigneur !» Saül regarda derrière lui et David s'inclina le visage contre terre et se prosterna. David dit à Saül « Pourquoi écoutes-tu les propos des gens qui disent « Voici, David, cherche ton malheur ?» Tu vois maintenant de tes propres yeux que l'Éternel t'avait livré aujourd'hui entre mes mains dans la caverne. on m'excitait à te tuer. Mais je t'ai épargné et j'ai dit, je ne porterai pas la main sur mon Seigneur, car il est loin de l'Éternel. Vois, mon Père, vois donc le pan de ton manteau dans ma main. Puisque j'ai coupé le pan de ton manteau et que je ne t'ai pas tué, sache et reconnais qu'il n'y a dans ma conduite ni méchanceté ni révolte, et que je n'ai point péché contre toi. Et toi, tu me dresses des embûches pour m'ôter la vie. L'Éternel sera juge entre moi et toi, et l'Éternel me vengera de toi. Mais je ne porterai point la main sur toi. Des méchants vient la méchanceté, dit l'ancien proverbe. Aussi je ne porterai point la main sur toi. Contre qui le roi d'Israël s'est-il mis en marche? Qui poursuis-tu? Un chien mort? Une puce? L'Éternel jugera et prononcera entre moi et toi. Il regardera, il défendra ma cause, il me rendra justice en me délivrant de ta main. Lorsque David eut fini d'adresser à Saül ces paroles, Saül dit « Est-ce bien ta voix, mon fils David ?» Et Saül éleva la voix et pleura. Et il dit à David « Tu es plus juste que moi, car tu m'as fait du bien, et moi je t'ai fait du mal. Tu manifestes aujourd'hui la bonté avec laquelle tu agis envers moi, puisque l'Éternel m'avait livré entre tes mains et que tu ne m'as pas tué. Si quelqu'un rencontre son ennemi, le laisse-t-il poursuivre tranquillement son chemin? Que l'Éternel te récompense pour ce que tu m'as fait en ce jour. Maintenant voici, je sais que tu régneras et que la royauté d'Israël restera entre tes mains. Jure-moi donc par l'Éternel que tu ne détruiras pas ma postérité après moi et que tu ne retrancheras pas mon nom de la maison de mon père. » David le jura à Saül. Puis Saül s'en alla dans sa maison et David et ses gens montèrent au lieu fort.
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0: la brèche. Prier, c'est envahir l'impossible. Sans plus tarder, nous allons élever la voix et recommander le message du jour à notre Dieu. Prions. Au commencement était la parole, et la parole était avec Dieu, et la parole était Dieu. C'est cette parole que nous voulons écouter ce matin, nous voulons l'écouter de ta part, car la foi vient de ce qu'on entend, et ce qu'on entend vient de la parole de Dieu. Seigneur, instruis-nous, nous sommes à tes pieds. Au nom de Jésus, amen. Ce matin, par la grâce de Dieu, nous allons parler d'alliance. Et nous allons commencer par la notion d'alliance et les alliances spirituelles. Alléluia.
1: Amen.
0: Bien-aimés dans la foi, nous devons être enseignés et acquérir chaque jour la connaissance. Les tests qui vont nous aider ce matin à entrer dans le combat spirituel, Exode au chapitre 20, le verset 3, et ensuite Amos 3, le verset 3. Allons-y tout de suite avec le premier verset. « Tu n'auras pas d'autre Dieu devant ma face. » Et le second, « Deux hommes marchent-ils ensemble sans en être convenus ?»

0: Nous souhaitons la bienvenue à tous nos bien-aimés qui viennent de se connecter pour nous rejoindre à ce temps de prière, de combat spirituel et d'action prophétique. Nous venons de lire les deux textes qui vont nous introduire à proprement dit dans le combat spirituel, à savoir Exode 20, le verset 3 et Amos 3, le verset 3. Je reprends les lectures pour vous. Tu n'auras pas d'autre Dieu devant ma face. Amos 3, le verset 3. Deux hommes marchent-ils ensemble sans en être convenus? Bien-aimé, l'homme étant un esprit possédant une âme et vivant dans un corps, il a la capacité d'entretenir à la fois des relations avec des esprits, soit de Dieu, soit du diable et avec d'autres hommes. Ainsi, dans la quête de son bien-être sur la terre, l'homme établit deux types de relations, d'alliances. Une alliance spirituelle et une alliance physique. Qu'est-ce qu'une alliance? Laissez-moi vous donner une définition brève. C'est un engagement ou un accord entre au moins deux parties qui les obligent à agir conformément aux termes de l'accord. Le prophète Amos déclare ce propos. Deux hommes marchent-ils ensemble sans en être convenus? Dans une alliance, chacune des parties possède des droits, des privilèges, mais également des devoirs, des obligations les uns envers les autres. Sur le plan physique, les hommes concluent des alliances entre eux dans différents domaines de la vie. Entre autres, les traités qui sont des alliances entre les États pour la défense de leurs intérêts, exemple, la CEDEAO, l'Union européenne, l'OTAN. Une alliance entre partis politiques pour la conquête du pouvoir. Exemple, en Côte d'Ivoire, nous avons quelquefois des alliances entre des partis quand nous approchons des élections. Les alliances ethniques qui sont des alliances entre les peuples pour une cohabitation pacifique. Exemple, les Wé et les Gourou, les Dan et les Sénoufo, les Abé et les Dida, etc. Poursuivons. Nous avons aussi le contrat ou alliance de mariage qui lie un homme et une femme et leurs différentes familles. Donc là, nous parlons de contrat de mariage. Le contrat de travail qui lie l'employeur à son employé. Exemple, nous avons le CDI et le CDD. Sur le plan spirituel, le Seigneur, pour le salut des hommes, a lui-même établi l'alliance par la foi en son Fils Jésus-Christ. C'est l'alliance spirituelle divine. L'homme, en dehors de Christ, par l'idolâtrie, adoration des eaux, des forêts, des bois sacrés, des montagnes, des collines, traite consciemment ou inconsciemment une alliance avec le diable qui finit par le détruire. Dans cette saison, bien-aimés, nous nous appuierons sur notre alliance en Christ pour détruire toutes les alliances maléfiques encore en vigueur dans nos vies. Au nom de Jésus, dit Amen.
1: Amen.
0: Relisons, s'il vous plaît, Exode 20, le verset 3. Tu n'auras pas d'autre Dieu devant ma face. Ici, il s'agit typiquement d'une alliance spirituelle. Le monde spirituel fonctionne à partir des trônes, des autels et des alliances. Selon Apocalypse 8, du verset 1 jusqu'au verset 5. Je lis. Quand il ouvrit le septième sceau, il y eut dans le ciel un silence d'environ une demi-heure. Et je vis les sept anges qui se tiennent devant Dieu, et sept trompettes leur furent données. Et un autre ange vint et se tint sur l'autel, ayant un encensoir d'or. On lui donna beaucoup de parfums, afin qu'il les offrit avec les prières de tous les saints sur l'autel d'or qui est devant le trône. La fumée des parfums monta avec les prières des saints de la main de l'ange devant Dieu. Et l'ange prit l'encensoir, le remplit de feu de l'autel et le jeta sur la terre. Il y eut des voix, des tonnerres, des éclairs et un tremblement de terre. Dans le passage que nous venons de lire, il s'agit du Seigneur qui est assis sur son trône, devant lequel se trouve un autel où un ange se tient pour proclamer ses paroles, lesquelles paroles sont relayées et établies dans la vie des hommes comme des décrets. Depuis que Dieu a placé l'homme sur la terre, il marche avec celui-ci dans le cadre d'une alliance. L'Éternel est le Dieu de l'alliance. 1. L'Éternel a fait alliance avec Noé. L'Éternel est le Dieu de l'alliance. En voici quelques exemples. 1. L'Éternel a fait alliance avec Noé pour conserver le monde actuel. Genèse 8, le verset 21 et 22. L'Éternel sentit une odeur agréable et l'Éternel dit en son cœur, « Je ne maudirai plus la terre à cause de l'homme parce que les pensées du cœur de l'homme sont mauvaises dès sa jeunesse et je ne frapperai plus tout ce qui est vivant comme je l'ai fait. Tant que la terre subsistera, les semailles et la moisson, le froid et la chaleur, l'été et l'hiver, le jour et la nuit ne cesseront point. » 2. Il a fait alliance avec Abraham pour lui donner le pays de Canaan et une postérité nombreuse. Genèse 15, les versets 4 à 7. Alors la parole de l'Éternel lui fut adressée ainsi. Ce n'est pas lui qui sera ton héritier, mais c'est celui qui sortira de tes entrailles qui sera ton héritier. Et après l'avoir conduit dehors, il dit, regarde vers le ciel et compte les étoiles, si tu peux les compter. Et il lui dit, telle sera ta postérité. Abraham eut confiance en l'Éternel qui le lui imputa à justice. Le verset 7, l'Éternel lui dit encore, « Je suis l'Éternel qui t'ai fait sortir d'Ur en Chaldée pour te donner en possession ce pays. » 3. Avec David, le Seigneur va s'engager à lui donner la royauté en Israël, à lui et à sa postérité. 1 Samuel 7, 12 à 14. Samuel prit une pierre qu'il plaça entre Mitzpah et Chêne, et il l'appela du nom de Ben-Ézer, en disant, « Jusqu'ici, l'Éternel nous a secourus. » 2 Samuel 7, les versets 12 à 14. « Quand tes jours seront accomplis et que tu seras couché avec tes pères, j'élèverai ta postérité après toi, celui qui sera sorti de tes entrailles, et j'affermirai son règne. Ce sera lui qui bâtira une maison à mon nom, et j'affermirai pour toujours le trône de son royaume. Je serai pour lui un père, et il sera pour moi un fils. S'il fait le mal, je le châtierai avec la veille des hommes, et avec le coup des enfants des hommes. » Dis Amen.
1: Amen.
0: Voici l'alliance que Dieu fait ici avec David. 4. Il fit alliance avec le peuple d'Israël pour l'établir sur terre comme étant son peuple, la lumière des nations. Vous pouvez lire cela à la maison, Exode 20, les versets 1 jusqu'à 17. C'est l'ancienne alliance ou l'alliance de la loi. 5. Finalement, le Seigneur fit alliance avec toute l'humanité pour la purification des péchés. Romains 11, 27. Et le don de la vie éternelle. Jean 20, 31, c'est la nouvelle alliance. L'alliance de Dieu présente les caractéristiques suivantes. Petit a, des signes, l'arc-en-ciel, la circoncision. Vous pouvez le vérifier en Genèse 17, 9 à 14. Il y a aussi l'observation du sabbat. Exode 31, 12 à 13. Il y a aussi le don de l'esprit. Romains 8, le verset 9. Petit b, Dieu établit son alliance à un autel par des sacrifices. Le sacrifice de Jésus à l'autel de la croix. Jean 19, le verset 30. C'est Dieu est fidèle à son alliance. Il garde son alliance. Exode 2, le verset 14. Bien-aimé dans la foi, aujourd'hui encore, le Seigneur traite de façon particulière l'alliance avec ses oints, avec ses fils dans le ministère sous la couverture desquelles nous pouvons détruire des alliances maléfiques. Dieu a fait des alliances encore et il continue de faire des alliances avec ses serviteurs. Bien-aimés dans la foi, est la foi qu'il y a des serviteurs sur cette terre mandatés qui ont reçu le manteau pour renverser, pour détruire tout autel démoniaque et satanique, pour détruire toute alliance maléfique. Donc si tu constates que tu es dans une alliance maléfique, ce matin ne doute même pas. Pendant les prières, tu recevras ta délivrance au nom puissant de Jésus-Christ de Nazareth. Nous savons maintenant ce que c'est que la notion d'alliance et ce que c'est que les alliances spirituelles. Que Dieu bénisse sa parole, que Dieu bénisse ton écoute. Shalom.

0: un temps, bien aimé dans la foi, de passer maintenant à notre temps de prière et de combat spirituel. Après avoir écouté cette parole qui nous parlait d'alliance, qui introduisait un grand thème au sujet de l'alliance, aujourd'hui nous avons vu la notion d'alliance, les alliances spirituelles et les alliances physique. Père, nous te recommandons ce temps de combat spirituel. Équipe mon frère, équipe ma sœur, et que chacun puisse se lever ce matin étant revêtu des armes spirituelles pour affronter tous nos ennemis. Je le proclame, nous combattons dans la victoire et non pour la victoire. Merci Seigneur, au nom de Jésus. Amen. Nous recevons dans ce studio le prophète Gouda Stéphane qui va nous conduire ce matin dans le prophétique. Afin que toute alliance spirituelle démoniaque soit brisée et que toute alliance physique aussi démoniaque soit aussi anéantie au nom puissant de Jésus-Christ de Nazareth. Shalom prophète.
1: Shalom pasteur Chami.
0: Je précise qu'il est de la mission évangélique La Grâce Côte d'Ivoire des deux plateaux, les Oliviers. Je lui laisse toute la place.
1: Bien-aimés, je vous salue dans le nom précieux et puissant de notre Seigneur Jésus-Christ. Nous sommes à notre rendez-vous de prière après avoir écouté ce message. Je vous sais déjà prêt. Nous allons partir pour ce fait en lisant un passage qui va nous introduire dans nos temps de prière qui se trouve dans Ésaïe le chapitre 28 à partir du verset 18. Je vais demander au pasteur Chami de faire la lecture et à la suite de cette lecture, nous allons commencer à prier, bien-aimé, s'il vous plaît.
0: Votre alliance avec la mort sera détruite. Votre pacte avec le séjour des morts ne subsistera pas. Quand le fléau débordé passera, vous serez par lui foulé aux pieds.
1: Amen. L'alliance est un pacte qui se fait entre deux personnes. À partir de cette alliance, il y a des choses négatives qui peuvent se produire dans la vie de l'un et l'autre.
0: C'est ça.
1: Donc tu vas dire avec moi ce matin, Père au nom de Jésus.
0: Père, au nom de Jésus.

0: destinée soit brisée,
1: bien aimé, brisée, soit brisée,

0: les borokotobro, maillons de Chabalaba, les borokotobro, maillons de Stoutenbrick, reggae de
1: Brick, bien aimé, prie,
0: les borokotobro,
1: au nom puissant de Jésus-Christ de Nazareth. Bien aimé, dis avec moi, au nom de Jésus,
0: au nom de Jésus,
1: je me désengage
0: de toute alliance
1: démoniaque
0: et satanique.
1: Je ne me reconnais plus
0: dans toutes ces alliances,
1: au nom de Jésus.
0: Au nom de

0: nom de Jésus.
1: Personne ne prêtera attention à votre voix.
0: Au nom de Jésus.
1: Vos voix n'auront point d'écho.
0: Au nom de Jésus.
1: Personne ne vous écoutera.
0: Au nom de Jésus.
1: Témoin des ténèbres.
0: Au nom de Jésus.
1: Témoin des ténèbres.
0: Au nom de Jésus.
1: Soyez maintenant maudits.
0: Au nom de Jésus.
1: Fire.
0: Fire.
1: Fire.
0: Fire.
1: Fire.
0: Fire.
1: Fire.
0: Fire.
1: Fire.
0: Fire.

0: Au nom de Jésus. Dis avec moi, au nom de Jésus.
1: Au nom de Jésus.
0: Seigneur.

0: démoniaque,
1: satanique.
0: Satanique.
1: Au nom de Jésus.
0: Au nom de Jésus.
1: Amen.
0: Amen. Bien aimé, nous allons prendre un passage dans Matthieu le chapitre 26 à partir du verset 27 où Jésus parle d'une alliance, la nouvelle alliance bien sûr, rattachée à son sang.
1: Yes.
0: Si tu as brisé, il faut que tu rentres dans une alliance.
1: Yes.
0: Pas n'importe quelle alliance, mais l'alliance qui est faite à partir du sang de Jésus-Christ de Nazareth. Le pasteur Chami va lire le passage.
1: Il prit ensuite une coupe et après avoir rendu grâce, il la leur donna en disant, buvez-en tous, car ceci est mon sang, le sang de l'alliance qui est répandu pour plusieurs pour la rémission des péchés.
0: Amen.
1: Amen.
0: Dis avec moi au nom de Jésus.
1: Au nom de Jésus.
0: J'active
1: l'alliance.

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0: les borogos de bro, l'alliance de Ragadabro, au nom de
1: Jésus-Christ de Nazareth, je prie au nom puissant de Jésus-Christ de Nazareth que cette nouvelle alliance s'attache à toi.
0: Nom de Jésus.
1: S'attache à toi.
0: Nom de Jésus.
1: Place la mauvaise alliance démoniaque et satanique que le diable t'avait collée. Au nom,
0: nom de Jésus
1: de Nazareth. Cette nouvelle alliance est une bénédiction maintenant pour toi au nom de Jésus.
0: Nom de Jésus.
1: Les bénédictions qui sont rattachées à cette nouvelle alliance s'attachent à ta vie.
0: Nom de Jésus.
1: À ta maison.
0: Nom de Jésus.
1: À la vie de tes enfants.
0: Nom de Jésus.
1: À ton ministère. S'attache à ton commerce.
0: Nom de Jésus.
1: À tes projets.
0: Nom de Jésus.
1: À ton avenir et à ton devenir au nom de Jésus-Christ de Nazareth.
0: Amen.
1: Amen.
0: Bien aimé, le même passage dit, car ceci est mon sang. Le sang de l'alliance qui est répandu pour plusieurs pour la rémission des péchés.
1: Yes.

0: quelconque. Refuse que l'ennemi te culpabilise par tes actions d'hier.
1: Au nom de Jésus.
0: Refuse cela.
1: Nom de Jésus.
0: Libéré.
1: Nom de Jésus.
0: Délivré.
1: Nom de Jésus.
0: Restauré.
1: Nom de Jésus.
0: Marche maintenant à nouveauté de vie.
1: Nom de Jésus.
0: Le proclame et il en sera ainsi
1: et pas autrement.
0: Au nom de Jésus. Amen.
1: Maintenant, nous allons prier et nous allons recommander notre journée entre les mains du Seigneur. Au nom de Jésus, prions le Seigneur ensemble.
0: Merci notre Père, notre Dieu, pour ce temps merveilleux que nous avons passé.
1: Merci pour ta grâce.
0: Dans la prière, dans ta présence.
1: Louange, élévation,
0: bénis
1: qui soit donnée.
0: Journée. Rends-la favorable
1: merci
0: à mon frère,
1: Seigneur.
0: Rends-la favorable à ma soeur. Et que éternel,
1: merci parce que l'alliance
0: des alliances démoniaques et sataniques contractées, Seigneur,
1: à partir du sang de Jésus-Christ,
0: par tous ceux qui sont connectés,
1: en notre faveur,
0: par
1: notre faveur,
0: soit brisé,
1: par notre faveur, par notre faveur, par notre faveur.
0: Nous croyons que nous partons libérés,
1: au nom puissant de Jésus-Christ.
0: Nous partons restaurés pour marcher. Et pour vivre
1: béni soit ton nom, Seigneur.
0: Nouveauté de vie, que personne ne se laisse mettre encore sous
1: merci,
0: un joug
1: Seigneur.
0: Étranger. Au nom de Jésus,
1: soit
0: sous
1: ton
0: un joug étranger, nous le proclamons, Seigneur, dans le nom puissant de Jésus-Christ de Nazareth.
1: Amen. Je vais demander au pasteur Chami de prier et de bénir notre journée au nom de Jésus.
0: Va avec la grâce de Dieu. Je prie que cette alliance que tu viens de faire ce matin puisse être une bénédiction pour toi. Et que toutes les bénédictions qui sont rattachées à cette alliance s'attachent aussi à ta personne, à ta maison, à ton foyer, à l'habit de tes enfants, de ton époux, de ton épouse. Au nom de Jésus.
1: Au nom de Jésus.
0: Amen.
1: Amen.
0: Oh, nous disons merci au prophète Gouda qui nous a fait passer un moment merveilleux dans le prophétique. Le patriarche Yahweh Emmanuel assure la réalisation et la mise en onde de cette émission. Shalom.
1: Shalom.

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0: Commencer la journée par la prière et la méditation, c'est ce que Méditons Ensemble vous propose chaque jour, amis auditeurs. Soyez salués au nom de Jésus, notre Seigneur et notre Sauveur. Nous sommes le mercredi 15 juillet 2026, le lecteur de la Bible, notre guide de méditation, nous propose la lecture, la méditation de Luc chapitre 21, les versets 20 à 38. Luc chapitre 21, les versets 20 à 38. Pour nous aider à la bonne compréhension de ce passage, nous avions invité l'ancien Soro Moussa. Il est ligueur, délégué de la paroisse FEMA de Benjéville-Blanchon. Il est directeur d'exploitation dans une entreprise de la place. Bonjour, ancien Soro.
1: Oui, bonjour Alex, bonjour aux auditeurs.
0: Je l'ai dit, le texte c'est Luc 21, les versets 20 à 38. Un mot sur ce passage avant d'aller plus loin.
1: Alors, c'est un passage qu'on retrouve aussi avec Matthieu, avec Marc, qui effectivement nous annonce des événements futurs par la bouche même de notre Seigneur Jésus. Et cette annonce fait suite à des questions que les disciples ont posées à notre Seigneur Jésus. Ce sont des questions qu'on peut déjà voir depuis le verset 7 et le verset 8, parce qu'ils ont voulu savoir, maître, quand donc cela arrivera-t-il? À quel signe connaîtra-t-on que ces choses vont arriver? Tout ça. Donc, ce sont ces signes-là que le Seigneur Jésus-Christ est en train d'annoncer. Il a commencé par le texte qui est au-dessus de celui-là, mais ici, nous continuons effectivement à annoncer les différents signes pour répondre donc aux disciples.
0: D'accord. Emmanuel Yao met en onde l'émission. Il est assisté d'Edouard Yao. Je suis Adombi Alex Pacôme. La lecture de Luc chapitre 21, les versets 20 à 38 se fera tout à l'heure. Mais avant, inclinons-nous pour ceux qui le peuvent dans la prière. Nous prions avec l'ancien Soro Moussa.
1: Oui, Seigneur, notre Dieu, dans cet environnement dans lequel nous sommes, Seigneur, nous nous posons encore beaucoup de questions, effectivement, quand nous regardons Éternel autour de nous, quand nous écoutons toutes les différentes informations, nous pouvons, à l'image des disciples, être en train de nous interroger. Nous voulons que Éternel, oh Dieu, cette méditation, Seigneur, nous apporte effectivement des éléments de réponse. Mais surtout, Seigneur, nous aide à nous préparer pour ta rencontre. C'est au nom de ton Fils Jésus que nous prions. Amen.
0: Amen.

0: Dieu vous bénisse. Amen. Amis auditeurs, lisons ensemble Luc 21, le verset 20 à 38, texte proposé pour ce mercredi 15 juillet dans le lecteur de la Bible. Notre Bible de lecture est la version Bible Louis II, verset 21. Alors, que ceux qui seront en Judée fuient dans les montagnes, que ceux qui seront au milieu de Jérusalem en sortent, et que ceux qui seront dans les champs n'entrent pas dans la ville, car ce seront des jours de vengeance pour l'accomplissement de ce qui est écrit. Malheur aux femmes qui seront enceintes et à celles qui allaiteront ces jours-là, car il y aura une grande détresse dans le pays et de la colère contre ce peuple. Ils tomberont sous le tranchant de l'épée et seront emmenés captifs parmi toutes les nations, et Jérusalem sera foulée aux pieds par les nations jusqu'à ce que les temps des nations soient accomplis. Verset 25. Il y aura des signes dans le ciel, il y aura des signes dans le soleil, dans la lune et dans les étoiles, et sur la terre il y aura de l'angoisse chez les nations qui ne fera que faire au bruit de la mer et des flots. Les hommes rendant l'âme de terreur dans l'attente de ce qui surviendra sur la terre, car les puissances des cieux seront ébranlées. Alors on verra le Fils de l'homme venant sur une nuée avec puissance et une grande gloire. Verset 28. Quand ces choses commenceront à arriver, redressez-vous et levez vos têtes, parce que votre délivrance approche. Il leur dit une comparaison. Voyez le figuier et tous les arbres. Dès qu'ils ont poussé, vous connaissez de vous-même en regardant que déjà l'été est proche. De même, quand vous verrez ces choses arriver, sachez que le royaume de Dieu est proche. Je vous le dis en vérité, cette génération ne passera point que tout cela n'arrive. Le ciel et la terre passeront, mais mes paroles ne passeront point. Prenez garde à vous-même de crainte que vos cœurs ne s'appesantissent par les excès du manger du boire, par les soucis de la vie, et que ce jour ne vienne sur vous à l'improviste. Verset 35. Car il viendra comme un filet sur tous ceux qui habitent sur la face de toute la terre. Veillez donc et priez en tout temps, afin que vous ayez la force d'échapper à toutes ces choses qui arriveront et de paraître debout devant le Fils de l'homme. Versets 37 et 38 pour mettre fin à notre lecture. Pendant le jour, Jésus enseignait dans le temple. Il allait passer la nuit à la montagne appelée Montagne des Oliviers. Tout le peuple, dès le matin, se rendait vers lui dans le temple pour l'écouter. Amen.
1: Amen.

0: soyez les bienvenus, amis auditeurs. Merci de nous rejoindre pour Méditons ensemble. Nous sommes très heureux. Nous sommes le mercredi 15 juillet 2026. Le lecteur de la Bible, notre guide de méditation, nous propose la lecture de Luc chapitre 21, les versets 20 à 35. L'ancien Soro Moussa nous a rejoints pour l'émission. L'ancien Soro Moussa est délégué paroissial de l'église Sema de Benjaville-Blanchon. Il est directeur d'exploitation dans une entreprise de la place. Il est leader, c'est avec lui que nous allons essayer de bien comprendre la portée de ce passage. Bonjour ancien.
1: Bonjour Alex, bonjour à tous les auditeurs.
0: Commençons par l'observation. De quoi parle ce texte? Le texte, il s'agit bien de Luc chapitre 21, les versets 20 à 38.
1: Oui, alors, le texte nous parle donc, on va dire, des événements qui vont arriver. Avant d'en arriver à ces événements, il avait déjà parlé de la multiplication des faux messies qui va arriver. Il avait parlé des guerres, des tremblements de terre, des persécutions des croyants et tout cela. Bon, il en avait parlé pour que nous puissions nous apprêter pour persévérer afin de sauver nos âmes. Ici, on continue toujours à parler donc particulièrement de la destruction donc de Jérusalem. On parlera aussi des événements qui montrent que l'état, on va dire, du cosmos, l'état du monde va être dans un chaos. On va connaître des événements particuliers et ces événements-là même vont créer une sorte d'angoisse, de peur et donc dans la vie des uns des autres. La Bible dit que les hommes vont rendre l'âme de terreur dans l'attente de ce qui surviendra pour la terre, ainsi de suite. Donc, il est en train d'annoncer vraiment les événements à venir, mais il conclut surtout avec un appel à la vigilance. L'objectif n'est pas de dire ça pour que nous mettons les mains sur la tête pour pleurer, mais il dit, voici ce qui va arriver. Mais si vous êtes vigilant, si vous veillez et priez, vous pouvez encore sauver votre âme.
0: D'accord. Voilà. Nous parlons du mouvement, vous nous proposez trois parties. Première partie, les versets 20 à 24, le signe de la destruction de Jérusalem. Deuxième partie, les versets 25 à 33, signe de l'état chaotique du monde. Et puis, appel à la vigilance, la dernière partie avec les versets 34 à 38. On va commenter toutes ces parties. Commençons par la première, oui. Les versets 20 à 24, le signe de la destruction de Jérusalem.
1: Oui, il nous dit ici, hein, déjà à partir du verset 20, quand vous verrez Jérusalem encerclée par des armées. Et puis, bon, après, il continue. Il a dit que les habitants de Jérusalem seront amenés prisonniers parmi tous les peuples et les peuples piétineront Jérusalem jusqu'à ce que le temps qui leur est accordé soit écoulé. Donc, sur Jérusalem, il ne restera. Ça dit, on va tout ravager. Donc, ça, c'est un signe quand on était en train de répondre aux disciples. Parce que eux, ils avaient regardé le temple, ils avaient trouvé que le temple était beau, ils avaient trouvé que, bon, Luc même avait trouvé ici qu'il y avait des dons et des offrandes qu'on avait même faites. Donc c'était tout ça qu'ils étaient en train de comparer. Et Jésus était en train de leur dire, mais tout ça là, ça va être détruit, ça va être renversé. Et c'est là qu'ils étaient en train de dire, mais ça là, c'est quand? Et donc, ici, en parlant déjà du signe de la destruction de Jérusalem, donc des nations, tout comme ça a eu lieu en 586 avant Jésus-Christ, on est en train de leur dire, tout comme Jérusalem avait été assiégée par des nations, de la même manière, effectivement, il va y avoir ce siège-là et vous allez voir que Jérusalem va être véritablement renversée. Mmh. Ici, il n'est pas dit comme dans les autres passages de Matthieu, voilà, des autres, voilà. Là-bas, on parlait de vous verrez la désolation de l'abomination. Ici, c'est quelque chose que les disciples même ont vu. Ils ont vu la ville de Jérusalem être assiégée après. Ils ont vu comment le temple a été effectivement détruit. Voilà. Donc ça, c'est concernant le premier signe.
0: Et le signe de la destruction de
1: sous
0: Jérusalem.
1: Titus, effectivement.
0: En l'an 70.
1: Voilà, en l'an 70.
0: Deuxième partie, les versets 25 à 33. Signe de l'état.

0: prise au bord peut-être des mères de, ainsi de suite, qui faisaient des affaires, mais comme il a dit, la mer, tout ça, est venue chasser et les gens ne savent plus quoi faire. En fait, donc, tous ces événements qui peuvent être des événements géophysiques, tous ces événements qui peuvent être des événements météorologiques, tous ces événements qui peuvent même aussi même être des événements, on va dire, biologiques, épidémies, invasions d'espèces, les ouragans, les cyclones, les tempêtes, les inondations, les... Enfin, bref, tout ça va créer une sorte de chamboulement. Et d'ailleurs, aujourd'hui, les Nations Unies montrent que le Bureau des Nations Unies, qui travaille pour la réduction des risques des catastrophes, montre que c'est le changement climatique qui est le principal responsable du doublement des catastrophes naturelles en 20 années.
1: D'accord.
0: Donc, c'est montrer que, en fait, tout ça va créer effectivement. Et nous-mêmes, nos habitudes, on va connaître des maladies bizarres, on va connaître ainsi de suite, tous. Bon, c'est ce que est en train de nous annoncer ici. Et donc, quand tout ça va être en train d'arriver, alors ça s'inscrit, vous allez voir, alors on verra le Fils de l'homme venant sur une nuée avec puissance et une grande gloire. Donc, toutes ces choses, elles sont prévues être arrivées, même quand ça va arriver, bon, c'est pour préparer la venue encore de notre Seigneur.
1: D'accord. La dernière partie de notre mouvement, les versets 34 à 38, appel à la vigilance.
0: Oui, comme je le disais au début, donc le Seigneur, en annonçant tout ça, il nous prend déjà une parabole, l'image du figuier. C'est pour que ces choses-là soient pour nous une sagesse. Pour que, à l'image du figuier, il dit, il leur dit une comparaison. Voyez le figuier et tous les arbres. Dès qu'ils ont poussé, vous connaissez de vous-même en regardant que déjà l'été est proche. Donc, de la même manière que quand nous allons commencer à voir toutes ces choses, ça doit être des signes que, effectivement, alors le royaume de Dieu est proche. Donc, si le royaume de Dieu est proche, et c'est certain, la Bible, à partir du verset 32, enfin, il dit, « Je vous le dis en vérité, cette génération ne passera point, que tout cela n'arrive, le ciel et la terre passeront, mais mes paroles ne passeront point. » Donc, c'est certain que le royaume de Dieu est proche. Alors, s'il y a cette certitude que tous ces événements vont arriver, à l'image de l'observation donc, du figuier, nous devons avoir cette sagesse donc, de prendre de la vigilance pour ne pas, au verset 34, on le voit, « Prenez garde à vous-même, de craindre que vos cœurs ne s'apaisantissent par les excès du manger, du boire et par les soucis de la vie, et que ce jour ne vienne sur vous à l'improviste. » Donc, comme c'est certain que toutes ces choses vont arriver, nous devons développer une attitude de vigilance. Si nous ne sommes pas vigilants, alors ces choses vont arriver et malheureusement vont nous emporter.
1: Oui.
0: Alors que le Seigneur nous les décrit pour que justement, ça soit pour nous un signe, une sagesse, pour que nous puissions redoubler de vigilance. Donc, nous devons faire attention, veiller donc et prier en tout temps, afin que vous ayez la force d'échapper à toutes ces choses qui arriveront. Quand vous arrêtez un instant, que vous regardez les journaux, ainsi de suite, quand vous finissez ça, si vous n'êtes pas des hommes ni des femmes de prière, vous allez finir par dire, mais dis donc, ce monde-là, où allons-nous? Il y a guerre ici, il y a ceci, cela. Chaque année, on va trouver toujours quelque chose pour dire, les prix ont augmenté parce que là-bas, il y avait guerre. Ou bien, il y a telle chose qui est devenue rare parce que là-bas, il y avait guerre. Et on ne finira jamais avec tout ça. Mais donc, quand on regarde toutes ces informations, on peut être apeuré. Mais au contraire, c'est pour ça que Dieu nous demande de nous ressourcer de force en veillant et en priant en tout temps. Pour que, effectivement, nous puissions avoir la force d'échapper à ces choses-là. Donc, voilà un peu la conduite à tenir par rapport à tous ces signes que le Seigneur décrit. La conduite à tenir, c'est donc l'appel à la vigilance, faire attention aux excès du manger, du boire, faire attention à se laisser envahir ou envelopper par les soucis de la vie, mais surtout veiller et prier en tout temps.
1: D'accord, on va maintenant passer à la deuxième étape de notre émission avec la phase d'interprétation. On va s'intéresser à ce que ce texte nous apprend, nous communique sur la personne et sur la nature de Jésus-Christ, ancien Sorou.
0: Alors, on est vraiment dans un texte, on va dire quoi, c'est des prédictions, voilà, des prophétiques, c'est de l'eschatologie, mais on va déjà voir que donc le Seigneur est en train de développer un autre pan, effectivement, de ce qu'il est, et c'est vraiment un prophète, quoi, qui prédit tous ces événements. Et aujourd'hui, nous le voyons, il est clairement démontré, si on prend les objectifs du millénaire, si vous voyez tout ce qui est décrit à l'intérieur, vous allez vous rendre compte que tout ce que le Seigneur Jésus dit, effectivement, effectivement, toutes ces catastrophes-là qu'il annonce sont devenues plus intenses

0: plus fréquente et effectivement plus destructrice. Ça se voit véritablement. Donc, le texte ici nous apprend effectivement que nous avons un Seigneur qui est véritablement prophète, qui prédit les choses. Deuxième chose qu'on peut voir, c'est que vraiment le Seigneur nous montre un cœur d'amour. Il ne nous prédit pas ces choses pour nous affoler. Il ne nous prédit pas ces choses pour que nous soyons du genre « Ah, mais si tout ça doit arriver, c'est qu'on est mort, on n'a aucune solution, on est dans un sens issue. » Non. Il nous donne la conduite à tenir face à ces choses. Mais non seulement il nous donne la conduite à tenir, Dieu nous donne son Saint-Esprit pour que même dans cet environnement, que nous ne marchons pas seuls, non seulement que nous prions pour avoir la force, mais même quand nous prions que nous avons la force, nous avons aussi l'assurance que Dieu est avec nous.
1: D'accord.
0: Voilà.
1: On va passer maintenant aux vérités. Est-ce qu'il y a quelques vérités qu'on pourrait partager avec les auditeurs?
0: Oui, c'est quasiment l'appel à la vigilance, en même temps un appel à avoir une vie de sainteté. Quand on dit de ne pas nous laisser appesantir par les excès du manger, du boire, par les soucis de la vie, ainsi de suite, véritablement, c'est enfin mener une vie de sainteté, mais surtout discerner les vraies valeurs. Qu'est-ce qui est vraiment important dans la vie? Voilà, parce que c'est vrai que nous disons, c'est ce qui est dans ton ventre, c'est ce qui est pour toi. Bon, donc il faut se faire plaisir, il faut ainsi de suite, tout ça. Et donc ça, ce sont les valeurs que parfois on développe. Mais comme tout ça va se détruire, et que même ce corps-là aussi va se détruire, alors qu'est-ce que je dois faire? Je dois faire tout pour que dans ma persévérance, je puisse sauver mon âme. Et donc, il faut que la connaissance que tout ça va se détruire doit me permettre de dire qu'est-ce qui va donc rester éternellement. Donc, les vraies valeurs. Et c'est ça qu'il faut donc privilégier et mener des actions pour pouvoir entretenir ou marcher selon ses vraies valeurs. Donc voilà un tout petit peu ce que je voulais vraiment laisser, mener une vie de sainteté, mener une vie basée sur le discernement des vraies valeurs.
1: D'accord, on va conclure, méditons ensemble avec l'ancien sœur Moussa, nous allons passer à l'application avec les enseignements. Le texte, on le rappelle, c'est Luc chapitre 21, les versets 20 à 38 anciens. En termes d'enseignement, qu'est-ce qu'on retient?
0: Alors, ce qu'on retient, c'est que les soucis déjà de la vie sont des éléments qui nous appesantissent. Même si tout est clairement révélé et que nous savons que nous allons marcher dans une atmosphère, nous savons ainsi de suite, mais si nous laissons tout ça rentrer dans notre cœur, effectivement, ce que ça va faire, c'est de nous apesantir, de nous alourdir et finalement, nous n'allons pas pouvoir avoir la force. L'autre enseignement, c'est les excès. Donc, comment apprendre à se maîtriser? On dit les excès du manger, du boire. Donc, on n'a pas dit de ne pas manger, ce n'est pas non plus faire l'autre phase où les gens peuvent rester dans des postures pendant 12 années. On parle d'un qui est resté en posture debout actuellement pendant 12 années parce qu'il veut que Dieu lui parle, ainsi de suite. C'est de l'ascétisme. Ici, on ne demande pas de faire de l'ascétisme, mais d'éviter les excès du manger et du boire. Parce qu'il faut se maîtriser. Il faut maîtriser effectivement toutes choses pour que l'esprit demeure vigilant, l'esprit demeure dans la prière, l'esprit demeure attaché au Seigneur. C'est ça, en fait, je pense, le message qui est important. Bon, les disciples recherchaient, c'est quelle date, c'est quand est-ce que ça va arriver. Mais le plus important n'est pas quand et comment ça va arriver. Le plus important, c'est mener une vie qui permette que notre esprit reste en contact avec le Seigneur, reste connecté au Seigneur. C'est ça le plus important. Et c'est vraiment l'appel que je voudrais effectivement lancer. Et tous ceux qui, pour quel que soit le confort que nous connaissons matériellement parlant, quelles que soient les difficultés aussi que nous connaissons, ainsi de suite, ce qui est important, c'est véritablement privilégier notre intimité avec le Seigneur pour que notre esprit reste en communion avec lui.
1: D'accord, merci à vous, ancien Soro Moussa, pour la lecture de Luc chapitre 21, les versets 20 à 38. Vigilance! C'est le titre de la note explicative à retrouver et à lire à la page 87 dans le lecteur de la Bible. Je suis Adombi Alès Pakoum. J'aurai plaisir à vous retrouver demain pour la lecture de 2 Samuel chapitre 19, les versets 1 à 15. Merci à Emmanuel Yao et Edouard Yao pour la mise en onde de cette émission. Que Dieu vous bénisse. Bonne suite de programme sur la radio. Shalom.
0: Shalom.

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qu'on aimait depuis Abidjan, et c'est normal. Ah oui. La révérende Bibi Mat en train de danser fort dans ce studio. Gloire à Dieu. Et nous allons la recevoir dans un court instant. Elle transmet ses sincères salutations au directeur général, M. Laurent Gbata, ce matin. Mais pour l'heure, on n'a pas droit à la parole, on aura droit à la parole tout à l'heure. 6h09. Ah oui, il faut qu'on la prenne, hein, Yahweh Emmanuel, sinon. 6h15, prophète Mébruno qui attend également. Hein. Ah oui, quelle sollicitation! Et nous sommes à la matinale, nulle part ailleurs, c'est sur fréquence vie. Dans une minute, il y a Emmanuel, on va recevoir la révérende de Bémat, le pilier Tabitha. Voilà, elle a été baptisée Tabitha en direct sur les ondes il y a de cela 2 semaines. Je crois bien c'est un mercredi ou un jeudi.

0: C'est maintenant, ça va chauffer même là. Habi. Yo, yo, yo, yo, lo, lo, lo. Et où c'est lol, ou bien? Donc, il va venir nous trouver ici. Il est à l'écoute. Et c'est lol, ou bien, c'est quoi? Alors, révérend Bébé Mat, le pilier, Tabitha. Bonjour.
1: Bonjour. Bonjour, frère Thio. Bonjour à tous nos fidèles auditeurs du
0: Bonjour,
1: de la vie.
0: Bonjour, Chrysostome.
1: Seigneur, non, je comprends. Ça va aller.
0: Je
1: c'est
0: comprends.
1: La grande. Tonton Chryso.
0: Je comprends.
1: Tonton Chryso, le tonton chéri de nos enfants. Que Dieu te bénisse.
0: Bien entendu, amen.
1: Serviteur de Dieu, que le Seigneur te bénisse. Je voudrais saluer tous les braves serviteurs de Dieu qui travaillent dans cette radio. Que le Seigneur vous soutienne abondamment, Amen. Que le Seigneur vous console. Je veux commencer par notre papa. Bon, on ne peut pas s'empêcher hein, de continuer de consoler le cœur, demander au Seigneur vraiment de combler le vide qui est resté. Dieu le fera. Et tout ce que Dieu fait est bon en son temps.
0: On va faire
1: donc, merci à notre papa et merci à tout le monde et tous ceux qui nous soutiennent. Que le Seigneur vous bénisse. Je suis à mon poste. Je suis venu, même si c'est une minute.
0: Non, si chacun a son poste, il n'aura pas de problème.
1: Dis à quelqu'un, ton problème là, c'est pas que tu n'es pas bon chrétien. Même tu te culpabilises à cause d'une erreur et les conséquences que tu subis, tu es en train de dire, si je n'avais pas fait ça. Non. Dieu est fidèle. Il nous pardonne. Même tu es malade, tu cherches les raisons. Il faut lire Acte 10. Je relis pour toi. Je vais aller rapidement. Il y avait à Césarée un homme nommé Corneille, centenier de la cohorte dite italienne. Cet homme était pieux et craignait Dieu. Avec toute sa maison, il faisait beaucoup d'aumônes au peuple et priait Dieu continuellement. Et tu entends? Il faisait beaucoup d'aumônes au peuple et priait Dieu continuellement. Tu ne peux pas prier 24 heures sur 24 sans faire accompagner d'aumônes. C'est écrit noir sur blanc. Et voici les résultats de ses prières. Et comme il faisait beaucoup de monde et qu'il priait continuellement, vers la 9e heure du jour, il vit clairement dans une vision, pendant qu'il était en train de prier, un ange de Dieu qui entra chez lui, qui lui dit, « Corneille, les regards fixés sur lui et saisi d'effroi, il répondit, « Qu'est-ce Seigneur ?» Et l'ange lui dit, « Tes prières et tes aumônes sont montées devant Dieu, il s'en est souvenu. » La suite là, on va continuer demain.
0: Tout à fait. On retient, il s'en est souvenu.
1: Tes prières et tes aumônes, tes prières et tes aumônes sont montées vers Dieu. Tes prières et tes aumônes sont allées jusqu'au trône de Dieu.
0: Et la suite là.
1: Tu veux la suite? D'accord,
0: ton juste en une seconde.
1: Voilà. Il dit, envoie maintenant des hommes à Joppé. Et fait venir Simon, surnommé Pierre. Il est logé chez un certain Simon, corroyeur dans la maison, dont la maison est près de la mer. Dès que l'ange qui lui avait parlé est parti, Corneille appela deux de ses serviteurs et un soldat pieux d'entre ceux qui étaient attachés à sa personne. Tu vois, quand tu es pieux et que tu pries, Dieu permet que dans ton entourage, dans ton service, dans ta famille, que des personnes sincères soient attachées à toi, des personnes à qui tu peux faire confiance, que tu peux envoyer en mission. Mais tout part de la prière et des aumônes. Je ne suis pas en train de tordre l'évangile.
0: Non, tout à fait.
1: Je suis en train de redresser ce qui nous manque. Les autres là, on les accuse. Ils sont ceci, ils sont cela. Mais ouvrez vos yeux. Dans leur ceci, cela là, ils multiplient les aumônes. Ils multiplient les aumônes. Et ils réussissent. Et nous, on se dit, mais qu'est-ce qui n'a pas marché? Corneille, c'était le premier païen qui acceptait Jésus par l'évangile de l'apôtre Pierre. Mais regardez ce qu'il fait. Il priait continuellement et il faisait beaucoup d'aumônes. Pardon, ton problème là. Il faut essayer.
0: C'est le secret.
1: Voilà, c'est tout le secret.
0: D'accord.
1: Je suis venu te dire ça. Voilà. Et d'ici là, je te donne les occasions d'aumône. Voilà. Nous avons la journée et un conseil pour la rentrée en faveur des orphelins et les enfants des prisonniers. La semaine qui vient, on va donner à manger aux enfants qui sont en prison et on va aussi visiter les sinistrés.
0: D'accord.
1: Voici le terrain de l'aumônerie. Voilà,
0: tout
1: comme
0: à
1: je
0: fait.
1: Peux le dire.
0: C'est bien dit.
1: Voilà.
0: La suite, hein,
1: c'est pour
0: de
1: demain.
0: 8 heures.
1: Bon, autour de 8 heures, voilà.
0: On
1: autour de 8 heures, on va rentrer encore dans les détails.
0: Tout
1: voilà.
0: À fait,
1: voilà.
0: Tout à fait.
1: Voilà.
0: À cause des impératifs.
1: Donc, prie et fais beaucoup d'aumônes. Mm-hmm. Tu seras guéri. Mm-hmm. Dieu va restaurer ta société. Dieu va restaurer tout ce dont tu as besoin, même dans ta maison. Tu seras heureux et tu ne craindras pas de mauvaises nouvelles.
0: Tout comme. Merci beaucoup.
2: Il fait jour.

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1: Bonjour mesdames et messieurs, nous sommes ce matin avec le pasteur Kwame Peniel, l'envoyé spécial du prophète Me Bruno. Il est là également depuis 6h du matin par rapport au rendez-vous hebdo du prophète Me Bruno. Bonjour à vous, pasteur Kwame Peniel.
2: Bonjour, c'est René, comment vous allez?
1: Très bien. Mise en onde, Yahweh Emmanuel, à ce microphone, Onimoti Samuel, Chrysostome. Alors, pourquoi vous êtes là ce matin? Alors,
2: je suis là pour annoncer la bonne nouvelle du royaume de Dieu que le Seigneur Jésus nous a chargé, aller et faire de toutes les nations mes disciples. Et c'est en annonçant que vraiment, puisque la foi vient de ce qu'on entend, et ce qu'on entend vient de la parole du Seigneur. La parole fait des païens, des convertis, des enfants de Dieu. Donc ce matin, je suis là pour annoncer non seulement aux convertis, aux non-convertis, la bonne nouvelle du royaume de Dieu, qui les rapproche de Dieu, qui les amène à expérimenter le don gratuit de Dieu, qui est la vie de son Fils livrée à la croix pour le salut de tous.
1: D'accord. Le rendez-vous à dos du prophète Me Bruno, c'est pour tout à l'heure.
2: Oui, ce mercredi, comme vraiment de coutume, au centre de prière, de délivrance, de guérison Bethesda, l'homme de Dieu organise tous les mercredis cette rencontre pour prier pour toutes ces personnes que le Seigneur appelle fatiguées et chargées de venir à lui, le Christ, pour recevoir le repos. Bien aimé, le repos que le Seigneur nous donne, il y a le repos de notre âme, le salut, il y a le repos vraiment de notre corps qui est la guérison, peut-être que des mal que tu souffres, il y a le repos aussi de la vie qui est une délivrance que le Seigneur t'accorde sous l'emprise d'un démon qui te libère. Nous avons un thème très important, même pour ce mois de juillet.
1: Le thème,
2: c'est la destruction des murs de limitation qui t'empêchent de rentrer dans ton Canaan. Quand nous parlons de Canaan, on ne fait pas premièrement allusion au royaume de Dieu, mais on fait allusion vraiment à la destinée que Dieu a préparée pour une personne pendant son parcours sur la terre. Parce que toute personne qui a reçu Jésus, il a le royaume de Dieu. Mais Dieu ne veut pas donner seulement son royaume céleste, mais il veut que vraiment le reflet de son royaume soit manifesté sur la terre. Et le royaume de Dieu se manifeste sur la terre à travers la vie des fils du royaume. Nous sommes le reflet du royaume de Dieu. Et Dieu est un Dieu de gloire. Et la gloire de la vie d'un enfant de Dieu reflète son Dieu. La bénédiction dans la vie d'un enfant de Dieu reflète son Dieu, révèle son Dieu. Vous comprenez que la foi est cachée dans notre cœur, mais le produit de la foi révèle que le Dieu en qui nous croyons, il est réel, il est vivant. Voilà pourquoi, sur ce thème, bien-aimé, je veux t'encourager de te déplacer, venir expérimenter quelque chose. Quand nous parlons des murs de limitation, ça représente beaucoup de choses dans la vie de plusieurs personnes. Peut-être que d'autres sont conscients, d'autres ne sont pas conscients. Mais comprenez que toutefois que la révélation est donnée à une personne...
1: Et c'est quoi cette représentation?
2: Le péché peut représenter un mur de limitation qui te limite peut-être qu'à ton Dieu. Mm-hmm. Parce que toutefois que quelqu'un décide de suivre sa propre voie, c'est un mur qui le limite à Dieu. Toutefois que quelqu'un décide de se livrer à lui-même, ça en prend compte vraiment aux prescriptions du Seigneur. Suivre la voie du Seigneur, c'est un mur qui va le limiter de son Dieu. Et après sa mort, il n'a plus de salut. Maintenant, ça peut être un enfant de Dieu qui s'est converti. Mais converti, il l'a encore dans certains péchés que d'autres vraiment appellent péché mignon. Ton péché mignon, là, te conduit où ça? Toujours vraiment à la souffrance. Pour d'autres personnes, c'est la maladie qui est pour eux un mur de limitation. Pour d'autres personnes, c'est l'échec répété. Pour d'autres personnes aussi, vraiment, c'est la stérilité. Il s'est marié, mais jusqu'à aujourd'hui, il n'y a pas d'enfant. C'est un mur qui l'a limité à la fertilité. Et pour d'autres personnes aussi, c'est le chômage. Donc, le mur de limitation, vraiment, peut symboliser beaucoup de choses. Pour d'autres personnes, ce sont des liens héréditaires. Pour d'autres personnes, c'est les décrets maléfiques qui contrôlent les vies. Voilà pourquoi ce mur doit être détruit. Dieu ne veut pas que le chemin sur lequel il t'a mis, il y ait un mur qui t'arrête. Mais Dieu veut te voir aller jusqu'au bout de ton chemin. Comme Paul l'a dit, j'ai combattu le bon combat, j'ai achevé ma course. Oh, pour achever une course, il faudrait que vraiment la voie soit nettoyée, la voie soit préparée. Si la voie n'est pas préparée, tu ne peux pas achever ta course. Achever ta course, c'est d'aller jusqu'au bout de la chose. Et il dit, j'ai gardé la foi. Donc, s'il y avait eu un mur qui s'est dressé sur son chemin et que ce mur n'a pas été détruit, n'allait pas achever la course. Il y a eu un mur qui s'est dressé sur le chemin de Paul. Vous voyez, lorsqu'il fut arrêté, lui et puis Silas, mis en prison. Or, son ministère, ce n'est pas d'aller rester en prison. S'il restait en prison, c'est un mur de limitation. Comment les autres allaient entendre l'évangile?
1: Ils disent que c'est dans le plan de Dieu.
2: C'est un plan de Dieu, mais pas un plan sur long terme. Voilà, c'est un plan de court terme. Ça ne veut pas dire que Paul doit passer tout le temps en prison avec Silas. Parce que là, la mission que Dieu lui a chargée n'était pas encore atteint vraiment le sommet. Donc, il devrait sortir de la prison. Voilà pourquoi il a prié lui et puis Silas. La prison s'est remuée, les portes ont sauté puis il est sorti. C'était un passage obligatoire pour lui. Pourquoi? Étant là-bas, la Bible déclare que lors de sa prière, lorsqu'il y a eu du secousse, le lien de beaucoup de prisonniers a été brisé. Disons que tous les prisonniers. Et ce n'est pas le lien de tous les prisonniers seulement, mais le geôlier de la prison s'est converti. Ce qui veut dire que ce n'est pas un passage hasard. Mais Dieu l'a fait passer là-bas pour que le geôlier soit converti, pour que les prisonniers qui sont là-bas aussi entendent l'évangile. Et lorsqu'il a fini le travail là-bas, il doit continuer.
1: D'accord, et c'est quoi la leçon de tout
2: ça? La leçon à tirer dans tout ça, pour dire qu'on peut rencontrer des murs de limitation. Dieu peut permettre certains murs de limitation pour la manifestation de sa gloire, ou soit pour la conviction de ton environnement qui t'a vu dans une situation désespérance. Et puis en un clin d'œil, ils ont vu le miracle de Dieu dans ta vie, même si autrefois ils ne croyaient pas à l'évangile, mais à cause du produit du miracle que tu es, quelqu'un confessera que Jésus est Seigneur.
1: D'accord, le rendez-vous c'est pour tout à l'heure.
2: Le rendez-vous c'est pour tout à l'heure. L'homme de Dieu, le prophète, mais reçoit toutes ces personnes qui seront là ce mercredi à 11h au plus grand tard. À 13h, il a fini. Bien aimé, je vais partager encore ce témoignage que l'homme de Dieu a déjà donné.
1: Allez-y.
2: Mais comprenez que les témoignages se renouvellent. Voici une dame qui souffrait vraiment d'une situation intime. Une situation intime, ce qui veut dire qu'elle a fait 17 ans sans voir ses menstrues. 17 ans. Et cette dame, elle a dit vous. Et puis elle a entendu parler par annonce sur la voie des fréquences vie, des prières que l'homme de Dieu organise des mercredis. Elle a payé son transport de Divo, elle est arrivée. L'homme de Dieu a regardé la femme après qu'elle a exposé la situation. Il lui a dit, va, c'est déjà fait, que même dimanche tu vas revenir en témoignage. Elle était assise mais ne croyait pas. La dame dit, dès qu'elle est rentrée le jeudi, elle a vu ses menstrues. Et le dimanche, la dame a été au culte avec sa mère. Elles ont rendu témoignage pour rendre gloire au Seigneur. Voici encore un autre miracle que Dieu a opéré dans la vie d'une sœur. À ce moment, vraiment, elle est en train de vivre sa joie. Elle a perdu sa première vie de couple par manque d'enfants. Et depuis lors, toute personne vraiment qui essaie de faire une vie de couple avec elle, il n'y a pas d'enfants, on finit par la laisser. Et plusieurs années, et quand elle est venue parce qu'elle souffrait d'un fibrome, elle est venue voir l'homme de Dieu. L'homme de Dieu a prié pour elle. La dame est tombée enceinte. Elle a fait son 9 mois, elle a eu son enfant. Elle, dimanche passé, elle était au culte avec son bébé. Je ne sais pas quel est toi ton mur de limitation. C'était des murs qui ont limité ces personnes. Mais par la prière de l'homme de Dieu, ces murs ont été détruits. Je suis en train de dire à quelqu'un, le Seigneur continue de détruire les murs de limitation. Viens ce mercredi. L'homme de Dieu va prier pour toi. Je suis sûr et convaincu que le mur qui t'a limité sera détruit pour toujours. Et tu rendras témoignage de la bénédiction, de la joie et de la guérison. Donc, tout à l'heure, l'homme de Dieu va commencer la réception. Déjà, nous sommes à 6h. À partir de 7h, l'homme de Dieu commence la réception. Il est là. Si vraiment vous n'entendez pas sa voix ce matin, il a décidé vraiment de vous attendre là-bas à 7h pour faire la réception. Voilà pourquoi il m'a chargé de vous informer qu'il est là. Vous n'avez pas à douter. Vous allez trouver l'homme de Dieu là-bas. Il va prier pour vous, peu importe vraiment vos différents besoins, vos situations. Il est déjà mercredi. Il est là. Déplacez-vous et venez. L'homme de Dieu va vous recevoir et vous savez que les prières de l'homme de Dieu ont toujours porté de si grands fruits dans la vie de tous nos visiteurs. Et ce matin, vous-même, vous serez des témoins oculaires. Rassurez-vous que cette rencontre va laisser un grand témoignage dans votre vie. Le repas est à l'hôtel du centre et nous avons une équipe. Le service d'ordre du centre de prière Bethesda est là, habillé en orange. Donc, quand vous allez voir des personnes devant l'hôtel du centre, habillé en orange, c'est l'équipe de Bethesda pour vous conduire au temple. Vous n'avez pas besoin de vous renseigner auprès des passants, mais quand vous voyez ces personnes habillées en orange, allez-y vers eux. Dites que je suis venu pour la prière organisée par l'homme de Dieu, le prophète, mais ils vont vous conduire au temple tout à l'heure. Le rendez-vous, c'est pour tout à l'heure. Venez vraiment, vous verrez ce que Dieu va faire pour vous.
1: D'accord. Et c'est comme cela, n'est-ce pas, au centre de prière Bethesda.
2: C'est comme ça, ça se passe. Quand vous arrivez, l'homme de Dieu vraiment vous offre l'accueil avec joie. Il sait que l'homme de Dieu vous amène vraiment à sortir du doute, à sortir de l'incrédulité. Et lorsqu'il commence à prier pour vous, vous-même vous êtes convaincu que cette prière n'est pas pour toi. Je ne suis pas en train de dire qu'il
1: D'accord.
2: est fort, mais je suis en train de dire que le Seigneur l'utilise pour faire de si grandes choses.
1: Et la foi intervient aussi, n'est-ce pas?
2: La foi intervient. Alors, sans la foi, il est impossible d'être agréable à Dieu. Pas parce que Dieu a oué quelqu'un qui va prier pour toi, ça va marcher si tu n'as pas la foi. C'est par la foi que l'onction de l'homme de Dieu aura l'impact dans ta vie. Mais si tu n'as pas la foi, il va prier pour toi. Tu ne verras rien, tu n'auras rien. Ça, soyez vraiment en sûr.
1: Il y a eu des cas comme ça?
2: Puisque tous ceux qui viennent au camp de prière Bethesda, à part ceux qui ont la foi qui rendent témoignage, ceux qui n'ont pas la foi ne rendent pas témoignage. Donc ceux qui ont la foi auront toujours des témoignages parce que Dieu n'a pas changé le processus des miracles. C'est en croyant qu'on voit la gloire de Dieu. Et c'est en croyant que les miracles se manifestent. Jésus lui-même vit toute sa puissance à Nazareth. Le fait que les gens n'ont pas cru, la Bible déclare qu'il n'a pas pu faire de miracle. Donc si vous ne croyez pas en Dieu, ce n'est pas vraiment à l'homme de Dieu que vous allez croire. Toute personne qui croit en Dieu, il croit à la personne que Dieu a choisie. Voilà pourquoi Jésus dit, si vous croyez en Dieu, vous allez croire au Fils que Dieu vous a envoyé. Donc toute personne qui croit en Dieu, croit au serviteur que Dieu envoie. Et toute personne qui croit, il dit, confiez-vous au Seigneur, vous serez affermi. Confiez-vous à ses prophètes et vous réussirez.
1: D'accord, un appel à lancer en français et ensuite en baoulé.
2: Je veux dire à quelqu'un, vrai, tu entends toujours l'annonce, mais tu as toujours existé jusqu'à aujourd'hui. Mais ce matin, comme les gens ont dit à Bartimée, prends courage, il t'appelle. Les annonces que vous écoutez, ce n'est pas des hasards. C'est vraiment par les informations qu'on arrive à trouver certaines solutions. Si tu n'as pas été informé, tu ne sauras pas que la solution de ce dont tu souffres existe à quelque part. Donc si ce matin tu entends cette annonce, c'est parce que Dieu t'a réservé quelque chose. En restant entre les quatre murs, ça ne change pas ta situation. Dieu est Dieu, je vous rappelle quelque chose. Pendant qu'il devrait montrer un signe à Abraham pour les enfants qu'il allait donner à Abraham, Il lui dit, regarde vraiment les étoiles des cieux. C'est-à-dire que Dieu fait sortir Abraham de son toit et dit, regarde le ciel, si tu peux compter les étoiles. Il ne lui a pas laissé entre ces quatre, mais il lui fait sortir, il dit, regarde le ciel. Pour dire que, pour voir souvent l'étoile qui est l'exaucement que tu veux, tu dois sortir entre tes quatre nuits. Aller quelque part, rencontrer une notion que Dieu a préparée pour ta destinée. Donc je veux dire à quelqu'un qui souffre aujourd'hui, quelqu'un qui est désespéré, quelqu'un qui est angoissé, quelqu'un qui n'a plus l'espoir que demain sera meilleur pour lui. Le Seigneur est capable de changer ta vie, mais pas vraiment... pas un hasard qui va changer ta vie. Toujours, c'est pas quelqu'un que Dieu opère. Donc, cette rencontre, tu es la bienvenue. On ne paye rien. L'homme de Dieu va prier gratuitement pour toi et tu verras la gloire de Dieu se manifester. Il te dit que c'est ce mercredi 22 juillet de 7h à 11h, au plus grand temps à 13h. L'homme de Dieu a fini. Mais rassurez-vous que vous allez venir dans les larmes, dans les angoisses. Vous allez repartir, exaucer, passer toute rencontre avec Jésus. Laisse les ossements dans notre vie.
1: D'accord. En baoulé maintenant.
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1: ça cela en français en baoulé en tout cas merci beaucoup pasteur Kwame Peniel situation géographique suivi des contacts
2: la situation géographique nous sommes à Bobo Avocaté entre la gendarmerie et le dépôt neuf. Le repère, c'est l'hôtel du centre juste après la gendarmerie de la gare. Arrivé à l'hôtel du centre, vous descendez là et vous nous contactez sur les deux numéros que je vous laisse maintenant. Prenez le 2 fois 07 66 07 73. Je reprends pour vous. 2 fois 07 66 07 73. Le second, c'est le 2 fois 01 22 51 14 2 fois 01 22 51 14 Une parole que l'homme de Dieu n'oublie jamais de dire à nos visiteurs. Va, c'est déjà fait. Sur cette parole, Dieu a toujours opéré de si grands miracles. Et cette parole t'attend pour ce mercredi de 7h à 11h. Tu verras ce que Dieu fera dans ta vie.
1: Merci beaucoup, pasteur Kwame Peniel, l'envoyé spécial du prophète Amé Bruno.
2: Merci
1: que Dieu bénisse.
2: Amen, amen, amen.
1: Mise en onde, Yahweh Emmanuel à ce microphone, on est Moti Samuel Chrysostome.
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5: Je vous salue tous, chers auditeurs de l'émission Kanguka. Mon nom est Chris de Komana. Aujourd'hui, nous sommes mercredi. Vous allez suivre la première partie avec le serviteur de Dieu, Esdras Biranguza, et moi, je vais continuer dans la deuxième partie.
6: Shalom. Quand tu te prépares pour sortir, tu prépares soigneusement les vêtements que tu vas mettre. Tu ne les prends pas au hasard. Tu prends ton temps pour réfléchir et voir si c'est propre, parce que tu as besoin d'être présentable. Donc tu te concentres pour faire ce choix. De la même manière que tu prends le temps d'organiser ta journée et ton travail, tu devrais mettre la même rigueur, la même attention et le même sérieux dans ta préparation de la journée dans la prière. Car la préparation de ton cœur devant Dieu est tout aussi importante, voire plus importante que la préparation de toutes les autres activités de ta journée. La préparation de la journée dans la prière ne veut pas dire que tu prends contrôle sur la journée. Ça veut dire plutôt que tu remets le contrôle de la journée dans la main de Je suis. Tu lui montres que c'est lui le maître. Pour pouvoir le faire, il faut s'humilier devant Dieu et reconnaître que tu ne peux pas faire tout seul. Nous allons lire dans Colossiens chapitre 3, verset 12. Il est écrit « Ainsi donc, comme des élus de Dieu, saints et bien-aimés, revêtez-vous d'entrailles de miséricorde, de bonté, d'humilité, de douceur, de patience. » Quand tu prépares ta journée dans la prière, n'oublie pas de demander l'humilité à Dieu. L'humilité n'est pas une faiblesse, mais une qualité précieuse aux yeux de Dieu. La Bible nous enseigne que Dieu fait grâce aux humbles, tandis qu'il résiste aux orgueilleux. Celui qui marche dans l'humilité attire la faveur de Dieu sur sa vie. Parfois, les personnes qui sont orgueilleuses ne le savent pas, car elles font des choses qu'elles considèrent elles-mêmes comme normales, même quand ça manque d'humilité. Le Saint-Esprit est là pour faire comprendre la volonté de Dieu. Il parle et il entend aussi. C'est un grand enseignant. C'est lui qui nous donne l'humilité. Tu vas sûrement rencontrer des personnes qui te disent que tu es le meilleur, que tu es extraordinaire parce que tu es riche, parce que tu es beau ou belle, parce que tu prêches bien, parce que tu as le sens de l'organisation. Ils voient un talent ou un don particulier en toi. Cependant, l'humilité ne se manifeste pas seulement au moment où tu reçois le compliment. Beaucoup de personnes savent répondre « gloire à Dieu » ou « c'est par la grâce de Dieu » lorsqu'on les félicite. Pourtant, la véritable humilité va au-delà des paroles que l'on prononce devant les autres. Parfois, l'humilité se révèle surtout dans ce qui se passe dans ton cœur, là où personne ne voit. Mais l'humilité se manifeste également lorsque les compliments disparaissent. Es-tu toujours fidèle lorsque personne ne te remarque? Continues-tu à servir lorsque personne ne t'applaudit? Restes-tu motivé lorsque tes efforts ne sont pas reconnus? Quand tu es au travail, peut-être qu'on t'a mal parlé, on s'est mal comporté envers toi. Est-ce que dans l'humilité, tu continues à être fidèle dans ton travail malgré cela? Face à certaines situations, nous avons naturellement tendance à réagir selon notre caractère, notre tempérament ou nos émotions. Mais lorsque tu prends le temps de préparer ta journée dans la prière, tu disposes ton cœur à être conduit par le Saint-Esprit. Tu choisis alors de ne plus agir selon tes réactions naturelles, mais selon la volonté de Dieu. Tu acceptes d'être guidé par le Saint-Esprit plutôt que ton caractère, afin que tes paroles, tes décisions et tes attitudes reflètent ce que Dieu attend de toi. Là, j'ai parlé d'humilité, mais nous avons également lu la patience. Tu ne dois pas attendre d'avoir des difficultés pour porter la patience. Tu la portes dès le matin avant de sortir de chez toi. Demande la patience pendant que tu prépares ta journée. N'attends pas de rencontrer des personnes compliquées et commencer à prier Dieu de te donner la patience parce que tu sens que tu vas réagir à ce qu'elles disent. Tu as besoin de la patience pour terminer ta journée sans te lamenter. Souvent, on se lamente parce qu'on manque de patience. Celui qui a la patience peut facilement vaincre les lamentations. Relisez ce verset et méditez-le. Priez pour que le Saint-Esprit vous permette de mettre en pratique ce qui est écrit.

Nous arrivons maintenant dans la deuxième partie, c'est-à-dire la partie de l'enseignement, et nous allons continuer l'enseignement que j'ai commencé lundi. Comment vaincre la peur? C'est très important qu'on parle de comment vaincre la peur. Et je vous ai dit que l'arme préférée de Satan, c'est la peur. Parce que la peur engendre la faiblesse. Si tu vas dans une guerre, tu es face à une armée, tu vas tout faire pour savoir comment créer la faiblesse. Parce que si l'ennemi est fort, tu ne peux pas le vaincre. Il faut qu'il soit faible. Tu dois trouver le point faible. Parce que s'il devient faible, tu deviens fort. Si ton ennemi est faible, tu es fort. Nous sommes dans un combat. La parole de Dieu dit que nous ne luttons pas contre la chair et le sang, mais nous luttons contre les dominations, les autorités, contre les princes de son monde des ténèbres, contre les esprits méchants dans les lieux célestes. Donc, il faut savoir que nous sommes dans un combat. Si tu as la foi, tu es un enfant de Dieu, tu es dans un combat, pas face à un homme, mais face à des esprits méchants dans les lieux célestes. Hier, on a vu l'origine de la peur. C'est quand Adam avait péché. Avant le péché, il ne connaissait pas la peur. La peur est entrée après la chute. Pas avant la chute, mais après la chute. Elle est donc un fruit de la séparation de Dieu. C'est ça qu'il faut comprendre aujourd'hui. La peur t'éloigne de Dieu. Lorsque la communion avec Dieu diminue, la peur augmente. Lorsque la communion avec Dieu augmente, la peur diminue. C'est ça qu'il faut retenir. Je le répète, lorsque la communion entre toi et ton Dieu augmente, ça dit que la peur diminue. Mais lorsque la communion entre toi et ton Dieu diminue, la peur augmente. Mais lorsque la communion entre toi et ton Dieu augmente, la peur diminue. Même Jésus a eu peur. Et pendant le temps qu'il a eu peur, il se sentait éloigné de Dieu. Voilà pourquoi, après être conscient de sa peur, il s'est éloigné pour prier. Parce qu'il voulait récupérer la relation avec son Dieu. Voyons ce qui s'est passé quand Jésus a eu peur. On peut voir ça dans Marc chapitre 14, verset 33 à 34. Le verset 33, il est dit, il prit avec lui Pierre, Jacques et Jean. Et il commença à éprouver de la frayeur et des angoisses. Et si on ne parle pas de quelqu'un d'autre, on parle de Jésus qui a commencé à éprouver de la frayeur ou de la peur. Jésus a eu peur, mais Jésus n'a jamais péché. Et ça, c'est très important. Et Jésus a eu peur, mais il n'a jamais péché. Pourquoi est-ce qu'il avait peur? Parce qu'il était conscient de ce qu'il attendait. Il était conscient qu'il allait être fouetté, cloué sur la croix. Il allait souffrir. Tout ce que nous avons vu dans les films de Jésus, c'est-à-dire que Jésus savait qu'il allait souffrir. Il a eu peur avant la souffrance, avant qu'on le prenne. Le verset 34, Jésus a dit à ses disciples, « Mon âme est triste jusqu'à la mort. » Jésus était triste. Quand on a peur, on a la tristesse jusqu'à la mort, parce qu'il savait qu'il allait mourir. Mais il a commencé à éprouver de la frayeur avant même la mort. Il a dit, « Restez ici et veillez. » Pourquoi il a dit ça? Parce qu'il est parti dans la prière. Souvenez-vous de ce que j'ai dit. Lorsque la communion avec Dieu diminue, la peur augmente. Lorsque la communion avec Dieu augmente, la peur diminue. Voilà pourquoi Jésus a décidé de s'éloigner de ses disciples et de se rapprocher de Dieu. C'est très important. Quand tu as la peur, fuis dans la prière. Va dans la prière. Comment est-ce qu'il a prié? Verset 36, il a dit, « Abba, Père, toutes choses te sont possibles. Éloigne de moi cette coupe. » Toutefois, non pas ce que je veux, mais ce que tu veux. Mais quelque chose s'est passé quand il a fait cette prière. C'était une prière puissante. Avant, il avait peur, mais il a accepté la volonté de Dieu. Autrement dit, il accepte d'être crucifié sur la croix. Dans Luc 22, verset 42, là c'est plus clair. Luc 22, verset 42, quand il a dit, « Père, si tu voulais éloigner de moi cette coupe, toutefois, que ma volonté ne se fasse pas, mais la tienne. » Le verset 43 dit, « Alors un ange lui apparut du ciel pour le fortifier. » Donc c'est comme si l'ange attendait que Jésus accepte. Parce que quand tu acceptes, ça dit que tu as vaincu la peur. Parce que la peur te dit de refuser la croix, refuser la souffrance, de fuir, de te cacher. Mais Jésus a fait face. Il a dit, « Que ta volonté se fasse, non pas la mienne. » Même si je veux souffrir, j'accepte ta volonté. À partir du moment où Jésus a accepté de souffrir, on dit que l'ange lui a apparu du ciel pour le fortifier. Donc l'ange ne l'a pas aidé à s'échapper, à échapper à la croix. Non, l'ange lui a donné la force de vaincre la peur et de résister. Voilà, l'ange est venu pour le fortifier, pas pour l'aider à s'enfuir.
Donc plus tu t'approches de Dieu, plus la peur s'éloigne de toi. C'est ça qu'il faut retenir pour aujourd'hui. Et si Jésus le veut, nous allons continuer demain. Passez une excellente journée.

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2: Merci bien, Yao Emmanuel, du côté de la baie vitrée, avant l'édition spéciale avec la révérende Bémé Matt, le pilier par rapport à ses programmes à venir. Souffrez, révérende, qu'on parle un peu de... à l'école du Seigneur. À l'école du Seigneur, la remise surtout, chers étudiants et étudiantes, de l'émission à l'école du Seigneur. La cérémonie de récompense des étudiants du quart d'heure de jeu à l'école du Seigneur au mois de juin. Super prix Laurent Gbanta. La cérémonie aura lieu le vendredi 24 juillet 2026. Le 24 juillet a été maintenu 13h, lieu Studio A de la Radio Nationale Fréquence Vie. Sont invités les lauréats du mois de juin 2026. Super prix d'excellence, Laurent Gbanta, Goma Oberlin, deuxième prix d'honneur, Monsieur Ngoran, troisième prix d'encouragement, Kambou de Yopougon. Je reprends, prix d'excellence, super prix Laurent Gbanta, Goma Oberlin, le second prix, prix d'honneur, étudiant Ngoran, troisième prix d'encouragement, étudiant Kambou de Yopougon. Tous les anciens lauréats dont les noms suivent sont priés de prendre part à cette même cérémonie au cours de laquelle ils pourront également récupérer leur diplôme de participation au cadre de jeu à l'école du Seigneur. Est-ce lauréat invité? Barthélémy Conan, Daniel Cadio, Gabriel Acré, Quadio Olivier, puis Théodore, Mama Lagor Nelly, missionnaire Kodjo Lidi, et enfin Zigo Zahu. Pour tout renseignement complémentaire, appelez au 07 77 86 86 40. Nous y reviendrons, mesdames et messieurs, chers étudiants et étudiantes de l'émission à l'école du Seigneur. Alors, révérende Bémé Matt, le PD est Habitat. C'est quoi les programmes à venir? On en parle avec vous.
3: Ok, je voudrais saluer encore nos auditeurs, que le Seigneur nous bénisse ensemble, et tous ceux qui vraiment ont commencé à comprendre que c'est important qu'aujourd'hui on pense aux autres. Penser aux autres, c'est sans attendre la reconnaissance.
2: Je veux savoir, qu'est-ce qui vous anime? Vous pensez tellement aux autres, au bonheur des autres, mais vous-même, vous ne pensez pas à vous-même. Qu'est-ce qui pourrait expliquer cela? Mais quand on te regarde en train, tu penses qu'aux autres.
3: Non, le Seigneur nous a enseigné. Il dit, tu aimeras ton prochain comme toi-même. Tu ne peux pas aimer une autre personne et puis toi-même te sous-estimer. C'est un péché. D'abord, il faut croire en toi pour qu'on puisse croire en toi. Et le Seigneur nous a aimés. Mais lui-même aussi.
2: Il nous a aimé le premier, oui.
3: Il nous a aimé le premier. Le Seigneur a dit qu'il faut, s'aimer soi-même. Et ce que tu veux qu'on te fasse, il faut le faire aux autres aussi. Donc, je m'aime bien. Je m'aime même. Je crois en moi plus que tout. Hein. Je sais que Dieu m'a choisi avec mon niveau, tout et tout, avec ce que je suis, pour me donner un ministère comme ça, c'est parce qu'il a vu en moi...
2: Vous avez tout abandonné. Hein?
3: Voilà, il a vu en moi des qualités, des tout capacités pour pouvoir le faire. Donc, je crois en moi et j'aime le Seigneur parce qu'il m'aime. Voilà. Et donc, comme le Seigneur m'aime, je m'aime. Voilà, il faut t'aimer. Il faut t'aimer. Et c'est quand tu t'aimes et que tu te dis, bon, si Dieu m'a fait grâce, il faut aussi que je pense aux autres. Sinon, si tu ne prends pas soin de toi, demain tu peux pleurer. Et aimer les autres, c'est ça aussi. Il y a des personnes qui aiment les autres et s'investissent en des personnes et se disent que, bon, en retour, la personne va faire ça pour moi demain. Mais là, tu te trompes. Hein? Tu te trompes. Aimer les autres, s'investir dans les autres sans attendre quoi que ce soit. C'est au Seigneur qu'on s'attend. Sinon, tu vas mourir par un AVC.
2: Donc, on dit que c'est du donnant-donnant.
3: Non.
2: Je te donne, tu me donnes. Qu'est-ce
3: Quand
2: que vous en pensez?
3: Quand tu fais du bien, tu dis c'est au Seigneur que je fais. Quand tu vas m'amener dans la Bible encore.
2: Et non attendre quelque chose en retour.
3: Voilà,
2: non.
3: Tu vois,
2: d'accord. Ça, c'est pas bon, n'est-ce pas?
3: Oui, non, non. Allons dans Matthieu 25.
2: D'accord.
3: Matthieu 25, je vais lire rapidement. À partir du verset 31, il dit: lorsque le Fils de l'homme viendra dans sa gloire avec tous les anges, il s'assiera sur le trône de sa gloire et toutes les nations seront assemblées devant lui. Il séparera les uns d'avec les autres comme le berger sépare les brebis d'avec les boucs. Il mettra les brebis à sa droite et les boucs à sa gauche. Alors le roi dira à ceux qui seront à sa droite: venez, vous qui êtes bénis de mon Père, prenez possession du royaume qui vous a été préparé dès la fondation du monde. Car j'ai eu faim et vous m'avez donné à manger, j'ai eu soif et vous m'avez donné à boire, j'étais étranger et vous m'avez recueilli, j'étais nu et vous m'avez vêtu, j'étais malade, vous m'avez visité, j'étais en prison et vous êtes venu vers moi. Les justes lui répondront: Seigneur, quand t'avons-nous vu avoir faim, t'avons-nous donné à manger, avoir soif, t'avons-nous donné à boire, quand t'avons-nous vu étranger et t'avons-nous recueilli, ou nu et t'avons-nous vêtu, quand t'avons-nous vu malade ou en prison et nous sommes allés vers toi? Le verset 40 dit: et le roi leur répondit: je vous le dis en vérité, toutes les fois que vous faites ces choses à l'un de ces plus petits de mes frères, c'est à moi que vous les avez faites. Là, Jésus ne peut pas venir les gens à qui, ces personnes-là, qui ont été qualifiées pour être sauvées. Jésus n'a pas dit, il n'a pas appelé tous ceux qui ont bénéficié de leurs bienfaits pour pouvoir féliciter ces personnes. Donc, l'erreur qu'on fait aujourd'hui, j'ai failli tomber dedans, mais quand j'ai compris, je me suis repenti. Tu peux même t'investir.
2: Vous avez enjambé l'erreur.
3: Oui, oui.
2: D'accord.
3: Tu peux t'investir dans des personnes et tu te dis, bon, au moins à un certain âge, ces personnes-là seront reconnaissantes, ils vont faire ça. Mais c'est faux. Ici, quand tu le fais, ce dont on parle là, n'attends pas la reconnaissance de qui que ce soit. C'est pourquoi, souvent, il faut donner à ceux-même que tu ne connais pas.
2: Attends. Quand on n'attend pas la reconnaissance, il y a bénédiction là-dedans. Et quand on attend la récompense, il n'y a pas bénédiction. Expliquez-nous un peu, c'est votre ministère. Qu'est-ce qu'on dit exactement?
3: Moi, je vais à la lumière de la parole
2: de Dieu. De la Bible.
3: Je suis à mon poste. Hein.
2: D'accord.
3: Tout ce que j'ai dit, c'est à la lumière de la parole de Dieu.
2: D'accord. De quoi s'agit-il?
3: C'est-à-dire, quand tu es en train de donner aux pauvres, quand tu es en train d'aider, ce n'est pas seulement les pauvres, même les gens qui sont dans les besoins.
2: D'accord.
3: Moi, quand je parle vraiment, que Papa Guanta m'excuse,
2: il est à l'écoute.
3: Mais je sais aussi que, par exemple, vous, les employés de la radio Fréquence Vie, vous êtes des serviteurs de Dieu. Vous avez des besoins.
2: Tout
3: notre radio a des besoins pour que l'évangile puisse aller de loin. Est-ce que tu vois? Donc, ce qu'on investit dans...
2: À ce sujet, il y a la mobilisation, hein, Sentinelle,
3: bon,
2: les bâtisseurs.
3: Sur ma peine, il est
2: bientôt
3: venu
2: sur les ondes de la radio Fréquence Vie. Il vous écoute, hein, donc l'ancien appel.
3: Si le vieux me dit même là, viens parler là. Dieu me dit de venir
2: il
3: à
2: Il sait que vous allez bien parler même.
3: Il va venir même.
2: C'est ça même.
3: Donc, je me réfère à la parole de Dieu. Ce que tu investis dans l'œuvre de Dieu, en pensant aux autres, aux prisonniers, aux malades, aux serviteurs de Dieu. Aujourd'hui, il y en a aussi qui sont, bon, mais on laisse ça. Et s'il y avait des vrais dedans,
2: d'accord,
3: et qu'on s'investit en eux. La Bible est claire, là. Jésus a dit, pendant que vous êtes en train de faire là-bas, là, c'est à moi. Donc moi, si j'aide quelqu'un aujourd'hui, moi je me dis que je suis en train de servir le Seigneur. Je suis en train de lui donner au Seigneur. Celui qui est là, s'il veut, n'a qu'à me dire merci. Ah, hier, tu as fait ça pour moi ou pas.
2: Et s'il ne vous dit pas merci?
3: Le Seigneur aime les cœurs reconnaissants.
2: Et s'il ne vous dit pas merci?
3: Il ne me dit pas. Moi, je sais qu'il y a une parole ici qui a dit: venez, bon et fidèle serviteur, rentrez dans la gloire de votre maître. Et rentrer dans la gloire, dans la place qui a été prévue pour vous.
2: Il y a des ingrats, hein. Il y en a qui sont ingrats.
3: Non, mais ici, Jésus dit, car j'ai eu faim. Il n'a pas dit, Yao Kwasi a eu faim, et puis tu allais lui donner à manger.
2: Yao Emmanuel,
3: le patriarche a eu faim, et tu lui as donné à manger. Il dit, car moi, Jésus, j'ai eu faim, et vous m'avez donné à manger. J'étais en prison. En réalité, les gens sont étonnés. Bon, ce sont des personnes qui font ce que nous sommes en train de faire aujourd'hui. Mais ils sont étonnés. Ils sont allés, ils ont vu des prisonniers, ils ont vu des malades. Mais Jésus, ils n'ont pas vu Jésus là-bas en personne. Mais Jésus était là présent. Parce qu'il est partout avec nous.
0: Tout à fait.
3: Et c'est lui qui rend témoignage de nos bienfaits. Mm-hmm. Laissons le Seigneur rendre témoignage mm-hmm. de nos bienfaits. Laissons le Seigneur dire que ce que nous avons investi, soit dans la radio,
2: et non nous-mêmes,
3: est investi dans telle personne, dans le prisonnier, dans le malade, dans les enfants qui sont dans la rue, dans la veuve, dans l'orphelin. Et que le, laissons dire le Seigneur apprécier.
2: Mais d'aucuns disent que le Seigneur n'est pas venu dire visiblement. Il passe par les hommes pour
3: mais
2: dire
3: c'est
2: cela.
3: À la lumière de sa parole, quand tu comprends la parole de Dieu, mm-hmm. tu ne peux pas te taper la poitrine pour dire j'ai fait ça.
2: D'accord.
3: C'est le Seigneur qui te dira. Mm-hmm. Et le résultat, c'est que tu rentreras dans son paradis.
2: D'accord. Mais maintenant, quelqu'un peut dire pas... de vous, non ? On peut dire cela de vous, non ?
3: Celui qui rend
2: même
3: témoignage.
2: Même si la personne elle-même ne dit pas, quelqu'un peut dire.
3: Non, ça donne, on donne gloire à Dieu. Ce n'est pas sujet d'orgueil ou bien de bon, moi j'ai fait ceci, moi j'ai fait
2: non,
3: cela.
2: On voit cela.
3: Le Seigneur a prévu même dans sa parole que ce que sa main, ta main droite donne, mm-hmm. que ta main gauche ne puisse pas le savoir. Mm-hmm. Est-ce que tu vois mm-hmm. Nous, puisque nous sommes appelés en tant que serviteurs de Dieu, en tant que missionnaires, en tant qu'évangélistes, mm-hmm. pour éclairer le peuple de Dieu, au même titre que les prophètes, mm-hmm. que les, ceux qui sont dans le domaine de la délivrance, mm-hmm. éclairer la, les gens, les pasteurs, les docteurs, ceux qui font l'intercession, mm-hmm. nous sommes en train d'exercer la parole de Dieu. Mm-hmm. Mais c'est pas que, quand je viens ici chaque matin, c'est pas pour qu'on me lance des fleurs.
2: À vous entendre, c'est tout un ministère.
3: Voilà,
2: hein?
3: c'est pas pour qu'on me lance des fleurs, non, tu es ceci, mm-hmm. tu es la star. Non. Le Seigneur m'a dit, va leur dire, celui qui va écouter. Mm-hmm. sera sauvé. Hein? Le caractère véritable de Dieu, c'est l'amour, c'est le partage. Jean 3, 16, le verset que même un enfant de chrétien qui est né dans une famille chrétienne retient depuis son béaba spirituel, c'est Jean 3, 16. Car Dieu a fait quoi ? Il a tant aimé le monde.
2: Il mais a fait mais quoi? Vous, qu'est-ce
3: il
2: que
3: a
2: vous a
3: donné son fils unique.
2: Qu'est-ce que
3: pourquoi?
2: Vous a marqué
3: attends, pourquoi ? Afin que quiconque croit en lui ne périsse point, mais qu'il ait la vie éternelle. Dieu a fait quoi ? En nous aimant, Dieu n'est pas resté au ciel pour nous regarder. Il a fait un don de ce qui lui coûte cher. Son fils unique, qui, Toto Criso, toi...
2: C'est un bel exemple, oui.
3: Donner ton fils unique, vraiment, à notre époque, là, c'est que Dieu t'a parlé jusqu'à... Mais même ceux qui sont autour de toi, si tu donnes ton fils en sacrifice, on dit c'est un assassin, tu es allé en prison. Mais Dieu l'a fait pour nous, par amour, pour que nous soyons sauvés. Et donc, c'est ce que nous copions. Quand Jésus lui-même a accepté d'aller à la croix pour nous, mourir pour nous, c'est par amour. Il s'est soumis à son père, il a dit, cette coupe-là est trop forte, si tu peux l'éloigner. Mais après, il dit, que seule ta volonté soit faite. Donc, ce que nous faisons, les hommes peuvent apprécier, ce n'est pas mauvais. Mais on se dit, on le fait pour le Seigneur.
2: Le Seigneur.
3: Voilà. Maintenant, tu dis quoi ?
2: D'accord, je dis ceci. Vous, qu'est-ce que vous
3: là...
2: a marqué et aujourd'hui vous attachez, vous vous attachez à ce ministère-là. Vous êtes tellement attaché à ce ministère-là.
3: Bien, c'est...
2: Et vous parlez avec beaucoup de passion
3: ouais,
2: et tout
3: c'est...
2: ça.
3: C'est...
2: Qu'est-ce qui vous a marqué ?
3: C'est...
2: C'était quoi ?
3: Tu sais, la Bible dit quoi ? Enseigne à l'enfant la voie qu'il doit suivre. Et quand il sera grand, il ne s'en détournera pas.
2: Et vous faites si bien ce ministère.
3: Ce que j'ai fait là, c'est ma mère illettrée.
2: D'accord.
3: Pour l'histoire de l'église USO Côte d'Ivoire.
2: D'accord.
3: S'il y a des auditeurs de USO Côte d'Ivoire, je parle de USO Côte d'Ivoire. Nos parents étaient les premiers qui ont été persécutés, même qui ont accepté le Seigneur. Je parle de 1940, entre 26 et 42 et autres. On les a persécutés, on les a fait regarder le soleil. Maman était illettrée. C'est elle qui a été l'initiatrice de l'école de dimanche en Côte d'Ivoire, dans le milieu
2: de l'église
3: USO.
2: D'accord.
3: Elle marchait avec les enfants. Elle a été la première prédicatrice. À l'époque, on ne pouvait pas permettre
2: je comprends mieux, hein.
3: aux femmes de prêcher. Mais aujourd'hui, il y a des femmes aumônières, il y a des femmes qui prêchent au niveau de l'USO Côte d'Ivoire. Rentrer dans l'histoire, la seule vieille qui a été la première à rassembler les enfants. Et ce que je fais aujourd'hui, c'est la continuité de ce que ma maman a fait en 75.
2: D'accord.
3: Elle a fait 10 enfants, mais elle était en coopérative dans un campement avec ses camarades. Il y a un bébé qui pleurait. le bébé avait perdu sa maman, ça faisait un mois. D'accord. Et chez nous, quand c'est comme ça, bon, on cherche tous les moyens pour éliminer l'enfant. Même piment dans son biberon, tout. Hein. Mais donc, l'enfant pleurait et maman a demandé, mais c'est quel cri ça? Puis on dit, non, c'est le bébé qui a tué sa maman.
0: D'accord.
3: Ma maman a récupéré cette petite fille. Quand elle est venue à ça à la maison, mes petites soeurs disaient que notre maman a envoyé notre poupée vivante.
0: D'accord.
3: Tu vois, elle a fait un bébé de un mois, un jour. Et moi, le début de mon ministère, Dieu a permis que j'ai un bébé de un mois et jour, bébé bonheur que vous connaissez,
2: oui,
3: qui aujourd'hui qui a son bac. Voilà. Donc, enseigne à l'enfant.
0: Ah, d'accord.
3: Donc, c'est une semence. Et aujourd'hui, Dieu est en train de me faire grâce. Je suis en train d'aller au-delà de ce que la vieille a fait.
2: Je comprends mieux. Vous n'êtes pas venu à ce ministère comme ça, non?
3: Non, il y a toute une
2: histoire derrière.
3: Et on est devenu aussi orphelin vite. On a vu la souffrance de maman.
0: D'accord.
3: Et donc, quand tu as souffert et que tu as entendu et tu dois pratiquer la parole de Dieu, ce que tu ne veux pas qu'on te fasse, ne le fais pas aux autres.
0: Tout à fait.
3: Et ce que tu veux qu'on te fasse, il faut pouvoir le faire aux autres.
0: D'accord.
3: Donc, il y a cet appel, mon engagement personnel aussi avec le Seigneur. En tant que chante, le Seigneur s'est révélé à moi pour dire que c'est vrai que tu vas chanter, mais voici, je t'envoie parmi les pauvres. Les orphelins, les veuves, au fur et à mesure qu'on avance, va vers les prisonniers, au fur et à mesure qu'on avance, même dans les prisons, ils nous orientent plus encore vers les enfants.
2: Je comprends qui pourquoi sont privés vous faites si bien ce travail, ce ministère, voilà. C'est un appel.
3: On n'a pas créé ONG pour créer.
0: Tout à fait.
3: Minoge, là, c'est la main de l'Éternel qui a écrit pour me donner le nom Ministère International de la Nouvelle Génération. Voici la signification de Minoge. C'est le département social qui est l'ONG. Souvenez-vous des orphelins, des veuves.
2: D'accord. À vous entendre, on ne fait pas ce sacerdoce, qui veut. Hein?
3: Non. Tu as les moyens, tu peux créer tes trucs et puis bon, aider les pauvres. Mais ça là, c'est un appel. Je suis allé à l'Institut biblique. Dieu m'a formé pour ça. Lui-même, personnellement, il m'a formé. Et je suis allé aussi apprendre. Aujourd'hui, je peux bien défendre tout ce qui est qui concerne les veuves, les orphelins, aider même les veuves. S'il y a des pasteurs, des personnes qui ont besoin de conférences, de séminaires dans leur église, soit toi mener.
2: On peut vous inviter également.
3: Voilà, mener le corps de Christ à aider les pauvres,
0: d'accord.
3: Les bénédictions qui sont dedans, même les veuves, comment les encadrer pour qu'elles soient utiles dans l'église, même les orphelins. Aujourd'hui, les enfants des pasteurs. Ces enfants-là, beaucoup sont des musiciens, mais ils sont dans le monde.
2: Tout à fait. Vous avez encadré des enfants qui travaillent aujourd'hui même.
3: Oui,
2: hein,
3: comment aider ces enfants-là à panser leurs blessures? Comment ces enfants des pasteurs qui se tracassent, décacassent pour le corps de Christ, comment ces parents-là sont en train d'être traités par les fidèles devant les enfants qui aujourd'hui, d'autres enfants des pasteurs ont rétrogradé à cause de ça? Donc, toutes ces choses-là, on peut par la prière.
0: D'accord.
3: Et quand tu as expérimenté, je suis enfant d'anciens. Voilà, je suis enfant d'anciens de l'Église.
2: Tout à fait. Vous êtes assise dans la foi, à vous entendre. En tout cas, vous êtes assise dans la foi.
3: Moi-même.
2: Alors, c'est quoi le programme à venir?
3: Bon, donc, le programme à venir, c'est... on a laissé passer cette semaine vraiment pour digérer nos douleurs.
2: La douleur.
3: Voilà, donc à partir de la semaine prochaine, nous allons visiter nos sinistrés qui sont du côté de Port-Boué. Et puis aussi, nous allons.
2: N'oubliez pas de faire signe à la rédaction pour qu'on vous accompagne.
3: Oui, effectivement. Et puis, nous allons aussi aller vers la prison pour visiter nos enfants qui sont privés de liberté. C'est leur bon français qui est là, mais nos enfants qui sont là-bas. Voilà, des enfants de la rue, d'autres même, ce sont des élèves qui se sont retrouvés dans des fumoirs et ils ont été pris. Bon, ce sont les compagnons de vacances, toutes ces choses-là. Quand c'est comme ça, il faut qu'on parte pour leur parler. Eux, on ne les juge pas. C'est quand ils changent de comportement qu'on les libère. Nous voulons aller vers eux pour leur annoncer l'évangile. Dis combien de fois le Seigneur les aime. Nous l'avons fait et beaucoup sont sortis. Il y en a qui ont donné leur vie à Jésus et aujourd'hui ils sont bien dans leurs églises avec leurs parents. Voilà, donc le programme à court terme c'est ça et à long terme c'est pour un concert pour la rentrée, c'est pour le 13 septembre.
0: D'accord.
3: À partir de 14h au siège de l'ONG Minoge en faveur des enfants orphelins et les enfants des détenus. Voilà.
0: D'accord.
3: Notre siège, aujourd'hui quelqu'un peut me dire les besoins, nous sommes en vacances. On a quelques enfants au centre. Il y en a aussi qui sont allés en vacances chez nos différents soutiens. Mais les mamans ont besoin de nourriture. On a besoin de nourriture pour donner. Chaque mardi en 15, les mamans viennent au siège de l'ONG Minoj à Yopougon Sojefia. Vous pouvez vérifier, vous pouvez venir vérifier. Chaque mardi en 15, ça sera le mardi prochain. Elles viennent, on leur donne la nourriture, on prie avec elles. Et puis bon, ce qu'on leur donne, elles prennent pour gérer les vacances de leurs enfants. Donc, à la rentrée qui arrive, on doit faire des levées de fonds pour inscrire ses enfants, pour inscrire aussi les enfants des détenus. Ça n'arrive pas qu'aux autres. Un problème peut arriver et puis tu vas te retrouver derrière les barreaux. Les enfants n'ont pas demandé ça. Donc, c'est toutes ces choses-là que nous défendons, mais par la prière et selon le véritable plan de Dieu. Voilà. Donc, voici les différents programmes que je suis venu donner.
2: D'accord.
3: Donc, nos besoins, c'est ça, pour aller visiter ceux qui sont au dehors. D'accord. On n'a pas l'argent, trop d'argent pour leur donner, mais la nourriture peut servir. Ceux qui sont en prison, la nourriture aussi, ce qu'ils vont manger sur place, et puis ce qu'on va leur laisser, les vivres qu'on va leur laisser pour les jours à venir, le temps qu'on prépare aussi la rentrée scolaire.
2: Tout à fait.
3: Donc, tous ceux qui veulent encore aller en profondeur avec la parole de Dieu. On va le faire sur la lumière de la parole de Dieu. Dans Deutéronome 14, à partir du verset 11, il est écrit, 11 ou 12 et 10, quelque chose là-bas, il dit, donne-lui que ton cœur ne lui donne point à regret. On ne donne pas et regretter après. Il dit, car à cause de cela, l'Éternel, ton Dieu, te bénira dans tous tes travaux et dans toutes tes entreprises. Appelez au 07 09 18 24 95 07 09 18 24 95 ou le 05 05 99 93 64. Le siège de l'ONG Minoj est à Yopougon, Sojifère. Nous ne sommes pas loin de la pharmacie du marché, dans le dos de la pharmacie Shalom.
2: D'accord. Révérende Marthe, le pilier est Tabitha. Merci. Y'a Emmanuel quand tu veux.
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Shalom Halichem, votre serviteur Révérend le Basil Hameler. Bonjour chers étudiants, bonjour fidèles auditeurs de la radio Fréquence Vie. Nous sommes très heureux d'être en votre compagnie encore ce matin. Nous sommes en train d'étudier un thème très important, la victoire spirituelle. Une étude de Josué chapitre 6, verset 1 et 23, la victoire spirituelle. Et c'est très important. Et quand nous avons analysé le texte de Josué chapitre 6, verset 1 à 23, nous avons fait ressortir que la victoire spirituelle s'obtient par des méthodes indiquées par Dieu lui-même. La victoire spirituelle s'obtient par des méthodes indiquées par Dieu lui-même. Alors, la dernière fois, nous avons vu le premier point intitulé « La place centrale de Jéricho dans la conquête de Canaan ». On a dit que la conquête de Canaan n'était pas n'importe quelle conquête. Ça faisait référence à la promesse faite à Abraham et à sa postérité. Dieu avait promis de donner le pays de Canaan à Abraham et à sa postérité. Et longtemps après, c'est-à-dire des siècles après, voici que les enfants d'Israël vont arriver dans le pays, dans le désert, 40 ans de pérégrination, 40 ans d'errance, et maintenant ils étaient prêts à entrer dans le pays promis. Alors, la bataille de la conquête de la ville de Jéricho marque donc le début de l'accomplissement de la promesse de Dieu à Abraham, à Isaac et à Jacob. Comme je le disais tantôt, après des siècles d'attente, ils se demandaient est-ce que cette promesse va un jour s'accomplir. Mais voici que après des siècles d'attente et ces 40 années d'errance dans le désert, voici qu'ils étaient enfin sur le point d'entrer dans le pays de Canaan et de posséder la terre qui leur avait été promise. Donc, la conquête de Jéricho n'était pas n'importe quelle conquête. Jéricho était plus qu'une ville, c'était le premier fruit de la promesse de Dieu, un signe tangible que l'héritage tant attendu devenait une réalité. C'est pourquoi Dieu lui-même va prendre le devant de la scène. Dieu lui-même sera le véritable conquérant. Ce n'était pas Josué ni l'armée israélite. Mais le vrai conquérant dans cette bataille sera l'Éternel Dieu lui-même, l'Éternel des armées. Aujourd'hui, nous allons voir le deuxième point intitulé « Jéricho, une citadelle imprenable sur le plan physique et sur le plan spirituel ». C'est vrai, Dieu a fait la promesse aux enfants d'Israël de leur livrer la ville de Jéricho. Mais il faut savoir que Jéricho n'était pas n'importe quelle citadelle, n'importe quelle ville. C'était une ville imprenable sur le plan physique et sur le plan spirituel. Dans Josué chapitre 6, le verset 1, il est dit ceci. Jéricho était fermé et barricadé devant les enfants d'Israël. Personne ne sortait et personne n'entrait. Il faut dire que sous la direction de Dieu, les Israélites venaient de vivre trois expériences majeures après la traversée du Jourdain. Ils traversent le Jourdain. Voici que, tout juste après la traversée du Jourdain, Dieu leur demande de faire la circoncision. Donc, le premier événement, il y a la circoncision. Deuxième événement, il y a la célébration de la fête de Pâques. Après la Pâques, maintenant, il y a la découverte des produits de Canaan. Ils vont, pour la première fois, consommer, manger des fruits de Canaan. La prochaine étape était la prise de la ville de Jéricho. Mais en l'absence d'un message divin, Josué partit en reconnaissance de la ville de Jéricho comme un bon soldat. Or, Jéricho était une ville réputée imprenable. Donc, Josué partit en reconnaissance de cette ville. Comment affronter cette ville?
C'est vrai, on va l'affronter, mais comment obtenir, comment avoir la victoire? Rappelons que déjà à Kadesh Barnéa, lorsqu'il était à Kadesh Barnéa, les espions avaient décrit les villes de Canaan comme des villes grandes et fortifiées jusqu'au ciel. Et vous voyez, les espions qui étaient en mission, ils sont venus, ils ont découragé tout le peuple, ils ont dit, c'est pas la peine de partir. Ceux qu'on a vus là-bas, là, oh là là, ils étaient, on a vu des villes grandes et fortifiées jusqu'au ciel. Et les soldats, nous étions à leurs yeux comme des sauterelles. Dans le livre de Deutéronome chapitre 1, le verset 27 à 28, il est dit ceci. Vous murmurâtes dans vos tentes et vous dites, c'est parce que l'Éternel nous est qui nous a fait sortir du pays d'Égypte afin de nous livrer entre les mains des Amoréens et de nous détruire. Où monterions-nous? Nos frères nous ont fait perdre courage en disant, c'est un peu plus grand et de plus haute taille que nous. Ce sont des grandes villes fortifiées jusqu'au ciel et nous y avons vu des fils d'Anak, c'est-à-dire des géants. Ils ont découragé tout le peuple. Ils avaient découragé tout le peuple. C'est pourquoi, quand vous voulez envoyer des gens en mission, il faut envoyer des gens crédibles, des gens de confiance, des gens qui ont la foi. Ces espions-là, ils étaient des gens qui manquaient d'expérience, des gens qui n'avaient pas la foi. Il fallait Josué et Caleb pour motiver le peuple. Et ici encore, dans l'église, il y a des gens comme ça aussi, quand vous voulez prendre des décisions qui découragent le peuple, qui démotivent le peuple. Alors là, dans cette conquête-là, en dépit de sa longue carrière militaire, Josué n'était jamais monté à l'assaut d'une ville fortifiée, et sans doute la plus fortifiée de toutes les villes de Canaan. Il n'a jamais attaqué

s'ils n'attaquent pas Jéricho, tôt ou tard, Jéricho aussi va venir les attaquer. Alors, si aussi ils veulent contourner la ville de Jéricho, cela risquait d'exposer le peuple, c'est-à-dire le peuple, ceux qui vont rester dans le camp, les femmes, les enfants, le bétail et leurs biens. Ça doit exposer le peuple à des incursions de l'ennemi. Et Josué était plongé dans ses réflexions. Il se demandait comment affronter la ville des soldats de Jéricho. Et pendant ses réflexions, soudain, il vit un soldat, l'épée nue à la main. Alors il demanda, qui va là? Qui va là? Un ami ou bien un ennemi? Le soldat lui répondit, je suis le chef de l'armée de l'Éternel. Au moment où Josué se demandait, mais celui qui va là, est-ce un ami ou bien un ennemi? Le soldat lui répondit, je suis le chef de l'armée de l'Éternel. Mon frère, ma soeur, face à tes ennemis, toi qui m'écoutes ce matin, Jésus-Christ dit, je suis le chef de l'armée de l'Éternel. Alléluia. Face au sorcier que tu crains, Jésus te dit, je suis le chef de l'armée de l'Éternel. Face à la maladie, face à tout ce qui te tracasse, Jésus te dit, je suis le chef de l'armée de l'Éternel. Face à tout ce qui t'assaille, tout ce qui te combat, tout ce qui te hante, te fait peur, Jésus te dit, je suis le chef de l'armée de l'Éternel. Le soldat déclara qu'il n'était pas du côté de Josué. En effet, la bataille n'appartenait pas à Josué, ni au peuple d'Israël. C'était la bataille de l'Éternel. La bataille dans laquelle tu es confronté, tu es engagé, c'est la bataille de l'Éternel, ce n'est pas ton combat. Alléluia. Tu te dis, oui, je suis confronté à des difficultés. Si tu appartiens réellement à Jésus-Christ, sache que ce combat-là, c'est le combat de Jésus-Christ, mon frère, ma soeur. C'était donc à Israël de se mettre du côté de l'Éternel et non l'inverse. C'est ce que le soldat voulait dire ici à Josué. C'était donc à Israël de se mettre du côté de l'Éternel et non l'inverse. Bien-aimé, Dieu n'est pas un mercenaire qu'on appelle pour qu'il se batte pour les autres. Le plus souvent, on utilise Dieu comme un mercenaire. C'est quand on est confronté à des difficultés qu'on fait appel à Dieu. Quand on a fini, on se débarrasse de lui. C'est ce qu'on fait avec les mercenaires. Quand on a un souci, on fait appel à ses services, il vient, il finit de rendre ce service-là, et puis on le paye, et puis il s'en va. On attend encore qu'on ait des problèmes pour l'appeler. Non, Dieu n'est pas comme ça. Dieu n'est pas un mercenaire. Mon frère, ma soeur, Dieu n'est pas un mercenaire et il ne doit pas être utilisé comme un mercenaire. Mon frère, toi qui m'écoutes, il ne faut pas utiliser Dieu comme un mercenaire. Il ne faut pas utiliser Jésus-Christ comme un mercenaire. Dieu n'est pas un mercenaire qu'on appelle pour qu'il se batte pour les autres. Il est l'Éternel commandant en chef dans toutes les guerres contre les attaques de Satan. La bataille dans laquelle tu es engagé ne t'appartient pas. Alléluia. Oui, la bataille dans laquelle tu es engagé ne t'appartient pas. C'est la bataille de l'Éternel. Je ne sais pas dans quelle bataille tu es engagé. Toi qui m'écoutes ce matin, dans quelle bataille tu es engagé? La bataille dans laquelle tu es engagé ne t'appartient pas. C'est la bataille de l'Éternel. Mets-toi du côté de l'Éternel et non l'inverse. Et il mènera le combat à ta place. Oui, mets-toi du côté de l'Éternel et il mènera le combat à ta place. Paul déclare en Romains 8, 31 ceci. Si Dieu est pour nous, qui sera contre nous? Alléluia. Si Dieu est pour nous, qui sera contre nous? Jésus ôta ses souliers, ses sandales et s'inclina devant

0: L'ange de l'Éternel et l'ange de l'Éternel lui donna des instructions sur la tactique à adopter pour prendre Jéricho. Je le disais à l'entame de cette émission que Jéricho était imprenable sur le plan physique et sur le plan spirituel. Alors qu'en est-il du plan physique? Je vous donne rendez-vous pour la prochaine fois. Nous allons voir la présentation de Jéricho sur le plan physique et sur le plan spirituel. Mais l'Éternel des armées a détruit tout cela, tout ce qui est plan physique, plan spirituel, et a livré Jéricho entre les mains des enfants d'Israël. Et quel que soit le Jéricho spirituel de ta vie, à la fin de cet enseignement, l'Éternel des armées te livrera ton Jéricho et tu entreras en possession de tes bénédictions pour glorifier le Seigneur. Merci de nous avoir suivis. Shalom.
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Alors, ça suit Fréquence Vie, mesdames et messieurs, si vous venez de nous prendre en cours. Et nous sommes à la matinale, là, sous le coup de 9h, nous allons céder l'antenne à notre consoeur Sylvie Obité. Et comme annoncé, chers étudiants et étudiants de l'émission à l'école du Seigneur, pas de jeu, pas de quart d'heure de jeu à l'école du Seigneur. La cérémonie de récompense des étudiants, surtout le super étudiant Laurent Guantin, c'est pour le vendredi 24 juillet 2026, heure 13h, lieu studio A de la Radio Nationale Fréquence Vie. Alors, les lauréats du mois de juin 2026, premier prix, prix d'excellence, super étudiant Goma Oberlin. Le second prix, c'est le prix d'honneur qui revient à M. Ngouran, étudiant Ngouran. Le troisième prix, prix d'encouragement à l'étudiant Kambou de Yopougon. En tout cas, félicitations à vous par anticipation. Par ailleurs, tous les anciens lauréats dont les noms suivent sont priés de prendre part à cette grande cérémonie, au cours de laquelle ils pourront également récupérer leur diplôme de participation du cadre de jeu à l'école du Seigneur. Alors, est-ce lauréat invité également, Barthélémy Conan, Daniel Cadio, Gabriel Acré, Kwadjo Olivier, Pi Théodore, Mama Lagonelli, missionnaire Kodjo Lidi, Zigo Zahu. Pour tout renseignement complémentaire, appelez le 07 77 86 86 40. Un mot de mercure.

Avec ce chant, mesdames et messieurs, je vais prendre congé de vous et dans un court instant, Sylvie Obité sera des vôtres sous le coup de 9h dans quelques instants seulement. Mesdames et messieurs, bonne journée à vous.

0: Alors, Sylvie Obité dit, chère année, pardon, viens m'introduire. Je suis là. Alors, Sylvie Obité, bonjour. Comment tu vas? D'accord, c'est vrai que c'est pas la pleine reprise, mais nous sommes là. Nous sommes là. En tout cas, beaucoup de courage à nous, que Dieu nous fortifie. Et surtout, bonne émission à toi. Hein. D'accord. Merci beaucoup. Merci, c'est ça. Avec les yeux blafards du soleil, mais Dieu est là. Dieu est fidèle.
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Monsieur, votre attention, s'il vous plaît. Ici le commandant de bord, Sylvie Obité. Nous reprenons du service après un petit break à Frequency Airline dû à un cas de force majeure que vous connaissez. Alors qu'il est 9h01, nous demandons à tous les passagers à destination de la matinale Agape de bien vouloir prendre place au bord du vol, à bord du vol Frequence Vie, les 89.4 FM pour embarquement immédiat. Avant le décollage du vol, voici quelques consignes émanant du deuxième commandant de bord, Yao Emmanuel, du côté de la cabine technique. 1. Attachez votre ceinture de sécurité, surtout qu'il a fait, il a beaucoup plu cette nuit. C'est sûr que nous aurons quelques perturbations dans les airs. 2. Il ne faut surtout pas, alors là, interdiction pour vous de vous éloigner de votre poste récepteur. Mon copilote, Yaya Emmanuel, me fait signe qu'il est là, qu'il est temps du décollage. Eh bien, lui, tout l'équipage et moi-même vous disons bienvenue à bord. On décolle.

0: Bonjour. Je tiens tout d'abord à mentionner le fait que je n'ai jamais été connecté sur une quelconque fréquence
1: Ah.
0: hors du pays dans lequel je me trouve.
1: Ok.
0: Et là, une personne qui m'est très chère m'a recommandé Fréquence Vie,
1: J'entends très bien.
0: personne qui présentement est connectée, que je salue au passage. Le mercredi, l'aéroport international de Libreville m'appelle pour me dire que je suis attendu. Donc, je suis allé, il faisait environ 10 heures et je suis monté à bord d'un vol. Je vous promets, j'ai fait plusieurs compagnies aériennes. J'ai fait CIBA, Camerco, Askai, Lufthansa, Air France. J'ai jamais reçu un si bon traitement. Et donc vraiment, je tiens à remercier le commandant de bord, Silvio Bité, pour la qualité de service. À l'intérieur d'Agapé, dans Fréquence Vie, vraiment, je suis très content. J'apprécie toutes les rubriques, j'apprécie la quintessence de vos programmes. Et honnêtement, quoi, je ne peux plus me permettre de manquer un seul mercredi. C'est incroyable. Je tiens à remercier la radio Fréquence Vie. Merci beaucoup, commandant Sylvie Obité. Merci à tous les auditeurs.
2: Eh bien voilà, 9h06 sur les ondes de la radio Fréquence Vie. Nous sommes mercredi, vous le savez, le mercredi, nous sommes dans le vol. Voilà, Fréquence Vie, les 89.4 Fréquence Vie, les 89.4 FM. Et nous sommes à destination de la matinale Agapé. Hein, entendez par là, il vient que nous sommes à notre émission, que vous êtes à votre émission Agapé chaque mercredi. Équipe du jour pour vous servir, hein, toujours au micro, Sylvie Obité, à la réalisation, le Patrick. Emmanuel Yao du côté de la cabine technique. Nous avons pris le vol pour une durée de 2 heures. Nous allons atterrir autour de 11 heures par la grâce de Dieu. Et puis vous savez que dans ce vol, on ne s'ennuie jamais. Hein. Vous avez un programme bien concocté pour vous, pour votre bonheur. Chers passagers, vous aurez de la très bonne musique qui vous rapproche davantage du Seigneur. Vous aurez droit également à de la nourriture spirituelle, physique et spirituelle aussi, parce que vous savez que dans notre vol, nous mangeons, voilà, donc la nourriture physique et spirituelle. Vous aurez donc droit aussi à des courtes exhortations qui vont vous permettre de vous rapprocher du Seigneur d'une certaine façon à travers donc la parole de Dieu. Et puis nous allons recevoir nos passagers qui sont déjà dans la cabine, voilà, dans la cabine privée avec le commandant de bord que je suis. Allez, on démarre sans plus perdre de temps avec l'AMI, l'action missionnaire interconfessionnelle. Je ne sais pas si c'est ce qui est écrit sur... c'est ça, non? AMI. AMI, c'est quoi? Action missionnaire, je ne vois pas bien. Interafricain, c'est ça?
3: C'est cela. Action missionnaire interafricaine.
2: D'accord. Et vous êtes là pour nous parler de Ecomine 2026. Et vous êtes Monsieur Zuno... Serge, merci d'être là. On vous écoute.
3: Merci beaucoup. L'événement dont nous voulons parler, c'est Ecomine 2026. Effectivement, c'est organisé par l'Action missionnaire interafricaine AMI. L'AMI, c'est une agence missionnaire qui est en Côte d'Ivoire depuis 1990. Et depuis même cette date, elle organise Ecomine en Côte d'Ivoire. Et la vision de l'AMI, c'est d'atteindre les peuples non atteints. Alors, qu'est-ce que Ecomine? Ecomine, c'est l'école de ministère, c'est une retraite d'enseignement, d'édification du corps de Christ, c'est un camp biblique. D'accord. Alors cette année, l'AMI organise trois camps, un camp pour les adolescents, un camp pour les benjamins et un camp pour les adultes. Alors au niveau des adolescents, ce sont les adolescents de 12 à 17 ans. Voilà, le camp aura lieu, commence ce dimanche, n'est-ce pas, 18 juillet au 25 juillet 2026. Et le thème, c'est « Être un vase d'honneur ». Okay. Et ce thème est tiré de 2 Timothée 2, le verset 21. Le camp des adolescents, ce sera un camp très riche en activités, en jeux, en sport, concours biblique, théâtre. Et toutes sortes d'activités. Au niveau du camp des adolescents, il y a des t-shirts qui sont disponibles, n'est-ce pas? Et il y a un convoi qui part depuis USO ici, n'est-ce pas? Le convoi, il est à 3000 francs. Je voudrais aussi noter que les t-shirts sont à 3000 francs. Après le camp des adolescents, nous aurons le camp des tout-petits, des Benjamins, de 7 à 11 ans. OK? Et ce camp commence du 2 et finit au 8 août 2026. Le thème pour les tout-petits, c'est la parole de Dieu. Et le verset, c'est psaume 119, le verset 11. Mm-hmm. Et aussi, au niveau de ce camp, il y aura vraiment des activités très riches pour les tout-petits, n'est-ce pas? De 7 à 11 ans. Mm-hmm. Et il y aura aussi des t-shirts. Les t-shirts sont disponibles, c'est déjà disponible. C'est à 3000 francs. Et il y a aussi un convoi. Le convoi part d'ici, de la radio, de la base de USO. Et il y a aussi le camp des adultes. Alors, au niveau des camps des adultes, c'est à partir de 18 ans, OK, les adultes. Et ça commence du 16 au 22 août 2026. Le thème, c'est « Tu verras désormais le ciel ouvert ». Et le verset de base, c'est Jean 1, le verset 51. Et à ce niveau aussi, n'est-ce pas, il y a des t-shirts disponibles. Et ça sera vraiment une retraite importante au niveau, n'est-ce pas, comment on appelle, des adultes. C'est un camp à ne pas rater, le camp des adultes, n'est-ce pas? Et vraiment, les t-shirts sont à 3000 francs. Alors, le lieu, c'est un seul lieu pour tous ces camps, c'est à Yaokro, à IFM, à l'Institut Interafricain de Formation Missionnaire de l'AMI Côte d'Ivoire. C'est à Yaokro, c'est à Niama. Okay. Et le tarif de tous ces trois camps, c'est 30 000 francs CFA. Voilà, donc voici un peu ce que nous voulons noter.
2: D'accord.
3: Voilà, si nous pouvons ajouter les contacts.
2: Oui, bien sûr, allez-y.
3: Voilà, justement, au niveau des contacts, je vais donner deux contacts. Nous pouvons appeler le 07 09 00 46 21 et le 07 07 70 18 62. Donc voici les deux contacts que je veux donner, mm-hmm. n'est-ce pas? On peut contacter ces numéros, je peux les répéter si vous le permettez.
2: Allez-y.
3: Voilà, 07 09 00 46 21. Encore je dis 07 09 00 46 21 et le 07 07 70 18 62. 07 07 70 18 62. Donc, voici les contacts, n'est-ce pas, pour avoir et pour s'inscrire, n'est-ce pas, pour avoir d'autres informations et pour s'inscrire. Donc, le camp des ados, je veux le répéter encore, commence ce dimanche, d'accord. n'est-ce pas, c'est ce dimanche que le camp commence, c'est le dimanche 18 juillet et ça finit le 25 juillet et le thème, c'est être un vase d'honneur.
2: D'accord.
3: Voilà.
2: C'est bon?
3: Oui.
2: On a tout dit? C'est bon? D'accord.
3: Merci beaucoup.
2: Merci beaucoup à vous, monsieur Zuno.
3: Vous êtes tellement bienveillante.
2: Merci beaucoup. Merci. Merci à vous, monsieur Zuno, Serge. Vous étiez là hein, pour inviter le corps du Christ. En tout cas, tous les parents, inviter tous les parents à inscrire leurs enfants à Ecomine 2026, hein, qui aura lieu du 18 juillet au 22 août 2026. Et vos numéros sont les 07 09 06 46 21. 07 09 00 46 21 ou le 07 07 70 18 62.
3: C'est cela.
2: Merci beaucoup.
3: Merci beaucoup.
2: À bientôt. Sans transition, je vais me tourner de mon côté droit et là, je reçois une charmante dame du nom de Corinne Lou. C'est bien ça?
1: Karine
2: Lou, bonjour à vous. Bonjour. Vous nous venez de l'heure des concurrents, c'est le nom de l'église, c'est ça?
1: Effectivement.
2: Et voilà, c'est pour annoncer un programme important, c'est un programme sur le combat spirituel.
1: Effectivement.
2: Allez-y.
1: Alors, aujourd'hui, je suis là pour inviter le peuple de Côte d'Ivoire à un important programme de prière qui se tiendra le samedi 18 juillet de 14h à 20h à l'hôtel Ivotel Plateau. Et aujourd'hui, nous sommes venus pour inviter toute la Côte d'Ivoire, du nord au sud, de l'est à l'ouest, à cet important programme de prière. Alléluia. La Bible déclare dans le livre d'Éphésiens 6, le verset 12, que nous n'avons point à lutter contre la chair et le sang, mais contre les principautés et les dominations de ce monde. Mmh. Il y a longtemps que tu traverses une situation qui perdure. Tu n'arrives même pas à voir le bout du tunnel. Bien-aimé, ce programme est pour toi. Viens ce samedi 14 juillet pour rencontrer le Seigneur Jésus-Christ. Viens ce
2: 14 juillet?
1: 18 juillet, autant pour moi.
2: Oh bah
1: viens ce samedi 18 juillet pour expérimenter la puissance de Jésus-Christ de Nazareth.
2: D'accord.
1: Il est le même hier, aujourd'hui et éternellement, il n'a point changé. Mm-hmm. Il est celui-là qui ouvre les yeux des aveugles, qui permet aux paralytiques de marcher. Alors s'il y a une situation qui perdure, viens à ce programme et assurément le Seigneur se souviendra de toi.
2: Amen.
1: Alors nous avons un contact. Arriver pour un numéro à contacter une fois sur le lieu.
2: Attendez pour le contact. Alors, je vois le combat spirituel, c'est le thème. Pourquoi le choix d'un tel thème et quels sont les orateurs?
1: D'accord.
2: Vous donner un peu plus de temps
1: d'accord,
2: pour parler de votre, votre programme.
1: En fait, le combat spirituel, pourquoi? Parce que aujourd'hui, je vais dire que c'est la base de toute chose.
2: D'accord.
1: Tu es en quête d'emploi. Tu cherches. À enfanter.
2: Mm.
1: Tu cherches le mariage.
2: Un
1: mariage, mm. effectivement.
2: Mm. Une femme aussi.
1: Une femme aussi, effectivement. Et la situation perdue est traîne.
2: Mm.
1: Des hommes de Dieu ont prophétisé sur ta vie. Il n'y a pas eu de suite. Il y a certainement une personne dans l'ombre qui est en train de combattre non seulement ton mariage, qui combat tes finances. Alors c'est quand tu vas te lever dans la prière, dans le combat spirituel, que quelque chose va changer dans ta vie. Et c'est pourquoi on a donné ce thème, le combat spirituel, afin d'inviter toutes ces personnes qui traversent des situations difficiles de venir à ce programme-là pour combattre. C'est pas en restant à la maison couchée qu'on va remporter la victoire. C'est en venant à la rencontre du Seigneur pour combattre qu'on aura la victoire.
2: C'est ça. Voilà. Quels sont les orateurs à ce programme?
1: Le pasteur Daniel Agoupé Estaché, de l'heure des conquérants internationales.
2: D'accord. Il sera le seul?
1: Oui.
2: Pour le moment. D'accord. Le moment. Très bien. Donc, vous allez rappeler la date,
1: samedi,
2: le lieu.
1: D'accord.
2: Et puis, on va terminer par le contact.
1: D'accord. Le samedi 18 juillet 2026, de 14h à 20h, à l'hôtel Ivotel Plateau. Et le thème du programme, c'est le combat spirituel. Le numéro de téléphone, c'est le 07 08 97 02 35. 07 08 97 02 35. Et tout le monde est invité.
2: Tout le monde est invité. Tout le corps du Christ. D'accord. Le 07 08 97 02 35. Je reprends. 07 08 97 02 35. C'est le seul contact auquel il faut appeler pour plus de renseignements concernant donc le programme organisé par l'Église L'heure des conquérants. L'heure des conquérants. Qui aura lieu le 18 juillet, là je vois le 18 juillet 2026, vous avez dit à l'hôtel
1: Ivotel
2: Plateau. Voilà, merci beaucoup à vous, mademoiselle Karine, ouais, c'est pas très bien écrit, Karine Lou, merci beaucoup, et puis à bientôt, bon
1: merci
2: programme, au plaisir.
1: Merci, on espère vous voir à ce programme.
2: D'accord, je vais voir. Alors, on va marquer une courte pause musicale. On va s'oxygéner en musique. Le temps qu'Emmanuel et Yao, mon copilote, se retrouvent donc du côté de la cabine technique pour nous proposer quelque chose de bon, de doux et de délicieux musicalement. J'aimerais faire une belle dédicace à toutes les personnes, tous les auditeurs qui nous écoutent à travers le monde. Je vais avoir un regard particulier à toutes les personnes qui nous écoutent depuis le Cameroun, depuis le Gabon aussi, le Gabon où se trouve notre passager, fidèle passager VIP, Jean-Luc Mebam, dont vous avez entendu tout à l'heure la voix, et dit qu'il ne peut plus se passer d'écouter Fréquence Vie et surtout d'écouter cette émission. Faites comme lui si vous êtes à l'étranger, voilà, le lien de Fréquence Vie est disponible Vous allez sur les réseaux sociaux, si vous êtes à l'étranger, sur Internet, et vous cherchez le lien Internet donc de Fréquence Vie, et vous aurez la possibilité d'écouter tous les programmes de Fréquence Vie pour votre édification spirituelle. C'est bon, Manu, on peut y aller en musique?

0: D'ailleurs, 26 minutes avant d'aller à la pause, un communiqué, je vais donner lecture de ce communiqué émanant de la direction de la radio Fréquence Vie, cérémonie de récompense des étudiants du cadre de jeu à l'école du Seigneur du mois de juin 2026. 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Et puis, juste avant d'aller à la pub aussi, hein, dans notre, quand on va revenir, sachez que dans notre rubrique Le Prénom du Jour, aujourd'hui, nous célébrons donc les Donald, les Bonaventure et les Vladimir. Donc, préparez-vous. À appeler après 10 heures pour souhaiter une bonne fête et manifester votre amour à ces trois prénoms. 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
2: L'Éternel est mon berger, je ne manquerai de rien. Il me fait reposer dans des verts pâturages, il me conduit près des eaux paisibles. Il restaure mon âme, il me conduit dans les sentiers de la justice à cause de son nom. Quand je marche dans la vallée de l'ombre de la mort, je ne crains aucun mal, car tu es avec moi. Ta houlette et ton bâton me rassurent. Tu dresses devant moi une table en face de mes adversaires. Tu oins d'huile ma tête et ma coupe déborde. Oui, le bonheur et la grâce m'accompagneront chaque jour, tous les jours de ma vie. Et j'habiterai dans la maison de l'Éternel jusqu'à la fin de mes jours. Ce psaume 23, un des joyaux de l'Écriture, un des psaumes les plus appréciés, les plus connus de tous les 150 psaumes, est véritablement un texte qui nous vient du fond des âges, d'une autre époque, de l'époque de David, qui était un chantre, un berger devenu roi. Eh bien, ce texte, aujourd'hui encore, laisse tellement de bienfaits, de consolation, de force, d'encouragement dans chaque cœur. Des milliers de personnes, des dizaines de milliers de personnes ont été touchées par ce texte-là. Pourquoi ? Parce qu'il est personnel, parce qu'on s'y retrouve, parce qu'on s'y sent concerné. Avez-vous remarqué que le texte commence par une précision extrêmement importante ? L'Éternel est mon berger. Il n'est pas dit l'Éternel est un berger, mais il est devenu mon berger. Il était le berger de David. Et il faut qu'il devienne notre berger personnel. Beaucoup de gens pensent qu'ils n'ont pas besoin de berger, de guide, de quelqu'un qui veille sur eux, qui les conduit, etc. Ils pensent que c'est bon pour des personnes fragiles, faibles, personnes âgées peut-être, ou des enfants. Mais détrompez-vous, tôt ou tard, soit pour vivre, soit pour mourir, nous avons besoin d'un berger, besoin du bon berger. Car le bon berger donne sa vie pour ses brebis. Nul n'est comparable à lui, celui qui a donné sa vie pour chacun de nous. C'est pourquoi il est crédible, c'est pourquoi nous pouvons lui faire confiance, c'est pourquoi nous pouvons à notre tour lui donner notre vie, ainsi il deviendra notre berger. Une relation de confiance, d'amitié, de communion s'installe entre le berger et sa brebis, entre le Seigneur et son enfant, entre Dieu et son Fils. Il pourvoit, au travers de ce psaume, à deux choses. Il pourvoit à tous mes besoins. L'Éternel est mon berger, je ne manquerai de rien, car l'Éternel, le Seigneur, pourvoit à tous mes besoins. Le croyez-vous ? Quel que soit votre besoin, qu'il soit matériel, qu'il soit émotionnel, qu'il soit social, qu'il soit familial, qu'il soit dans quelque domaine que ce soit, le Seigneur déclare, s'il est votre berger, pourvoir à tous vos besoins. Croyez-le et vous allez le vivre, vous allez le recevoir, vous allez en faire l'expérience. Il est également le protecteur, car il est dit que lorsque nous marchons dans la vallée de l'ombre de la mort, nous ne craignons aucun mal car il est avec nous. Parfois, la vallée se présente à nous, nous ne l'avons pas cherchée, mais elle est là tout simplement, et tout à coup on y est. Le soleil nous manque, les amis nous manquent, la solitude vient, et le danger semble nous écraser, l'angoisse ou le malheur semble nous toucher, ou parfois nous terrasse. Eh bien, lorsque nous traversons ces vallées inhospitalières, difficiles à traverser, il nous dit « Je suis avec toi, je te comprends, je te connais ». Je suis le bon berger qui suis avec toi aussi dans cette situation. Et tu ne fais que traverser la vallée, car il y a toujours un bout au tunnel que nous traversons. Il est là pour nous rassurer par sa présence. Rien ne remplace la présence du bon berger. Si le Seigneur est votre bon berger, votre berger, votre guide, il vous assure toujours sa présence dans toutes les situations de la vie. Il nous a dit ensuite que sa houlette et son bâton nous rassurent. Sa houlette sert à ramener les brebis dans sa présence, à rassembler le troupeau. Le bâton sert à écarter l'ennemi, à mettre l'ennemi en échec, à lui manifester son autorité pour qu'il garde ses distances. Eh bien, au nom de Jésus, vous aussi, recevez cette protection que vous assure le berger. Le nom de Jésus est une puissance qui maintient l'adversaire en échec, à distance. Vous êtes gardé par la houlette et le bâton du bon berger. Cette dernière phrase, ce dernier verset 6 du psaume 23, sera ma conclusion et sera mon vœu de bénédiction pour vous. Car le bon berger, le berger fidèle, fiable, constant, qui sécurise, qui pourvoit nos besoins, qui protège, qui restaure, nous déclare ceci. Le bonheur et la grâce vont t'accompagner tous les jours de ta vie. Ce n'est pas pour autant que la vie sera toujours facile et sans soucis et sans problèmes, mais le bonheur et la grâce vont vous accompagner. C'est sa garantie, c'est sa promesse. C'est celle-là que j'aimerais vous laisser à la fin de ce message. Que Dieu vous bénisse et que le bonheur et la grâce vous accompagnent.
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3: Yeah. Merci mon Dieu.

0: 10h09 sur les ondes de Fréquence Vie. 10h09 dans le vol Fréquence Vie à destination de la matinale Agapé. Bienvenue à nouveau dans la suite de cette émission. C'est dans votre émission Agapé chaque mercredi de 9h à 11h. Piloté. Du côté de la cabine technique, donc par le patriarche Emmanuel Yao qui vous fait un gros coucou. Il se porte bien, c'est vrai qu'il fait froid, voilà, mais voilà, il est tellement bien protégé que ça va. Et moi aussi, Sylvie Olité, à ce micro, nous sommes là pour vous servir. Et point de chute de cette émission, 11h, comme on l'a dit, pour l'heure, nous sommes là. Et nous sommes là encore pour recevoir la deuxième vague de nos passagers VIP, entendez par passagers VIP, vu que nous sommes dans un vol, mais entendez par passagers VIP, eh bien les annonceurs, ceux qui viennent pour nous parler de leurs activités, pour vous donner des informations sur leurs activités, vous inviter également à tous leurs programmes. Et pour commencer, eh bien, je vais recevoir avec beaucoup de plaisir, je l'ai eu tout à l'heure dans la première partie de l'émission, Monsieur Zuno Serge, que je reçois à nouveau avec beaucoup de plaisir, comme je l'ai dit. Bonjour à vous.
1: Bonjour.
0: Vous nous venez de l'AMI. L'AMI, c'est l'Action Missionnaire Interafricaine. C'est bien ça?
1: C'est cela.
0: Et vous êtes là pour nous parler d'un programme qui aura lieu du 18 juillet au 22 août 2026. Et il faut savoir que c'est une série de programmes.
1: C'est ça.
0: Allez-y pour plus de détails.
1: Oui, l'événement dont nous voulons parler, c'est Ecomine 2026. Alors, Ecomine 2026, c'est organisé par l'Action Missionnaire Interafricaine AMI. Voilà, c'est depuis 1990 que l'AMI est en Côte d'Ivoire et qu'elle organise Ecomine. Alors, la vision de l'AMI, nous voulons toujours rappeler, c'est atteindre les peuples non atteints. Et qu'est-ce que Ecomine ? Rapidement, Ecomine, c'est école de ministère. C'est une retraite d'enseignement et d'édification pour le corps de Christ. En réalité, Ecomine, c'est un camp biblique. Alors, cette année, l'AMI organise 3 camps Ecomine. Un camp pour les adolescents, un camp pour les Benjamins et un camp pour les adultes. Alors, en ce qui concerne celui des adolescents, ça commence ce dimanche 19. Ok, c'est ce dimanche 19 juillet et ça finit le 25 juillet. Ok, 2026. Et le thème, c'est « Être un vase d'honneur ». Et le thème lui-même est tiré de 2 Timothée 2, le verset 21. Je veux vraiment insister sur ce camp parce que ça commence ce dimanche, n'est-ce pas? Et ce camp des adolescents, ça sera un camp très chic parce que il y a des activités spirituelles et il y a quelques activités physiques, n'est-ce pas? Sportives pour les jeunes et tout ça. Il y a des concours bibliques, ok? Il aura du sport au niveau des jeunes, des adolescents, ok? Je rappelle que c'est de 12 à 17 ans et ça aura lieu ce dimanche. Ce dimanche 19 et ça finit le 25 juillet 2026. Alors, à ce camp, il aura aussi des tricots, n'est-ce pas, des t-shirts. Ok, les t-shirts sont déjà disponibles, c'est 3000 francs. Et il y a aussi un convoi. Ok, le convoi part depuis USO ici, au niveau de la radio. Et le convoi, c'est 3000 francs. Alors, après le camp des adolescents, nous avons le camp des Benjamins. Les tout petits, c'est l'âge, c'est de 7 ans à 11 ans. Ok, le thème, c'est la parole de Dieu. Et ce thème-là est tiré de Psaume 119, le verset 11. À ce niveau aussi, nous voulons soutenir qu'il y a des tricots qui sont disponibles, des t-shirts qui sont disponibles pour les Benjamins. Et ces t-shirts-là sont à 3000 francs. Ok, et il y a aussi un convoi qui part depuis USO. Alors ici, après le camp des Benjamins, bien sûr, qui aura lieu du 2 au 8 août, on le rappelle toujours, on aura le camp des adultes. Le camp des adultes, bien évidemment, c'est à partir de 18 ans et c'est du 16 au 22 août 2026. Le thème, c'est « Tu verras désormais le ciel ouvert ». Et ça, c'est tiré de Jean chapitre 1, le verset 51. Au niveau des camps des adultes aussi, le t-shirt est disponible et il est à 3000 francs. Alors, le lieu de tous ces 3 camps dont nous voulons de parler, c'est-à-dire celui des adolescents, des Benjamins et des adultes, surtout celui des adolescents qui commence ce dimanche, ok, 19 juillet 2025. Le lieu, c'est à Yaokro, à Niama. C'est à l'Institut interafricain de formation missionnaire de l'AMI, et c'est là-bas ça aura lieu. La participation, n'est-ce pas, de ces trois camps, c'est 30 000 francs. Ok, nous voulons encore vraiment soutenir qu'il y a un convoi qui est disponible et il y a aussi des t-shirts qui sont disponibles. Donc, voici vraiment les informations en ce qui concerne ces trois camps. Mais nous voulons donner, sans plus tarder, les contacts.
0: Bien sûr, allez-y.
1: Voilà, nous allons donner ces deux contacts, n'est-ce pas, 07 09 00 46 21. 07 09 00 46 21 et 07 07 70 18 62. 07 07 70 18 62. Vous pouvez appeler un de ces contacts pour vous inscrire ou avoir d'informations sur Ecomine 2026.
0: Il a fini son show.
1: Merci beaucoup. Tu es tellement vraiment gentil. À chaque fois qu'on est avec toi, on est moins stressé.
0: Merci beaucoup. On rend toute la gloire au Seigneur. Okay. Alors, qu'est-ce qu'on vous sert dans le vol?
1: Oh, vous voulez parler de...
0: La nourriture. On a tout ici, hein, dans notre avion, la Frequency Airline, on a tout.
1: Waouh. Le problème, c'est que j'ai des cantiques en tête, mais c'est vous
0: plaît parler de cantiques? Non, la nourriture.
1: La nourriture, ok.
0: Quand tu vas sortir du studio, là, les hôtels sont là. Tu demandes de place, au moins, ils vont te servir. Allons-y.
1: D'accord.
0: Il y a foutou, il y a placali, il y a graines, il y a...
1: D'accord, rien sans graines.
0: Rien sans graines.
1: C'est cela.
0: Avec tous les animaux dedans, non?
1: Oh, dans oui.
0: Merci beaucoup.
1: Merci
0: bonne
1: beaucoup.
0: Journée à vous.

0: C'est tombé sur toi et là, ça tombe maintenant sur Union des évangélistes et prédicateurs de rue Côte d'Ivoire, représentée par l'évangéliste Serge Ncho, qui est là pour nous parler de la fête de l'évangile d'Abidjan, FEDA, 6e édition. Bonjour évangéliste.
1: Bonjour servant de Dieu.
0: Comment vous allez?
1: Grâce à Dieu, nous allons bien.
0: Merci d'être là. Alors, on vous écoute pour les détails par rapport à ce programme.
1: Alors, nous sommes là dans pour le compte de la fête de l'évangile d'Abidjan, qui est une instruction divine. Le Seigneur nous a instruit d'organiser la fête de l'évangile chaque année afin de rassembler le corps du Christ en une seule journée d'évangélisation pour proclamer l'évangile, pour prier pour la nation et pour rassembler tous ses serviteurs, tous les évangélistes de rue, tous les prédicateurs de rue, tous les passionnés d'évangélisation, tous les gagneurs d'âme à se rassembler en un seul jour. Il s'agit du 7 août afin de proclamer l'évangile gagné des âmes. Et nous avons commencé à partir de Cocody. Et oui, cette année, la 5e édition aura lieu à Adjamé, 220 logements à la place RFK. Donc le thème, c'est Jésus a dit, il dit, je suis venu sauver et chercher ceux qui étaient perdus. Ceux qui étaient perdus. La fête de l'évangile, c'est le grand rassemblement de tous les évangélistes et des prédicateurs de rue de Côte d'Ivoire. C'est l'occasion pour tous ceux qui n'ont pas le temps d'évangéliser, tous ceux qui sont occupés par le travail, par les affaires, de mettre à part, à profit ce jour-là, qui est un jour férié, qui est le jour anniversaire de l'indépendance de notre nation, à mettre à profit ce jour-là pour apporter l'évangile, pour partager des traités, pour partager des bibles. Et c'est pourquoi je suis là ce matin, afin de sensibiliser et parler au corps du Christ, de sorte à pouvoir se mobiliser à cette grande fête de l'évangile.
0: D'accord. Et ce sera pour le 7 août 2026, à jamais 220 logements, comme vous l'avez dit. Et puis, je vois sur l'affiche que le thème, c'est « Jésus dit, je suis venu chercher et sauver ».
1: Justement. Le thème, et chaque année, nous avons un thème majeur pour la fête de l'Évangile. Nous avons commencé avec Jésus, le Dieu sauveur. Et cette année, Jésus, nous voulons marquer ce point de la parole de Dieu qui dit il est venu sauver, chercher ceux qui étaient perdus. Et Jésus est venu cette année pour chercher, sauver ceux qui sont perdus à Djamé et dans toutes les communes qui sont à Abidjan et même à l'intérieur du pays. Alors la FEDA, c'est plus de 500 évangélistes que nous rassemblons chaque année pour proclamer l'évangile qui vient de partout, d'Abidjan et de l'intérieur du pays. Et nous voulons vraiment lancer cet appel à tous ces évangélistes, à tous ces prédicateurs, tous ceux qui se lèvent le matin, de très tôt, qui vont dans les bus, dans les arrêts de bus, qui sont dans les marchés, qui sont dans les carrefours, qui passent le temps à parler du Seigneur, qui le font sans qu'on ne leur donne quoi que ce soit. Nous voulons les inviter à nous rejoindre ce 7 août 2026 à partir de 7h à la place RFK au 220 logements, pour ensemble proclamer l'évangile. Cette journée d'évangélisation est programmée de la façon suivante. Le matin de 7h jusqu'à midi, nous avons une évangélisation éclatée avec des groupes d'évangélisation que nous allons repartir dans différents quartiers, dans différents carrefours autour de la place RFK. Et entre midi et 2, nous avons une pause déjeuner et dans l'après-midi, nous avons un grand concert d'évangélisation avec des interventions, des témoignages de personnes qui hier, le Seigneur les a attirés des ténèbres et aujourd'hui sont dans la lumière.
0: D'accord. Très bien, donc vous allez revenir un peu sur la date, le lieu, et puis bon, vous allez lancer le dernier appel et terminer par les contacts.
1: Tout à fait, la fête de l'évangile cette année, la 6e édition aura lieu le 7 août 2026 à partir de 7h, et cette édition aura lieu à Adjamé, 220 logements à la place RFK. Et je voudrais lancer un appel d'abord à tous les évangélistes de rue, à tous les prédicateurs de rue, à tous ces gagneurs d'âmes, à tous les partenaires de l'évangélisation, à se mobiliser à cette grande fête-là pour que nous puissions gagner ces âmes, puissions gagner les âmes perdues à jamais et aux environs. Je voulais vraiment lancer aussi un appel à tous ceux qui contribuent au salut des âmes. Là, nous savons que pour le salut des âmes, il y a trois choses à faire. Il y a les mains qui donnent, il y a les pieds qui prient et il y a la bouche qui proclame. Et si vous n'avez pas le temps pour proclamer, vous pouvez être cette main qui donne. C'est pourquoi nous voulons inviter tous les partenaires, l'ensemble du corps du Christ, à pouvoir soutenir financièrement cette campagne d'évangélisation, parce que une âme n'a vraiment pas de prix. Et si tu peux donner 5 000, tu peux donner 10 000, tu peux donner 100 000, tu peux donner 200 000, tu peux donner un carton de bribes, tu peux donner un carton de traité, tu peux donner tout ce que tu peux pour que cette œuvre-là puisse avoir lieu ce 7 août. Nous vous invitons vraiment à le faire sans hésiter à partir des contacts que nous avons donnés tout à l'heure. Et donc, je voudrais terminer par ceci. tu m'entends actuellement, tu es au bureau, tu es à la maison, tu es au marché, quel que soit là où tu es, sache que la fête de l'Évangile cette année aura bel et bien lieu le 7 août 2026 à partir de 7h à la place RVK au 220 logement à Djamé.
0: Très bien. On finit par les contacts.
1: 05 05 91 60.
0: Alors 05 05 91 65 01.
1: Et nous avons le 01 01 81 50 55. 01 01 81 55 50 55. C'est voilà.
0: Ça. Très bien. Ok, je réponds pour vous. Vous êtes joignable au 05 05 91 65 01 ou au 01 01 81 50 55. Ce sont les numéros pour prendre part ou prendre des informations complémentaires concernant donc la fête de l'Évangile d'Abidjan, la 6e édition, organisée donc par l'Union des évangélistes et prédicateurs de rue de Côte d'Ivoire. On rappelle que bien le programme aura lieu le 7 août 2026 prochain à Djamé, 220 logements. Merci à vous, évangéliste Serge Uncho, d'être passé.
1: Je vous remercie. Les salutations de l'évangéliste Kakou Rega, le président de l'Union des évangélistes et prédicateurs de rue.
0: D'accord, on les salue aussi. Qu'est-ce qu'on vous sert dans le vol avant qu'on ne se sépare?
1: Parce qu'un bicosseux, ça va m'aider.
0: Bien que c'est un piment bien dedans là. Comme il fait froid là, ça va vous réchauffer un peu.
1: Un photo banane mélangé avec un peu de manioc. Ça peut réveiller l'onction.
0: Les hôtesses, s'il vous plaît, occupez-vous du monsieur.

0: Allez, on poursuit avec l'église USO Communauté Yopougon Maroc, représentée ici par le frère Deli Landry. Et il est là pour nous parler d'un culte d'action de grâce pour la construction du temple. Bonjour à vous, frère Deli Landry.
1: Bonjour, servant de l'Éternel.
0: Comment vous allez?
1: Je me porte merveilleusement bien et je l'espère autant pour nos différents auditeurs qui nous suivent présentement.
0: Allez-y, on vous écoute pour les détails de ce merveilleux programme.
1: D'accord, nous venons encore ce matin présenter l'opportunité, je l'appelle désormais l'opportunité à saisir, avec deux catégories de personnes à qui on s'adresse de façon particulière ce matin. Je voudrais parler à quelqu'un à qui le livre de Agée chapitre 1 s'adresse, qui a peut-être consenti à beaucoup de sacrifices, qui a certainement consenti à beaucoup de choses, mais qui n'a pas encore obtenu de résultats. Dans Agée chapitre 1, verset 8, la Bible dit que montez à la montagne, cherchez du bois et venez me bâtir un temple. À la suite de cela, le Seigneur prendra plaisir et certainement de là viendra la délivrance de quelqu'un. Je veux dire à quelqu'un, ce n'est pas toujours l'imposition des mains. Il y a aussi des délivrances qui partent à partir de certaines actions que l'on pose. Donc ce matin, nous venons présenter cette opportunité de construction du temple pour inviter tout le corps du Christ à ce grand culte d'action de grâce que nous organisons pour achever notre temple de 1500 places qui aura lieu ce samedi 18 juillet à partir de 9h.
0: Et ce sera où?
1: C'est à Yopougon, quartier Maroc, voilà précisément sur la voie de Dabou, au niveau du marché Bayon. Dans le dos du marché Bayon, vous demandez après cette communauté USO et il vous sera indiqué de façon simple.
0: D'accord. Et c'est le 18 juillet prochain.
1: 18 juillet.
0: Ah, mais et c'est le samedi?
1: C'est ce samedi, dans trois jours précisément.
0: D'accord. Et puis je vois le thème, je bâtis, je sème pour l'éternité.
1: Effectivement, c'est pour ça que je parle toujours encore d'opportunité. Et là encore, vous me permettez de m'adresser à la deuxième catégorie dont je parlais. Ça, c'est la catégorie de Esther. Esther qui représente ici la personne à qui l'opportunité est donnée de faire du bien à tout le peuple. Mais qui peut-être ne s'est pas encore rendu compte que, en fait, c'était pour ça que peut-être que Dieu t'a béni. Et cet appel-là, nous le lançons afin que quelqu'un qui avait envie d'investir pour Dieu, qui avait envie de s'aimer pour l'éternité, qui se souvienne de la pierre. C'est la pierre qui ne se détériore pas et c'est à cette semence-là que nous appelons. C'est pour ça que nous avons dit, je bâtis, je sème pour l'éternité. Donc, si tu es béni, tu es visité par la grâce de Dieu, c'est une opportunité d'investir pour l'éternité.
0: D'accord. Très bien, avec vous, vous allez revenir sur la date, le lieu. Et puis, bon, si vous avez un appel à lancer à une catégorie de personnes en particulier, vous avez maintenant toute la latitude. Et puis, on va éventuellement terminer par les contacts.
1: Merci beaucoup. Vous savez, il a été évalué et le coût de ce temple-là remonte déjà à 175 millions. Okay. 175 millions, c'est peut-être beaucoup pour certains, mais nous croyons que pour les enfants de Dieu, c'est peu. C'est pour ça que nous faisons cet appel-là. Et ce samedi, à partir de 9h, commencera ce culte d'action de grâce, comme je le disais tantôt, à Yopougon, USO, dans le dos du marché Bayon. Et cette cérémonie ne va pas prendre beaucoup de temps. Voilà, là où on parle de l'argent, on ne parle pas beaucoup. Donc c'est de 9h à 13h, et l'orateur, c'est le révérend pasteur Aka Francis, qui viendra déverser les grâces et les bénédictions sur le corps du Christ qui sera là pour apporter sa pierre à l'édifice.
0: D'accord. Très bien. On termine par les contacts.
1: Au niveau des contacts, nous sommes joignables et en même temps, nous pouvons être aussi, pour ceux qui ne pourront pas effectuer le déplacement, pourront apporter la pierre à cet édifice également sur ces mêmes numéros.
0: D'accord.
1: Nous sommes au 07 78 42 87 55 05 03 23 62 62
0: 07 78 42 87 55
1: oui.
0: Ou le 05 03 23 62 62.
1: C'est bien ça.
0: Eh bien, c'est le numéro que vient de donner le frère Deli Landry pour la construction du temple de l'église Yosso, communauté Yopougon, Maroc, il a dit. L'événement aura lieu donc ce samedi 18 juillet 2026 et tout le corps du Christ est invité donc à apporter sa pierre à l'édifice de notre Seigneur Jésus-Christ. Merci beaucoup à vous, frère Délie. Qu'est-ce qu'on vous sert?
1: Oh, merci beaucoup, maman. Je pense que nous sommes en fraîcheur. Je vais juste prendre du café, hein, bien fait. Et puis, bon, après, on va voir si on peut mettre manioc dessus, parce que c'est de l'ouest, après tout. Voilà.
0: Café avec manioc.
1: Oui. Je finis de prendre le café. Je me réchauffe un peu, le temps de m'apprêter pour manger le foutu manioc.
0: Ah, d'accord.
1: Avec sauce longueur.
0: Ah, sauce longueur, là. Voilà. Avec beaucoup de champignons.
1: Avec beaucoup de grenouilles dedans.
0: Grenouilles.

0: Et nous continuons de recevoir donc nos passagers. Là, j'ai encore un autre passager VIP. Celui-là, j'aime particulièrement son nom. Gérard Austin Gay. C'est joli, ça. Il nous vient de Campus pour Christ. Hein, et puis, il est là pour nous parler de camp de vacances JVAC 2026. JVAC 2026. On va en savoir un peu plus avec lui. Bonjour à vous, Gérard Austin Gay.
1: Bonjour, soyez bénis.
0: Amen. Allez-y, on vous écoute.
1: Ok, là, ce matin, nous sommes encore là pour dire bonjour à nos frères, à nos sœurs, aussi à la radio qui nous reçoit. Nous sommes venus parler de la colonie de vacances de Campus et Jivac. C'est une colonie qui va commencer déjà en juillet, là. Disons du 23 juillet au 10 août. Et ça va se passer à Grand-Lahou et à Sassandra.
0: D'accord.
1: Donc, nous sommes venus pour réitérer cela à l'attention des hommes de Dieu, aux églises, aux parents d'élèves, aux pères de famille, certainement. Et c'est pour juste dire, mettre un accent particulier sur ce programme. Il intéresse à plus d'un titre. À tous ceux qui ont des enfants qui vont à l'école. Vous savez qu'aujourd'hui, nos enfants ont des fréquentations le plus souvent qui nous laissent sur notre faim. Ils ont des influences, les camarades ont des influences sur eux, au point que des fois, ils prennent de mauvaises décisions pour l'achèvement de leur passage, surtout sur le plan scolaire, même sur le plan spirituel. Ils sont beaucoup influencés de façon négative. Et Jivac, Campus pour Christ, Jivac a pensé qu'il fallait organiser des vacances pour essayer de créer un peu, ou plus ou moins plus que ça, à l'attention de ses enfants, une prise de conscience qui va les amener à faire un bon choix pour leur avenir. Et c'est cela qui va être meublé par des excursions. Et puis aussi beaucoup, beaucoup d'autres choses qu'ils vont apprendre pendant ce camp. Et c'est pourquoi nous sommes là pour demander aux églises, aux révérends pasteurs, aux pères de famille, à tous ceux qui entendent notre communiqué, de vraiment de pouvoir faire partie des enfants dans ce camp. Nous sommes à la 9e édition de ce camp, surtout au niveau des Campus pour Christ, JVAC. Donc, c'est pour cela que je suis là,
0: Oui,
1: pour leur demander,
0: pour inviter tous les
1: pour tous
0: parents
1: les parents à
0: à
1: laisser
0: inscrire.
1: partir dans ces camps-là, dans ce camp-là, afin que leurs enfants puissent bénéficier des bienfaits de l'Évangile. Vous voyez? Et parce qu'aujourd'hui, les choix que nos enfants opèrent ne sont pas de leur fait, c'est des influences négatives qui sont exercées sur leur façon de vivre, et au point que ça les déconnecte de leur parcours où ils devaient avoir des succès, mais désormais,
0: Ils sont désorientés en
1: ils sont
0: fait.
1: désorientés. Et le plus souvent, nous ne sommes pas avec qui nos enfants marchent à l'école. Nous sommes là pour essayer de faire prendre une prise de conscience aux parents pour que ces enfants-là s'inscrivent dans ce programme. Campus pour Christ agit à travers JVAC sur ce programme parce que nous avons un curriculum traité de tout ça. C'est pourquoi les vacances, colonies de vacances sont organisées dans ce sens. Et cette colonie aura lieu à Grand-Lahou, à Sassandra, cette année.
0: D'accord. Et le coup?
1: Et le coût, en fait, le coût, c'est pour les vacances, pour le camp, c'est 45 000 francs. Et pour les quatre camps, il va y avoir 185 000 francs à payer. Donc, c'est tout ce que nous voulons. Nous ne voyons pas de l'argent en parlant de ça, mais nous croyons que les enfants que nous avons mis au monde, c'est l'avenir de demain.
0: Tout à fait.
1: Et les laisser être manipulés par de mauvaises prises de décision peut entraîner demain une catastrophe au niveau social, au niveau même du rendement de la famille, au niveau même du système social dans lequel nous sommes tous impliqués. En tant que père et parent d'élèves, notre choix serait de les organiser de façon spirituelle, parce qu'on ne sait pas qui ils fréquentent, quels sont les arrière-plans de ceux qu'ils rencontrent. Et nous croyons que le Seigneur Jésus-Christ que nous prions est la meilleure voie pour pouvoir prendre de bonnes décisions, pour le changement radical et transformateur de leur vie.
0: Super.
1: Que Dieu nous bénisse.
0: Amen.
1: Voilà.
0: Donc un dernier appel à lancer, et puis on vous laisse aussi l'occasion de donner les contacts.
1: D'accord. Et bien sûr, l'appel, c'est que... Donc j'exhorte les parents surtout, les parents d'élèves, les hommes de Dieu, les révérends, à vraiment marcher dans la même direction avec Campus pour Christ en ce qui concerne la transformation de choix et de caractère aussi de leurs enfants, en essayant de pouvoir participer à ce camp. Okay. C'est important pour eux, c'est important aussi pour la Côte d'Ivoire, pour tous ceux qui croient qu'un enfant peut être transformé. Ce n'est pas nous qui transformons, mais c'est la puissance du Seigneur Jésus-Christ qui transforme.
0: D'accord.
1: Donc c'est cet appel que je voulais lancer.
0: Très bien. Voilà. Les contacts?
1: Bon, je vous donne le contact maintenant. Mm-hmm. C'est le 07 09 53 53 92 01 42 69 50 35. Et je pourrais aussi compléter pour dire qu'au programme, nous aurons visite touristique,
0: oui,
1: jeux et sport, mm-hmm, atelier d'éveil de conscience, conseil scolaire, relations d'aide, mm-hmm, multimédia, louanges et prières, méditation matinale, concert de louanges, séminaire pour enfants de pasteurs.
0: D'accord.
1: Que Dieu nous bénisse.
0: Amen.
1: Et merci de nous recevoir.
0: Je vous en prie. Merci à vous, M. Gérald Austin Gay, de Campus pour Christ. Vous êtes joignable au 07 09 53 53 92 pour tous les parents qui veulent prendre des informations pour inscrire leurs enfants. 07 09 53 53 92 ou le 05 04 18 73 84.
1: Je les exhorte à se dépêcher.
0: D'accord.
1: Parce que les places sont limitées.
0: Tout à fait.
1: Merci.
0: Qu'est-ce qu'on vous sert
1: dans le rôle? Moi, je suis content que ce message soit la bonne boisson pour moi.
0: OK.
1: Merci beaucoup.

0: écouter. Allez, on poursuit, on termine avec notre dernier passager pour cette matinée. Il s'agit de Monsieur Jacques Kofi de Optimal Africa Group. Et il est là pour nous parler donc d'un important projet, c'est un séminaire de formation pour le corps du Christ, pour les leaders chrétiens. Bonjour à vous, Monsieur Kofi.
1: Oui, bonjour, madame.
0: Heureuse de vous recevoir.
1: Je vous en prie.
0: Alors, on vous écoute pour ce projet de formation. Bon, allez-y d'abord, faites une petite présentation et puis on va essayer d'en savoir un peu plus.
1: D'accord. Bonjour, chères auditrices, chers auditeurs. Il faut noter que notre monde évolue à une vitesse sans précédent. Les technologies transforment nos modes de vie, les attentes des fidèles évoluent, tandis que les défis économiques, sociaux, culturels et spirituels deviennent de plus en plus complexes. Face à ces profondes mutations, les églises et les paroisses sont appelées à repenser leur manière d'accomplir la mission que Dieu leur a confiée. Si le nombre d'églises continue d'augmenter, il est légitime de s'interroger sur leur impact réel, leur capacité à transformer durablement les vies, à influencer positivement leur environnement et à assurer la pérennité de leur mission. C'est dans cette perspective qu'Optimal Africa Group, qui est un cabinet de formation, d'assistance et de conseil, organise un séminaire de formation de haut niveau sur le thème « Église ou paroisse du futur, concevoir un plan stratégique innovant pour une mission durable et impactante ». L'objectif de cette formation est d'amener les responsables d'église, les pasteurs, les prêtres, les responsables de ministères, les dirigeants d'œuvres chrétiennes et les décideurs à découvrir la planification stratégique qui n'est pas simplement un outil de management. Lorsqu'elle est éclairée par la vision de Dieu, elle devient un puissant levier pour mieux organiser la mission, renforcer la gouvernance, mobiliser les ressources, développer les ministères et accroître durablement l'impact de l'Église.
0: Très bien. Alors, vous pensez que les hommes de Dieu devraient penser autrement, devraient faire autrement. On devrait donc penser stratégie comme si on était en entreprise.
1: C'est exact. C'est exact. Je vais juste faire un inventaire très limité de quelques constats qui sont importants.
0: Rapidement.
1: Vous savez que beaucoup d'églises fonctionnent davantage dans la réaction que dans l'anticipation. De nombreuses communautés gèrent les urgences quotidiennes sans vision clairement définie à moyen et long terme. Et ça, c'est avéré. Une église qui ne planifie pas son avenir risque de subir les événements au lieu de les influencer.
0: D'accord.
1: Et si nous prenons simplement même une référence biblique tirée donc de Proverbes 29, verset 18, il est dit « Faute de vision, le peuple périt. » Autre constat rapidement, les attentes des nouvelles générations évoluent rapidement. Les jeunes recherchent une église pertinente, des réponses concrètes, des projets porteurs de sens, une gouvernance crédible. Une église qui ne s'adapte pas progressivement risque de perdre son influence auprès des générations futures.
0: D'accord.
1: Les rêves deviennent de plus en plus limités. Aujourd'hui, les finances sont plus contraintes. Les bénévoles sont moins disponibles. Les besoins augmentent. Une bonne planification permet d'utiliser chaque ressource avec sagesse. Et d'ailleurs, Luc 14, verset 28 nous dit « Qui de vous, s'il veut bâtir une tour, ne s'assied d'abord pour calculer la dépense ?» Il y a d'autres constats, je donnerai juste deux pour m'arrêter là. Beaucoup d'églises grandissent sans organisation adaptée. C'est vrai que la croissance est une bénédiction. Mais sans organisation, les responsabilités deviennent floues. Mmh. Les conflits augmentent, les ministères s'essoufflent. Mmh. La Bible nous montre que même les apôtres ont organisé l'Église primitive en son temps.

0: a reçu les plans du tabernacle. Néhémie a planifié la reconstruction. Jésus a préparé ses disciples avant de partir. L'Église du futur doit également apprendre à bâtir avec méthode. Okay. Et cela, si nous prenons Habacuc chapitre 2, verset 2, il est dit, écris la vision, grave-la sur des tables afin qu'on la lise couramment.
1: Tout à fait. Et d'ailleurs, c'est pour ça, hein, après tous ces constats, voilà, c'est pour ça que justement, pour remédier à toutes ces failles constatées au niveau donc de nos églises et nos paroisses, vous organisez ce séminaire de formation.
0: C'est exact.
1: Avec pour thème « Église ou paroisse du futur, concevoir un plan stratégique innovant pour une mission durable et impactante ». Ça sera quand et où, s'il vous plaît, Monsieur Kofi?
0: Oui, le séminaire, c'est les vendredis 14 et samedi 15 août.
1: D'accord.
0: À l'hôtel Mirabel, situé à Cocody Riviera Palmeraie, juste derrière le groupe école, sans faire de publicité, hein?
1: Oui, allez.
0: Groupe école Agitel. Mm-hmm. Voilà, donc l'hôtel Mirabel est tout à fait derrière.
1: D'accord.
0: Et l'intervenant, c'est votre serviteur, M. Jacques Kofi.
1: Oui.
0: Expert en planification stratégique, gouvernance, gestion des risques, qualité et organisation des entreprises.
1: Mmh, d'accord.
0: Voilà.
1: Et est-ce qu'il y a un coût de participation? Est-ce qu'il y a une participation?
0: Oui, il y a un droit de participation. C'est un séminaire de haut niveau. Mmh. Nous voulons le faire vraiment comme on le voit ailleurs. Il est de 247 000 francs, 800 francs d'accord. par participant. Okay. Et pour confirmer votre participation, une réservation de 50 000 francs est demandée avant le 5 août 2026.
1: D'accord. Alors, quelle est la cible, dernière question, quelle est la cible donc de cette formation, de ce séminaire de formation? À qui s'adresse donc ce séminaire de formation?
0: D'accord, je l'ai cité tantôt, c'est d'abord les décideurs,
1: mmh. les
0: présidents des églises, mmh. les leaders religieux, les pasteurs, mmh. les prêtres, les évêques, mmh. les responsables des ministères, mm-hmm. tous ceux qui ont la charge de gérer d'accord. une communauté mm-hmm. Sont concernés par ce séminaire. D'accord. Ils doivent avoir une vision bien claire et ensuite élaborer, mettre en place des objectifs, bien sûr, qu'on pourra, réaliser, mm-hmm. pour que l'Église qu'on pense puisse se réaliser, mm-hmm. n'est-ce pas, aujourd'hui et pour le futur.
1: D'accord. Alors, on l'a dit, hein, c'est, ce séminaire, c'est du 14 au 15 août prochain, voilà, à l'hôtel Mirabel, Cocody Riviera, Palmeraie. Et puis l'orateur, c'est bien sûr vous, M. Jacques Kofi. Je rappelle que vous êtes expert en planification stratégique, contrôle interne, audit interne, management des risques, management de la qualité, organisation des entreprises. On vous écoute pour votre dernier appel à lancer au corps du Christ et on va terminer par les contacts, M. Kofi.
0: D'accord. Je voudrais dire au corps de Christ que ce séminaire, vous voyez que là, il est payant. Mmh. En général, on est abonné à la gratuité.
1: Mmh.
0: Mais c'est un séminaire très sérieux et nous avons besoin d'être dans un certain confort, un certain cadre
1: oui.
0: pour pouvoir effectivement apprendre comment élaborer un plan stratégique aussi ambitieux.
1: Mmh.
0: Voilà. Et donc, en demandant 247 800 francs, ce n'est vraiment pas pour venir juste écouter une prédication, mmh. mais c'est une formation mmh. très intensive. Donc, on va renforcer les capacités et amener nos leaders à repenser l'avenir de l'Église pour que l'Église soit efficace. Je voudrais terminer sur un constat important. Le dernier recensement général de la population de 2021 nous donne effectivement des chiffres qui théoriquement doivent interpeller les chrétiens. Quand on prend les chrétiens comparativement à d'autres religions, il faut noter que l'Église est en régression aujourd'hui. Pourquoi? Parce qu'en réalité, on n'a pas de planification stratégique pour faire avancer l'œuvre et

0: booster les activités pour qu'on puisse atteindre des proportions intéressantes. À 29% aujourd'hui, quand on estime les chrétiens qui font près de 11 millions, sur une population de 30 millions,
1: ouais.
0: C'est très peu.
1: C'est très peu, oui.
0: C'est très peu. Mais tout ça, il faut pouvoir organiser vraiment l'Église de sorte à être efficace.
1: C'est ça.
0: Voilà. Donc, ce séminaire-là, vraiment, c'est pour aider le corps de Christ, renforcer les capacités des leaders pour que nous puissions relever les défis de l'avenir.
1: Très bien.
0: Je vous remercie.
1: Je vous en prie, le numéro ou les numéros pour vous joindre.
0: Oui, les numéros. Mon numéro personnel, c'est 01 01 55 56 57. C'est un numéro très facile. 01 01 55 56 57. Mm-hmm. Et le deuxième numéro à contacter, c'est 07 07 07, 3 fois,
1: oui.
0: 81 92. Je reprends,
1: oui.
0: 07 07 07 81 92 et le 01 01 55 56 57.
1: Merci.
0: Au plaisir de vous accueillir pour cette expérience de formation,
1: mm-hmm.
0: qui contribuera au renforcement de vos capacités.
1: D'accord.
0: Afin que l'Église de Jésus-Christ se porte mieux en Côte d'Ivoire.
1: Amen.
0: Je vous remercie.
1: Amen. Merci beaucoup à vous, monsieur. Jacques Kofi, je rappelle les contacts rapidement, 07 07 07 81 92, 01 01 55 56 57, donc pour prendre part à ce grand séminaire de formation, voilà, sur comment planifier, donc organiser son église, et c'est à l'endroit donc des leaders religieux. Merci beaucoup à vous. Vous avez dit aujourd'hui, c'est l'introduction. Je pense qu'on aura l'occasion de vous recevoir encore dans nos émissions. Qu'est-ce qu'on vous sert dans le vol avant qu'on ne se sépare?
0: Juste un peu de chaud,
1: oui.
0: Et du café.
1: Du café.
0: Voilà.
1: D'accord, avec un croissant peut-être ou...
0: Non, pas de croissant.
1: Pas de croissant.
0: Au besoin, un thé au citron.
1: Un thé au citron.
0: Voilà, ferait l'affaire.
1: D'accord. Les
0: voilà.
1: Hôtesses, s'il vous plaît, occupez-vous de M. Kofi.
0: Je vous en prie. Merci pour le service.
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1: Savez-vous que le Seigneur nous parle bien souvent, que ce soit dans la Bible, que ce soit directement par son esprit, il nous parle selon les circonstances dans lesquelles nous nous trouvons. Sa parole vient pour nous expliquer, pour nous encourager. Et je voudrais vous inviter à lire avec moi Luc chapitre 24, à partir du verset 13. Nous lisons. Et voici ce même jour, deux disciples allaient à un village nommé Emmaüs, éloigné de Jérusalem de 60 stades. Ils s'entretenaient de tout ce qui s'était passé. Pendant qu'ils parlaient et discutaient, Jésus s'approcha et fit route avec eux. Mais leurs yeux étaient empêchés de le reconnaître. Il leur dit, « De quoi vous entretenez-vous en marchant pour que vous soyez tout tristes ?» L'un d'eux, nommé Cléopas, répondit, « Es-tu le seul qui, séjourna à Jérusalem, ne sache pas ce qui est arrivé ces jours-ci ?»« Quoi ?» leur dit-il. Et il lui répondit, « Ce qui est arrivé au sujet de Jésus de Nazareth, qui était un prophète puissant en œuvre et en parole devant Dieu et devant tout le peuple, et comment les principaux sacrificateurs et nos magistrats l'ont livré pour le faire condamner à mort et l'ont crucifié. Nous espérions que ce serait lui qui délivrerait Israël. Mais avec tout cela, voici le troisième jour que ces choses se sont passées. Et il est vrai que quelques femmes d'entre nous nous ont fort étonnés, s'étant rendues de grand matin au sépulcre et n'ayant pas trouvé son corps, elles sont venues dire que des anges leur sont apparus et ont annoncé qu'il est vivant. Quelques-uns de ceux qui étaient avec nous sont allés au sépulcre et ils ont trouvé les choses comme les femmes l'ont dit. Mais lui, ils ne l'ont pas vu. Alors Jésus leur dit, « Ô hommes sans intelligence, dont le cœur est lent à croire tout ce qu'ont dit les prophètes. » Verset 26, qui fera l'objet de notre méditation, « Ne fallait-il pas que le Christ souffrît ces choses ?» et qu'il entra dans sa gloire. Et commençant par Moïse et par tous les prophètes, il leur expliqua dans toutes les Écritures ce qui le concernait. Lorsqu'il fut près du village où il allait, il parut vouloir aller plus loin, mais ils le pressèrent en disant, « Reste avec nous, car le soir approche. » Le jour est sur son déclin, et il entra pour rester avec eux. Pendant qu'il était là à table avec eux, il prit le pain et après avoir rendu grâce, il le rompit et le leur donna. Alors leurs yeux s'ouvrirent et il le reconnut, mais il disparut devant eux. Et ils se dirent l'un à l'autre, notre cœur ne brûlait-il pas au-dedans de nous lorsqu'il nous parlait en chemin et nous expliquait les Écritures? Se levant à l'heure même, ils retournèrent à Jérusalem et ils trouvèrent les onze et ceux qui étaient avec eux assemblés et disant, le Seigneur est réellement ressuscité, il est apparu à Simon. Et il racontait ce qui leur était arrivé en chemin et comment il l'avait reconnu au moment où il rompait le pain. Que Dieu bénisse sa parole. Amen. Alors, nous avons ici une histoire vraie. C'est l'histoire de deux des disciples de Jésus qui passent par des moments d'épreuves difficiles. Comme leurs amis, ils sont troublés. Ils sont très perturbés et ils ne comprennent pas ce qui leur arrive. Ils reviennent de Jérusalem où pendant plus d'une semaine, ils ont vécu l'événement le plus bouleversant de leur vie. Ils avaient marché depuis 3 ans avec Jésus de Nazareth, annoncé comme le Messie, le Sauveur, le Christ. Il allait de lieu en lieu, faisant du bien aux hommes, guérissant les malades et libérant ceux qui étaient sous l'emprise de Satan, faisant du bien aux hommes. Ce Jésus a été arrêté, injustement bafoué, humilié le jour de la fête de Pâques. Et il a été même tué. C'était un événement terrible. Il ne s'attendait pas à tout cela. Et comme c'est arrivé, ils étaient tous bouleversés, attristés. Leur vie semblait être détruite parce qu'ils avaient renoncé à tout pour suivre avec espoir le Seigneur Jésus-Christ. Ses disciples espéraient que le royaume de gloire que Jésus a annoncé, le royaume de justice de Dieu, allait s'établir pendant ce temps-là. Voilà maintenant que le Christ, leur maître, celui en qui ils croyaient, celui qu'ils respectaient, celui qu'ils honoraient comme le Sauveur et le Seigneur, le voilà arrêté comme un brigand. Le voilà crucifié au milieu de deux brigands. Le voilà bafoué, traîné dans la boue, sali dans sa réputation. Le voilà traité comme un véritable voyou. Et ils étaient brisés, ces disciples. Et ces deux disciples retournaient dans leur village qui était situé à 11 km de Jérusalem et ils étaient en train de parler ensemble. Tellement préoccupés par ce qu'ils ont vécu que quelqu'un a commencé à marcher avec eux sans qu'ils s'en rendent compte. Et à un moment donné, ce quelqu'un leur dit, mais de quoi parlez-vous pour que vous soyez tout tristes? Alors la réponse de Cléopas montre très bien le degré de leur souffrance. Et il se retourne, il regarde, dit, mais es-tu le seul à Jérusalem ici qui ne sache pas ce qui s'est passé ces jours-ci? Et cet individu lui dit, mais quoi donc? Parce que tout Jérusalem savait l'affaire. Alors là, Cléopas et son ami sont encore plus surpris. Toi, tu ne sais pas ce qui s'est passé. Alors, ce qui s'est passé au sujet de Jésus de Nazareth, qui était un prophète puissant en œuvre et en parole, qui était irréprochable. Mais comment nos chefs religieux l'ont accusé, l'ont arrêté, l'ont livré aux païens, qui l'ont crucifié? Ils ont commencé à raconter toute l'histoire. Et cet homme qui marchait avec eux était tout tranquille et imperturbable. Cet homme, c'était le Christ lui-même qui marchait avec eux. Et très souvent, notre problème, c'est que nous ne comprenons pas les plans de Dieu. Et quand vous ne comprenez pas les plans de Dieu, vous pouvez vous trouver dans une situation totalement contrôlée par Dieu et être entièrement démoli. La réponse de Jésus dit, oh, sans intelligence, il parle de l'intelligence spirituelle, pas de l'intelligence charnelle. L'intelligence spirituelle qui permet à quelqu'un de comprendre le sens spirituel des événements qui se passent autour de lui, qui se passent dans sa vie, qui se passent dans sa communauté, qui se passent dans son pays. Et notons que l'intelligence spirituelle prend place en nous lorsque nous entretenons une relation, une bonne relation spirituelle avec Dieu dans la prière et dans l'étude de sa parole. Si nous demeurons devant lui, si nous vivons en communion avec lui, en relation avec lui, Dieu fera avec nous comme il a fait avec Abraham. Souvenez-vous qu'avant de juger Sodome et Gomorre, Dieu a visité Abraham, n'est-ce pas? Et Dieu a pu dire, cacherai-je à Abraham ce que je vais faire? L'Éternel ne fait rien sans avoir révélé ses secrets à ses serviteurs, les prophètes. Mais les prophètes, ce sont ceux qui non seulement sont parmi le peuple, mais savent aussi se détacher du pape pour se tenir dans la présence de Dieu. Notre problème majeur à nous tous, c'est que souvent nous sommes sans intelligence spirituelle. Et nous sommes sans intelligence spirituelle parce que nous ne cultivons pas notre relation avec Dieu. Parce que nous prenons les choses au premier degré. Parce que nous agissons instantanément, spontanément et quelquefois selon la chair. Parce que nous faisons des déductions de façon purement humaine. Ô homme sans intelligence, dont le cœur est lent à croire ce que dit la parole de Dieu. Ta parole est une lampe à mes pieds et une lumière sur mon sentier. Je serre ta parole dans mon cœur afin de ne point pécher contre toi. Que ce livre de la loi ne s'éloigne point de ta bouche. Médite-le jour et nuit, c'est alors que tu auras du succès dans tes entreprises. Heureux l'homme, heureuse la femme qui ne s'assied pas en compagnie des moqueurs, qui ne s'arrête pas sur la voie des pécheurs. Mais qui médite la parole de Dieu jour et nuit. Il est comme un arbre planté au bord d'un courant d'eau vive, qui porte son fruit en sa saison. Tout ce qu'il fait lui réussit. Lorsque nous nous entretenons une bonne relation avec Dieu et une bonne culture de l'étude, de la méditation constante de sa parole, notre intelligence sera renouvelée constamment et nous pouvons comprendre les voies de Dieu. Mais toujours est-il que ses disciples, Jésus leur avait bien parlé, mais ils n'avaient pas compris. Et si vous lisez le Nouveau Testament, vous verrez que tout ce qui est arrivé, Jésus avait tout dit clairement aux disciples. Le seul problème, c'est qu'ils n'ont pas compris. Vous verrez également que les pharisiens, Jésus leur dit, n'avez-vous pas lu? Ils avaient lu, mais ils n'avaient rien compris. Et nous commettons des erreurs au plan spirituel Parce que souvent nous lisons, mais nous ne comprenons pas les Écritures dans la pensée de Dieu. Vous pouvez traverser des épreuves et rester entièrement serein. Gardez entièrement votre joie, votre sérénité, votre tranquillité, pourvu que vous ayez l'intelligence spirituelle pour comprendre le sens des choses que vous vivez. Parce que si vous ne comprenez pas le sens des choses que vous vivez, vous les comprendriez de deux autres manières. De la manière dont le diable veut que vous les compreniez, ou de la manière dont les hommes veulent que vous compreniez. Et si votre jugement au sujet d'une chose que vous vivez ou qui se passe autour de vous n'est pas conforme à celui de Dieu, il sera soit conforme à celui des hommes ou conforme à celui du diable. Et Jésus va continuer en disant, ne fallait-il pas que le Messie souffre avant d'entrer dans la gloire? Alors notre sujet, c'est de la souffrance à la gloire. Notre compréhension de la voie qui mène à la gloire est souvent très erronée. Nous voyons ici que Jésus est en train de dire qu'avant d'entrer dans la gloire, avant de connaître la gloire, avant d'être élevé par Dieu, il est un principe divin que Dieu va vous faire passer par des temps d'épreuve. Si vous lisez la Bible de l'Ancien Testament au Nouveau Testament, vous allez constater une chose. Tous les hommes, toutes les femmes dont Dieu s'est servi, qui ont été un instrument de la gloire de Dieu, sont tous passés par de grandes épreuves. Mais notre problème, c'est que lorsque nous regardons les hommes, nous regardons la bénédiction qui est sur leur vie, mais nous ne regardons jamais le chemin qu'ils ont parcouru avant d'arriver à la bénédiction. Et beaucoup de gens prêchent la bénédiction, mais ne prêchent pas la croix. Ils prêchent la résurrection, mais ne prêchent pas la mort avant la résurrection. Ils prêchent la victoire, mais ne prêchent pas le combat avant la victoire. Ils prêchent la délivrance, mais ne prêchent pas l'adversité d'abord. Il n'est pas possible dans le plan de Dieu que quelqu'un arrive à la gloire sans passer par la souffrance. Ne fallait-il pas que le Messie souffre avant d'entrer dans la gloire? Il y a trois mots ici qui sont importants. Le Messie, souffrir, une gloire. Le mot Messie veut dire oint de Dieu, choisi de Dieu, envoyé de Dieu. De telle sorte que David était appelé Messie. Il était choisi, il était oint, il était envoyé. Le mot Messie n'était pas seulement réservé à Christ, notre Sauveur. Il est le grand Messie, mais tout ce que Dieu a appelé dans la Bible, que Dieu a appelé, qu'il a envoyé, qu'il a oint, sont appelés aussi Messie. Le Messie est celui que Dieu a appelé, que Dieu a oint pour une mission. Mais tout ce que Dieu a oint pour une mission, tous ceux à qui Dieu a donné un mandat pour le représenter, pour accomplir sa volonté, devront nécessairement passer par la souffrance. C'est le plan de Dieu. Je voudrais vous inviter à une autre lecture. Prenons Hébreux chapitre 2, versets 9 à 10. Nous lisons. « Mais celui qui a été abaissé pour un peu de temps au-dessus des anges, Jésus, nous le voyons couronné de gloire et d'honneur à cause de la mort qu'il a soufferte, afin que, par la grâce de Dieu, il souffrit la mort pour nous tous. Il convenait en effet que celui pour qui et par qui sont toutes choses et qui voulait conduire à la gloire beaucoup de fils, éleva à la perfection par les souffrances le prince de leur salut. » Ce verset nous dit que Dieu voulait conduire beaucoup de fils à la gloire. Dieu désirait conduire beaucoup de fils, dont vous et moi, à la gloire. Jésus, son fils, était auprès de lui dans la gloire. Mais Dieu désirait que vous et moi, des dizaines de millions de personnes dans tous les âges, soient sauvés et participent à sa gloire. Que nous puissions être revêtus de la grâce, que nous puissions entrer dans sa présence avec assurance, que nous puissions nous appeler de son nom, que nous puissions être adoptés. Dieu désirait que beaucoup de fils, pas un seul fils, mais que beaucoup de fils puissent participer à la gloire. Alors il va trouver pour eux un leader qui va les conduire dans cette gloire. Vous avez vu dans votre Bible, il est dit, Dieu a choisi quelqu'un qui sera l'instrument par lequel il va passer pour conduire ces millions, ces dizaines, ces centaines de millions de fils et de filles à la gloire. Quelqu'un qu'il va utiliser comme un instrument pour ouvrir la porte, pour ouvrir le chemin à des millions de personnes. Et laissez-moi vous dire, Depuis l'Ancien Testament, à travers toute l'histoire des hommes, Dieu choisit toujours un homme, une femme pour être une source de bénédiction pour des dizaines, pour des centaines, des milliers d'autres personnes. Dans un domaine ou dans un autre, Dieu met sa main sur lui. Mais cet homme, cette femme que Dieu choisit, va devoir traverser des moments d'épreuve, des moments de souffrance, avant d'entrer dans la gloire. Mes amis, laissez-moi vous dire, lorsque vous pensez à la gloire, sachez d'abord que vous allez affronter nécessairement la souffrance, les épreuves. Et laissez-moi vous dire, vous ne devez pas avoir peur des épreuves et des souffrances. Si vous avez peur d'affronter les épreuves, alors vous avez peur d'entrer dans la gloire. Si vous avez peur qu'on vous critique, si vous avez peur qu'on vous calomnie, si vous avez peur qu'on vous crache là-dessus, si vous avez peur qu'on fasse de vous ce qu'on a fait à Christ, vous renoncez à être un leader. Laissez-moi vous dire que la nature des hommes, les circonstances de la vie des hommes est telle que toute personne qui tente d'émerger d'une société va d'abord subir la réaction négative de ceux qui ne veulent pas émerger. Et si Dieu vous appelle, si Dieu veut faire de vous un instrument pour révéler sa volonté, pour amener son peuple plus loin, pour envoyer une plus grande dimension de sa grâce, si Dieu veut faire de vous un prince pour le salut de beaucoup de gens, un leader pour la révélation de sa volonté, si Dieu veut faire de vous quelqu'un qui va changer quelque chose dans l'église, dans la communauté, dans la société, vous serez persécuté, vous serez critiqué, vous serez calomnié, vous serez bafoué, vous serez condamné par des hommes. Mais si vous persévérez sans tomber dans le piège de l'ennemi, si vous persévérez en vivant dans la pureté, dans la sainteté, en continuant de croire en Dieu, de croire à votre vision, Dieu accomplira ce qu'il vous a dit et vous serez sûrement une source de bénédiction. C'est toujours après que les gens disent « Assurément, c'était un homme de Dieu ». Quand Jésus-Christ a rendu son dernier souffle, qu'est-ce qui s'est passé? Le capitaine qui était là au pied de la croix dit, assurément, cet homme était un homme de Dieu. Alors Jésus-Christ est sans péché. Jésus-Christ a fait que du bien. Et ses disciples ne peuvent pas comprendre que cet homme de bien, cet homme d'amour, cet homme juste, cet homme saint a été l'objet de tant de méchanceté, de tant de haine, de tant de violence jusqu'à la mort. Et les disciples sont démolis à l'intérieur d'eux-mêmes. Et la réaction de Jésus, c'est quoi? Jésus leur dit, mais vous êtes sans intelligence, vous ne comprenez pas les Écritures. C'est le plan de Dieu, c'est la voix de Dieu, c'est ce qui est écrit dans les Écritures. Prenez Moïse. Quand Moïse a voulu délivrer Israël, la première fois, il est allé la trouver un Égyptien qui frappait un Israélite. Il a défendu son frère Israélite, il a tué l'Égyptien. La seconde fois, il vient, il trouve deux Israélites qui sont en train de se battre. Il leur dit, mais vous êtes des frères, vous n'avez pas besoin de vous battre. Et celui qui frappait son frère lui dit, tu veux aussi me tuer comme tu as tué l'Égyptien? La nouvelle s'est répandue jusqu'au palais de Pharaon. Moïse a reçu un mandat d'arrêt, il a dû fuir. Que dirons-nous donc de Joseph, celui par qui Dieu est passé pour délivrer toute la famille de Jacob de la famine? Vous savez, il y a des choses qu'on ne va pas inventer. Quand ce jeune homme dort la nuit, il ne fabrique pas ses songes. Le problème, il dort la nuit, il a des songes, il a des visions. Tout naïvement, il vient vers ses frères et dit, grand frère, la nuit je dormais, j'ai vu ceci, j'ai vu cela. Et quand le grand frère interprète, il voit que le petit va devenir grand. Il ne lui dit pas, petit, ce que tu dis là, je ne suis pas content avec toi. Il dit, bon, d'accord, j'ai compris. Et finalement, on a commencé à regarder Joseph, on l'appelle le rêveur, le visionnaire. Jusqu'au jour où se sont retrouvés seuls avec Joseph, qui venait leur apporter des vivres, prendre leurs nouvelles pour donner à son père. Ils disent, ah, enfin voici le visionnaire. Vous savez ce qu'ils ont dit dans le livre de Genèse? Ils disent, tuons-le et nous verrons comment sa vision va se réaliser. Mais laissez-moi vous dire, si Dieu vous a appelé, si Dieu vous a donné une vision, aucun homme sur la terre ne peut vous tuer. Les gens peuvent planifier de vous tuer, mais Dieu va vous garder à cause de la vision. Pas parce que vous êtes le meilleur, pas parce que vous êtes plus juste que les autres, mais parce que Dieu a un plan sur votre vie. Dieu a un projet sur votre vie. Dieu veut se servir de votre vie. Le seul qui peut anéantir la vision que Dieu vous a donnée, c'est vous-même. Très souvent, nous regardons trop les autres. Tel a fait ça, tel a fait ci. L'homme le plus dangereux contre votre propre vie, c'est vous-même. Vous savez ce que Dieu a dit à Jérémie? Jérémie 1, verset 18. Il y a une promesse. Ceux qui réclament les promesses de la Bible. Jérémie est très jeune et Dieu l'appelle dans un pays devenu très rebelle où prêcher la parole. Et Dieu le prévient de tout ce qu'il attend. Au départ, Jérémie tremble, il dit, je suis très jeune, je ne suis qu'un enfant. Dieu lui dit, ne dis pas que tu es un enfant, je serai avec toi. Et Dieu lui dit, ils te feront la guerre. Vous avez lu l'histoire de la naissance de Jésus. Quand le diable a su que l'enfant Jésus naîtrait à Bethléem, qu'est-ce que le roi Hérode a fait? Il a décrété que tous les enfants de la fourchette d'âge de 2 ans dans toute la région soient tués tous. La blague. Mais le Messie a échappé à la tuerie. Quand le diable a vu que le Messie devait naître en Égypte pour délivrer les enfants d'Israël, le roi Pharaon a ordonné que toutes les femmes d'Israël qui accouchent, si c'est un garçon, on le tue immédiatement. Pensez que ça vient de l'homme? C'est inspiré par le diable. Quand Satan a vu que cette disposition ne réussissait pas toujours, il a ordonné que tous les enfants, quand ils ont échappé maintenant à la mort, à leur naissance, eh bien, les soldats entraient dans les maisons maintenant pour les assassiner. Vous avez vu la mère de Moïse, cette femme, brave femme qu'on dit qu'elle avait la foi, elle a gardé l'enfant. Un bébé, ça ne se cache pas dans la maison, ça pleure toutes les nuits. Mais par la foi, elle a gardé l'enfant jusqu'à 3 mois. Elle ne pouvait plus le garder. Mettez-vous, vous les mamans, à la place de cette femme. Elle a fait une sorte de panier qu'elle a bien préparé avec des moyens d'étanchéité. Elle a pris l'enfant, l'a déposé dans le panier parce qu'elle ne pouvait plus le garder. Elle l'a déposé sur l'eau. La main de l'Éternel a été sur le Messie. Sachez que tout ce que Dieu appelle traverseront des épreuves. Et que ça vient de Dieu. Et quand vous avez compris que ça vient de Dieu, vous êtes au-dessus des réalités humaines. Le but pour lequel Dieu fait ça, c'est pour amener le prince du salut à la perfection, à un degré d'amour. N'avez-vous pas lu dans Matthieu 5 les béatitudes que Jésus a dit? Heureux serez-vous lorsqu'on vous calomniera, lorsqu'on vous diffamera à cause de l'évangile. Comment Jésus peut dire que vous êtes béni quand on va vous calomnier? Quand on va mentir sur vous, quand on va vous salir, vous êtes bénis. C'est bien la Bible. Alors si c'est bien la Bible, ça doit pouvoir nous arriver. C'est le plan de Dieu. Et si c'est bien la Bible et que ça nous arrive, et que Jésus dit bénis nous sommes, alors je suis béni. Mais le Christ était plus grand que nous, n'est-ce pas? Le Christ était plus beau que nous, n'est-ce pas? Le Christ était plus saint que nous, n'est-ce pas? Le Christ était plus généreux que nous, n'est-ce pas? Le Christ doit-il pas tout donner? Et pourtant, lui, on l'a bafoué, on l'a humilié, on l'a sali, on a marché sur lui. Mais il est resté un homme plein d'amour. Vous n'arriverez jamais à entrer dans la gloire si vous n'acceptez pas la souffrance. Vous n'arriverez jamais à connaître la puissance de Dieu, la gloire de Dieu. Si vous perdez le nord parce qu'on vous a insulté, parce qu'on vous a calomnié. Laissez-moi vous dire, mes frères et mes sœurs, soyez en paix dans votre cœur. Tout ce qui arrive est dans le plan de Dieu. Il est impossible qu'il n'arrive pas de scandale. Mais malheur à celui par qui le scandale arrive. Chacun portera sa responsabilité devant Dieu. Votre responsabilité à vous, c'est de garder vos cœurs purs. C'est de garder vos lèvres pures. C'est de garder vos pensées pures. C'est de continuer de travailler. Laissez-moi vous dire, chaque fois que le diable s'attaque à moi, il me rend toujours plus fort. En général, je ne regarde pas les hommes. Je ne regarde pas à travers ce qui arrive les hommes. Si vous regardez les hommes, vous perdrez. Mais si vous voyez derrière le diable, vous allez voir, il y a des cas où des gens vont vous faire tellement de mal. Mais quand Dieu va se glorifier, les mêmes personnes reviendront devant vous. Vous faites quoi? Si vous avez regardé aux hommes, vous aussi vous allez faire mal. Mais si vous avez regardé à Dieu, vous allez faire comme Joseph et dire à vos frères, vous avez voulu me faire du mal, mais Dieu en a profité pour accomplir sa volonté. Gardez vos cœurs purs et continuons de servir le Seigneur. Continuons dans la vision que Dieu nous a donnée. Continuons d'évangéliser. Continuons d'amener des gens à la foi. Continuons d'espérer que la puissance de Dieu va venir sur la Côte d'Ivoire. Nous continuerons d'aimer, nous continuerons d'aider, nous continuerons d'obéir à la parole de Dieu. Parce que le ciel et la terre passeront, mais la parole de Dieu ne passera jamais. Le diable nous fera la guerre, il nous attaquera, il nous combattra, mais il ne nous vaincra pas. Parce que Dieu fait de nous une forteresse d'airain, un mur d'airain. Nous resterons debout et nous verrons la gloire de Dieu se manifester.
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3: Madame, Monsieur, bonjour et bienvenue à ce flash d'information sur la radio Fréquence Vie. La saison des pluies en Côte d'Ivoire favorise les inondations qui entraînent la recrudescence de nombreuses maladies telles que le paludisme et la dengue. Pour lutter efficacement contre ces maladies en cette période, le ministère de la Santé, de l'Hygiène publique et de la couverture maladies universelles, à travers l'Institut national d'hygiène publique, a lancé une campagne de sensibilisation communautaire. Cette campagne, qui se déroule du 10 juillet au 2 août 2026, couvrira la commune de Port-Boué avant d'être progressivement étendue à d'autres localités identifiées comme zones à risque à Abidjan et à l'intérieur du pays, peut-on lire sur le site officiel du ministère de la Santé. L'objectif est de mobiliser les populations autour de l'élimination des gîtes larvaires, véritable foyer de prolifération des moustiques. Vision, parcours et impact des leaders religieux dans la société, cas du bishop Benjamin Boni, tel était le thème du panel initié par l'Église méthodiste de Côte d'Ivoire en hommage au 5e président et premier bishop de la dite Église de 1998 à 2025. C'était le samedi 11 juillet dernier à l'Université catholique d'Abidjan de l'Ouest, ICAO Abidjan Cocody, en présence du bishop Séraphin Anomoundé, actuel président de l'Église méthodiste de Côte d'Ivoire. Des échos dans l'édition de 19h30 avec Yves-Steven Jiquet. Le ministère des Eaux et Forêts a lancé lundi 13 juillet 2026 à Gagnoa, en présence des ministres des Eaux et Forêts, Assaoré Konan-Jacques, et celui de l'agriculture, du développement durable, du développement rural et des productions vivrières, Koné Bruno, un projet de restauration forestière de la région du GO, dénommé PRF GO, subventionné sous forme de dons par la République d'Allemagne à travers sa fondation KFW. Ce projet consiste à reboiser et restaurer les forêts dégradées dans le domaine rural, à préserver la biodiversité et à améliorer les conditions de vie des populations locales. Le palais de la chefferie d'Orobité de Cocody-Engrais a servi de cadre à la cérémonie officielle d'investiture du président fondateur de l'ONG Vie Florissante, l'apôtre Maison Vie, Daniel Gbeti. C'était le mardi 7 juillet dernier, dans une atmosphère de célébration en présence de personnalités religieuses, administratives, coutumières, de partenaires et bénévoles de la dite structure. Des échos dans le journal de 19h30. À l'international, Macky Sall est attendu à Dakar vendredi. L'ancien président fait son retour dans la capitale sénégalaise 2 ans après avoir quitté le pouvoir. Au menu de sa visite éclair, une rencontre avec Bassirou Diomaye Faye, candidat à la succession d'Antonio Guterres au poste de secrétaire général de l'Organisation des Nations Unies. Macky Sall est en campagne et doit encore solliciter le soutien officiel du Sénégal. Le pays qu'il a dirigé de 2012 à 2024 peine à se prononcer sur sa démarche malgré sa demande introduite en février. En mars, Dakar affirme d'ailleurs n'avoir ni soutenu ni initié la candidature de Macky Sall. Enfin, sport pour terminer, football, Coupe du Monde 2026. La Rora s'est imposée 2-0 hier mardi en demi-finale face à la France, grâce notamment à des buts de Oyarzabal sur pénalty et Pedro Porro. Les hommes de Luis de la Fuente se qualifient ainsi pour la deuxième finale de la Coupe du Monde de leur histoire. L'Espagne affrontera en finale le 19 juillet prochain, soit l'Angleterre ou l'Argentine, qui s'affrontent ce soir dans l'autre demi-finale sur le coup de 19h GMT. Et quant à la France, qui voit son rêve s'arrêter aux portes de la finale, affrontera le 20 vaincu de l'opposition de ce soir dans la petite finale prévue le 18 juillet prochain. C'est la fin de ce flash. Merci de l'avoir suivi. Bon appétit si vous êtes à table. Au prochain rendez-vous du flash, c'est à 17h. Que Dieu vous bénisse.
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1: Camp d'enfants et des jeunes à Bingourou 2026. Dans sa collaboration avec les églises pour faire connaître la bonne nouvelle de Jésus-Christ aux enfants, aux jeunes et aux familles, et encourager les personnes de tous âges à rencontrer Dieu chaque jour au moyen de la Bible et de la prière, la Ligue pour la lecture de la Bible Côte d'Ivoire, LLBCI, organise ses traditionnels camps bibliques annuels pour les enfants et les jeunes. Thème, la Bible toujours actuelle. Date, du 6 au 19 juillet 2026 pour les enfants de 7 à 14 ans, du 24 juillet au 3 août 2026 pour les jeunes de 15 ans et plus. Lieu, Institut théologique et pastoral des Assemblées de Dieu d'Abengourou, participation 60 000 francs pour le camp des enfants et 55 000 francs pour le camp des jeunes. Les inscriptions ont commencé en ligne et en présentiel au siège de la LLBCI de 9h à 17h30 tous les jours ouvrables. Infoline 07 08 38 63 01 01 03 82 83 43. Matthieu 19, verset 14. Et Jésus dit, laissez les petits enfants et ne les empêchez pas de venir à moi, car le royaume des cieux est pour ceux qui leur ressemblent. La mission pentecôtiste de la parole MPP organise un grand programme de réveil et de restauration spirituelle ainsi conçu. Du mercredi 15 au jeudi 16 juillet 2026, séminaire de 9h à 13h, grande veillée vendredi 17 juillet 2026, de 21h à 6h, culte spécial ce dimanche 19 juillet 2026, de 9h à 12h. Thème, passons à l'autre bord, Marc 4, verset 35. Orateur, prophète Jules-Élie Bly, hôte, reverend prophète Dobré Emmanuel, lieu, temple MPP, plaque 1, les grâces à gauche après le terrain Ndosso. Infoline 07 15 58 97 61. Les auditeurs de Fréquence Vie et la population d'Abidjan sont tous conviés à ce programme.
2: La mission évangélique Le Réobot, avec à sa tête l'évangéliste Dr Paul Gwebe, organise une retraite spirituelle chaque jeudi en 15 pour tous ceux qui sont fatigués et chargés selon Matthieu 11, verset 28. Entrée jeudi à 18h, sortie dimanche à 18h. Notez bien, en venant, faites votre sac comme si vous entreprenez un voyage de 3 jours au programme. Enseignement, cœur d'âme, combat spirituel, renoncement aux œuvres mortes, fermeture des portes spirituelles, ouverte dans la vie du fidèle. Vendredi de retraite, veillée de prière et de délivrance ouverte à tous. Des chambres propres et confortables à votre disposition pour votre retraite. Jour de prière, tous les jours et toutes les nuits, sauf les lundis. Lieu, Port-Boué-Gonzague-Ville, Carrefour Usine. Premier carrefour à gauche après la boulangerie à mort, en face du supermarché Free Market, à 20 mètres de l'église Réveil. Contact 05 05 78 62 08 07 89 46 51 98.
1: Le Centre africain de renforcement des capacités bibliques, CARECAB, informe l'ensemble du corps de Christ que la rentrée académique de formation de ses nouveaux étudiants pasteurs de la deuxième promotion est fixée à la date du samedi 18 juillet 2026 à 8h à la salle de la mission évangélique Grain de Sénévé à Abobo, Doumé, Jérusalem. Les inscriptions ont débuté et se poursuivent. Pour tout renseignement supplémentaire, appelez au 07 48 24 33 55 05 65 06 19 51. Que Dieu vous bénisse.
3: Le ministère de Jésus-Christ 100% Saint-Esprit organise une grande campagne d'évangélisation au terrain de la Sogefia d'Abobo le vendredi 24 juillet 2026 à partir de 8h30 pour la délivrance, la guérison et la restauration des âmes au nom de Jésus-Christ. Thème, la démonstration de la puissance de Dieu par Jésus-Christ à la montagne de Sion selon 1 Corinthiens 2, verset 4. Oratrice, apôtre Sidonie, viens et vois la puissance de Dieu en œuvre. Contact 01 02 65 07 84. Semaine ophtalmologique, la vie sans la vue est une œuvre inachevée. Le Centre d'ophtalmologie méthodiste Bartimée de Dabou organise dans le cadre de ses activités sociales une semaine ophtalmologique du lundi 27 juillet au vendredi 31 juillet 2026. Lieu, le Centre d'ophtalmologie méthodiste Bartimée de Dabou. Il est prévu à cette occasion des consultations, des opérations de térigion,
4: de cataracte au laser, de trichiasis, etc. Des examens tels que la réfractométrie automatique, l'échographie oculaire, le champ visuel, l'OCT, etc. Notez bien, pour toute information, veuillez contacter le centre au 01 03 42 18 69 01 03 42 18 69 01 02 39 61 21 01 02 39 61 21 ou au 01 40 20 81 03 01 40 20 81 03.
3: Le Seigneur a donné, le Seigneur a repris, que le nom du Seigneur soit béni. Job 1, 21. Monsieur Doubi Maurice, chef central du village de Zraluo, et ses pères, monsieur les chefs Doulissé Ifla et Koïsé Isra, ainsi que leur notabilité, docteur Tiambita, président du bureau exécutif national de la mission internationale La Résurrection et la Vie, MIREV, révérend pasteur Tano Jean-Claude, président du conseil national de l'AEC et la communauté AEC d'Abidjan, district 1 et 2, docteur Néné Bitra Albert, président de l'association du peuple Gouro APG, la grande famille Saoué et alliée à Zraluo, Vopodi, Bongofla, Dorifla, Abidjan, Djokwe, San Pedro, Oumé, Saint-Fra, Boiflé, la grande famille Dibi et alliée à Zraluo, Abidjan, Djokwe, San Pedro, Oumé, Saint-Fra et Boiflé, la grande famille Zamblé et alliée à Gouafla, la veuve Zamblé, Lou, Irienan, Marie, les enfants et les petits-enfants Dibi, Bitié et alliée à Abidjan, à Zraluo, Djokwe, Oumé et Saint-Fra, ont la profonde douleur d'annoncer la disparition de leurs fils, frères, époux, pères, grands-pères, beaux-pères et arrière-grands-pères. Le patriarche Dibi Bitié André, décès survenu le dimanche 31 mai 2026, des suites d'une longue maladie. Le programme des obsèques s'établit comme suit. Vendredi 17 juillet 2026, 18h-20h, présentation des condoléances au domicile familial. Samedi 18 et dimanche 19 juillet, 16h-19h, suite de la présentation des condoléances au domicile familial situé à Bobo Avocatier, à Nissankwa, au 262 rue John G. Vendredi 24 juillet, 20h à l'aube, veillée chrétienne à Bobo Avocatier, à Nissankwa, au terrain du collège Saint-Moïse. Vendredi 31 juillet 2026, 8h, levée de corps à la morgue d'Anyama, suivi du transfert de la dépouille mortelle à Zraluo, sous-préfecture de Goïtafla. 20h à l'aube, veillée religieuse à la place publique du village. Samedi 1er août, à 9h, cérémonie d'inhumation au cimetière du dit village. La grande famille Abocha Adou, les enfants et petits-enfants à Youlil, Dabou, Abidjan, Korogo et en Europe, les enfants de Feu Adoumel Jacques, Adoumeliane Marie-Laure, épouse Kwame et enfant à Kokodi, Adouyeble Clarisse, épouse Trazébi et enfant à Korogo, Adoumemel Athanase et enfant à Youlil, Adoumel Boy Alphonsine, épouse Nyumuti et enfant à Kokodi, Adou Nan Bérénice, épouse Cassie et enfant à Yopougon. Adou Mel Coq Viviane et famille à Yopougon. Agnès Kofi Christian Germain Ambroise à Yopougon. Les enfants et petits-enfants de Feu Agri Agnim Elisabeth à Youlil et Abidjan. Feu Agri Anne Céline à Youlil, Abidjan et Dabou. Feu Agri Boy Catherine à Youlil et Abidjan. Feu Agri Ayeble Yvonne à Youlil et Abidjan. Et Feu Agri Agnès Daniel à Youlil et Abidjan, Padja Martin à Youlil, Padja Raymond Claude à Deboumou, les enfants de Felas Mbro Gaston à Youlil, Feugnagne Akpa Gaston à Youlil, Abidjan et Lopou, Feu Révérend Pasteur Laurent Lasme Abidjan et Youlil, Felas Yei Elisabeth à Lopou, Felas Youceline à Youlil, Abidjan, Felas Yeble à Youlil, Felas Boy Joséphine à Dousrou et Youlil. Les grandes familles alliées, parents, amis, petits-enfants et connaissances ont la profonde douleur de vous annoncer le rappel à Dieu de leurs filles, tantes, cousines, sœurs, nièces, belles-sœurs, mères, grand-mères et belles-mères, maman Lasme Mbro Dorothée, décès survenu le 1er juin 2026 au CHU de Trècheville. Le programme des obsèques est le suivant.
4: Vendredi 17 juillet 2026, 15h, levée de corps à Ivo Seb Dabou, suivi du transfert du corps à Youlil. De 21h à minuit, une veillée artistique. De 0h à 2h du matin, veillée religieuse. De 2h à l'aube, veillée traditionnelle. Samedi 18 juillet 2026, 6h30, 8h, cérémonie traditionnelle. 9h30, 11h, messe de requiem à l'église méthodiste du village, suivi de l'inhumation au cimetière du dit village.
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2: 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vice-président de la Fédération évangélique de Côte d'Ivoire, FECI, les témoins conseillers du Temple la référence organisent une grande retraite spirituelle du vendredi 31 juillet au dimanche 2 août 2026. 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
1: 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Romains 10, 17 déclare: la foi vient de ce qu'on entend, et ce qu'on entend vient de la parole de Christ.
2: 1 Samuel, chapitre 24. Lorsque Saül fut revenu de la poursuite des Philistins, on vint lui dire: voici, David est dans le désert d'En-Gedi. Saül prit 3000 hommes d'élite sur tout Israël, et il alla chercher David et ses gens jusque sur les rochers des boucs sauvages. Il arriva à des parcs de brebis qui étaient près du chemin. Et là se trouvait une caverne, où il entra pour se couvrir les pieds. David et ses gens étaient au fond de la caverne. Les gens de David lui dirent: voici le jour où l'Éternel te dit, je livre ton ennemi entre tes mains. Traite-le comme bon te semblera. David se leva et coupa doucement le pan du manteau de Saül. Après cela, le cœur lui battit parce qu'il avait coupé le pan du manteau de Saül. Et il dit à ses gens: que l'Éternel me garde de commettre contre mon Seigneur, loin de l'Éternel, une action telle que de porter ma main sur lui, car il est loin de l'Éternel. Par ces paroles, David arrêta ses gens et les empêcha de se jeter sur Saül. Puis Saül se leva pour sortir de la caverne et continua son chemin. Après cela, David se leva et sortit de la caverne. Il se mit alors à crier après Saül: ô roi, mon seigneur! Saül regarda derrière lui, et David s'inclina le visage contre terre et se prosterna. David dit à Saül: pourquoi écoutes-tu les propos des gens qui disent: voici, David cherche ton malheur? Tu vois maintenant de tes propres yeux que l'Éternel t'avait livré aujourd'hui entre mes mains dans la caverne. On m'excitait à te tuer, mais je t'ai épargné, et j'ai dit: je ne porterai pas la main sur mon Seigneur, car il est loin de l'Éternel. Vois, mon père, vois donc le pan de ton manteau dans ma main. Puisque j'ai coupé le pan de ton manteau et que je ne t'ai pas tué, sache et reconnais qu'il n'y a dans ma conduite ni méchanceté ni révolte, et que je n'ai point péché contre toi. Et toi, tu me dresses des embûches pour m'ôter la vie. L'Éternel sera juge entre moi et toi, et l'Éternel me vengera de toi. Mais je ne porterai point la main sur toi. Des méchants vient la méchanceté, dit l'ancien proverbe. Aussi je ne porterai point la main sur toi. Contre qui le roi d'Israël s'est-il mis en marche? Qui poursuis-tu? Un chien mort? Une puce? L'Éternel jugera et prononcera entre moi et toi. Il regardera, il défendra ma cause, il me rendra justice en me délivrant de ta main. Lorsque David eut fini d'adresser à Saül ces paroles, Saül dit: est-ce bien ta voix, mon fils David? Et Saül éleva la voix et pleura. Et il dit à David: tu es plus juste que moi, car tu m'as fait du bien, et moi je t'ai fait du mal. Tu manifestes aujourd'hui la bonté avec laquelle tu agis envers moi, puisque l'Éternel m'avait livré entre tes mains et que tu ne m'as pas tué. Si quelqu'un rencontre son ennemi, le laisse-t-il poursuivre tranquillement son chemin? Que l'Éternel te récompense pour ce que tu m'as fait en ce jour. Maintenant voici, je sais que tu régneras et que la royauté d'Israël restera entre tes mains. Jure-moi donc par l'Éternel que tu ne détruiras pas ma postérité après moi et que tu ne retrancheras pas mon nom de la maison de mon père. David le jura à Saül. Puis Saül s'en alla dans sa maison et David et ses gens montèrent au lieu fort.
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0: Bonsoir, fidèles auditeurs et auditrices de la radio Fréquence Zee, la radio qui vous donne la vie et qui vous procure la joie. Comme tous les mercredis, nous nous retrouvons de 13h à 15h pour un temps inoubliable. Bienvenue au Salon des Amis. Je suis Wendy Ziré et avec moi, il y a Tao Daniel. Bonsoir.
1: Oui, bonsoir Wendy. Bonsoir à tous les amis. Bienvenue.
0: Alors, aujourd'hui, on vous donne le programme vite fait. Au Salon des Amis, nous avons des invités que nous allons recevoir et une surprise. La chanteuse, l'adoratrice Becky Amandine, elle sera avec nous dans ce studio. Que des bonnes choses au Salon des Amis, hein.
1: Effectivement. Allez, on va rester avec nous, hein, les amis.
0: Yeah, restez avec nous, vous n'avez rien manqué. Allez, on vous envoie KS Bloom. Alléluia, amen. Et je vous dis à tout de suite.

0: Voilà, c'était K.S. Bloom. Alléluia, amen.
1: Et c'était, on voulait dédier cette chanson à tous les amis du côté de Boaké, Mans, Yamoussoukro et Abidjan. Tout à l'heure, on aura nos 5 minutes d'échange avec les annonceurs. Mais avant, Wendy, le vendredi 24 juillet, à 13h, il y aura la cérémonie de récompense des étudiants du quart d'heure de jeu à l'école du Seigneur. Hein, ce sera le vendredi 24 juillet. Alors, les lauréats du mois de juin donc sont les suivants. Premier prix d'excellence du super étudiant, c'est Goma Oberlin, qui occupe donc la première place. Juste après lui, le deuxième prix d'honneur, Monsieur Ungoran. Et troisième prix d'encouragement, Kambou de Yopougon. Alors, il y a aussi des lauréats qui sont invités, hein, ceux qui pourront participer donc à cette cérémonie. Barthélémy Conan, Daniel Kadio, Gabriel Acré, Kwadio Olivier, Kmi Théodore, Maman Lagone Lee, Missionnaire Kodjo Lidi et Zigo Zawi. Donc, voilà. Nous demandons à M. Kambou de Yopougon s'il peut contacter la radio Fréquence Vie, hein, au 07 77 86 86 40, 07 77 86 86 40, puisqu'ils auront un diplôme de participation. Tu dois, inscrire leur nom, donc on veut connaître les prénoms, sinon, voilà, on dit Tao, il y a tellement de Tao dans Abidjan, là, et surtout tellement, tellement de Tao à l'ouest du pays, donc il faut les précisions, donc appeler, hein, M. Ngoran et puis M. Kambou, là, alors, on a besoin de vos prénoms. Merci. De 13 à 15, tu restes ici, des histoires. Alors Wendy, oui, merci. Nous échangeons avec lequel de nos amis?
0: On va commencer par le docteur Yapi, okay, le pasteur des ados. Bonsoir.
2: Bonsoir, bien-aimé. Bonsoir.
0: Vous allez bien?
2: Très bien, avec la grâce de Dieu.
0: Ah, Dieu merci. Vous êtes là pour nous parler de l'ONG Excel Ado.
2: Oui, surtout la seconde vague du camp.
0: Ah, d'accord, donc il y a eu une première
2: vague. Et pour certains auditeurs qui sont déjà informés, nous sommes à la seconde vague. C'est une très bonne nouvelle pour certains parents qui avaient bien voulu inscrire leurs enfants dans la première vague.
1: Les retardataires, là.
2: Donc, on a...
1: Il est loin de son micro, hein. Il est loin de son micro.
2: On a besoin aujourd'hui de préserver nos enfants. Mmh. Vous savez, pendant que nous sommes en vacances, j'avais déjà dit une fois, c'est à cette période que nous devons préparer les enfants pour la rentrée scolaire.
1: Oui.
2: Si vous voulez, la rentrée scolaire se prépare pendant les vacances. Mmh. Et j'ai demandé à chaque parent qui n'avait pas le temps, souvent il doit n'avait pas le temps conséquent pour consacrer à son enfant pendant l'année scolaire, parce que les enfants passaient beaucoup plus de temps à l'école qu'à la maison. Pendant les vacances, c'était la période où les parents devraient passer un temps de qualité avec leurs enfants, exprimer vraiment certaines choses avec leurs enfants. Et donc, nous avons un camp juste 48 heures pour donner des directives, pour enseigner, pour permettre aux enfants, on présente Christ aux enfants, et après, avec tous les rudiments qu'ils auront, ils vont bien entendu rejoindre leurs parents et échanger avec leurs parents. Donc il faut que les parents nous accompagnent dans ce vaste projet de sensibilisation, de transformation et de renaissance. Je vous assure qu'il y a eu 26 enfants qui ont donné leur vie à Jésus à la première vague. Donc ce n'est pas rien. Nous pensons que ce sont les parents qui sont les éducateurs par excellence. Ce sont les parents là qui doivent continuer, ils doivent poursuivre ce que nous avons commencé pendant ce camp.
1: Effectivement, donc 48 heures, ce sera, on peut avoir les dates pour la deuxième vague.
2: Voilà, du 7 au 9 août prochain, du 7 au 9 août prochain, c'est-à-dire les enfants viennent le 7 dès 8 heures, ils sont sur les lieux, ils dorment là-bas, voilà, ils passent deux nuits, ils ressortent le dimanche après le culte.
0: D'accord, le lieu du camp,
2: c'est à Bata, à la Riviera Abata, à Cocody. Donc, nous avons une pancarte, c'est le carrefour BCAO. Donc, les parents n'ont qu'à nous contacter et on va leur donner des indications. Et puis, ce n'est pas loin d'une grande école pour éviter une publicité.
1: Donc, il y aura quoi pendant ces 48 heures? Parce que c'est certes, vous avez gardé le même thème, Jésus-Christ, le salut de la jeunesse. Mais, hein, pendant ces 48 heures, ils auront droit à quoi, les enfants?
2: Ils auront droit à des temps d'échange, de partage, d'ateliers et des thématiques. Il y a plusieurs experts qui vont vraiment donner la main d'association pour que nous puissions travailler. Personnellement, je vais aborder sur les dangers des réseaux sociaux, les dangers de la consommation des stupéfiants, les dangers de la sexualité précoce. Pourquoi les enfants ne doivent pas assez tôt comprendre ou connaître je veux dire pratiquer la sexualité précoce.
1: Okay.
2: Ils ne savent pas. On leur dit à l'église, non, il ne faut pas toucher, comment ils appellent ça, la fornication et toutes ces choses.
1: L'impudicité.
2: L'impudicité, mais les enfants ne savent pas dans leur organisme le dégât que cela pourrait créer.
1: Okay.
2: Voilà, selon notre expertise, on a vu que tout ce qui se fait dans la précocité finit par devenir une addiction. Donc nous voulons dire aux enfants qu'ils doivent se consacrer, ils doivent tout faire pour gérer leur vie. Ils doivent faire très attention en ce qui concerne leur vie, leur corps. Il y a des choses qu'ils ne doivent pas toucher. Et la pornographie, on va leur dire pourquoi on leur dit de ne pas regarder ces choses, les dangers des réseaux sociaux, la compagnie, la fréquentation, qui fréquenter, quand fréquenter le sexe opposé. Et même quand on fréquente le sexe
1: opposé,
2: du même sexe, un ami du même sexe, quelles sont les limites à ne pas franchir? Parce qu'il y a l'homosexualité qui est là. Il y a tellement de vérités qui sont souvent tabous dans les familles. Ce camp est le lieu où nous allons exposer les choses et dire aux enfants pourquoi ils doivent donner leur vie à Jésus et comment Christ s'est comporté quand il était adolescent. Parce que la Bible nous dit que quand Jésus était adolescent, il a eu un comportement. Quelle attitude devrait avoir? Et nous le présenterons bien entendu parce qu'ils sont pète et repère, le repère par excellence qu'est notre Seigneur Jésus-Christ.
1: Amen, amen. Je vois qu'il y a plusieurs parents qui sont déjà intéressés là parce que c'est vraiment, c'est la vérité. Hein.
0: Et là, ce sont les enfants de quel âge à quel âge?
2: De 9 à 25 ans, nous avons eu à notre première
1: vague.
2: Édition, première vague, un jeune de 25 ans voilà, qui est venu et qui est reparti, régaillardi, transformé. Ce qui nous a fait plaisir, c'est surtout ces enfants-là. Regardez, j'ai demandé aux enfants, ils étaient là. J'ai dit, bon, ceux qui vont à l'église juste pour suivre papa ou suivre maman, ils vont juste, mais ils savent très bien que Jésus, là, ils ne le connaissent pas. Mettez-vous sur la droite. Ceux qui pensent que Jésus est dans leur vie, mettez-vous sur la gauche. Tenez-vous bien, une trentaine de jeunes se sont mis sur la droite. Ils m'ont dit ouvertement qu'ils ne connaissent pas Jésus. Il y a parmi eux des enfants de pasteurs, il y a parmi eux des enfants de diacres, des personnes qui sont impliquées dans le ministère. Mais ils me disent ouvertement, les parents sont pasteurs, mais ils sont pasteurs des autres. Ils ne sont pas pasteurs de leurs enfants. Vous voyez, il y a des réalités, il y a des choses que nous avons entendues. Et nous pensons que notre rôle, c'est de rétablir dans le cœur de l'enfant l'autorité parentale qui avait disparu. Il faut que les parents reprennent le contrôle sur leurs enfants. Parce que malgré notre expertise, on ne peut pas se substituer aux parents.
1: Bien sûr.
2: Donc nous disons aux enfants, quelle que soit la nature, quel que soit le comportement de vos parents, vous êtes enfants.
1: C'est
2: vous
1: bon.
2: Devez être de bons enfants.
1: Merci.
2: Voici notre rôle.
1: Merci.
2: Donc nous encourageons tous les parents qui avaient sollicité et puis il n'y avait pas eu de place. On leur dit qu'il y a la deuxième vague. C'est juste cette vague-là qui va pousser les enfants à se préparer à la rentrée scolaire prochaine. Du 7 au 9 août prochain. Il y a un seul contact pour tous les parents qui voudraient de plus amples informations. Un seul contact, le 07 78 31 77 31. Je reprends le 07 78 31 77 31. Je vous en prie, c'est un numéro WhatsApp. Vous pouvez envoyer un message via WhatsApp et on va vous ajouter dans le groupe des parents dont les enfants vont nécessairement passer avoir ce camp, vont participer au camp et puis on vous donnera les informations complémentaires.
0: D'accord.
1: Merci au docteur Yapi, expert et surtout pasteur des ados. Et voilà, c'est une belle opportunité hein, pour les parents qui n'ont pas pu voir leurs enfants participer à la première vague. Voici la deuxième vague. Et dans ses propos, il a dit une chose très très importante. Hein. Il faut déjà semer dans la vie des enfants parce que c'est avec cela qu'ils grandissent. Voilà, si tu n'as pas semé cela, devant pour rattraper là, c'est compliqué. Hein, c'est vraiment compliqué. Ça te demande de fournir plus d'efforts. Donc dès le bas âge, c'est important déjà de leur communiquer ces valeurs-là. Merci en tout cas au docteur Yapi. Et puis, à très bientôt, parce que là, c'est une bonne nouvelle. On doit revenir encore demain dessus pour permettre à un maximum de parents d'inscrire leurs enfants. 07 78 31 77 31. N'appelez pas du WhatsApp. Voilà. 07 78 31 77 31.

0: Voilà, on a fini avec le docteur Yapi, le pasteur des
1: ados.
0: Et maintenant, nous allons recevoir Madame Afin Kwasi.
2: Oui, bonjour.
0: Bonsoir.
2: Bonsoir.
0: Comment vous allez?
2: Très, très bien, par la grâce de Dieu.
0: Je vous remercie. Nous sommes très, très heureuses de vous recevoir.
2: Je suis très heureuse d'être ici également.
1: Oh, c'est une femme de valeur. Voilà. On reçoit les femmes de valeur.
0: Et ça se sent, hein.
2: Amen.
0: Donc, vous êtes là pour nous parler de Femmes de Valeur.
2: Tout à fait. Femmes de Valeur est une organisation chrétienne qui a pour objectif vraiment d'équiper, d'outiller les femmes. Je suis très heureuse d'avoir entendu docteur Yapi tout à l'heure parler des valeurs qu'il fallait transmettre à nos adolescents, mais également à nos, évidemment, adolescentes.
1: Oui.
2: Nous nous concentrons sur les jeunes filles, les femmes ensuite, qui ont besoin de savoir transcender les douleurs par lesquelles elles sont passées pour pouvoir embrasser totalement la destinée glorieuse qui leur est tracée depuis la fondation du monde.
1: Transcender là, pour ceux qui ne sont pas partis loin dans les études, voilà, vas-y, transcender là.
2: Le thème de notre événement, c'est va au-delà de la douleur.
1: Okay,
2: ça veut dire aller au-delà,
1: au-delà
2: de ce qu'on a pu subir. Les statistiques sont flagrantes, hein. 45% des femmes en Afrique vont subir ou ont subi des violences basées sur le genre. C'est une réalité. Nous, en tant que corps de Christ, on ne peut pas rester aveugle. On ne peut pas traiter ces sujets de façon taboue. On doit les adresser de façon responsable. Et puis, pouvoir surtout, bien évidemment, prier pour que ces tares s'éradiquent, pour mieux les enlever de la vie de ces jeunes femmes et de ces jeunes filles. Mais également, il faut pouvoir leur dire, ce n'est pas la fin du monde. On peut aller au-delà de ces douleurs-là. C'est ce dont on veut parler pendant deux jours, le 24 et le 25 juillet, au Noum Hotel. Nous aurons des femmes de valeur qui adresseront donc ces femmes qui sont invitées nombreuses. J'aurai humblement l'honneur de pouvoir tenir un panel pour parler de la violence basée sur le genre et de la possibilité de pouvoir dépasser ces difficultés-là qu'on a pu vivre en tant que femme. Nous recevrons l'évangéliste Pascaline Assamoa, le pasteur Nora Adamou qui viendra des États-Unis. L'hôte Kabara Victoire sera présente. La prophétesse Congo Janine Aimée, mais aussi la chante Esther Ahama. Donc, selon la parole de Dieu, Ésaïe 43, 18-19, qui nous donne des promesses quant au fait de pouvoir aller au-delà de la douleur par laquelle on est passé. Nous voulons vraiment pouvoir entretenir ces femmes et leur dire qu'il est possible de voir un jour nouveau se lever.
1: Amen.
2: Le témoignage vivant de cela et je veux pouvoir le partager à ces jeunes femmes et à ces jeunes filles.
1: Super. Donc, revenons sur les dates.
2: Les 24 et le 25. Le 24 sera la cérémonie d'ouverture.
1: Le
2: 24 à partir de 18h. Et puis, le lendemain, samedi 25, on aura le brunch de prière pour les jeunes filles. Donc, on va pouvoir entendre des jeunes filles, on va pouvoir parler aux jeunes filles, on va pouvoir leur dire ce qu'il est possible de faire, comment est-ce qu'il est possible d'aller au-delà de la douleur par laquelle on a pu passer.
1: En tout cas, les douleurs, là, Wendy, il y en a tellement, hein,
2: Oui, il y a beaucoup, malheureusement, de zones de douleur et il ne faut pas les éluder, il ne faut pas faire comme si elles n'existaient pas. Il faut préparer les jeunes gens et les jeunes filles à les éviter, mais quand elles arrivent, il faut pouvoir aussi s'équiper, s'outiller pour pouvoir aller au-delà et ne pas rester bloqué sur des incidents, des événements, des malheurs qui auraient pu arriver.
1: Est-ce que nous pouvons avoir la tranche d'âge des invités que vous attendez le 24 et 25 juillet?
2: Alors, les jeunes filles, on considère qu'à partir de 12 ans, une jeune fille peut commencer à voir certaines choses, à apprendre certaines choses, à découvrir certaines choses, et puis on peut aller jusque bien au-delà.
1: Oui. D'accord. Est-ce qu'il y a un coût? Parce que nous parlons de femmes de valeur. Est-ce qu'il y a un prix, quelque chose qu'il faut débourser?
2: Alors, on vous donnera davantage de détails lorsque vous appellerez le 07 48 10 07 00. Et donc, voilà, vous pourrez appeler ce numéro de téléphone pour avoir les détails relatifs à l'admission à ces deux événements-là, le 24 et le 25.
1: D'accord. Aller au-delà, je reviens, va au-delà de la douleur. Je parlais tout à l'heure, quand je disais à Wendy qu'il y en a tellement là. Bon, vous ne pouvez pas rendre votre témoignage ici, mais il y a peut-être des auditrices qui sont à l'écoute. Wendy, hein, les douleurs qu'on a dans les églises, là, tu connais, faut pas faire comme si... donne-moi un seul exemple. Hein,
0: le gourmet, par exemple.
1: Voilà. Donc il y a ça déjà. Ouais. Il y a souvent des mauvaises amitiés, tu vois. Oui. Tu peut-être parles de ce que tu vis, ce que tu traverses, peut-être à la maison ou encore à l'école. Oui. Et ta CP, elle prend cela, elle va en parler autour. S'il y a un brisement, tu vois, automatiquement tu es brisé. Tu n'as plus envie de les histoires d'amitié, mais tu ne veux même plus en entendre parler en fait quoi. Voilà, il y a tellement. Et il y a aussi le complexe, certains complexes dans les établissements entre jeunes là. Beaucoup. Elle a beaucoup de chair, on lui donne un pseudonyme là-bas, et donc ça fait qu'elle est recroquevillée, elle s'enferme, voilà, il y a tellement. Est-ce que pendant 2 jours, on pourra traiter tout ça?
2: On va tenter en tout cas, je pense qu'il faut jeter les jalons, il faut sensibiliser les jeunes filles sur les risques du harcèlement, du cyberharcèlement.
1: Voilà. Oui.
2: Docteur Yapi tout à l'heure expliquait que la rentrée scolaire se prépare pendant les vacances, c'est tellement vrai. Le danger des réseaux sociaux, les groupes dans lesquels les jeunes filles, jeunes gens également, sont souvent en communication, beaucoup de conflits. Et après, tout se manifeste dans la cour d'école. Ouais. Donc, il y a beaucoup de sensibilisation à faire.
1: Merci.
2: La dépression, c'est aussi une réalité que vivent beaucoup de nos jeunes gens, jeunes filles. Moi, j'ai vu des jeunes filles de 6e vouloir se suicider. Donc, il y a des vrais problèmes. Il y a des vrais problèmes à la racine qu'il faut pouvoir traiter par la sensibilisation, mais par la prière.
1: C'est ce
2: que les valeurs se proposent de faire à l'attention de cette cible.
1: Amen. Donc, deux dates à retenir, les 24 et 25 juillet 2026. Oui. Ce sera du côté de...
2: Du Noum Hôtel au plateau.
1: Voilà, un espace privilégié pour vous accueillir. Et le 24, à partir de 18h.
2: De 18h à 22h, nous aurons la cérémonie d'ouverture. Et ce sera également une soirée d'adoration pour préparer le terrain. Et puis le lendemain, on se retrouve à 8h pour le brunch de prière pour les jeunes filles jusqu'à midi. Et plus de détails seront donnés au 07 48 10 07 00.
1: Oui, il est différent du numéro que j'ai ici, mais bon, reprenez tout doucement. 07
2: 48 10 07 00.
1: Voilà.
2: Si vous avez un deuxième numéro de téléphone.
1: 07 57 63 31 63. 07 57 63 31 63.
2: C'est mon numéro personnel, j'en reçois par WhatsApp et avec plaisir.
1: D'accord. Merci beaucoup à Madame Afing Kwasi.
2: Merci infiniment de m'avoir reçu.
1: On était vraiment bénis, de vous recevoir au Salon des Amis.
2: Amen.
1: On salue toute l'équipe et toute l'organisation et que Dieu vous bénisse pour ce que vous faites déjà dans la vie de ces filles.
2: Les prières et les intercessions qui nous permettront de réussir cet événement.
1: Amen.
2: Merci infiniment.
1: Alors nous recevons au Salon des Amis le commissaire général de Maman Niam Niam, le festival international de louanges au son et au rythme du terroir. Elle est donc présente dans ce studio. Emmy Tiapo est là, bonsoir et bienvenue.
3: Bonsoir Tao Daniel, ça va, c'est toi?
1: Oui, on va très très bien,
3: Merci, jolie femme, bonsoir. C'est quel nom?
0: C'est Wendy.
3: Wendy,
0: yes.
3: D'accord.
1: Oui, et attends, je lui avais même envoyé la vidéo, hein, la délégation du Burkina Faso, la délégation du Bénin. Vraiment, bienvenue, Emmy Tiapo, je l'ai dit, cette année 2026, c'était la 4e édition du Festival International, donc Maman Niam Niam. Et vous êtes là justement pour remercier tous ceux qui ont répondu à l'invitation.
3: Alléluia. C'est ce matin. Bon, je ne sais pas si c'est ce soir, c'est matin.
0: Ce soir.
3: Voilà, j'ai dit merci à Dieu et j'ai dit merci à tous les auditeurs. Par la grâce de Dieu, Maman Niam Niam, 4e édition, ça s'est passé très bien. Très bien et très très bien. Donc ce matin, je viens pour dire merci à Dieu parce que ça, c'est la grâce de Dieu qu'on a vu tout ce qui s'est passé. Le 28 juin, il y avait pluie, le matin jusqu'à midi a fait grâce, les gens sont sortis.
1: Oui, et puis il y a des personnes qui ne voulaient pas rentrer à la maison, ils pleuraient, ils étaient encore là.
3: J'ai fini de chanter, j'ai dit, bon, comme l'été est parti, je vais diminuer le nombre du chant, mais dit non. Tant que tu n'as pas fini tous les chants que tu as répété, tu ne descends pas du podium. Ça, c'est la grâce de Dieu. Et tous les intimes qu'on a invités, tout le monde, et tous étaient là, ils se sont donnés, ils sont restés le début jusqu'à la fin. Ce matin, ils viennent dire merci à Dieu et dire merci à tous ceux qui ont participé et dire merci à la radio Fréquence Vie et dire merci à Tao Daniel.
1: Amen. Quelle a été la particularité de cette quatrième édition?
3: D'abord, comment on appelle le lieu qu'on a eu par la grâce de Dieu, c'était très bon. Et puis, c'était plein air. Et puis, comment on appelle, le nombre des chants invités, même, ça a dépassé les trois autres éditions. Les trois autres éditions. Et puis, c'est un grand podium. Et puis, les gens, vraiment, ils ont trouvé des guérisons. Puisque après ça, les messages qui sont venus sur WhatsApp, si on publie ça sur Facebook, ils vont savoir que Dieu cherche vraiment dans la louange. Cette année. Et puis, cette année, il y a eu tous les médias. RTI 2, RTI 3. Live TV, il y a eu tous les médias, les médias chrétiens. Cette année, vraiment, il y a eu vraiment, il y a eu beaucoup de
1: choses. Oui, mais quand on entend tout ça, de la part donc de celle qui est la promotrice du festival, on se dit qu'elle a les feuilles. Ou bien on dit, il y a l'argent là. Pour tous ceux qui pensent comme ça.
3: Pour faire l'œuvre de Dieu, même si c'est pour vendre la partie de ton corps, même si c'est pour aller vendre, pour aller faire l'œuvre de Dieu, moi je suis prête à le faire. Voilà, parce que l'œuvre de Dieu, c'est pas parce qu'on a l'argent fait, on fait pour accomplir ce que Jésus nous a laissé avant de partir. Il dit allez partout, annonçons la bonne nouvelle. Si je suis assis, c'est moi, comment je vais prêcher la bonne nouvelle? Pour faire l'œuvre de Dieu, c'est pas parce qu'il y a l'argent, mais on fait. Dieu lui-même gère les restes, c'est tout.
1: Amen.
3: Et à tous mes parents, j'ai dit merci à Pasteur Tiako. J'ai dit merci à Docteur Nguessan Noël, président national des
1: FECIMA
3: et président des FECI Côte d'Ivoire. J'ai dit merci à tout le monde. Vraiment, ils ont vraiment, vraiment. Ils nous ont soutenus.
1: Voilà. Amen. D'accord.
3: Alors... Moi-même, je me dis moi-même merci aussi. Parce qu'il a chanté aussi.
0: C'est ça.
3: Oui, il a chanté.
1: Alors, à quoi doit-on s'attendre pour la cinquième édition?
3: On a qu'à s'attendre à beaucoup de choses.
1: Okay. Parce que
3: Festival Maman Nyamien, c'est regarder comment un enfant au monde, un enfant, ça, il tourne, s'assoit, il fait quatre pattes. Nous on vient de finir quatrième édition, cinquième édition, il y aura un grand changement encore par la grâce de Dieu. Là, si Dieu nous fait grâce, je compte faire ça sur trois jours. Là, tous les France 24 vont participer au nom de Jésus-Christ.
1: Amen.
3: Tous ceux qui veulent participer, tous les chants qui chantent en langue, qui veulent participer, c'est dès maintenant d'appeler et envoyer votre son pour qu'on puisse vérifier si tu fais vraiment traditionnel en Jésus et si tu loues Dieu vraiment. Parce qu'actuellement, on fait sortir cassette. C'est pas tout le monde qui est vraiment qui a accepté Jésus. Voilà. Donc, on n'a pas dit nous on est saints. Mais un pied dedans, un pied dehors, c'est dehors. Quand tu veux faire pour Dieu, il faut faire.
1: Il faut bien faire.
3: Faut t'asseoir sur toi là-bas. Il ne faut pas embrouiller au rêve des gens. Tous ceux qui sont prêts à participer, cinquième édition, ils peuvent nous écrire, ils peuvent nous appeler. On va causer. Et les groupes, tu sais que tu chantes en langue, mais c'est un groupe, tu n'as pas encore fait sortir cassette. Tu peux nous appeler aussi. On va aller écouter les chants que vous chantez à l'église. On va aller vous écouter. On peut vous sélectionner aussi. Comme façon, les autres groupes sont venus.
1: Voilà. D'accord.
3: Maman Nyamien, c'est pas quelque chose pour s'amuser, mais c'est vraiment pour évangéliser, pour annoncer la bonne nouvelle de Jésus-Christ. Pour louer Dieu vraiment en langue.
1: En langue, c'est en langue.
3: En langue. Les gens pensent que c'est parce qu'on n'a rien à faire, on chante en langue.
1: On dit, il n'est pas encore 18h. On dit, il n'est pas encore 18h.
3: Bien prononcer ce que Dieu a mis en nous.
1: Amen.
3: Assassin, Nyamien, Nyamien, Boyosro, Olema, Bobola, Nyavire. Ça, si on me dit de dire en français, il y a fait mille langues. Ok, Mbali, ça, je viens de finir.
1: C'est passé rapidement, là, d'accord. Le contact, alors, pour déjà ceux qui nous écoutent.
3: D'accord, 07. Deux fois 08 15 29, 07 08 08 15 29, tous ceux qui veulent prier pour Maman Niamien, tous ceux qui veulent participer à Maman Niamien 5e édition, mm-hmm. vous pouvez appeler dessus. Et mettez dans vos têtes que c'est gratuit. Et ça sera toujours gratuit au nom de Jésus-Christ.
0: Amen.
3: Parce qu'on va se mettre ensemble pour louer Dieu, pour dépasser les montagnes comme dans les temps de Moïse, Noé, enfin, ce qu'ils ont fait là-bas. Mm-hmm. Dieu qu'on sait, il est le même.
1: Il est le même hier,
3: aujourd'hui, éternellement. Il ne change pas. Dans la louange, on peut toujours déplacer les montagnes.
1: Amen. Yeah. Et pour ceux qui doutent encore, vous pouvez retrouver les images sur la page officielle
3: d'Emi Tiapo. Si toi tu doutes là, il faut aller sur ma page, il faut taper Emi Tiapo officiel. Mm-hmm. Tu vas voir si on n'a rien fait le 28 juin. Et puis aujourd'hui à 19h, suivez RTID. RTID va vous faire des points.
1: Va présenter encore.
3: Et puis suivez Live TV. Mm-hmm. Jésus a fait.
1: Amen, amen, amen.
3: Non, c'était chic, c'était super.
1: Amen. Et
3: même ceux qui sont quartier canal. Mm-hmm. C'est quoi on faisait là? Regarde où on est. Et puis
1: oui, ce qu'il y a là-bas. Waouh.
3: Hein? Ça, c'est quel événement ça? Mm-hmm. En fait, Saint-Esprit a fait que tu es couché, c'est toi où ça rentre. Asseyez-vous là pour moi.
1: Amen.
0: Quelque chose de grand, c'est pour moi en tout cas.
1: Ah, oui,
3: la 5e édition. Et là, Taoumé va parler Moré. Il ne va pas parler. Il va pas parler Robé. Il va parler Moré. Prépare-toi.
0: Changement de cadeau.
1: Ah, en tout cas.
3: Comment on appelle MC.
1: Ouais.
3: MC, il a parlé français pour animer. Mais dis à Tao Daniel.
0: 5e édition, là, il va parler Moré. Là, en tout cas.
3: Il vient de parler Moré, il va parler Kurango.
1: Non, je vais commencer à me préparer. Hein, pour les groupes musicaux, pour les chantres, elle a dit le festival Maman Niamien, c'est chanter dans sa langue. Merci. Voilà, pas en français. Donc, vous êtes un groupe, vous êtes chantre, vous avez un titre en langue, dans la langue de chez vous, appelé le comité d'organisation. Et puis, on sera ensemble à la 5e édition du festival Maman Niamien, qui est le festival international de louange au son et au rythme du terroir. On recevait le commissaire général, notre maman Emi Tiapo. Et je le disais, 4 albums et 4e édition. Tu vois, il y avait.
3: Non, peut-être que 5e édition, on va pas terminer. On s'arrête là. 5e édition, on s'arrête là.
1: Voilà, c'est bon. Dani, affaire à suivre. Affaire à suivre. Ah, elle est toute belle. Excellent après-midi. Merci encore, Emi Tiapo.
0: Merci beaucoup,
3: Dani, vraiment que Dieu te bénisse.
1: Amen.
3: Ce que tu fais pour quoi du Christ. Parce qu'un grand festival, tu t'es donné et tout le monde était fier de toi.
1: Amen.
3: Tu es béni. Pour rester toujours un comme ça, Dieu va t'élever à vie.
0: Amen.
1: Amen.

0: Voilà, nous sommes toujours au studio de la radio Fréquence. Nous sommes toujours au salon des amis et nous recevons Yakayoro Boaz qui est là pour nous parler de l'ONG ESFA. Bonsoir.
1: Bonsoir.
0: Vous allez bien?
2: Dieu fait grâce, grâce à vos prières.
0: Dieu merci. Vous avez l'air un peu fatigué là, c'est pas facile. Hein.
2: Oh, c'est une fatigue qui vient du ciel.
0: Mais au moins ça vient du ciel.
3: C'est bon.
0: Ah ben c'est bon, c'est bon. Alors ONG ESFA, c'est quoi?
2: ONG ESFA, ESFA c'est un sigle. ESFA qui signifie espoir pour le E. ES, espoir. Et le F, filles et femmes. Et le A, Afrique. Donc espoir, filles et femmes d'Afrique. ONG existant depuis 2003, qui a pour cible les jeunes filles et les femmes seules. Et qui a pour vision ou pour mission de contribuer à leur épanouissement intégral, voilà, à améliorer leurs conditions de vie spirituelles et socio-économiques.
0: Ok, donc vous avez un événement en cours.
2: Tout à fait. Alors, nous intervenons dans trois domaines, celui de l'autonomisation financière de la femme seule, celui de l'éducation et celui de l'encadrement spirituel. Et les activités qui justifient notre présence en ce jour se rapportent à l'encadrement spirituel.
3: Alors, je regarde l'encadrement spirituel. Je vois ici du 23 juillet au 1er août.
2: Exactement.
3: Donc il y a déjà un événement dans les jours à venir.
2: Exactement.
3: Ok.
2: Et dans le cadre de l'encadrement spirituel, nous organisons depuis plusieurs années des camps de jeunes filles. Voilà. Et cette année, la particularité, nous organisons non pas un seul camp, mais plutôt deux camps de jeunes filles. La colonie ESFA qui se tiendra du 23 juillet au 1er août. Et le camp d'impact qui se tiendra du 2 au 8 août.
3: Donc, je le disais tantôt, il y a déjà pour le 23 juillet, c'est déjà dans quelques heures.
2: Dans une semaine.
3: Pile. Voilà. Donc, quelle est la tranche d'âge des filles qui doivent prendre part à ce premier camp?
2: Alors, pour la colonie, ce sont des filles âgées de 6 à 12 ans.
3: Okay. De 6 à 12 ans.
2: 6-12.
3: D'accord. Donc du 23 juillet au 1er août.
2: C'est bien cela.
3: On aura quoi pour elles comme activité?
2: Alors, j'ai eu à le dire, je le répète, trois types d'activités. D'abord des activités spirituelles, des temps d'enseignement sur le thème « Tu es forte et tu peux ». Des temps de prière également. Et nous mettrons l'accent sur l'écoute active, c'est-à-dire que des coachs spécialisés prendront le temps d'échanger avec ces jeunes filles afin de voir les difficultés qu'elles éprouvent et de les accompagner dans le processus de résolution de ces difficultés. Ensuite, deuxième type d'activité, nous aurons des activités didactiques. Il s'agira pour cette année de la décoration, de la cuisine et des cours d'hygiène. Et nous mettrons un accent particulier sur une notion importante. Nous apprendrons à ces filles-là à pouvoir identifier et dénoncer des prédateurs sexuels. Donc ce sera dans le cadre des activités didactiques. Et enfin, vu que nous sommes en période de vacances, nous aurons des activités ludiques. Ce sera le sport, le fitness et des activités culturelles. Elles auront l'occasion de découvrir la culture Adjoukrou, parce que pour cette année, le camp se tiendra à Dabou, au cours secondaire méthodiste de Dabou.
3: Super, un programme très riche, très varié pour le bonheur des filles. Et donc, nous voulons encourager les parents qui sont à l'écoute de la radio Fréquence Vie. Vous pouvez déjà, parce que c'est dans quelques, bon, moi j'ai dit dans quelques heures, une semaine max. Donc, c'est maintenant qu'il faut s'inscrire. Je crois que vous parliez d'une bonne nouvelle, avec les partenaires, certaines personnes qui aiment et qui croient en ce que vous faites, ont décidé de vous accompagner.
2: En effet. Alors, le coût de la colonie ESFA était initialement fixé à 60 000 francs. Mais par la grâce de Dieu et par le truchement, par l'aide et l'appui de plusieurs partenaires généreux, le coût a été revu et ramené à 40 000 francs seulement. Lesquels prennent en compte le t-shirt, le transport, l'hébergement, la restauration. Absolument tous les frais qui entrent en ligne de compte dans le cadre de l'organisation de cette activité.
3: Donnez le numéro en même temps. Comment s'inscrit là?
2: Alors, trois modes d'inscription.
3: Oui.
2: Le premier mode, c'est de scanner le QR code affiché sur les affiches officielles, donc exposées sur les affiches officielles, lesquelles redirigent directement sur la plateforme d'inscription, première possibilité. Seconde possibilité, vous pouvez directement vous rendre sur le site de l'ONG ESFA, ongesfa.org, et là-bas, la plateforme y figure. Troisième possibilité, appeler l'infoline, donc le numéro que j'indique maintenant, le 05 05 19 84 77. Je reprends 05 05 19 84 77.
3: Voilà. Alors, je vais revenir sur cette question-là tout à l'heure, mais Wendy, je crois, il y a la deuxième vague, il y a la deuxième,
2: la deuxième activité.
3: Oui.
2: Alors, à la suite de la colonie SFA, nous aurons le camp d'impact qui intéresse les filles âgées de 13 à 25 ans.
3: Ok. Voilà.
2: Et le thème est le même, tu es forte et tu peux. Mais à la différence de la colonie SFA, le camp d'impact, lui, se veut une activité de plus grande envergure. Et nous mettrons l'accent sur la prière et des enseignements assez, on va dire, de haut calibre, qui seront dispensés par quatre grands orateurs chevronnés. Le premier orateur, la première personne à intervenir, c'est le docteur Christine Nyakayoro, fondatrice de l'ONG SFA, qui interviendra sur les thématiques suivantes, guérir de tes blessures intérieures, et découvrir ton identité en Christ. À sa suite, nous aurons le pasteur Emmanuel Kouassi, qui n'est plus à présenter, qui interviendra sur comment découvrir et réaliser sa destinée. Après lui, nous aurons l'émérite journaliste, Madame Marulon Coran, qui, elle, viendra pour animer un panel avec plusieurs femmes. Ici, l'idée, c'est que les filles puissent avoir des personnes afin de matérialiser la personne d'impact que le Seigneur veut qu'elle soit. Et enfin, nous terminerons par un temps de prière exceptionnel, une veillée exceptionnelle avec le Badaboum, c'est-à-dire l'évangéliste international Kwame Nant Marcel.
0: Donc, le deuxième camp, la date.
2: Alors, ce camp, le camp d'impact, se tiendra du 2 au 8 août. Du 2 au 8 août. Donc, on finit la colonie SFA et le lendemain débute le camp d'impact. Dans le même lieu, cours secondaire méthodiste de Dabou.
3: Et au niveau des prix, du coup, de la participation.
2: Alors, le camp d'impact n'a pas fait l'économie de la générosité de nos donateurs. En effet, initialement fixé à 40 000 francs CFA, il était ramené à seulement 25 000 francs CFA, lesquels prennent en compte absolument tout, t-shirts, transport, hébergement, restauration.
0: Oh, franchement, c'est cadeau. Hein.
2: Oui.
0: C'est cadeau. Donc, pour lancer un appel avant de redonner les contacts.
2: Alors, nous invitons les parents à inscrire leurs filles pour la colonie SFA. Je mets un accent particulier, une emphase particulière sur ce point, parce que nous sommes à quelques jours de la fin des inscriptions.
0: Exactement.
2: Les inscriptions prendront fin ce dimanche à partir de minuit. Vous savez, c'est une plateforme et elle est automatisée à minuit. Les inscriptions prendront fin. Donc, ils n'hésitent pas à inscrire leurs filles massivement. Il reste encore quelques places disponibles. Les places s'en vont. Il reste encore quelques places disponibles. Donc, ils n'hésitent pas à inscrire leurs filles. C'est un moment qui leur fera énormément de bien.
3: Voilà. Amen. Alors, pour vous qui êtes membre de l'ONG SFA, qu'est-ce qui vous motive à continuellement organiser ce genre d'activité?
2: Alors, c'est avant tout une vocation.
3: Okay.
2: C'est avant tout une vocation. Le docteur Christine Nyakayoro est une personne qui est investie dans l'œuvre de Dieu depuis les années 70. Elle a été chantre. Elle a été aussi première secrétaire générale du mouvement AOC que nous connaissons au sein des Assemblées de Dieu. Elle en a été présidente. Donc, elle porte le fardeau de la jeune fille. Et ce qui nous encourage aussi, c'est l'impact. L'impact de ces activités dans la vie des jeunes filles. Les premières campeuses sont aujourd'hui mères de famille. Et lorsqu'on les interroge, par la grâce de Dieu, elles affirment que les camps ont grandement contribué à faire d'elles ce qu'elles sont aujourd'hui. Et hier, j'avais fait la promesse de venir avec certaines filles. C'est parti remise.
3: Oui.
2: On a eu un cas de force majeure.
3: Okay.
2: C'est parti remise. En tout cas, je viendrai avec une armée de jeunes filles qui pourront témoigner. Et je me ferai fort, la fois où nous aurons l'édition spéciale, de venir avec des filles de différentes promotions.
3: Voilà.
2: Et même, ce que vous ne savez pas, Sylvie Obité.
3: Non.
2: Elle était campeuse.
3: Ah bon?
2: Oui.
3: Ah, la présidente du RIFEL.
2: Exactement.
3: Ok.
2: Voilà. Donc nous ferons fort, par la grâce de Dieu, on espère en tout cas, de venir avec des personnes de différentes promotions, afin que celles-ci puissent attester, par la grâce de Dieu, l'impact qu'ont pu avoir ce type d'activité dans leur vie. Donc, en clair, notre motivation repose d'abord sur une vocation et ensuite sur la confirmation que nous donne le Seigneur à travers l'impact de ces camps dans la vie des différentes bénéficiaires.
3: Amen.
0: D'accord. Donc, on va rappeler rapidement le lieu, les dates et puis le coût.
2: Colonie SFA, fille de 6 à 12 ans, lieu, cours secondaire méthodiste de Dabou, thème, tu es forte et tu peux, coût de participation 40 000 francs CFA. Camp d'impact pour les filles de 13 à 25 ans, même lieu, même thème, date du 2 au 8 août, et coût de participation seulement 25 000 francs CFA. Alors, j'ai pu dire qu'il y a plusieurs modes d'inscription, mais s'il fallait retenir une seule chose, je vous remets l'info line, tout simplement.
0: Ce sera mieux.
2: Alors, le 05 05 19 84 77, je répète, 05 05 19 84 77.
3: En un mot, peut-être votre mot de fin ou votre dernière phrase, qu'est-ce que vous pouvez dire à un parent qui hésite encore et qui nous suit actuellement?
2: Le Seigneur donne une opportunité, il ne faudrait pas la manquer. Qui n'hésite pas à inscrire leur fille et par la grâce de Dieu, ils verront l'impact. Car le Seigneur veut faire de ses filles des personnes d'impact.
0: Amen. 05 05

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0: Le lundi déjà, le lundi dans la matinale 6h-9h, elle serait avec nous et puis je crois en statut, non? Sur les réseaux sociaux, Andy, hein, sur les réseaux sociaux.
1: Oui, les réseaux sociaux.
0: On est en tout cas très bénis de la recevoir. Avant elle, on a reçu Emmy Diapo. Donc je veux dire, Emmy Diapo, attends, il y a voilà, Armandine Becquet qui sera avec nous. Diapo, on dit oui. Hein, bon, donc, on va échanger avec elle dans quelques instants. Lazak ou toi, on tient où?
1: Ha ha.

0: Voilà, de retour dans le studio de la radio Fréquence Zine. Nous sommes toujours au Salon des Amis et avec moi, il y a Tao et Daniel. Rebonsoir.
1: Oui, rebonsoir Wendy. On est bénis là. Tout à l'heure, on va. J'ai envie de dire, on ira au marché. Hein. On ira au marché. On va vous proposer des tickets pour un concert. Donc, restez avec nous. Parce que voilà, je sais que vous allez apprécier en tout cas ce cadeau que nous voulons vous offrir sur les antennes de la radio Fréquence Zine. On se demande si elle a encore de l'énergie, elle a encore de la force pour nous saluer de la plus belle des manières. Elle va nous saluer peut-être en... Comment on dit ça même? Laza! Laza, c'est quoi? C'est ébrié ou c'est... Ah, tiens, on comprend plus là. Hein,
0: c'est ébrié.
1: Ébrié, ouais, d'accord. Donc, elle va nous saluer, elle va saluer les parents abidjanais là en ébrié. C'est possible, hein?
2: C'est possible.
1: Voilà. Mm-hmm. Donc, allons-y.
2: Mais c'est moi, on l'est mon mia, on m'en... Mais moi, il y a 36 ans. Mais on m'a demandé à quoi on a dit qu'on a au pion, bref.
1: Et puis nous, on répond comment? Amen.
2: N'y a qu'on a six ans.
1: Ah, pardon, on dit quoi?
2: N'y a qu'on a six ans.
1: N'y a qu'on a six
0: ans.
1: Alors, vous l'avez compris, nous sommes avec Amandine Béquet. Elle est avec nous au Salon des Amis.
0: Bonne arrivée.
1: Alors, je l'ai dit, hein, Amandine Béquet, depuis combien de temps déjà là, lorsque j'animais le concert de le festival Maman Niamien, je l'ai dit, moi, pour la petite histoire, voilà, voici, je l'ai dit, il est venu, il est brillé de la radio, il est sorti là. Laza Courtois, oui. Et puis il y a le directeur de la radio aussi, monsieur Laurent Banta. Voilà. Alors, je disais. Quand je suis arrivé du côté de Blocos, donc voilà, les voisins, toi la chefferie là, quand c'est dimanche, c'est le chant là qui revenait chaque fois. Donc pour moi, quand je ne comprenais pas, je me suis dit bon, hein, c'est les musiques, ça ne m'intéresse pas, voilà. Donc je reçois maintenant, je crois une amie, et je lui ai dit bon, j'ai envie de jouer des chants et briller en fait la semaine prochaine. Elle dit, mais tu vois le son qui passe là, elle chante. Elle dit non, elle dit, tu sais rien, elle chante. Faut taper Amandine Béquet. Et c'est là que j'ai découvert en fait le titre, Niankan du Mans, oui. Donc je leur ai dit au quartier, hey, je reçois Amandine Béquet aujourd'hui, ah bon? On vous laisse peut-être écouter juste quelques secondes, hein, ce titre, Niankan du Mans. Alors qu'est-ce que tu dis dans la chanson déjà, Amandine?
2: Lorsque tu sais le Seigneur, n'écoute pas les candidats, parce qu'il y aura tellement de personnes pour te critiquer, pour toujours dire de n'importe quoi.
1: Okay.
2: Mais toi, étant un enfant de Dieu, ne baisse jamais les bras. Continue de faire de bonnes choses, continue de faire l'œuvre de Dieu, continue de le servir avec amour, avec abnégation.
1: Et

0: Il y a une partie que j'aime bien qui arrive là. Elle est dans. Merci, merci.
1: J'avais dit.

0: Amandine, Biki, pourquoi, qu'est-ce qui t'a amené à la chanson hein? Voilà. Quand on voit Amandine Biki, on se dit, bon, elle pouvait être gérée, des affaires, pouvait faire ceci, cela. Pourquoi décider de chanter pour le Seigneur, Amandine?
1: Bon, je me dis que c'est un appel depuis l'enfance, parce que papa m'aide de cœur, maman choriste, et puis moi-même, j'étais dans la chorale des enfants, les amis de Jésus, depuis
0: Ok.
1: l'âge de 9 ans. Donc, ça, c'est
0: Wow.
1: vraiment la
0: Wow.
2: grâce de Dieu.
0: Donc ça, c'est un appel, hein?
1: Et
0: Donc...
1: c'est un appel depuis l'enfance, depuis le sein de ma mère. Donc, je suis rentré dans une famille où tout le monde chantait pour Dieu. Tout le monde
0: Mmh,
1: chantait, papa était maître de chœur, donc je suivais papa. Papa, il est catholique, mais maman est lariste.
0: Ah,
1: Donc voilà, je
0: d'accord.
1: faisais
0: Si,
1: avec
0: oui, eux là-bas, si, effectivement, c'est clair, voilà, c'est la chorale, c'est la
1: Voilà.
0: musique. Ah, ouais, ils me réveillent tous les matins, hein, du côté de Blogos, là, ils me réveillent tous les matins avec la chorale. On comprend. Maintenant, pourquoi chanter dans ta langue? Est-ce que c'est voulu? Tu aurais pu délivrer ce message-là, mais en français, non, Amandine?
1: Je chante également en français.
0: Oui, non, je veux dire, pourquoi il y a quand
1: Oh,
0: du moins
1: ce
0: le
1: n'est pas
0: message-là?
1: pour
0: Pourquoi
1: moi,
0: tu as
1: là.
0: voulu le dire? Voilà.
1: Non, mais parce que tu sais, nos parents qui m'écoutent beaucoup, nombreux sont ceux qui ne sont pas allés à l'école. Surtout les
0: Ok.
1: mamans.
2: Ah, c'est vrai.
1: Surtout les mamans. J'ai remarqué que les mamans, les papas, les vieilles personnes m'apprécient beaucoup. Ils m'apprécient beaucoup. Donc, lorsque je composais ce chant, j'ai dit, au départ, je voulais traduire en français. Après, j'ai dit non, je vais chanter dans ma langue parce que le Seigneur, il comprend ma langue. Je vais passer par ma
0: Amen.
1: langue pour évangéliser, pour parler de Jésus. Parce que nombreux sont ceux qui évangélisent en
0: En
1: français,
0: français,
1: même à
0: oui.
1: l'église, même quand on prêche, c'est en français. Qui va venir traduire pour nos mamans, pour nos papas
2: C'est
1: qui
2: ça.
1: ne comprennent pas la langue française. Donc, j'ai décidé de chanter pour les exhorter, les évangéliser pour qu'ils gardent toujours leur foi en Jésus-Christ.
2: Amen.
0: Maintenant, est-ce qu'Amandine Bécquet sait danser? Parce que ce titre-là,
1: Mais
0: ça
1: c'est
0: fait.
1: danser.
0: Hein?
2: Ah non, elle sait danser. Parce que
1: Peut-être danser.
2: j'ai vu la vidéo là, elle
1: Ah,
2: sait
1: peut-être
2: danser.
1: danser, non?
2: Ah, elle sait danser.
0: Alors, Amandine, on va écouter d'autres titres. Mais avant, il y a une bonne nouvelle hein, pour le mois d'août, le mois
1: Oui.
0: prochain. Il y a ton concert. Et c'est le premier concert de l'année 2026?
1: Oui. Le premier concert de l'année
0: Wow,
1: 2026.
0: d'accord. Alors, ce sera où? Donne-nous la date.
1: Le 2 août, au
0: Le
1: Palais de la
0: 2 août.
1: Culture, à la salle Anoumombo.
0: Voilà, donc la salle Anoumombo
1: Jeudi.
0: du Palais de la Culture abritera le premier concert de l'année 2026 d'Amandine Bécquet. Et
1: Exactement ça.
0: donc,
1: 15 ans de carrière.
0: tu vois, voilà, tu vois, 15 ans de carrière.
2: C'est pas les autres.
0: C'est pourquoi quand je te l'ai dit, lorsque mon ami m'a montré en fait son clip sur YouTube, tu vois, j'ai dit, bah, c'est qu'elle est là il y a longtemps quand même. Comment se fait-il que je ne la... Tu vois, je n'ai pas ses chants en fait ici du côté de la radio là. Alors, 15 ans de carrière, Amandine, ça fait combien peut-être d'albums combien de
1: 5
0: titres?
1: albums et 14 singles.
0: Wow. Tu vois, pour nous ici, on a essayé de faire des recherches avec Wendy. On se disait, bon, ça c'est le premier album d'Amandine.
1: Non,
0: Pourtant,
1: celui-là, c'est
0: waouh.
1: Après, j'ai fait sortir Jésus le numéro 1.
0: Ok.
1: Il est sorti l'année passée. L'année dernière, j'ai fait sortir le dernier album. De 12 titres.
0: 12 titres, ok. Hosanna, Hosanna. C'est donc le dimanche 2 août hein, au Palais de la Culture, la salle
1: La salle
0: Anoumombo.
1: Anoumombo.
0: Les tickets sont en vente où, Amandine?
1: Dans les différents villages, hein? Dans les
0: Voilà,
1: différents villages et chefferies.
0: vas-y.
1: Maintenant, pour toutes ces personnes qui ne sont pas à Tchon et qui m'aiment bien,
0: Oui.
1: voilà, il y a mon contact qui est là. Je vais me
0: Voilà.
1: joindre, on va les faire livrer les tickets.
0: Wow,
1: Sans
0: c'est
1: problème.
0: cool ça. Hein? Attends,
1: Oui.
0: attends. Attends,
2: C'est
0: reviens sur
2: chic.
0: cette
2: Attends, livraison,
0: information-là.
2: elle est trop bien.
1: Non, moi je gère la livraison.
2: Waouh.
0: Wow, attends,
1: Vraiment.
0: attends. Hé, regarde, tu imagines,
2: Attends,
0: Wendy, tu imagines.
2: Nokia.
0: Je commande mon ticket, non? Et
2: 100
0: puis, on
2: 000
0: dit.
2: personnes.
0: Non, je commande mon ticket d'abord. Et la personne m'appelle. Allô, je suis venu pour la livraison. Et j'ouvre la porte. Amandine, tu vois le truc en fait, quoi. Hein, tu la vois à la télévision, tu la vois sur YouTube.
2: Waouh.
0: Attends, sérieux, tu vois. Waouh. Franchement, c'est super, c'est formidable. Donne-nous le contact là, Amandine.
1: 07 59 06 65 82.
0: Ouais, c'est aller rapidement.
1: Hein. 07 59 06 65 82.
0: Ah, c'est bon, Wendy, tu peux reprendre le numéro pour nous.
2: 07 59 06 65 82.
0: Voilà. Donc, tu nous écoutes actuellement, là. Tu es assis chez toi ou au boulot. Tu peux appeler. Et puis, on te livre le ticket comme quand tu commandes la bouffe, là. Tu vas sur les sites, tu commandes la nourriture et puis on vient te livrer. Pour ne rien manquer, pour ne rien rater, le dimanche de août au Palais de la Culture d'Abidjan, les tickets sont vendus à combien? C'est ça.
1: 5 000 grands groupes, 10 000 VIP et 20 000 VVIP.
0: Ok. Là, attends, là je l'ai joué déjà. Je vous propose un autre titre. C'est
1: en langue gua, hein.
0: Est-ce qu'on pourra s'en sortir ce dimanche de août là, Amandine? C'est 15 ans de carrière, c'est combien d'heures de spectacle? Parce que là, tu peux chanter, tu peux chanter du matin jusqu'au soir.
2: Oui, elle a tellement de chants.
0: Oui, tellement.
1: On va permettre aussi aux autres artistes.
0: Voilà.
1: Il y aura des artistes
0: soutenus. Ok. D'accord. Donc il y a des personnes qui, d'autres chanteurs qui vont t'accompagner. Alors là, est-ce que quelqu'un tu as écrit les paroles en français, ils ont traduit pour toi, ou toi-même tu connais la langue, tu sais parler cette langue aussi? Ou
1: quelqu'un? Cette langue-là.
0: Oui.
1: Bon, maman elle est un côté guay, maman elle est de Monga.
0: Ok.
1: De Monga, donc, c'est elle-même qui m'a traduit.
0: Voilà, ok.

0: Wendy, le numéro de téléphone
1: 07 59 66 65 82.
0: Appelez, et puis prenez les tickets. Et je sais qu'on ne va pas s'ennuyer, hein. On ne va pas s'ennuyer.

0: est profondément attachée à sa culture, parce que je vois qu'elle aime, elle est à l'aise quand elle chante, tu vois, dans nos langues là.
1: Je suis attachée à ma culture.
0: Ouais, mais on dit, on voit une jeune fille fraîche qui respire la fraîcheur, tu vois, non? C'est, en principe, c'est en français, tu vois, mais elle est tranquille, elle est à l'aise en fait dans les langues. C'est quoi? Ce sont les parents qui t'ont,
1: ouais,
0: qui t'ont fait aimer.
1: C'est les parents, c'est à la maison. Hein. Ton père va te parler français.
0: Français. Ok.
1: Français, c'est à l'école qu'on a appris. Sur le champ, en famille, tout le monde parle.
0: Ah.
1: J'ai aimé la langue. Je vis en famille.
2: Tu es obligé. Tu es
1: net. Une fois que tu, papa te parle en langue, et puis toi, tu réponds français, j'attends. C'est toi, tu as fait.
2: C'est ça, mais.
1: Tu sais trop t'exprimer en français.
0: Oui,
1: on répond moi de
0: Et moi, c'est moi, parce que par moi, tu es venu aussi la terre là. Et puis, c'est toi qui me parles en français.
1: Tu vas t'en foutre, c'est que. Moi, je te parle en écrit. Toi, tu me réponds.
2: C'est moi, t'es venu à l'école.
0: Vous êtes au salon des amis, il est 14h30, et Amandine Bekin n'est pas écoutée seulement par le peuple Atchian ou encore par
1: les
0: Gouas. Voilà, non. Voilà, toi aussi, Tao Daniel, il est de l'ouest de la Côte d'Ivoire, mais je ne savais pas qu'est-ce qu'elle disait dans la chanson, mais j'aimais. Tu vois, donc, il y a souvent ma chère, même quand on était à l'époque, hein, Wendy, bon, Amandine aussi pourra me dire. Vous avez le bonsoir aussi de ma soeur de l'ouest, Adrienne Nao, qui est là. Pardon, désormais. Voilà, donc désormais, Madame Dotou, elle est avec nous au Salon des Amis. À l'époque, là, Amandine Beke, quand on partait à l'école, marchait, on chantait des chansons en anglais, on comprenait pas, mais on aimait, voilà, on aimait.
2: Il y a un gars qui a dit, on chantait un chant en anglais, là, on parlait de l'agriculture. Mais le gars, il a pleuré, on dirait. Il a pleuré, il dit non, parce que c'est doux.
1: Ouais.
2: Genre, Tchagoumé, je pleure maintenant. Pas de
0: l'agriculture. Ouais. Donc imaginons maintenant quelqu'un qui chante dans sa langue et puis qui est en train de louer le Seigneur. Naturellement, l'esprit en toi.
1: Si les parents de l'Ouest, c'est bon.
0: Tu vois, non?
1: Tu vois, non, ouais. Ma grand-mère, elle est bêtée.
0: Oh!
1: Ma grand-mère paternelle, elle est bêtée.
2: Non, toi, mais dans ta famille, là, même.
1: C'est mélangé.
2: C'est mélangé même. Mais c'est bon tout ça.
1: Ma grand-mère paternelle, c'est bien.
2: Ça fait culture, ça fait africain, c'est super tout ça.
1: Dommage qu'elle soit partie très tôt, sinon elle allait m'apprendre un peu les chants embêtés. Ça m'aurait fait plaisir d'exécuter les chants embêtés.
0: Ah ouais. Mais quand j'exécute là, les chants embêtés, là, ça va avec les pas hein, de danse, Amandine.
1: Oui, mais c'est pour cela que j'ai fait un chant français, mais dans le style un peu bêté. Là.
0: Et puis tu danses aussi
2: français, c'est quoi
1: mais c'est
2: Dieu.
1: Mais pas trop bien. Ouais. Si tu vois Jésus, mon assurance là-bas.
0: Ok.
1: Dieu lui fait style à pied. Prends Dieu lui fait style à pied. Jésus, mon assurance, lui, c'est
0: un peu genre embêté. Les tickets sont en vente. Et nous sommes en direct avec Amandine Beke sur Fréquence Vie, 14h32 minutes. Et elle est en train de nous proposer d'autres cantiques inspirés. Oui, on connaissait Yankan Dumont. Et là, il y a un autre titre en langue. Waouh! Alors n'oubliez pas, hein, on est aujourd'hui le 15 juillet. Et donc, notez déjà cette date-là dans votre calepin. Le dimanche 2 août. Voilà. Dès qu'on finit les virements, là, tu peux en même temps voilà, caler le jeton. Oui. Oui. Mais pour toi qui nous écoute actuellement, tu peux maintenant même appeler au numéro suivant pour prendre ton ticket 5 000, 10 000 et
2: 20 000.
0: Le numéro de téléphone, Wendy, tout doucement, pardon, parce que comme c'est une affaire d'argent, il ne faut pas dire ça rapidement. Hein.
2: C'est vrai.
0: Uh-huh.
2: 07 59 et 06 65 82.
0: Attends, j'ai dit que c'est le numéro pour donner l'argent. Toi aussi, aïe, on ne se tombe pas dessus.
2: 07 59 06 65 82.
0: Une dernière fois.
2: 07. Mais,
0: bon, les amis, elle est en direct. Ils ont appelé déjà là. Ils ont appelé. Bon, d'accord.
2: Ils ont appelé pour les tickets.

0: Le titre que tu nous proposes maintenant, le titre de cette chanson.
1: La parole bénite.
0: La parole bénite. C'est sorti en quelle année?
1: En 2010.
2: 2010.
1: Et puis tu imagines, je ne l'ai même pas fait en studio. Hein.
2: Elle l'a fait ça à la maison.
1: À la maison, l'enregistrement a été fait à la maison. Avec mon pianiste, il a branché le câble du micro sur le piano, puis on a chanté, on a enregistré.
0: Et puis c'est fini, c'est parti comme ça.
1: C'est ces chants-là qui m'ont révélé.
0: Ok. Ouais, mais Amandine, même là, elle est de quel village? Voilà, parce que Laza coûte. Bon, Laza, même on ne sait pas, elle est de quel village. À Tekoubé.
1: Village, on ne paye pas transport. Là. Ah, hein. Quand tu es assis dans le 4, tu es en train de voyager, tu vas dans mon village.
0: Quand moi je dis, je vais à Fakobli. Voilà, tu sais que tu arrives à Mans, ensuite tu empruntes un autre cap, voilà, Fawé, mais. À Tekoubé, là, c'est au quartier ici. Ah, j'imagine donc déjà 15 ans de carrière. C'est vraiment un avantage pour nous de la recevoir. Et puis 15 ans de carrière, elle est toujours jeune. Tu vois, elle respire. Donc en tout cas, on n'a pas l'impression, hein, Amandine. Qu'est-ce qui continue de te motiver? Tu continues.
1: C'est la grâce de Dieu. C'est la grâce de Dieu. Sinon, sans sa grâce, à
0: est-ce qu'il n'y a pas les feuilles aussi, Amandine? Est-ce que faut nous dire là-bas. Laisse. Non, c'est la grâce de Dieu. Il y a les feuilles.
1: Mais oui. les feuilles, c'est la grâce.
0: Ah, ok, d'accord. On vous offre un titre qui est sorti en 2010. On est en 2026, donc on va dire
1: 16 ans.
0: Les vacances, vous pouvez venir avec vos enfants, vous pouvez venir avec les enfants, voilà, c'est toujours bon. Hein, quand on voit souvent pour ceux qui on regarde les films aussi à l'extérieur du pays, là. Quand ils partent au cinéma, ils vont avec les enfants, ils vont en excursion, ils vont avec les enfants. Mais bon, je sais que les auditeurs de la radio, ils sont différents. Hein, voilà. Où on s'en va, les enfants restent à la maison. Non, faites participer vos enfants.
1: Les matchs de foot là, les enfants même sont enterrés. Tu n'as pas vu le petit garçon qui pleurait face à la défaite de la France.
0: Oui, oui.
1: C'était
0: émouvant,
1: c'est lui, on fait capture sur lui.
0: Tu réserves quoi à ceux qui répondront justement à l'invitation du 2 août, Amandine Becquet? Déjà, combien d'heures tu as prévu quoi? 1h, 1h30, 60 minutes, 90 minutes?
1: Je pense que j'ai fait 2 heures. C'est bon.
0: 2 heures.
1: Parce que j'ai sélectionné 15 titres. Quand tu avais 15 ans, 15 titres pour
2: comment te mettre en place. Ça sera quoi? En acoustique ou bien?
1: Non, c'est du live. Hein,
0: avec bon, 15 titres!
2: 15.
1: 15 titres.
0: Amandine, bon, attends. Comment tu prépares ce concert-là? Parce que 15 titres, moi, en tout cas, bon, c'est moi, hein, si c'est moi, Tao, Daniel, je dois peut-être faire un concert comme ça le 2 août, je dois faire 15 titres. Bon, c'est matin, soir en salle de gym d'abord. Voilà, tu vois, en salle de gym d'abord. Parce que 15 heures! 15 titres, tu imagines? Ça te fait combien d'heures? Si on va sur la base de peut-être 5 minutes par titre, ça te fait plus d'une heure, hein? Ouais. Plus d'une heure. Et surtout qu'il y a de la danse. Bon, après, on va respirer un peu. Comment tu prépares donc ce concert-là, Amandine?
1: Je le prépare bien, avec les répétitions. Répétition avec les choristes, avec les danseurs, les chorégraphes.
0: Ok, la danse, c'est du sport aussi. Ouais. Mais il n'y a pas un peu de salle de gym dedans, de footing?
2: Ok. La danse, là, même, ça fait sport.
0: Oui, ouais. Bon, c'est une ancienne danseuse qui parle aussi. Wendy! Attends, je regarde.
1: Les sons de 2026.
2: C'est rétro,
0: les rétro à chaque fois. Ok, d'accord. Attends, je vois celui-ci.

0: Tu vas lui donner quelque chose, au moins tu vas dire non, que
1: tu veux attraper bien. Attraper, si,
0: ça t'échappe. Voilà. Oh, notre Seigneur donne gratuitement avec amour. Avec
1: amen. La bénédiction du Seigneur n'est suivie d'aucun chagrin. On est souvent là, tu vois, la personne qui remplit peut-être des salles ou qui a les feuilles la nuit. Hey, toi, tu ne vois pas. Oh. Tu ne vois pas.
0: Ah, il doit pas. Donc, même un savon ne touche pas le corps. Patiente. Sois patiente, ton jour viendra. Mon tempo.
1: Alors, pour 15 ans de carrière, Amandine Becquet, quels sont les témoignages qui t'ont marqué? Parce que je sais que tu as dit un titre qui t'a révélé, hein, où le peuple haïtien a commencé à te découvrir, et puis voilà, ils ont commencé à s'intéresser à toi. Les témoignages des personnes qui t'ont marqué, est-ce qu'on peut y avoir peut-être quelques-uns?
0: Bon, moi, il y en a tellement de témoignages, mais moi, ce qui m'a le plus marqué, c'était lors d'une veillée funèbre, excusez-moi, voilà. Je suis allée pour une prestation. Et là, c'est-à-dire que quand tu es veuve comme ça, tu perds ton mari, tu n'as pas droit à sortir avant l'enterrement.
1: Ok.
0: Voilà. Et lorsque je chantais, la dame, elle est quittée dans la chambre où elle était. Elle courut, venait attraper mes pieds. Vraiment, elle m'a attrapée avec les pleurs. Elle me dit non, elle me dit merci. Elle me dit merci parce qu'elle ne pensait pas retrouver une joie, une confiance, un réconfort.
1: Okay.
0: Parce que son mari était tout pour elle. Il était son ami, confident, tout. Elle faisait tout avec son mari.
1: Ouais. Mais quand tu pars comme ça, tu n'as plus d'espoir. Oui, donner de l'espoir, goût à la vie.
0: Qu'elle vient attraper mes pieds.
1: Wow.
0: Je dis qu'elle vraiment reconnaît que Jésus est Seigneur.
1: Amen.
0: Que tout ce qu'il fait est bon.
1: Amen.
0: C'est parce qu'il a plus aimé son mari qu'il a rappelé auprès de lui. Vraiment, quand elle m'a dit ça, ça m'a beaucoup touché.
1: T'as pleuré aussi?
0: Dis-moi, c'était moi, je pleure vite au dos.
1: Comme Wendy.
0: Je pleure très vite, en train de pleurer. Et puis, des témoignages, il y a une jeune fille un jour qui m'a écrit, elle dit vraiment, elle pensait plus aller à l'église.
1: Ok.
0: Parce que moi, je chante dans la chorale, donc elle me dit que, et tu sais que c'est à cause de toi que je vais chanter.
1: Et
0: je vais prier, je vais faire les messes du dimanche. Parce que j'ai perdu le goût même d'aller à l'église. Mais quand je viens, puis je te coule chanter, là, ça me fait du bien, ça m'apaise. Que non, vraiment, merci, continue dans ça.
1: Super. Bravo, il y a tellement de témoignages. Hein, dans ces 15 ans de carrière, on sait que les témoignages sont légion. Voilà. On retrouve comment Amandine Becquet sur les réseaux sociaux?
0: Sur TikTok, chante Amandine Becquet, Facebook également, chante Amandine Becquet.

0: 2 août, et on l'a dit, hein, voilà, il faut venir, ne venez pas seul, venez avec vos enfants. Ce sont les vacances, ils restent à la maison, qu'ils sortent un peu, hein. Il y a le concert des autres gars, là, j'ai pas envie de dire les noms, le concert des autres gars, là, bah, ce sont les vacances, allez adorer notre Dieu avec Amandine Becquet, hein, le dimanche 2 août, et ce sera à la salle Anoumombo, voilà, donc prenez vos tickets, hein, il est 14h43 minutes, on a encore 7 minutes avec Amandine Becquet, donc prenez vos tickets, il y a Wendy qui vous donne le numéro de téléphone, le numéro qui vous permettra justement d'être avec nous le dimanche 2 août au Palais de la Culture.
1: 07 59 06 65 82.
0: Non, je dois dire.
2: Pour commander les tickets. Mm-hmm. Le numéro WhatsApp pour commander les tickets.
0: Voilà. Ah,
1: c'est vrai, c'est pour commander les tickets. N'appelle pas pour demander l'argent. Mm-hmm. Parce qu'elle-même, elle a besoin d'argent.
0: Voilà. Oui, merci. Parce que l'organisation d'un concert, je n'ai pas vu. Attends, je regarde rapidement l'affiche du concert. Hein, parce que quand j'ai regardé le visuel qui est sorti, je n'ai pas vu en fait sous le haut parrainage, sous le haut patronage, tu vois. Donc quand il n'y a pas ça, ça veut dire que c'est faux propre. Donc n'appelez pas, Wendy a dit n'appelez pas vous. N'appelez pas pour demander de l'argent, appelez pour commander, prendre vos tickets. Et c'est bon, j'ai pas envie de donner cette information, sinon il y a plusieurs qui vont appeler. Mais elle a dit, hein, vous appelez, elle vous livre pour vous dire combien de fois vous êtes important pour elle, parce que vous êtes important pour Dieu, vous êtes automatiquement et naturellement important pour Amandine Becquet. Et elle veut compter sur nous tous. On doit remplir cette salle pour dire que nous l'aimons. Parce qu'elle est fille du royaume et nous sommes fils et filles du royaume. On doit donc s'entraider. Le dimanche de août, et nous sommes aujourd'hui le 15 juillet. Et je connais des sœurs qui sont à l'écoute de la radio. Là. Leur petit déjeuner seulement, là, ça prend 2000. Petit déjeuner seulement. Ah, y a... Bon, je n'ai pas dit le nom de quelqu'un, mais il y a des personnes, petit déjeuner seulement prend 2000. Ou bien même...
2: J'ai l'impression que tu parles de ma sœur. Hein?
0: Le petit déj seulement. Donc, si tu veux réellement participer à ce concert-là, tu t'es concentré, tu n'as pas mangé 3 jours seulement, tu as déjà, ça fait 6 000, hein? Ça fait 6 000, tu peux prendre ton ticket.
2: J'ai pas mangé pendant 3 jours. J'ai une journée seulement, mais passer un petit déjeuner.
0: Oui.
2: Et le déjeuner, le voilà. Déjeuner même, tu vois.
0: Ah, non. Si, donc là.
1: Pour faire cadeau aussi.
0: Hein. Oui, vraiment. Si, je crois qu'on t'a pensé à cela, hein, Wendy. Pour jouer, gagner, tu vois, non? Voilà, peut-être au niveau de la radio, prendre des tickets et puis peut-être à quelques heures du concert, voilà, offrir. Quel est ton message, un message pour inviter le peuple haïtien à sortir, à prendre déjà les tickets, hein? Là, tu vas le dire en langue. Voilà, pour Lazare, reviens. Voilà, donc Amandine, faut t'adresser à mes parents là.
2: Mais on sait le mon miamou. Nyoko bondu. Mais on bibie ya konome. Amandine Becquet. Mencheon on ma fin on roi. Zomona ke bani, zrowo ke bani, zro pinke bani. Le de lokon ay bebate ben palais de la culture. Le peuple moussoua l'oteke geteke masse pour nous bien masse en taille masse mou parce que bak bibi kabre ba oua on m'a petiqué au lolo rignan kangwa bonya kangwasse.
1: Waouh!
0: Bon, attends, on répond comment? On répond à la jambe, on répond comment?
2: Oye!
0: Oye! Ah, oye!
2: On a compris, oye!
0: Ah, oye! Ah, d'accord! Ce sera vraiment un spectacle, hein, unique pour cette année 2026 qu'il ne faut surtout pas manquer, hein, et pas se faire raconter cet événement-là. Le premier concert d'Amandine Becquet pour l'année 2026, 15 ans de carrière. Si comme toi, c'est sur les ondes de la radio Fréquence Vie, dans mes émissions que tu as découvert, Amandine Becquet. On est ensemble le dimanche de août, cher ami. On pourra parcourir combien d'albums là? 5, non?
2: 5 albums.
0: 5 albums. 4 singles. Alors, est-ce qu'il y a des personnes que tu veux saluer, que tu veux remercier, qui t'ont accompagné depuis, hein? On a encore 3 minutes, Amandine. Oui.
2: Dis merci à tous mes papas qui me soutiennent.
0: Oui.
2: Au ministre. Ministre-gouverneur, Cissé Bakongo. au ministre, au vice-premier vice-gouverneur, M. Dan Paulin-Claude, le maire de la commune d'Atécoubé.
0: Ah oui, c'est ton village là.
2: Oui, oui, à son député, papa. Papa, je lui dis merci également.
0: Ok.
2: Je dis merci à mon mari.
0: C'est ce que j'attendais depuis.
2: Qui me soutient depuis.
0: Voilà.
2: Ouais, il ne m'abandonne pas.
0: Amen.
2: Il m'aide toujours dans ce que je fais. Je lui dis merci. Merci à mes frères et sœurs. Merci à tous ces fans qui croient en moi. À toutes ces personnes qui me soutiennent de près ou de loin. Que Dieu vous bénisse. Et merci aussi à la radio Fréquence Vie. L'opportunité pour cette belle occasion que vous m'offrez aujourd'hui. Que Dieu se souvienne de vous. Que petit coucou également à ma princesse, à ma fille, mon premier fan. Que Dieu bénisse tout le monde.
0: Amen, amen.
2: Souvenez, vous n'allez pas regretter.
0: En tout cas,
2: je vous dis de masser vos pieds, de masser vos jambes. Parce que louange, quand c'est passé là-bas.
0: Hey!
2: Non, ça va faire massage, tu ne pourras pas tenir.
0: 5 000, 10 000, 20 000, un seul contact.
1: 07 59 06 65 82 07 59 06 65 82
0: Ambiance.

0: Osana.
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0: Alors, Wendy, tu as un mot pour Amandine avant qu'on se sépare?
1: Tout simplement, merci. Et que le Seigneur soit avec toi pour le reste.
0: Oui. Comment on dit merci? Comment on dit
1: C'est
0: merci?
1: ça.
0: Non.
1: Comment on
0: Comment on
1: dit
0: dit je t'aime
1: merci?
0: en hébreu? Parce que
2: Mais
0: comme je suis actuellement à Blocos, on ne sait jamais.
2: Mais point.
0: Mais point. Hey! Ah, tout à l'heure! Mais point. Ok.
1: Mais là, comment on dit merci là?
2: Nocio.
1: Ah, ok. Nocio.
0: Nocio. C'est facile.
1: Nocio,
0: c'est
1: aussi. On dit ça en truc, non?
2: Oui.
1: Ah, ok.
2: Chez nous, c'est merci.
0: Ok. Merci en tout cas Amandine Beke, 5 000, 10 000, 20 000 pour ceux qui veulent comme nous être au Palais de la Culture à la Salle Anoumombo le dimanche de août pour vivre ensemble les 15 ans de carrière d'Amandine Beke. Un seul numéro de téléphone, les prix pour les tickets, 5 000, 10 000 et 20 000. Mm-hmm. Le numéro de téléphone on vous le donne et puis c'est la fin de votre émission Le Salon des Amis. Ike Onyewa Joseph vous donne rendez-vous à 17h pour Philadelphia. Le contact Wendy.
1: Un seul contact 07 59 06 65 82. 07 59 06 65 82.
0: On vous envoie plein de bisous. Merci d'être avec nous sur Fréquence Vie. On vous aime très fort, hein. Dieu vous aime encore plus. Bonsoir.

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Méditons ensemble le rendez-vous quotidien avec Dieu à travers la réflexion sur les Saintes Écritures.

Ta parole est une lampe à mes pieds et une lumière sur mon sentier. Psaume 119, verset 105.

0: Notre Dieu nous environne de son amour. Il n'a pas exigé de garantie, le cantique le dit, avant de manifester son bras de père vers nous et nous arracher de la mort et nous racheter par le sang de Jésus-Christ. Et toutes ces choses, nous les découvrons, nous les apprenons lorsque nous méditons la parole du Seigneur. Et nous sommes à méditer ensemble pour les
1: jeunes.
0: Tonton Emmanuel Yao et tonton Edouard assurent la mise en onde de cette émission. Je suis Alexis Plignon Braquois à l'animation et je suis en compagnie de nos amis du mois de juillet. Il s'agit de la jeunesse de l'église baptiste libre d'Angrée, représentée ici par trois de ses membres. Ils étaient avec nous la semaine dernière, ils vont se présenter. Je commence par la dame.
2: Bonjour à tous, je suis la sœur Brobe Yawa. Je suis trésorière de la jeunesse d'Angrée, Tom Shalom.
3: Shalom, c'est le frère Franck Wadio, un membre de la jeunesse des églises évangéliques baptistes libres de Côte d'Ivoire, particulièrement celle du Temple Shalom Angrée.
4: Shalom à tous, je suis le frère Israël Apia, je suis le président de la jeunesse de l'église baptiste libre d'Angrée, Temple Shalom, et je suis content d'être là cet après-midi.
0: Nous aussi, nous sommes contents de vous retrouver pour méditer la parole de Dieu. Le texte soumis à notre étude pour cet après-midi est celui de 2 Timothée, le chapitre 3, les versets 10 à 17. Nous allons prier le Seigneur avec le frère Quadio. Voilà. Et après la prière d'ouverture, nous allons passer à la lecture de notre texte avec la sœur Yawa. Nous prions le Seigneur.
3: Notre Père qui es aux cieux, nous te rendons grâce et nous te bénissons pour ces instants que tu permets. Adonai, il t'a plu de nous réunir afin que Père Tout-Puissant, nous puissions apprendre à tes pieds. Au cours de cette méditation, Jésus-Christ, nous prions que tu nous instruis et tu instruis aussi les auditeurs. Tu nous parles, Père, afin que Jésus-Christ, nous puissions marcher conformément à ta parole et à tes recommandations. Que toute la gloire te revienne, toi qui règnes au siècle des siècles, au nom de Jésus. Amen.
0: Amen. Amen.

0: Nous sommes à méditer ensemble pour les jeunes. Nous méditons dans le livre de 2 Timothée, le chapitre 3, les versets 10 à 17. Nous passons à la lecture de notre texte dans la version Louis II avec la sœur Yahwa.
1: 2 Timothée, le chapitre 3, versets 10 à 17. Pour toi, tu as suivi de près mon enseignement, ma conduite, mes résolutions, ma foi, ma douceur, ma charité, ma constance, mes persécutions, mes souffrances. À quelles souffrances n'ai-je pas été exposé à Antioche, à Icône, à Lystre? Quelles persécutions n'ai-je pas supportées? Et le Seigneur m'a délivré de toutes. Or, tous ceux qui veulent vivre pieusement Jésus-Christ seront persécutés. Verset 13. Mais les hommes méchants et imposteurs avanceront toujours plus dans le mal, égarant les autres et égarant eux-mêmes. Toi, demeure dans les choses que tu as apprises et reconnues certaines, sachant de qui tu les as apprises. Dès ton enfance, tu connais les saintes lettres qui peuvent te rendre sage à salut par la foi en Jésus-Christ. Toute écriture est inspirée de Dieu et utile pour enseigner, pour convaincre, pour corriger, pour instruire dans la justice, afin que l'homme de Dieu soit accompli et propre à toute bonne œuvre. Amen.
2: Amen. Amen.

0: Nous sommes à Méditons ensemble pour les jeunes et nous méditons au moyen de lecteurs de la Bible. Le lecteur de la Bible nous propose la méthode de méditation qui est la méthode OIA, observation, interprétation et application. Nous allons donc passer à la phase de l'observation de notre texte. Nous allons présenter le livre de 2 Timothée, présenter l'auteur de ce livre, rappeler le contexte, donner l'idée générale et proposer le découpage. Nous commençons donc par la présentation de notre livre et de son auteur.
1: L'auteur de la lettre à Timothée est l'apôtre Paul, missionnaire engagé. En ce qui concerne le livre, il commence par lui adresser ses salutations, lui présente ensuite son affection, l'affection qu'il a pour lui, tout en encourageant. Puis il lui donne la conduite à tenir face à ceux qui s'écartent de la saine doctrine. Il lui parle de sa mort et de diverses personnes. Et enfin, Paul conclut sa deuxième lettre à Timothée par des salutations. En ce qui concerne le contexte, on peut dire que Paul mettait en garde Timothée contre les choses qui adviendraient aux hommes à la fin des temps.
0: D'accord, nous allons donner l'idée générale de notre passage du jour, 2 Timothée chapitre 3, les versets 10 à 17.
2: L'idée générale de ce passage est la persévérance dans l'épreuve et l'attachement à la parole de Dieu.
0: D'accord, nous allons proposer un découpage pour comprendre ces 18 versets que nous méditons cet après-midi.
2: Ok, nous pouvons découper ce passage-là qui a été soumis à notre méditation du jour en 4 points. D'abord, le premier, c'est du verset 10 au verset 11 qui nous parle de l'exemple de vie et de souffrance de Paul. Après, nous avons le verset 12 au verset 13 qui aussi nous parle de la persécution qui est inévitable pour tout croyant fidèle. Aussi, nous avons du verset 14 au verset 15 le fait de demeurer dans ce qu'on a appris. Et enfin, du verset 16 au verset 17, là, nous avons aussi toute inspiration et l'utilité de l'écriture viennent de Dieu.
0: Nous revenons sur les différents mouvements. Première partie, l'exemple de vie de souffrance de Paul, et cela se voit déjà à partir du verset 10. Hein, il rappelle à Timothée qu'il a été témoin de la souffrance qu'il a endurée. Voilà. On dit après ma conduite, mes solutions, ma foi, la douceur, charité, ma constance, mes persécutions, mes souffrances. À quelle souffrance n'ai-je pas été exposé? Quelle persécution n'ai-je pas supporté dans toutes ces villes, Antioche, Icône, Lystre et autres? Donc ici, Paul rappelle qu'il a eu une vie de souffrance, mais malgré cela, il est resté constant dans sa foi, dans sa douceur, dans sa charité. Ensuite, le deuxième mouvement qui parle de la persécution qui est inévitable au verset 12. Or, tous ceux qui veulent vivre pieusement en Jésus-Christ seront persécutés. Troisième mouvement, verset 14 à 15. On nous demande de demeurer dans ce qu'on a appris. Toi, demeure dans ces choses que tu as apprises et reconnues certaines, sachant que tu les as apprises. Verset 16 à 17, enfin, pour finir, il est question du fait que toutes les écritures soient inspirées de Dieu. Nous le voyons au verset 16. Toute écriture est inspirée de Dieu et utile pour enseigner, pour convaincre, pour corriger, pour instruire dans la justice. Nous allons passer à la phase d'interprétation et donner les exemples à suivre et les exemples à ne pas suivre dans notre texte. Exemple à suivre pour commencer. Oui, Kwadjo.
2: Ok, l'exemple à suivre, c'est l'exemple de Paul en dépit des épreuves et de tout ce qu'il a subi. Voilà, nous voyons que Paul a toujours espéré au Seigneur et il a persévéré dans la voie du Seigneur.
0: Comme
2: Paul, oui.
0: Malgré les souffrances que nous pouvons,
2: Il faut
0: traverser.
2: Rester toujours attaché au Seigneur. Il faut persévérer.
0: D'accord. Oui, Apia.
1: En ce qui concerne l'exemple à suivre aussi, il y a l'exemple de Timothée.
0: Oui.
1: Voilà, parce qu'il est dit déjà au verset 10 que Timothée a suivi de près l'enseignement. Donc, c'est un exemple à suivre. Et je pense aussi au verset 15, c'est l'exemple, on va dire, des parents de Timothée, parce qu'il est dit que dès ton enfance, tu connais les saintes écritures. Donc ça veut dire que déjà depuis tout petit, les parents de Timothée avaient l'habitude de lui enseigner la parole de Dieu. Voilà.
0: Au verset 14 même aussi, il lui dit, toi demeure dans les choses que tu as apprises et reconnues. Voilà, donc on voit que déjà Paul est un exemple à suivre, parce que malgré les souffrances, malgré toutes les persécutions qu'il a vécues, cela n'a pas influencé sa foi, cela n'a pas fait vaciller sa foi, sa charité, c'est-à-dire il est resté tel. Quand on parle de charité, on parle d'amour, on parle de douceur, on parle de constance, voilà. Donc il a dit qu'il est resté ferme dans ses résolutions malgré les persécutions. Donc nous voyons que c'est effectivement un exemple à suivre, et comme Apia l'a relevé, l'exemple aussi de Timothée, où il est dit que Timothée, dès son jeune âge, connaît les Écritures, et il a reconnu ces Écritures-là comme étant de bonnes choses, étant vraies. Donc son père spirituel, Paul, lui demande de rester attaché à ces Écritures-là, à cet enseignement qu'il a reçu dès son jeune âge. Est-ce qu'il y a un exemple à ne pas suivre?
1: Je pense qu'il y a un exemple à ne pas suivre. Oui. Au verset 13,
0: oui.
1: On dit « Mais les hommes méchants et imposteurs avanceront toujours plus dans le mal, égarant les autres et égarés eux-mêmes. »
0: Exactement.
1: Donc, il y a l'exemple des personnes qui refusent de s'attacher à la parole de Dieu, qui sont méchantes. Et aussi qui, non seulement, en plus d'être égarés, égarent les autres. Voilà, ce n'est pas un exemple à suivre.
0: Voilà. Non seulement, comme on l'a dit, eux-mêmes sont égarés, mais ils entraînent aussi d'autres personnes dans leur égarement. Donc, c'est pas un exemple à suivre. Ces personnes méchantes, ce qu'on appelle les personnes méchantes, c'est ceux-là qui refusent de marcher selon la parole de Dieu. Il est dit qu'ils sont des imposteurs. Donc, il parle d'imposteurs, pas d'hypocrites, c'est-à-dire des personnes qui se font passer pour ce qu'elles ne sont pas en réalité. Nous devons être vrais et ne pas être des imposteurs, ne pas être des loups déguisés en agneaux et se retrouver dans la bergerie. Nous allons donc aborder la phase des vérités qui nous sont révélées dans le texte. Oui, bro, B. Oui.
3: Une des vérités révélées dans le texte se situe au verset 12.
0: Oui.
3: Or, tous ceux qui veulent vivre pieusement en Jésus-Christ seront persécutés. Ce verset nous rappelle que ceux qui décideront de suivre le Seigneur feront face à des persécutions, qu'ils le veuillent ou non. Et les persécutions de plusieurs manières.
0: Telles que?
3: Ça peut être des souffrances physiques, des oppressions physiques. Ça peut être psychologique. Quand tu es dans un environnement, un milieu où...
0: À cause de ta foi,
3: à cause de ta
0: tu es stigmatisé,
2: tu peux te rejeter,
0: tu es mis à l'écart parce que tu ne veux pas te conformer à leurs pratiques. Voilà, par exemple, tu es à l'université, tes camarades sortent pour aller boire, fumer et autres, vivre une vie qui n'est pas à la gloire de Dieu. Toi, tu décides de rester pour pouvoir étudier, tu es stigmatisé, tu es mis à l'écart. On te rejette même à la base. Donc, comme elle a dit, ça peut être une source de... persécution psychologique parce que tu vas te sentir seul. Voilà. On a aussi les persécutions physiques. Voilà. C'est vrai qu'ici, on n'en voit pas trop, mais dans les pays à côté de nous, on a des églises qui sont incendiées, des pasteurs qui sont tués avec leur famille et tout. C'est pour dire que la persécution existe en réalité. Et même dans nos entreprises, partout où nous sommes, parce que nous avons décidé de ne pas nous compromettre, souvent même nous sommes accusés à tort, voilà, emprisonnés, on ment sur nous tel qu'on l'a fait même pour Jésus. Jésus lui-même qui est Dieu même là, ils ont menti sur lui pour le mettre en prison, pour le tuer. Donc nous aussi, à notre temps, nous vivons ce genre de persécution.
2: Effectivement.
0: Oui, une autre vérité.
2: Les gens même peuvent vous dire, mais comment vous faites? Comment est-ce que tu arrives à faire ça? Moi, ça m'est arrivé plusieurs fois souvent. Les gens me demandent, tu vois que tu es en train de parler de certaines choses qui savent que si je suis là, ce n'est pas intéressant. Ils disent, voici, le pasteur arrive. Donc, en même temps, tu arrives, tu veux peut-être entendre ce qu'ils disent, mais ils changent catégoriquement de sujet. Ou bien ils te demandent, mais est-ce que tu es sûr que toi, tu es un homme comme nous? Bon, pour t'amener à forcément rentrer, sinon qui te voit différent d'eux. Tout ça, c'est aussi gênant, c'est oppressant de savoir que des frères, des amis, mais te voient comme quelqu'un de surnaturel, quelqu'un de différent, ça gêne, mais bon.
0: Ça on a son bon côté.
2: Voilà, on a accepté le Seigneur et on accepte parce que après tout, ils reviennent, ils reconnaissent qu'on est différent. Parce que notre attitude témoigne d'une vie différente de la leur. Donc, c'est le nom de Jésus qui est glorifié.
0: Amen.
1: Oui, moi, je voulais donner même un exemple. Lorsque j'étais encore à la fac, on avait un petit groupe, on formait une cellule. Et je me souviens que on avait une composition. Et vraiment, c'était chaud. Et j'étais tenté de, voilà, de demander à mes voisins comment. Mais quand j'ai pensé à le faire, il y a quelqu'un qui a dit, mais ah, pasteur, toi, tu veux faire ça aussi. Et tout de suite, ça m'a interpellé, puis ça m'a remis quand même sur le droit chemin. Pour dire que les gens du monde nous observent. Et en dépit des persécutions, voilà, ils vont juger la qualité de l'évangile que nous prêchons par la façon dont nous nous comportons.
0: Exactement. Une autre vérité.
3: Une autre vérité, dans le verset 15, il est écrit « Dès ton enfance, tu connais les saintes lettres qui peuvent te rendre sage à saluer par la foi en Jésus-Christ.
0: Mm-hmm. »
3: Comme la parole de Dieu le dit dans le livre de Proverbes, « Instruis l'enfant selon la voie qu'il doit suivre, et quand il sera grand, il ne s'en détournera pas. » Ici, on voit que Timothée a été instruit dès son enfance et qu'il a gardé cet enseignement-là en lui.
0: Mm-hmm.
3: Et c'est au travers de cet enseignement que Paul veut l'inciter à rester ferme.
2: À demeurer ferme.
0: Mm-hmm.
1: Voilà. Bon, moi, je vais donner une vérité aussi.
0: Oui.
1: La vérité, c'est que la vie chrétienne n'est pas un long fleuve tranquille. Voilà, parce que aujourd'hui, on essaie de rejeter du revers de la main la souffrance. Quand quelqu'un souffre, on dit que c'est parce que peut-être il a fait quelque chose de mauvais, tout ça. Mais ici, l'histoire de Paul nous montre que ceux qui sont attachés au Seigneur Jésus doivent s'attendre à la souffrance.
0: La même affirme au verset 12, tous ceux qui veulent vivre pieusement en Jésus-Christ seront persécutés. Donc c'est une réalité et le Seigneur Jésus l'avait déjà dit et les disciples ont vécu la persécution on l'a dit continue jusqu'à ce jour et nous croyons qu'avec le Seigneur nous pourrons sortir vainqueurs parce que Paul même l'a dit. Voilà, Paul l'a dit à la fin, il dit et le Seigneur m'a délivré de toutes. Il dit qu'il a reçu plusieurs persécutions mais c'est le Seigneur Jésus qui l'a délivré de toutes ces persécutions. Ça veut dire que nous pourrons être persécutés, nous pouvons être persécutés, mais nous devons avoir l'assurance que le Seigneur est là et nous délivrera de toutes ces persécutions que nous pourrons être amenés à vivre ou que nous vivons déjà.
2: Justement.
3: Une autre vérité, c'est que les hommes méchants et imposteurs avanceront toujours plus dans le mal. C'est-à-dire qu'il y aura toujours des gens pour persécuter injustement.
0: Et ceux-là vont demeurer dans le mal. Et on l'a vu avec le roi de l'Égypte, le pharaon, qui est resté ferme dans ce qui s'est endurci, dans sa volonté d'aller à l'encontre de ce que le Seigneur avait décidé pour son peuple. Et on a vu comment est-ce qu'il a fini. Voilà. Et on a vu aussi avec le roi Nebuchadnezzar voilà, qui s'est endurci. Après, il a sombré dans la folie et tout, mais le Seigneur a eu pitié de lui, il est revenu. Donc, pour vous dire que lorsque les personnes sont méchantes, et ces personnes-là détournent non seulement d'autres personnes de la voie du Seigneur, mais celles-ci demeurent dans leur méchanceté. Et bon, leur récompense sera pour le jugement. Nous allons passer aux avertissements et aux promesses. Avertissements pour commencer. Et on va terminer avec les bonnes nouvelles des promesses.
1: Moi, je dirais que l'avertissement qui nous est donné ici, c'est celui de rester attaché au Seigneur et à sa parole, afin de ne pas être de ceux-là qui sont considérés comme des hommes méchants et imposteurs.
3: Autre avertissement, bon, c'est la persécution de ceux qui suivront Jésus. Oui. C'est une vérité, permettre un avertissement.
0: Avertissement, exactement.
3: De toute façon, on sait à quoi on s'attend.
0: Et moi, c'est ça, on est préparé, on n'est pas surpris. D'accord. Et la promesse, enfin?
2: Bon, la promesse est que si nous nous soumettons à la parole de Dieu, si nous faisons la volonté de Dieu, nous serons vainqueurs. Voilà, nous espérons toujours au Seigneur, quelles que soient les différentes persécutions que nous pouvons vraiment subir, nous aurons toujours la victoire avec Jésus.
0: Amen. Donc, peu importe les persécutions.
1: Je voulais ajouter en ce qui concerne la promesse. Je pense que la promesse qui nous est faite, elle est à partir du verset 16, plus le verset 17, on dit « Toute écriture est inspirée de Dieu et utile pour enseigner, pour convaincre, pour corriger, pour instruire dans la justice. » Afin que l'homme de Dieu soit accompli et propre à toute bonne œuvre. Donc, si nous attachons à la parole de Dieu, la promesse que Dieu nous fait, c'est que nous serons des hommes accomplis. Et aussi, en ce qui concerne l'œuvre, nous serons des bons serviteurs.
0: Amen. D'accord, vu tout ce que nous avons dit, nous sommes donc à la fin de l'application. Qu'est-ce qu'on peut retenir de tout ce qu'on a dit, de cette méditation? On va partir avec quoi, Dieu?
2: Ok, on peut tout d'abord retenir que, comme la Bible dit, dans le passage que nous avons lu au verset 12, là, tous ceux qui veulent vivre pieusement en Christ seront persécutés. Ça, c'est véritablement à retenir pour nous qui sommes déjà chrétiens. Et aussi, il faut retenir que pour ceux qui nous écoutent, pour les parents et pour nous les jeunes, ou même pour ceux qui seront mariés bientôt, que nous devons instruire les enfants dès leur bas âge pour qu'ils puissent véritablement grandir avec la parole de Dieu, pour que la parole de Dieu soit véritablement un outil dans leurs mains, qu'ils puissent l'utiliser pour servir Dieu.
0: Voilà. D'accord. On part avec Apia.
1: D'accord. Moi, je retiens que de la même manière que ces paroles étaient adressées à Timothée, ces paroles nous sont adressées aussi à nous qui sommes jeunes. Et voilà, le Seigneur nous encourage à à rester ferme face à la tentation, bon, la persécution, et aussi à espérer en lui. Parce que Paul, voilà, dans tous ses écrits, montre combien de fois il espère dans le Seigneur. Nous sommes plus que vainqueurs par celui qui nous a aimés. Et aussi, c'est un encouragement pour nous à rester attachés à la parole de Dieu. Voilà, parce que c'est cette parole-là qui va nous transformer et qui va nous donner le pouvoir d'être des disciples accomplis, voilà, du Maître.
0: Amen. Et pour finir, nous sommes avec Brobé pour sa conclusion.
3: Ok. Ce que je peux retenir au travers de ce passage, c'est que nous servons un Dieu bon qui nous dit la vérité dès le départ. Parce que là, il nous dit tous ceux qui croiront en lui seront persécutés. Il pouvait nous le cacher puis nous faire découvrir cette réalité-là qui nous fera fuir. Mais là, nous le savons. Et quand je vois l'exemple de Paul, malgré toutes ces persécutions qu'on lui a infligées, il n'est pas aigri, il ne s'est pas plaint, et il n'en veut pas à ces personnes-là parce qu'il savait ce qu'il attendait. Donc Dieu, c'est une grâce qu'il nous fait de nous dire ce qu'il nous attend d'abord avant que nous découvrions cette réalité par nous-mêmes.
0: Amen. Amen. Nous allons prier le Seigneur par rapport à tout ce qu'on a dit. Nous allons prier le Seigneur afin qu'il nous aide à pouvoir être prêts à supporter les persécutions. Parce qu'on a dit, celui qui veut marcher dans la piété va connaître des persécutions. Que le Seigneur nous donne la force de supporter les persécutions que nous vivons d'abord et aussi les nouvelles persécutions qui viendront, que nous puissions avoir la force de pouvoir les supporter et de pouvoir garder aussi à l'esprit que notre Dieu nous délivrera de toutes nos souffrances et de toutes les persécutions que nous traversons. Nous allons prier avec Kwadjo.
2: Adonai, Dieu Tout-Puissant, nous te rendons grâce pour ce moment de méditation. Seigneur, tu nous as encore parlé et tu as aussi parlé à tous ceux qui nous écoutent. Jésus-Christ, nous voulons que tu nous donnes la force. Tu nous donnes la force de persévérer dans ton attente. Parce que tu as été celui-là qui nous a même prévenu que pour tous ceux qui voudront vivre pieusement en toi, seront persécutés. Seigneur, je prie que tu nous fortifies. Tu fortifies un frère, tu fortifies une sœur pour cette persécution qu'elle vit ou qu'il vit maintenant. Et aussi pour les persécutions à venir. Parce que nous espérons en toi, Seigneur. Donne-nous, Éternel, cette capacité de nous rappeler, de nous souvenir de tout ce que tu as enseigné dans ta parole afin de rester attaché. Parce que tu as dit que de ne pas nous borner seulement à écouter, mais aussi à mettre en pratique. Et accepter la persécution parce que cela t'honore, Seigneur Jésus-Christ, parce que cela revient de ce que Jésus-Christ de Nazareth, nous parlons de toi, c'est une grâce. Et nous voulons véritablement que tu nous aides à marcher dans cette voie-là, comme l'apôtre Paul, à être fier d'être persécuté pour toi, au nom de Jésus. Amen.
0: Amen. Amen. Nous disons merci à nos invités, merci à Apia, à Kwadjo et à Brobé. Merci en tout cas. Avec eux, nous avons médité dans le livre de 2 Timothée, le chapitre 3, les versets 10 à 17. Vous pouvez lire le commentaire de notre test du jour dans notre guide de méditation, le rendez-vous avec Dieu. Nous allons les libérer et leur donner rendez-vous le mercredi prochain encore pour méditer la parole de Dieu. Merci à tonton Emmanuel Yao et à tonton Edouard. Merci à vos chers auditeurs. Rendez-vous mercredi prochain pour encore apprendre du Seigneur. D'ici là, portez-vous bien et que la paix de Dieu demeure sur vous. Shalom.
1: Shalom. Shalom.

Ta parole est une lampe à mes pieds et une lumière sur mon sentier. Psaume 119, verset 105.

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1: Mesdames, messieurs, bienvenue à votre émission Le Bonheur chez soi. Aujourd'hui, nous allons débattre d'un thème qui est très intéressant, à savoir la collaboration dans le mariage. Pour ce faire, nous recevons encore une fois le pasteur Tano Salomon. Bienvenue à vous, pasteur.
2: Merci, Charline.
1: Pasteur, collaboration, c'est un mot qu'on a l'habitude d'entendre. Alors, qu'est-ce que c'est que, de façon générale, la collaboration?
2: Bon, ce que nous devons entendre de façon générale par le mot collaboration, c'est d'abord un travail d'équipe, mm-hmm. pour ne pas être un peu cartésien sur les bords, pour que chacun de nous puisse comprendre. La collaboration, c'est un travail d'équipe entre un groupe de personnes ou deux personnes qui se mettent ensemble pour accomplir une tâche ou pour exécuter une certaine activité, pour que, mettant les forces ensemble, nous puissions réussir dans ce que nous avons entamé. Donc, c'est ça la collaboration. Et cela commence même depuis la création. Parce que Dieu dit, il n'est pas bon que l'homme soit seul. Et c'est partant de là que Dieu a dit, faisons l'homme à notre image et je lui ferai une aide semblable.
1: Okay. Alors, d'une certaine façon, la collaboration, c'est le fait de, pour deux personnes, de se mettre ensemble afin de vrai à quelque chose pour aboutir à un résultat.
2: C'est ça.
1: Donc, ce que je peux
2: en
1: vous
2: fait,
1: demander...
2: En fait, c'est pour être plus productif.
1: Ok, d'accord. La collaboration dans le mariage, un mot?
2: La collaboration dans le mariage est très, très importante pour nous. C'est pourquoi le fondement même du mariage même le dit, il n'est pas bon que l'homme soit seul. Mais avant de développer mes propos, lisons un peu la parole de Dieu dans Ecclésiastes chapitre 4, à partir du verset 9. Le sage Salomon nous dit, « Deux valent mieux qu'un, parce qu'ils retirent un bon salaire de leur travail. Car s'ils tombent, l'un relève son compagnon. Mais malheur à celui qui est seul et qui tombe sans avoir un second pour le relever. De même, si deux couchent ensemble, ils auront chaud. Mais celui qui est seul, comment aura-t-il chaud? Et si quelqu'un est plus fort qu'un seul, les deux peuvent lui résister. Et la corde à trois fils ne se rompt pas facilement. » Pour dire quoi? Quand on est seul, on est plus fragile. Mm-hmm. On est plus exposé. Mm-hmm. Et Dieu, sachant cela, c'est pourquoi il a dit qu'il ferait une aide à l'homme. Donc déjà, dans l'institution du mariage, la collaboration est la base. Mais aujourd'hui, nous perdons de vue ce principe. Une union solide et réelle est l'œuvre d'une vie. Mm-hmm. C'est ce que nous devons retenir. Mm-hmm. Pour bien comprendre ce qu'est le mariage, Charline, mm-hmm. il faut toute une vie. Ceux qui se marient se mettent à une école où ils n'auront jamais fini d'apprendre.
1: De ce fait-là, pasteur, aujourd'hui, mm-hmm. on rencontre beaucoup de personnes qui se marient juste après les attraits de la nouveauté. On mm-hmm. constate qu'il y a des petits problèmes qui surgissent et puis, paf, c'est le divorce.
2: Okay. Se marier ne veut pas dire qu'il n'y aura pas de problème. Mais quand on sait que des problèmes peuvent surgir, mais on a décidé d'aller ensemble, mm-hmm. on peut toujours réussir. Mm-hmm. Donc, je continue pour dire, de quelques soins et de quelques sagesses qu'a été entouré un mariage, mm-hmm. peu de couples connaissent une harmonie parfaite dès les premiers jours de leur vie à deux. Mm-hmm. L'union réelle ne se produit que dans les années qui suivent. Mm-hmm. Parce que souvent, on se dit, juste le lendemain de la lune de miel, on se rend compte que non, peut-être je me suis trompé. Non. C'est au cours de la vie que l'harmonie vient. Mm-hmm. Parce que c'est une école. Mm-hmm. On se découvre petit à petit. On ne fait pas les équations au CPR. Mm-hmm. Mais c'est au fur et à mesure qu'on évolue, qu'on fait, on augmente notre connaissance et l'exercice aussi s'accroît. Okay. Lorsque les nouveaux mariés se trouvent en face des difficultés, comme Théa le dit, mm-hmm. la poésie dont l'imagination avait enveloppé le mariage disparaît. Mm-hmm. Ils apprennent à se connaître tels qu'ils sont réellement, ce qui leur avait été impossible jusqu'alors. Cette période, Charline, est la plus critique de leur existence. Le bonheur et le succès de toute leur vie future dépendent de l'attitude qu'ils auront à ce moment-là.
1: Okay.
2: Donc le bonheur... Non, je n'ai pas fini. Je sais que tu as
1: D'accord.
2: beaucoup de choses à demander. S'ils découvrent l'un chez l'autre mm-hmm. des défauts, ces cœurs que l'amour a unis apercevront aussi des qualités excellentes, mm-hmm. jusqu'alors insoupçonnées.
1: Okay.
2: Il faut chercher à discerner celles-ci plutôt que ceux-là. Pour mm-hmm. dire quoi? Lorsqu'on évolue, on découvre des défauts, mais
1: fait.
2: En même temps aussi des qualités. Mais on ne s'attarde pas sur les défauts, mais on cherche à découvrir plutôt les qualités.
1: Avant d'aller un peu plus loin, écoutons l'histoire de Nathalie Donfi. Nathalie Donfi quitta son foyer dans l'État de Virginie, aux États-Unis, pour se rendre à Boston afin d'étudier l'art dramatique. Là, elle fit la connaissance d'un étudiant de l'Institut technologique du Massachusetts appelé Heribert Kalmus. Ils se mariaient quelques mois plus tard. Heribert intéressa sa jeune épouse à la science et celle-ci, à son tour, convainquit son mari qu'il était possible d'appliquer la science au film cinématographique. 10 heureuses années de mariage et de collaboration s'écoulèrent et à la fin de cette période, ils s'établirent à l'université de Queen dans l'Ontario. Ils y organisèrent, en dehors des heures de cours, des groupes de recherche en vue d'étudier l'électrochimie et d'exploiter une idée nouvelle pour les pellicules en couleur qui n'étaient pas encore connues. Heribert et Natalia collaboraient durant 25 ans. Ils éprouvaient de nombreuses difficultés ainsi que l'amertume de l'échec. Mais ils travaillèrent inlassablement, s'encourageant mutuellement chaque fois qu'ils se heurtèrent à des obstacles apparemment insurmontables. Après un quart de siècle d'efforts, ils étonnèrent le monde en produisant les premiers films Technicolor au ton brillant. Ils poursuivirent leur tâche en étroite collaboration et parvinrent à faire d'une activité secondaire un violon d'ingresse. Pourrions-nous dire une nouvelle branche puissante de l'industrie cinématographique? À travers cette histoire, pasteur, nous constatons que les deux époux étaient vraiment unis et ils travaillaient vraiment de pair. Mais ce que je constate aussi, c'est que les deux époux avaient la même activité professionnelle. Alors, pasteur, qu'est-ce que vous pouvez dire?
2: Bon, l'illustration de ces deux histoires montre que lorsqu'on collabore, lorsqu'on se met ensemble, on atteint toujours l'objectif fixé.
1: N'est-ce pas le fait d'avoir la même profession qui a fait que Heribert et sa femme étaient vraiment...
2: Ici, c'est une collaboration professionnelle.
1: Mm-hmm.
2: Mais on parle de la collaboration dans le mariage. Donc, la collaboration dans le mariage veut dire quoi? Nous sommes deux dans le couple.
1: Mm-hmm.
2: Donc, c'est comme si on a la même profession. Mm-hmm. Nous sommes mari et femme. Donc, on prend cet exemple de ces deux personnes pour dire que lorsqu'on se met ensemble, et qu'on regarde dans la même direction, on atteint toujours l'objectif donné. J'ai l'exemple de deux chimistes mm-hmm. que je veux partager avant de continuer okay. Mon développement.
1: Okay.
2: C'est l'exemple de Carl Cori mm-hmm. et de son épouse mm-hmm. Gertie. Il y a quelques années, la société chimique nord-américaine mm-hmm. honora mm-hmm. Cette famille-là, une femme d'apparence simple, ainsi que son époux,
1: mm-hmm.
2: un homme modeste et qui exprimait d'une voix douce le représentant des savants lorsqu'il remit la médaille, déclara ceci. Les époux Cori, de deux jeunes médecins qu'ils étaient, sont devenus de brillants chimistes. Mais le prix remis à cette célèbre équipe constituée de Carl Cori et de sa femme Gertie fut un tribut rendu à un heureux mariage, non moins qu'à une heureuse collaboration scientifique.
1: Mm-hmm.
2: C'est pour dire quoi? Dans le mariage, les deux déjà collaboraient. Donc pour dire, on n'a pas besoin d'avoir les mêmes fonctions, les mêmes activités professionnelles.
1: Mm-hmm.
2: Monsieur peut être ingénieur, madame peut être comptable, avocate, mais dans le foyer, nous avons besoin de former une équipe, comme Salomon le dit dans Ecclésias 4. Parce que là où nous nous retrouvons, c'est le foyer. Ce n'est pas le travail. Le foyer, c'est la vie à deux. Et là, on a besoin de collaborer pour que notre foyer soit consolidé. Attrayant, consolidé. Soit harmonieux. Comme on le dit, le foyer est un petit coin du ciel sur la terre. Voilà. Et nous tous, nous savons ce que c'est que le ciel, le paradis. Donc, quand on dit le foyer est un petit coin du ciel sur la terre, donc on imagine ce que doit être le foyer. C'est un endroit paisible. C'est-à-dire, quand je sors et que je suis abattu, c'est dans le foyer que je viens retrouver le sourire. Quand je sors et que je pleure, c'est dans le foyer que je viens essuyer mes larmes. Si je sors que j'ai faim, c'est dans le foyer que je viens manger. Et c'est pourquoi monsieur et madame doivent collaborer. Nous allons approfondir peut-être cette collaboration un peu devant.
1: Tout à fait. Qu'en est-il donc du grand nombre de couples qui n'ont pas les mêmes intérêts professionnels? Peuvent-ils travailler en parfaite collaboration? Est-ce que le fait d'avoir des activités différentes ne pourrait pas plus tard engendrer des problèmes au sein du couple?
2: Je commence. Madame, peut-être, ne travaille pas. C'est monsieur qui travaille.
1: Tout à fait.
2: Donc, elle a toute la charge domestique à la maison. Monsieur sort pour envoyer la pitance à la maison. Donc, peut-être, monsieur se dira, moi, les responsabilités sont partagées, moi, je vais au travail, c'est moi qui cherche l'argent. Quand je viens, même quand madame est encore dans la cuisine, en train de transpirer, faire les choses, je croise les bras parce que j'ai déjà accompli, moi, ma part. C'est madame seule qui doit courir à la cuisine, faire ceci. Mais en venant, arriver à la maison, je peux aussi trouver du temps pour aider mon épouse dans les tâches ménagères. Nous avons aussi deux activités professionnelles différentes. Madame est enseignante, monsieur est médecin. Nous deux, nous rentrons. Quand nous rentrons, on peut se partager encore les responsabilités, là encore à la maison, juste pour que chacun se sente mieux.
1: Un avis qui n'est pas tout à fait partagé de tous. Fait de soutenir, par exemple, sa femme en faisant soit la vaisselle ou en partageant les responsabilités.
2: Je vais partager un peu ce qu'un auteur chrétien a dit ici sur la famille. Il dit, exprimez votre amour en parole et en acte. Ce n'est pas seulement au téléphone, je t'aime chérie, mais c'est aussi en acte. Beaucoup considèrent l'expression de leur affection comme une faiblesse et observent une réserve qui éloigne d'eux leurs semblables. Certains hommes disent, non, moi, faire la vaisselle ou bien laver les habits, si mes amis viennent me trouver, ce n'est pas une faiblesse, mais c'est l'expression de l'amour. On parle de collaboration. Et l'auteur continue pour dire, cette manière d'agir empêche la sympathie de se manifester. Lorsqu'on réprime ces mouvements d'affection et de dévouement, ils s'atrophient et le cœur devient aride et froid. Gardons-nous de cette erreur. L'amour qui ne s'exprime pas s'étiole. Ne laissez pas souffrir un cœur uni au vôtre en négligeant de lui témoigner de la bonté et de l'affection. Vous dites quoi? Exprimer ses sentiments, ses affections, ce n'est pas une faiblesse. Collaborer avec son épouse dans un foyer, certains disent, vous êtes tout ensemble, vous décidez. Quand souvent monsieur dit, bon, je vais aller discuter avec madame pour voir ce qu'on va décider. Mais toi, tu ne diriges pas ta maison alors. C'est ce que souvent on dit.
1: Tout à fait.
2: Maintenant, la parole de Dieu nous parle de collaboration. Quand on dit un travail d'équipe, on s'entend et puis on exécute ensemble.
1: Ok. Ce qui veut dire que monsieur, lorsqu'il revient du boulot et qu'il trouve sa femme qui est très occupée à la cuisine, il peut quand même s'approcher d'elle pour lui donner un coup de main.
2: Oui, ce n'est pas un crime. Peut-être même le dimanche, puis bon, chérie, repose-toi aujourd'hui et moi, je vais faire la cuisine pour nous tous.
1: Ça, c'est très rare de nos jours.
2: Bon, c'est parce que c'est rare qu'on demande à ce qu'on revienne à nos premières traditions, qui sont de grandes bénédictions. Si on le faisait, on allait voir que nos foyers aujourd'hui allaient être consolidés. Imaginez, quand les enfants voient, j'ai suivi cette publicité d'une pâte d'entreprise où on dit les enfants font ce que nous faisons. Où je vois le père qui était en train de se brosser avec la pâte et l'enfant aussi est venu à côté, il a commencé à faire quoi? Faire comme son père. Pour dire quoi? Les enfants nous imitent.
1: Tout à fait.
2: Donc, les enfants que nous avons mis au monde sont avec nous et ils voient que papa et maman font tout ensemble. Ils s'asseyent, ils causent, ils deviennent des amis. Pensez-vous que les enfants ne vont pas tricher, cela?
1: Si, si.
2: D'abord, entre eux-mêmes, dans leur relation, mm-hmm. ils chercheront à être unis. Et les enfants vont dire, demain, quand moi, je vais me marier, je ferai comme maman et papa. Mm-hmm. Ou bien, je ferai comme papa et maman.
1: Mm-hmm. Oui, allez-y, allez-y.
2: Le rôle de la femme. Mm-hmm. La femme est la maîtresse de la maison. Mm-hmm. La femme, c'est celle qui gère l'éducation des enfants. Mm-hmm. C'est elle qui veille. Et cette culture, nous l'avons copiée sur la culture juive, mmh. hébraïque. Mmh. La femme est à la maison, c'est elle qui inculque. Quand nous prenons Moïse, quand nous prenons Joseph, Joseph était tout en partie. Mmh. Mais c'est Marie qui a inculqué. Jésus n'était pas allé dans une école de prophètes. Mmh. Vrai ou faux?
1: Non.
2: Jésus n'a jamais été dans une école, mais c'est Marie.
1: Tout à fait.
2: C'est Marie qui a éduqué son enfant. Mmh. C'est Marie qui a enseigné à Jésus ce qu'il devait apprendre, mm-hmm. ce qu'il était, ce qu'il devait faire. Mm-hmm. C'est Marie qui a fait cela avec Jésus, okay. et non Joseph. Mm-hmm. Mais n'empêche que Joseph aussi avait son rôle. Quand il sortait de son travail et qu'il venait, Jésus était à ses pieds. Mm-hmm. Mais c'est la maman qui a cette plus grande responsabilité okay. d'éduquer l'enfant parce qu'elle passe plus de temps avec l'enfant. Et aussi, c'est elle qui porte l'enfant. Parce que l'éducation même de l'enfant commence dans le ventre. La manière dont elle se comporte, la manière dont elle fait les choses... Quand elle est en colère, ça agit sur l'enfant. Mm-hmm. Quand elle est contente, ça agit sur l'enfant. Mm-hmm. Quand elle est heureuse. Donc tout ça, c'est la mère qui a cette responsabilité. Okay. C'est pourquoi elle, souvent, certains de nos parents disent, quand l'enfant ne réussit pas, c'est la maman.
1: Okay. Parce qu'on Pasteur, dit. Avant de continuer, nous allons marquer une pause pour nous permettre de souffler un peu.
2: Merci.

0: Retour au studio, je rappelle que nous sommes en compagnie du pasteur Tano Salomon et le sujet de ce jour est la collaboration dans le mariage. Alors pasteur, tout à l'heure vous parlez du rôle de la femme. Nous poursuivons toujours avec cette question.
1: Donc je disais que la femme c'est elle qui veille aussi le bien-être de la maison, la tenue de la maison, l'ordre, la maison qui n'est pas soignée. Quand on vient dans une maison qui ce n'est pas foyer, c'est la femme immédiatement qu'on voit. On ne voit pas l'homme. Quand l'homme sort et qu'il n'est pas bien habillé, c'est la femme. Tout ça, c'est la maison. Peut-être tu vas me demander, mais qu'en est-il de l'homme?
0: Tout à fait. Mais nous y reviendrons tout à l'heure. Mais pourquoi ton insistance sur le rôle de la femme?
1: On insiste parce que, comme on a dit, Dieu a dit quoi? Je lui ferai une aide semblable.
0: Ce qui veut dire que ce sont les deux qui doivent travailler.
1: Ce sont les deux qui doivent travailler, mais la femme... C'est aujourd'hui la société moderne qui a fait que nous avons perdu de vue ce rôle premier de la femme, qui est de tenir la maison. L'homme, en tant que le chef, c'est lui qui veille à ce que la maison ne manque de rien. Mais parce qu'aujourd'hui, on a affaire à des femmes qui sont chefs de famille aujourd'hui. Parce que l'homme ne fait rien, c'est la femme qui apporte cela. Donc, je veux le dire, un roi, sur son trône, n'a pas une responsabilité plus importante que celle d'une mère. Elle est la reine de la maison. Le roi, c'est qui? Le roi, c'est celui qui a des sujets qu'il gouverne, qu'il gère. Mais la femme étant reine, c'est elle qui est la reine de la maison. Elle a des sujets. Et quand on a des sujets, on veille à ce que ces sujets se portent bien. Donc, la reine détient le pouvoir de modeler le caractère de ses enfants afin de les rendre dignes de la vie éternelle. Donc, cette responsabilité est très grande. Un ange ne pourrait réclamer une mission plus haute. Car en accomplissant cette œuvre, elle est au service de Dieu, la mère. Donc, qu'elle prenne seulement conscience de l'importance de sa tâche. Et cela lui donnera du courage. Donc, la mère est la reine du foyer et les enfants sont ses sujets. Elle doit diriger sa maison avec sagesse dans la dignité de son rôle de mère. C'est pourquoi Salomon dira quelque part, une femme vertueuse est une bénédiction pour sa maison.
0: Ok. Ces propos sont tirés du livre Le foyer chrétien d'Ellen White, une messagère de Dieu. Alors, pasteur, ce conseil d'Ellen White s'adresse particulièrement aux femmes de son époque. Comment attribuer cela aux femmes de nos jours, sachant que les femmes sont très, très, très préoccupées par leurs activités?
1: Je veux rectifier. Son message ne s'adresse pas aux femmes de son époque, mais s'adresse à toutes les femmes. Pour dire quoi? Quelle que soit la responsabilité que j'ai, la responsabilité première que Dieu m'a donnée, c'est de veiller sur ma maison. Même si notre société est devenue moderne aujourd'hui et que je dois sortir, me comporter comme un homme pour apporter de la nourriture à la maison, mais je ne dois pas manquer à la première tâche, qui est l'éducation des enfants, qui est de veiller. Aujourd'hui, on a des domestiques à la maison. Les domestiques viennent pour nous soutenir, nous aider, mais ne viennent pas nous remplacer. Mais aujourd'hui, c'est le contraire.
0: Tout à fait.
1: Les servantes ont remplacé les maîtresses de maison. Les femmes même ne préparent presque pas. C'est la servante qui fait tout.
0: Assise au salon, en train de se faire les ongles, tout ça.
1: Tout ça. Il n'est pas interdit de se faire belle, de se rendre belle. Ça fait partie de l'amour. Parce qu'il y a un monsieur qui rentre dans sa maison, la femme a le pain sur la poitrine, les cheveux au vent. Bon. Mais, il ne faut pas manquer de prendre soin de sa maison. Il y a des femmes même, pour ne pas exagérer, qui vont jusqu'à même tous les petits dessous. C'est la servante qui prend soin de ça, même pour le mari. Non, ça c'est fuir ses responsabilités. Quelles que soient nos responsabilités, quel que soit le stress de la vie de chaque jour, la pression, le temps qu'on n'a pas, mais le temps c'est nous qui le gérons. Dieu nous a donné 24 heures, et dans ces 24 heures, il y a beaucoup de choses. Il y a le travail, il y a autre chose que nous-mêmes devons gérer. Ça ne coûte pas à une femme, le dimanche, avec la servante, de veiller à ce que certaines choses de la semaine soient déjà préparées. Je parle du repas et autres, de veiller sur certaines choses. Parce qu'aujourd'hui, quand la femme ne fait rien à la maison, et que c'est la servante qui fait tout, elle expose son foyer. Parce que quand le monsieur voit le repas de la servante est bien succulent, quand elle lave mes habits, c'est bien propre, quand elle dresse le lit, c'est bien fait. Pour finir, toute l'affection, l'attention qui devait se porter sur madame tout ça est orientée vers qui?
0: Alors là, attention.
1: Et là, on ne soyons pas surpris de voir que demain, la servante est dans le lit de madame. Donc, c'est toutes ces choses-là que c'est pourquoi il faut suivre les conseils, la parole de Dieu. Quand la parole de Dieu parle de quand deux sont ensemble, ils sont forts. On ne parle pas de monsieur et servante.
0: Okay.
1: On ne parle pas de madame et du mariage d'homme.
0: Mm-hmm.
1: On parle de monsieur et madame.
0: Ok. En fait, pasteur, je souligne ce fait-là parce qu'il y a certaines femmes et mères qui n'apprécient pas du tout l'importance de leur tâche. Souvent, elles la considèrent avec tant de mépris qu'elles la regardent comme si c'était une pesante routine domestique.
1: C'est parce que nous n'avons pas cette connaissance véritable de la tâche de la femme au foyer. C'est parce que on ne sait pas qu'on a une grande valeur. Quand j'ai lu l'histoire de ce grand médecin, Ben Carson, qui n'a pas vécu avec son père, mais c'est sa mère qui a veillé sur lui. Aujourd'hui, le fait d'avoir séparé deux enfants siamois et le fait d'être un grand homme pour le monde aujourd'hui, on ne peut pas parler de Ben Carson sans parler de sa mère. On ne peut pas parler de Jésus sans parler de Marie. Pour dire quoi? C'est elle qui a fait ce que Jésus est devenu. Si elle n'avait pas pris son temps pour enseigner à Jésus, tu es fils de Dieu, tu es ceci, tu es le Messie, voilà ce que tu dois faire. Donc pour dire, nos mères ne comprennent pas qu'elles ont de la valeur. Peut-être certaines personnes les ont amenées à ce sentiment-là, qui ont méprisé le travail de la femme ménagère. Mais non, le travail de la femme ménagère est comparable à ce que nous faisons au travail. Ceux qui vont au bureau, c'est la même chose.
0: Tout à fait. Puisque nous parlons de collaboration, qu'en est-il véritablement des hommes?
1: Donc, pour les hommes, nous devons valoriser ce que les femmes font à la maison. On raconte l'histoire d'une femme, chaque fois que son mari rentrait, « Ah, mais pourquoi les choses sont ceci? Tu ne fais rien. Moi, je suis fatigué. » Il ne faisait qu'insulter la femme. Et un jour, la femme a décidé de changer les rôles. Que monsieur reste à la maison, elle va sortir. Mais quand la femme est rentrée, le monsieur était dans tous ses états. Parce qu'il n'a même pas pu faire la moitié de ce que la femme se tape quand il va au travail. Depuis ce jour, il a reconnu que sa femme fait de grandes choses à la maison. Les enfants qui jettent les jouets par-ci, les habits sales par-là, la vaisselle par-là. Mais quand tu rentres, il y a de l'ordre. C'est pour dire que la femme a beaucoup travaillé. Donc c'est ce que nous aussi, dans notre collaboration, quand on a un petit temps, on apporte notre soutien à madame. Quand on dit collaboration, peut-être madame n'a pas été à l'école, peut-être elle n'a pas une profession. Mais ça ne me coûte pas de parler de mes défis du travail avec elle. De marcher pour dire, bon chéri, voici un peu. Elle peut me donner
0: quand même des idées, des conseils.
1: Des conseils qui peuvent m'aider. Mais souvent, on se dit non, c'est moi qui suis le qualifié. Donc, madame n'a rien à me dire. Non, c'est pourquoi ce passage de Ecclésiaste 4, verset 9 à 12, nous devons considérer cela. Quand nous sommes forts, quand un est faible, nous pouvons résister à l'ennemi. L'ennemi, c'est qui? C'est ce qui peut mettre en mal notre foyer.
0: Tout à fait. Merci beaucoup à vous, pasteur, pour toutes ces précisions. Allons passer juste un dernier mot avant de terminer.
1: Merci, Charline. Pour conclure, je peux dire que la collaboration est indispensable pour consolider notre foyer, pour consolider notre famille, indispensable pour une vie harmonieuse. La collaboration entre époux peut s'étendre aux intérêts secondaires. Tous deux peuvent se livrer à l'étude d'un sujet qui les passionne. La peinture, la musique, l'art moderne, la sculpture, l'histoire d'une période déterminée. La culture des fleurs, étude des insectes, des étoiles, des arbres. En tout cas, la collaboration, ce n'est pas seulement dans ce qui est formel, mais dans des choses secondaires. Les époux qui collaborent ainsi dans des activités n'ayant aucun rapport direct avec la subsistance de la famille jouissent de satisfactions réellement compensatrices. Ces intérêts communs renforcent les liens du mariage, rendent la vie à deux plus intéressante et comblent les conjoints de bonheur. En un mot, la collaboration dans le mariage entraîne de grands avantages.
0: Merci beaucoup, pasteur. Nous sommes à la fin de notre émission. Merci pour votre fidélité. Au micro, vous avez Charline Yoboué et le pasteur Tano Salomon. Et à la technique, vous avez Nassis Badé pour la Radio Mondiale Adventiste. Au revoir et à très très bientôt.
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3: Madame, Monsieur, bonsoir et bienvenue à ce dernier flash de ce 15 juillet 2026. La saison des pluies en Côte d'Ivoire favorise les inondations qui entraînent la recrudescence de nombreuses maladies telles que le paludisme et la dengue. Pour lutter efficacement contre ces maladies en cette période, le ministère de la Santé, de l'Hygiène publique et de la couverture maladie universelle à travers l'Institut national d'hygiène publique a lancé une campagne de sensibilisation communautaire. Cette campagne qui se déroule du 10 juillet au 2 août 2026 couvrira la commune de Port-Boué avant d'être progressivement étendue à d'autres localités identifiées comme zones à risque à Abidjan et à l'intérieur du pays. Peut-on lire sur le site officiel du ministère de la Santé. L'objectif est de mobiliser les populations autour de l'élimination des gîtes larvaires, véritable foyer de prolifération des moustiques. Vision, parcours et impact des leaders religieux dans la société. Cas du bishop Benjamin Boni, tel était le thème du panel initié par l'Église méthodiste de Côte d'Ivoire en hommage au 5e président et premier bishop de la dite Église de 1998 à 2025. C'était le samedi 11 juillet dernier à l'Université catholique d'Afrique de l'Ouest UCAO Abidjan Cocody en présence du bishop Séraphin Anno Moundé, actuel président de l'Église méthodiste de Côte d'Ivoire. Tout à l'heure, vous aurez des échos dans le journal de 19h30 avec Yves Steven Jiquet. Le ministère des Eaux et Forêts a lancé lundi 13 juillet 2026 à Gagnoa en présence des ministres des Eaux et Forêts Assaoré Conan Jacques et celui de l'agriculture, du développement rural et des productions vivrières, Conné Bruno, un projet de restauration forestière de la région du Gor, dénommé PRF Gor, subventionné sous forme de dons par la République d'Allemagne à travers sa fondation KFW. Ce projet consiste à reboiser et restaurer les forêts dégradées dans le domaine rural, à préserver la biodiversité et à améliorer les conditions de vie des populations locales. Le palais de la chefferie Djorobité de Cocody Angré a servi de cadre à la cérémonie officielle d'investiture du président fondateur de l'ONG Vie Florissante, l'apôtre Maison Vie, Daniel Gbeti. C'était le mardi 7 juillet dernier, dans une atmosphère de célébration en présence de personnalités religieuses, administratives, coutumières, de partenaires et bénévoles de la dite structure. Des échos tout à l'heure dans le journal de 19h30. À l'international, Macky Sall est attendu à Dakar vendredi. L'ancien président fait son retour dans la capitale sénégalaise 2 ans après avoir quitté le pouvoir. Au menu de sa visite éclair, une rencontre avec Bassirou Diomaye Faye, candidat à la succession d'Antonio Guterres au poste de secrétaire général de l'Organisation des Nations Unis, Macky Sall est en campagne et doit encore solliciter le soutien officiel du Sénégal. Le pays qu'il a dirigé de 2012 à 2024 peine à se prononcer sur sa démarche malgré sa demande introduite en février. En mars, Dakar affirmait d'ailleurs n'avoir ni soutenu ni initié la candidature de Macky Sall. Sport pour terminer, football, Coupe du Monde 2026, la Rora s'est imposée 2-0 hier mardi en demi-finale face à la France grâce notamment à des buts de Oyarzabal sur pénalty et Pedro Porro. Les hommes de Luis de la Fuente se qualifient ainsi pour la deuxième finale de la Coupe du Monde de leur histoire. L'Espagne affrontera en finale le 19 juillet prochain soit l'Angleterre ou l'Argentine qui s'affrontent ce soir dans l'autre demi-finale sur le coup de 19h GMT. Quant à la France qui voit son rêve s'arrêter aux portes de la finale, affrontera le vaincu de l'opposition de ce soir dans la petite finale prévue le 18 juillet prochain. Fin de ce flash, merci de l'avoir suivi. Retrouvez tout à l'heure à 19h30 Yves Steven Jiquet pour le point complet de l'information sur la radio Fréquence Vie. Bonsoir.
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Ceux qui ont été à l'écoute de l'émission Écho de la vérité la semaine dernière se rappelleront certainement que nous avons lu un récit de l'évangile de Marc, le chapitre 5, concernant la guérison d'un homme possédé de démons. Et nous avons lu comment le Seigneur a guéri cet homme et comment les esprits méchants qui habitaient cet homme sont entrés dans un troupeau de pourceaux et comment le troupeau se précipita des pentes escarpées dans la mer. Je vous conseille à relire ce passage pour vous-même. Vous le trouverez, comme je vous ai déjà dit, dans l'évangile de Marc, le chapitre 5, et dans les 13 premiers versets. Mais aujourd'hui, je voudrais lire la suite de cette histoire. Vous la trouverez dans les versets 14 à 17 de ce chapitre 5 de l'évangile de Marc. Voici ce que nous y lisons. Ceux qui faisaient paître les pourceaux s'enfuirent et répandirent la nouvelle dans la ville et dans les campagnes. Les gens allèrent voir ce qui était arrivé. Ils vinrent auprès de Jésus et ils virent le démoniaque, celui qui avait eu la légion, assis, vêtu et dans son bon sens. Et ils furent saisis de frayeur. Ceux qui avaient vu ce qui s'était passé leur racontèrent ce qui était arrivé aux démoniaques et aux pourceaux. Alors, ils se mirent à supplier Jésus de quitter leur territoire. Aujourd'hui, je voudrais attirer votre attention à trois choses dans ce passage. Tout d'abord, nous constatons la perfection de la guérison effectuée par Christ. Cela, vous le verrez au verset 15, où nous lisons « Ces gens vinrent auprès de Jésus, et ils virent le démoniaque, celui qui avait eu la légion, assis, vêtu et dans son bon sens, un homme complètement transformé. Autrefois, il habitait dans un cimetière, on avait essayé de le maîtriser en le liant avec une chaîne, mais sans succès. Mais maintenant, on trouve cet même homme assis, vêtu et dans son bon sens. Et cette transformation avait été effectuée par le Seigneur Jésus seul. En ceci, nous avons une image de la transformation que Christ effectue chez le pécheur repentant. C'est une transformation radicale, de sorte que l'apôtre Paul peut dire dans 2 Corinthiens 5 et le verset 17, « Si quelqu'un est en Christ, il est une nouvelle créature. Les choses anciennes sont passées, voici toutes choses sont devenues nouvelles. » Et tout cela vient de Christ. Et l'apôtre Jean en parle dans sa première épître et au troisième chapitre. Là, nous lisons, par exemple, au verset 10. C'est par là que se font reconnaître les enfants de Dieu et les enfants du diable. Quiconque ne pratique pas la justice n'est pas de Dieu, non plus que celui qui n'aime pas son frère. Et encore, dans ce même chapitre 3 de la première épître de Jean, au verset 18 et 19, nous lisons « Petits enfants, n'aimons pas en parole et avec la langue, mais en action et avec vérité. Par là nous connaîtrons que nous sommes de la vérité. » Comment peut-on reconnaître un enfant de Dieu? Parce que ses actions et sa langue l'indiquent. Ainsi, la transformation que le Seigneur Jésus effectue chez le pécheur repentant est aussi radicale que la transformation qu'elle a effectuée chez cet homme possédé de démons.

Regardons maintenant la réaction des amis du démoniaque guéri, dont nous avons lu le récit dans Marc 5, les versets 14 à 17. Et là, nous allons constater trois choses au sujet de cette réaction. Si vous regardez au verset 16, vous constaterez que ses amis s'intéressaient seulement à deux choses. C'était la guérison spectaculaire de l'homme et leur pourceau. Voici ce que nous lisons au verset 16. « Ceux qui avaient vu ce qui s'était passé leur racontèrent ce qui était arrivé au démoniaque et au pourceau. Alors ils se mirent à supplier Jésus de quitter leur territoire. » Ainsi, les deux choses qui intéressaient ses amis des démoniaques guéris étaient la guérison spectaculaire et miraculeuse et la perte de leur pourceau. Il en est de même avec beaucoup de gens dans le monde aujourd'hui. Ce qui les intéresse, ce sont des choses spectaculaires dans la religion, comme la guérison miraculeuse d'un malade, ou le parler en langue, ou autre chose, et les biens matériels. Mais comme ses amis du démoniaque guéri, ils ne parlent pas de Jésus-Christ, car vous constaterez que ses amis du démoniaque n'ont pas parlé de Jésus-Christ. Mais notez aussi en deuxième lieu que ses amis des démoniaques avaient peur de la puissance de Christ. Car nous lisons au verset 15 qu'ils furent saisis de frayeur. Ils croyaient qu'il était impossible de guérir l'homme possédé de démons. Ils ne comprenaient pas la puissance de Dieu en Jésus-Christ. La Bible nous enseigne que la puissance de Jésus pour transformer un pécheur est une puissance semblable à celle qu'il avait déployée ce jour-là pour guérir l'homme malade. Nous lisons par exemple dans Hébreux 7, le verset 25. C'est pour cela qu'il peut, c'est-à-dire Jésus, peut sauver parfaitement ceux qui s'approchent de Dieu par lui, étant toujours vivant pour intercéder en leur faveur. Jésus peut sauver tous ceux qui s'approchent de Dieu par lui, même aujourd'hui. Vous ne devez pas penser, mon ami, que vous êtes un trop grand pécheur pour que Jésus ne puisse vous sauver. Mais remarquez aussi la réaction de ces gens en ce que, malgré ce que Christ avait fait, ils se tournent le dos à Christ et lui demandent de quitter leur territoire. Cela, vous le verrez au verset 17. Ainsi, ce miracle extraordinaire ne suffisait pas pour convaincre ces gens que Jésus était le Fils de Dieu, qu'ils étaient pécheurs et qu'ils avaient besoin du pardon. Et il en est de même aujourd'hui. Les miracles, ce ne sont pas des choses essentielles. Les miracles peuvent intéresser les gens, mais ils ne suffiront jamais pour les convaincre qu'ils sont pécheurs devant Dieu et qu'ils ont besoin du salut. Alors, qu'est-ce qu'il leur faut? Deux choses. La prédication de l'Évangile, cela veut dire aussi le témoignage personnel, et en deuxième lieu, une œuvre profonde du Saint-Esprit pour les amener à la repentance et à la foi en Christ.

terminer, regardons brièvement la réaction de l'homme guéri. Nous lisons au verset 20. Il s'en alla et se mit à publier dans la décapole, c'est-à-dire dans la ville, tout ce que Jésus avait fait pour lui. Il est devenu un fidèle témoin de Jésus-Christ. Et notez que cet homme avait bien compris que ce qui lui était arrivé était l'œuvre de Christ seul. Ainsi, nous aussi, en ce qui concerne notre salut, nous devons nous rendre compte que le salut de l'âme est une œuvre de Dieu seul par Jésus-Christ. Le véritable enfant de Dieu sait que son salut dépend de Christ seul. J'ai souvent entendu des gens présenter l'Évangile de telle façon qu'on a l'impression que Dieu a fait tout ce qu'il peut pour sauver un pécheur et qu'il est là maintenant, attendant, les bras ouverts, jusqu'à ce que le pécheur veuille bien se repentir et se tourner vers lui, et que lorsque le pécheur se tourne vers Dieu, il fait une faveur à Dieu. Mais cela est très, très loin de l'enseignement de la Bible. Dieu est souverain, et notre salut dépend de lui seul. Il a envoyé son Fils pour mourir pour les pécheurs, et il a envoyé son Saint-Esprit dans le monde pour effectuer dans le cœur de l'individu une transformation qui le mène à la repentance et la foi. Notre salut est une œuvre de Dieu seul. Mon ami, si vous m'écoutez aujourd'hui, et si vous n'êtes pas encore enfant de Dieu, sachez que le salut vous est offert en Jésus-Christ. Venez à lui aujourd'hui. Mettez votre confiance en lui. Il vous donnera la vie éternelle et il fera de vous une nouvelle créature. Et tout cela, c'est l'œuvre de Jésus-Christ.

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Jean le chapitre 3. La Bible nous parle ici d'un monsieur qui s'appelait Nicodème. Nicodème était un chef des Juifs. C'était un grand docteur. Elle dit qu'à l'époque là, avant l'arrivée du Nouveau Testament, quand tu lis quelque part que tu comprends pas, c'est Nicodème on appelle pour venir t'expliquer. Quand tu lis un verset que tu comprends pas, on appelle Daddy Nicodème pour venir t'expliquer. Quand tu prends Deutéronome, tu comprends pas, on appelle Daddy Nicodème pour venir t'expliquer. Quand tu prends Lévitique, tu comprends pas, Daddy Nicodème, il comprend pas Lévitique. C'était comme ça, lui il était là, un grand docteur, c'est lui qui était considéré comme quelqu'un qui connaissait la parole. Un jour, quand Jésus est venu, il a commencé à analyser les actions de Jésus, les paroles de Jésus, la manière d'enseigner de Jésus, la manière de bouger de Jésus, la manière d'agir de Jésus, même la manière de manger de Jésus. Il a commencé à tout analyser. Et puis lui-même, il a vu que, hé, mon cher, allons voir Jésus. Donc, il s'est levé de nuit pour aller voir Jésus. Quand il est arrivé, il a salué Jésus. Bonsoir. Jésus dit à la place. Il dit non, la place est bonne. En fait, je suis venu te voir. Quand il est arrivé, il a dit Rabbi. Rabbi, ça veut dire maître. Non, le grand docteur, lui-même dans son cœur, il a déjà tiré chapeau. Il a déjà déposé chapeau derrière. Maître, nous on sait que toi tu es un docteur venu de Dieu. Parce que personne ne peut faire les miracles que toi tu fais là si Dieu n'est pas lui. Moi je suis venu te dire. Je suis venu te. C'est pas hypocrisie. Tu es fort, Jésus. Tu es fort. Quand tu parles comme ça, moi-même qui suis docteur, quand tu parles comme ça, moi-même, il reste tranquille. Il reste tranquille. Mais c'est parce qu'il veut garder mon respect vis-à-vis des autres, que je me joue les dangereux quand tu prêches. Sinon, moi-même, quand tu prêches là, moi, je reste tranquille. Je valide. Moi, je prends note. Actuellement, il y a 120 000 cahiers chez moi. Tout est rempli. Je prends note quand tu parles. Je prends note quand tu agis. Et puis, quand tu chasses les démons là, ça, il ne peut pas faire ça. Non, je suis venu te dire, tu es fort. Non, tu es fort. Ça seulement on a qu'à dire la vie, parce que dans la vie on dit que même si tu n'aimes pas les barbouillards, faut reconnaître qu'il s'est pompé que toi. Je reconnais, tu es fort. Quand Nicodème finit de faire son atalakou, Jésus lui dit, en vérité je te le dis, si un homme ne naît de nouveau, il ne peut hériter du royaume de Dieu. C'est ça. Si tu ne nais pas de nouveau, tu peux pas avoir le royaume de Dieu. Jusqu'ici Nicodème comprend pas Jésus, mais Jésus comprend Nicodème, mais Jésus fait semblant de ne pas comprendre Nicodème. Nicodème maintenant, aïe. Papa, je suis venu te dire chez toi ici que tu es fort. Tu as pensé que le pays n'a rien à faire. Il fait nuit, hein. Il fait nuit, il pouvait dormir. Moi, je viens te parler, Dieu te fout de moi. Jésus, faut pas faire ça. Non, faut pas faire ça. Bon, comment quelqu'un qui est déjà né, qui a 32 dents dans sa bouche, qui est long pied, long bras, grosse tête comme ça, il va faire comment pour naître de nouveau? Je suis déjà né, quand il est vieilli, tu viens me dire que si il n'est pas de nouveau, il ne peut pas avoir accès au royaume de Dieu. C'est quelle manière de te foutre de moi comme ça? Rabbi, tu te fous de moi pourquoi? Est-ce qu'un homme de 52 dents, long pied, 2m40, peut aller rentrer dans le ventre de sa maman encore pour renaître? Jésus, tu es qui? Il finit encore de faire son oba. Jésus lui dit encore, en vérité, je te le dis, si quelqu'un ne naît d'eau et d'esprit, il ne peut pas entrer dans le paradis. Et ce qui est né de la chair est chair, et ce qui est né de l'esprit est esprit. Faut pas t'étonner si il te dit qu'il faut que vous naissiez de nouveau avant d'avoir accès au paradis. Mais c'est ça le plus important. Enseignement là, tout ça, ça passe. Mais le plus important, c'est le paradis. Et puis Jésus poussait en lui disant que le vent là, personne ne voit le vent. On entend seulement le bruit. On sait pas le vent, il vient, ouah. Il s'en va, ouah. Il saute, ouah. Il entend ramper, ouais, on ne sait pas. Tout ce qu'on fait, on sent le vent, puis on entend le bruit du vent quand il fait bouger les arbres, quand il fait voulou. Ça, on entend. Et puis Jésus dit à Nicodème que c'est comme ça les hommes qui sont nés de l'esprit sont. Tu ne peux pas les cerner. Tu ne peux pas comprendre ce qu'ils font. Tu ne peux pas savoir comment ils doivent. Tu ne peux pas les cerner, quoi. C'est les gens quand tu les attends à droite et ils passent à gauche. Tu les attends à gauche, ils passent à droite. Quand tu essaies de leur barrer le chemin, du moment que tu as fini de barrer, puis tu as fait la main comme ça, tu dis voilà, on voit où il va passer là. Il est déjà à 160 mètres de toi. Parti, va où? Nicodème pose la question, mais Jésus, comment ça peut se faire? Jésus dit, ah, donc toi tu es docteur et puis tu sais pas ces choses. Ah bon? Donc toi le grand docteur Nicodème, tu sais pas ces choses. Tu es docteur comment? Tu es quel genre de docteur? Aïe! Moi j'ai compris pourquoi Jésus et puis Nicodème ne se comprenaient pas. Nicodème avait la connaissance sur Dieu. Il n'avait pas la connaissance de Dieu. Jésus, lui, il avait la connaissance de Dieu. Il y a une différence entre avoir des informations sur Dieu et puis connaître Dieu lui-même. Parce que Nicodème, lui, il était docteur de la loi. Ça veut dire qu'il avait la connaissance de la loi. Mais Jésus, lui, était la parole faite chair. Jésus était la parole révélée. Jésus a dit dans la Bible, personne ne connaît le Père si ce n'est le Fils. Personne ne connaît le Fils si ce n'est le Père. Ça veut dire que Jésus connaissait Dieu. Maintenant, la différence entre Jésus et puis Nicodème, c'est que Nicodème, lui, il avait la connaissance sur Dieu, mais il n'avait pas la connaissance de Dieu. Or, Jésus, il avait la connaissance de Dieu. Jésus connaissait Dieu, mais Nicodème connaissait sur Dieu. C'est différent. Tu peux connaître des choses sur moi,
mais ne pas me connaître. Tu peux avoir des informations sur moi. Tu peux savoir que moi, j'aime porter les vêtements de couleur noire. Tu peux savoir que moi, j'aime manger à tchéquer. Ça, c'est les informations que tu as de moi. Mais ça, c'est pas moi au fait. Ça, c'est ce que je montre. Ce que je montre là n'est pas forcément moi-même. Pour me connaître moi-même là, tu dois être à mes côtés. Tu dois être avec moi. Tu dois être intime avec moi. Tu dois rentrer dans mon cercle d'amis. Tu dois vraiment être dans mon quotidien, être dans ma vie pour me connaître. C'est ce que Jésus essayait d'expliquer à Nicodème. Nicodème, toi, tu es docteur de la loi. Toi, tu sais pas qu'un homme peut naître de nouveau même s'il a 1000 ans. Tu sais pas ça. Parce que tu as la connaissance sur Dieu, mais tu n'as pas la connaissance de Dieu. Si tu avais la connaissance de Dieu, tu allais savoir que pour devenir enfant de Dieu, tu dois naître de nouveau. Nicodème, laisse affaire des docteurs de la loi là. Va donner ta vie à Jésus. Va donner ta vie à Jésus. Jésus connaissait Dieu. Jésus était intime de Dieu. Voilà ce qui faisait la différence entre Jésus et puis Nicodème. Raison pour laquelle aujourd'hui, aucun chrétien ne doit se mettre dans les affaires des débats interreligieux. Parce que ceux qui sont dehors qui disent Jésus n'est pas Dieu. Si Jésus est Dieu, pourquoi la Bible est sauce claire? Si Jésus est Dieu, pourquoi la Bible est sauce graine? Si... Ça, ce sont des gens qui ont des informations sur Dieu. Ils ont des informations sur Dieu. Ils ont la connaissance sur Dieu. Mais ils n'ont pas la connaissance de Dieu. Voilà pourquoi tu ne peux jamais les convaincre que Jésus est Dieu. Ils ne vont pas comprendre. Ils ne connaissent pas Dieu. Ce sont les Nicodèmes. Toi, tu es Jésus. Toi, tu as la révélation de Jésus par l'œuvre accomplie du Christ à la croix. Tu es devenu enfant de Dieu. Donc, tout ce que Jésus sait là, toi, tu as la grâce et l'opportunité et la faveur de savoir ça. Donc, il ne faut pas aller faire discours avec les gens, essayer de leur convaincre que Jésus est Dieu. Va vers les gens pour leur dire, non, qu'à donner leur vie à Jésus. C'est ce que Jésus a fait à Nicodème. Jésus a dit à Nicodème, s'il n'est pas de nouveau là, il ne peut jamais comprendre ce mystère. Parce que Nicodème voulait comprendre comment Jésus fait pour enseigner comme ça. Nicodème voulait comprendre comment Jésus fait pour chasser les démons. Lui pensait que c'est étude qu'il fait. Or, Jésus lui dit que il faut seulement devenir chrétien, devenir enfant de Dieu, naître de nouveau. Et puis, tu sais tout. Shalom.

Alors Jésus dit à ses disciples, « Si quelqu'un veut venir après moi, qu'il renonce à lui-même, qu'il se charge de sa croix et qu'il me suive. Car celui qui voudra sauver sa vie la perdra, mais celui qui la perdra à cause de moi la trouvera.

0: confesses de ta bouche le Seigneur Jésus, et si tu crois dans ton cœur que Dieu l'a ressuscité des morts, tu seras sauvé. 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
5: Bienvenue à tous dans Hip Hop Christ, ton émission de rap, reggae, raga, R&B, afro-trap, toute la culture hip-hop au service d'un seul nom, Jésus-Christ. Ici, nous croyons que chaque rythme, chaque mélodie et chaque expression artistique peuvent devenir des instruments de louange et des moyens de transmettre un message d'espérance, d'amour et de foi. Alors restez connectés car durant cette heure, je t'embarque dans un voyage musical rempli de bonnes vibes, de découvertes, de brassages culturels et surtout de messages qui élèvent l'âme et l'esprit. Alors montez le volume, ouvrez grand les oreilles et préparez-vous à une expérience spéciale. Bienvenue dans votre émission Hip Hop pour Christ. Jennifer au micro, S-Wenner selon la réalisation. Hip Hop pour Christ, une émission produite par Jeune pour Christ.
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5: On démarre ce voyage avec un message essentiel pour tout chrétien dans un monde où beaucoup de personnes cherchent encore un sens, une direction. Cet artiste qui nous rappelle aujourd'hui cette mission principale, annoncer Christ, aujourd'hui c'est Kidé qui ouvre cette première partie avec son titre « Évangéliser ». À travers ce son, il nous ramène à l'essentiel, je le disais tantôt, de la foi chrétienne qui est de partager la bonne nouvelle de Jésus-Christ, non seulement par les paroles, mais aussi par la vie, les actions et l'exemple. C'est un appel à adresser à toute une génération sortie témoigner et faire connaître l'amour de Dieu autour de nous. Voici Kidé, évangéliser sur Hip Hop pour Christ.
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1: Si vous venez de nous rejoindre, vous êtes à l'écoute de Hip Hop ou Christ, votre émission de rap, reggae, raga, R&B, afro trap, l'émission qui célèbre Jésus-Christ à travers les sonorités urbaines du monde entier. Nous sommes au début de cette émission et vous venez d'écouter Elvin le Conquérant avec son titre Dieu donné, un son qui pour moi fait référence à 1 Corinthiens 4, verset 7, qu'as-tu que tu n'es reçu. Ce verset nous rappelle une réalité toute simple, tout ce que nous avons est un don de Dieu, notre souffle, nos talents, nos opportunités et notre vie entière viennent de lui.
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1: Place maintenant un moment de consécration. Nous restons dans une atmosphère d'honneur, de sincérité et de recherche de la présence de Dieu. Nous allons découvrir Serviteur Pierre, un artiste engagé dans le gospel urbain qui exprime une foi authentique et un désir profond de marcher selon la volonté de Dieu. Son style mêle simplicité, profondeur spirituelle et sonorité contemporaine. Le titre que nous allons écouter s'intitule « Je veux te plaire » en son de consécration qui traduit le désir de vivre une vie alignée avec Dieu. Dans l'obéissance, la vérité et l'amour, voici Serviteur Pierre pour toi dans Hip Hop Christ.
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0: Pour moi, dans le registre hip-hop gospel ou afro-gospel de Bourréja, c'est l'une des plus belles collaborations. Elle est en feat avec Konosco qui apporte une touche urbaine et rythmée avec un message très fort. Ensemble, ils nous ont offert un titre centré sur Dieu, la reconnaissance et la transformation de vie. Ce morceau s'intitule Le Meilleur, un titre qui s'impose progressivement dans la sphère gospel ivoirienne et qui touche de nombreux cœurs. Et je suis sûre que tu confirmes que c'est l'un de tes meilleurs sons.
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0: Si vous venez de nous rejoindre, vous êtes toujours dans votre émission Hip Hop pour Christ et nous continuons notre voyage musical dans une atmosphère de foi et de célébration du nom de Dieu. Voici maintenant Jaden, un artiste qui apporte une couleur moderne et inspirée à la scène gospel urbaine. Il nous propose un cocktail d'énergie contemporaine, afro-influence et profondeur spirituelle. Le titre que nous allons écouter maintenant s'intitule Oh Jésus, un cri de cœur qui exprime l'amour et l'adoration envers le Seigneur.
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0: Et c'est avec ce dernier son que nous arrivons à la fin de cette première partie, un son venu tout droit de la Jamaïque avec un groupe pionnier du reggae gospel. Christafari, c'est le nom du groupe. Hosanna, c'est le titre que nous venons d'écouter. Fondé dans les années 90, Christafari est considéré comme l'un des pionniers du reggae chrétien moderne à travers le reggae, le dancehall, le raga. Ils annoncent l'évangile avec puissance, une belle preuve que la musique n'a pas besoin de frontières et que chaque culture peut glorifier Dieu à sa manière. Le titre proclame la grandeur de Dieu et célèbre le roi des rois. Ne décrochez surtout pas, parce que dans la deuxième partie de votre émission, nous allons accueillir un invité, cette fois-ci en chair et en os, qui utilise la musique comme outil d'évangélisation. King Lion est son nom. On parlera de son parcours, de sa mission et de ses projets. Restez branchés, on le découvre en musique à travers son titre « Esprit du Fils ».
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1: Chose promise, chose due, je reçois un artiste, un messager, un serviteur du Très-Haut qui a choisi de poser sa plume et sa voix pour impacter des vies. King Lion, aussi connu sous le nom de Pasteur Léon ou encore The Lion, un artiste venu avec une mission claire, annoncer Jésus-Christ sans filtre, sans détour, mais avec puissance et authenticité. Depuis les années 2018, il cumule pas mal de projets musicaux remplis de prières, d'adoration. Il n'a jamais arrêté de faire monter la température spirituelle. King Lion est une voix, une mission, un feu spirituel dans le game gospel. Alors préparez-vous, préparez vos cœurs, parce que King Lion is the place.
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1: Bienvenue King Lion dans Hip-hop pour Christ. C'est un réel plaisir de t'avoir avec nous. Bonjour.
3: Soyons tous bénis dans le nom de notre Seigneur et Sauveur Jésus-Christ.
1: Présente-toi à nos auditeurs. On peut se tutoyer.
3: D'accord. Je suis à l'état civil Kwadio Nguessan Léon, Baoulé, originaire de Boaké, du centre de la Côte d'Ivoire. Et bien voilà quoi.
1: D'accord. King Lion est un artiste gospel, mais aussi un pasteur. Est-ce qu'on est pasteur après on décide de se lancer dans la musique ou on fait d'abord la musique avant de devenir pasteur?
3: On décide de faire la musique et puis l'appel s'impose. Parce que avant toute chose, si ça ne tenait qu'à moi, je veux faire la musique. Mais c'est sur ce chemin et il est révélé que je ne peux pas passer outre l'appel qui s'impose à moi de devenir pasteur.
1: Depuis quand vous commencez à chanter?
3: Depuis le lycée. Parce que depuis le lycée, déjà, j'étais membre d'un groupe d'ambiance dit Ampewoyo. Donc, j'étais percussionniste au sein du groupe. Donc, ce qui étonne aujourd'hui que du Zouglou, parce que quand on parle de Woyo, on parle de Zouglou. Donc, de cette position, je prends une position de reggae man dans l'amour.
1: La transition n'a pas été difficile ou plutôt
3: non,
1: facile?
3: La transition n'a pas été difficile parce que tant bien que j'étais percussionniste dans un groupe de Woyo, on faisait le Zouglou, mais j'étais à fond dans l'écoute de la musique reggae. C'était ma musique préférée. Je dors avec, je réveille avec.
1: De toute évidence, le Zouglou et le reggae sont des musiques de dénonciation.
3: Effectivement.
1: D'accord, mais comment tu reçois l'appel?
3: D'abord,
1: l'appel pastoral.
3: D'abord, en famille, on interpellait mon papa à se taquiner avec ses connaissances. Ton fils, il a un amour pour Dieu. Sa bonté fait qu'on est convaincu qu'il va servir Dieu. Donc, venu à Abidjan en 2005, après avoir dit au revoir à papa que je venais à Abidjan pour faire la musique, parce que s'il fallait faire la musique, il fallait venir à Abidjan. J'arrive, je rencontre, j'entame l'église, et sinon que je commence à aller à l'église. Donc à partir de là, je partais voir mon père spirituel un jour pour pouvoir réaliser une activité, si on pouvait me soutenir afin d'être autonome. J'arrive, il dit, bon, écoute, sans me poser de questions, il dit, inscrivez ce monsieur à l'école pastorale. Voilà comment je comprends que bon, je n'avais plus le choix. Donc, je m'inscris à l'école pastorale et puis c'est parti.
1: Et aujourd'hui, tu te considères plus pasteur ou comme artiste gospel ou comme pasteur qui chante?
3: Aujourd'hui, j'ai les deux casquettes.
1: Mais qu'est-ce qui prime?
3: Ce qui prime aujourd'hui, c'est ma position pastorale. Parce que j'ai compris que depuis cette position, je peux continuer la mission musicale. C'est-à-dire que ma mission artistique, parce que tout compte fait, c'est la parole qu'on proclame. Donc que ce soit musicalement, que ce soit la prédication, c'est le même canevas.
1: Aujourd'hui, tu comptabilises pas mal de projets musicaux, et ce depuis 2018. Dis-nous, que représente ton premier album intitulé « Guide-nous Seigneur » ?
3: Mon premier album... Pour moi, c'est un coup d'essai. Et au travers de cet album, j'apprenais à me reconnaître dans la musique. Parce que faut reconnaître sa propre identité afin de pouvoir comprendre sa mission et se concentrer sur l'objectif à atteindre.
1: Mais pour un premier coup d'essai, comme tu le dis, c'est très bien réussi. Okay. Dans quelles conditions tu écris, écris ton album?
3: Oui, les chansons, déjà, je les écrivais depuis bon moment, depuis longtemps. Même avant, même 2005, que je vienne à Abidjan, que je prenne la décision de venir pour une carrière musicale, j'écrivais déjà. Parce que chaque soir, je peux dormir, je me réveille, et puis je suis inspiré d'écrire quelque chose. Surtout que je lisais beaucoup la parole de Dieu. Ça, c'est depuis mon jeune âge, je méditais la parole. Donc, à chaque fois, j'écrivais ce qui m'inspirait jusqu'à ce que je comprenne que c'est des chansons que j'étais en train d'écrire sans m'en rendre compte, et j'arrangeais moi-même en mettant ça au propre. Et donc, mon coup d'essai, j'ai trouvé que pour un coup d'essai, c'était pas mal. Et surtout que j'aimais écouter aussi autour de moi comment les gens voient la chose, comment ils comprennent, comment ils prennent la chose. Donc, j'ai découvert que c'était pas mauvais.
1: Est-ce que tu as été encouragé par tes parents, par tes amis, par tes proches, ce qui a fait qu'après, tu sors l'album finalement?
3: Oui, parce que commençant à parler des parents, je suis venu pour une carrière musicale parce que j'ai reçu la caution des parents déjà. Voilà, la bénédiction des parents de venir, que Dieu permette que cela puisse se faire. Et puis, autour de moi, il y avait pas mal de personnes qui m'encourageaient. Arrivé à un moment, des gens pensaient que bon, il fallait abandonner parce que l'album tardait à venir. Et puis, un bon matin, Dieu fait grâce. Et puis, voilà quoi.
1: Après, tu écris Coronavirus.
3: Oui.
1: Donc, dis-nous, dans quelles circonstances tu écris ce maxi single? Est-ce que c'est parce qu'un parent a été touché ou bien c'est parce que la plupart des personnes ont eu peur de cette maladie?
3: Faut dire que le titre Coronavirus est venu à partir du moment où la crise vraiment était... Voilà, c'était d'actualité. Et puis, à la maison, j'ai une guitare acoustique. Et puis, j'étais au salon. Et puis, je me suis dit, mais c'est quoi ça encore? Quelle est cette maladie? Donc, le soir venu, j'ai pris la guitare acoustique. Et puis, j'ai commencé à fredonner Nzuelenga. Ça veut dire, c'est quoi ça encore? Donc, voilà comment est partie la composition de Coronavirus. Et puis, à la suite de cela, le gouvernement lance un appel pour voir ceux qui peuvent soutenir la campagne. Bon, écoute, je me mets au travail et puis voilà ça.
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1: Après 2020, en 2023, tu écris un maxi single, enfin, tu proposes un maxi single, Jour de l'Éternel. C'est un message assez prophétique quand je l'ai écouté.
3: Effectivement, le jour de l'Éternel, c'est lorsque je méditais la Bible que le Seigneur m'a conduit en esprit sur ce texte. Vraiment pour dire que les temps sont mauvais et si jamais le monde s'arrêtait maintenant. Et si ça s'arrêtait maintenant.
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0: le jour de l'Éternel, un titre proposé par Vla Young, un artiste que nous retrouvons aujourd'hui dans nos studios, qui nous fait l'amitié d'être avec nous. Comme je le disais, hein, c'est un titre qui est assez prophétique et toujours d'actualité parce qu'on ne sait jamais quand est-ce que le Seigneur va revenir. Voilà. Et voilà. On parlait tout à l'heure de ton parcours musical, mais dis-nous maintenant là. Comment on reste connecté à Dieu dans l'industrie musicale? Je m'explique parce que on a entendu beaucoup, surtout dans le milieu de la jeunesse, des personnes dire que je préfère chanter d'une telle manière pour aller toucher les païens. Je veux dire, comment on reste connecté à Dieu quand on a ce fardeau-là de toucher quand même les païens sans compromission?
1: Hypocrite.
2: Il faut savoir que quelqu'un qui chante Dieu, si je dois m'exprimer ainsi,
1: Hypocrite.
2: interpelle tout le monde, toute couche sociale, tout type de personne. Parce que même celui-même qui croit être païen, d'une façon ou d'une autre, sait l'existence de Dieu.
0: Donc on n'a pas besoin de se compromettre, on n'a pas
2: Voilà.
0: besoin de changer de registre, je veux dire. On n'a pas besoin de passer du gospel à autre, aux sonorités mondaines, par exemple, pour...
2: Concernant la sonorité, tout a été créé par Dieu et pour
0: C'est
2: Dieu.
0: ça.
2: Donc,
0: Mais comment on choisit sa sonorité et rester connecté à Dieu?
2: c'est le fond du message, en fait.
0: C'est au pasteur que je parle.
2: Voilà, la sonorité peut être là, mais c'est comme aujourd'hui, je peux choisir de faire du hip-hop. Mais en faisant du hip-hop, quel est le message que je véhicule? Si ça va à l'encontre de toucher et les mélomanes, toutefois découvrant que le fond du message, c'est la parole de Dieu, c'est l'objectif. Même si la personne écoute le rite, après, les paroles vont en suivre.
0: Et comment sont les semences? Elles vont finir par porter du fruit.
2: Vont porter du fruit.
0: D'accord.
2: Voilà.
0: Et dis-moi, quel est le regard que tu portes aujourd'hui sur le gospel ivoirien?
2: Bon, le gospel ivoirien a un niveau très élevé parce que vous devez savoir, et on doit savoir tout ce que aujourd'hui tout le monde travaille à la perfection. Le milieu du gospel, sinon que les chrétiens aujourd'hui ont compris que faut pas rêver l'excellence, mais faut travailler à la perfection pour que l'excellence se réveille et révèle au travers de son travail.
0: C'est très bien dit. Alors, on va parler maintenant de ton dernier maxi single, c'est ça?
2: Single.
0: Voilà. Quand Clébé,
2: Oui, quand clébé.
0: explique-nous un peu ce que tu dis dans la chanson, parce qu'elle est en baoulé et tout le monde n'est pas baoulé.
2: Voilà, quand clébé, ça veut dire dealer. Parce que le mot quand clébé, ça veut dire dealer. Donc, dans la chanson, je dis qu'arrivé là-bas, il faut leur dire que c'est Jésus qui m'a sauvé. Donc, voilà ce que dit quand clébé.
0: D'accord. Je rappelle que ce titre va être joué à la fin. On aura droit à un live.
2: D'accord.
0: Voilà. Mais avant ça aussi, parlez-nous de Issoumalé. Je ne sais pas si je prononce bien.
2: Et Oussou
0: Ah,
2: Noumalé.
0: Issoumalé.
2: Ouais. Et Oussou Noumalé.
0: Issoumalé.
2: Voilà, ça veut dire que il n'a pas de semblable
0: Waouh.
2: en Baoulé. Donc je disais dans cette chanson que Jésus n'a pas de semblable.
0: Amen.
2: Jésus n'a pas d'égalité. Jésus
0: Il n'y a pas sans aucun.
2: est incontournable en fait.
0: Personne n'est comme lui.
2: Voilà, personne n'est comme lui en bénédiction, en grâce.
0: Mais dis-nous, pourquoi tu aimes chanter tant en baoulé? Parce que dans ton premier album, il me semble que tu as chanté aussi en français.
2: Effectivement.
0: Mais ces derniers temps, tu es beaucoup à fond sur le baoulé. Est-ce que tu as envie de. Tu as le fardeau des personnes dans les régions baoulées? Dis-nous.
2: Je chante beaucoup en baoulé, suis beaucoup penchant sur ce côté parce que je me dis quoi? On veut d'abord toucher un grand nombre de personnes dans nos origines. Parce que chanter en anglais, ma grand-mère au village, ma maman au village, n'étant pas allée à l'école, elle ne sait pas de quoi il s'agit. Donc, en traduisant ce qui est écrit en français directement en baoulé, c'est-à-dire la parole de Dieu, je pense que ça touche plus la sensibilité de nos personnes en langue et pour faire passer le message. Et
0: surtout que ces personnes n'ont pas forcément l'opportunité de lire la Bible qui est en français, ou bien ces personnes ne savent pas lire, tout simplement.
2: C'est ça, tout simplement.
0: En tout cas, c'est très bien pensé. On va aller à j'invite S.O. Noir Sonore à la réalisation de nous faire passer le Issu Numale. J'espère que je prononce bien. Voilà.

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2: On arrive allègrement à la fin de notre échange, Pasteur Léon, parce que c'est comme ça que j'ai envie de t'appeler.
3: D'accord.
2: Pour une raison bien précise. Donne-nous le secret. On a envie de savoir comment tu allies ministère et musique. Parce qu'on sait que le ministère, c'est une activité, un sacerdoce assez prenant, la musique également. Donc, comment est-ce que tu essaies de t'équilibrer et que l'un ne prenne pas l'ascendant sur l'autre?
3: D'accord. Je me dis que c'est la même mission. Donc, c'est de m'organiser dans le programme qui est en face de moi. Quand je parle de programme qui est en face de moi, c'est de savoir que après demain j'ai telle chose à faire, j'ai tel rendez-vous musical, mais si j'ai une réunion pastorale, c'est pour tel jour. Donc si déjà d'avance et d'avance je peux dire bon, tel jour je n'ai pas le temps, c'est l'organisation en elle-même. Il faut s'organiser.
2: Pasteur Léon, et si on t'appelle par exemple concrètement pour un gombo, comme on le dit en Côte d'Ivoire, on t'appelle pour quelque chose de pas prévu, on parle de beaucoup d'argent, de beaucoup de pognon, de bif. Tu choisis Dieu naturellement.
3: Je choisis Dieu parce que j'ai appris, et dans mon éducation, la cupidité, parce qu'il faut savoir de quoi, quand on parle de quoi il s'agit, quand on parle de cupidité, c'est-à-dire que je ne suis pas détourné par l'argent. Voilà, l'argent, la Bible dit que l'argent répond à tout, mais l'argent qui n'est pas pour moi, je ne poursuis pas ça. Dans mon programme, quand ce n'est pas prévu, je ne vais pas me détourner de mon programme de vie par rapport à ça. Ça serait poursuivre l'argent sans objectif, quoi.
2: En tout cas, votre réponse est assez pertinente pour moi, parce que je le disais parce que j'ai vécu une situation où mon ami me disait « Ah, mais pour participer à l'œuvre de Dieu, il faut que j'aie de l'argent. Donc là, je vais manquer le culte et je vais aller chercher de l'argent. » Bon, ça m'a un peu perdu. Bon, j'ai été un peu perdu hein, dans sa réflexion. Et donc, votre réponse, pour moi, me conforte dans ma position.
3: Et même au passage, je tenais à dire que je travaille en même temps que... Dans tout ça, je travaille en privé. Voilà. Mais tous ceux que je collabore, je les ai toujours dit que je peux être dans un programme de travail en dehors de l'œuvre de Dieu. Mais si on m'interpelle de suite qu'il y a le service de Dieu qui m'appelle, je vais arrêter le travail que je fais pour aller au service de Dieu avant de revenir. Ça, Dieu avant tout. Voilà. Donc je ne peux pas ce soir à un culte parce que non, bon, on me dit il y a un rendez-vous pour aller gagner de l'argent. Non.
2: C'est bien compris. Apparemment, tous tes enregistrements ne sont pas des programmations. Je veux dire, tous tes albums, tes maxi singles ne sont pas des programmations. Tout a été enregistré en live.
3: Yes.
2: Est-ce que c'est parce que c'est une école de Zouglou ou c'est parce que vous aimez le rythme reggae? Comment, pourquoi ce choix?
3: C'est le travail. Parce que être à fond dans la musique, c'est pouvoir faire du live. Et aujourd'hui, la musique reggae, sa force, c'est le live. Il faut vivre la chose à la pratique. Donc, je m'inscris dans le live en travaillant chaque jour mon écoute musicale, mon talent musical, en me frottant aux instruments, en fait.
2: Et tu l'es aussi très bien, en tout cas.
3: Merci.
2: Un dernier mot pour nos auditeurs avant de nous quitter.
3: Je voulais bénir Dieu pour la vie de tout le monde et dire à la jeunesse, parce que ma mission, vraiment, je me penche sur la jeunesse parce que c'est la relève, l'avenir. Qu'ils comprennent qu'on peut s'épanouir.

0: charismatique. Et je le disais à l'entame de l'émission, c'est aussi un artiste gospel qui met sa plume au service du gospel et qui aime aussi beaucoup le live.
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0: Et voilà, vous étiez bien et bien dans votre émission Hip Hop au Christ, l'émission où la musique hip-hop devient un instrument de louange et d'adoration pour Jésus-Christ. C'est une émission produite par Jeune pour Christ et SONOA Sonore la réalisation. Jennifer au micro, on se dit bye bye, à la prochaine.
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0: Mesdames et messieurs, bonsoir. Vous êtes sur Fréquence Vie à la dernière session d'information complète sur la 89.4 FM. Bienvenue à Fréquence Vie Soir, à la une de l'actualité. Hommage au Bishop Benjamin Boni en raison de sa vision et son parcours exceptionnel dans le sacerdoce. C'est une initiative de l'Église méthodiste de Côte d'Ivoire en présence du Bishop Séraphin Anomoundé, actuel président de l'Église, de plusieurs personnalités ecclésiastiques, administratives, universitaires et de fidèles chrétiens. Et c'était le samedi dernier, 11 juillet 2026, à l'Université catholique d'Afrique de l'Ouest, UCAO, Abidjan-Cocody. Lancement d'une campagne de sensibilisation communautaire suite à la saison des pluies en Côte d'Ivoire, saison qui entraîne les inondations et la recrudescence de nombreuses maladies telles que le paludisme et la dengue. Et c'est une initiative du ministère de la Santé, de l'Hygiène publique et de la couverture maladie universelle. La campagne se déroule du 10 juillet au 2 août 2026 à Abidjan. Investiture officielle du président fondateur de l'ONG Vie Florissante, l'apôtre Messanvie Daniel Betty, dans une atmosphère de célébration en présence de plusieurs personnalités religieuses, administratives, coutumières, de partenaires et bénévoles de la dite structure des Échos dans ce journal. À l'international au Sénégal, Macky Sall, l'ancien président sénégalais en campagne pour succéder à Antonio Guterres au poste de secrétaire général de l'Organisation des Nations Unies, ONU. Pour ce faire, il sollicite le soutien officiel de son pays. Enfin, en sport ce soir, deuxième demi-finale de la Coupe du Monde 2026. Bras de fer entre l'Angleterre et l'Argentine en ce moment même à Dallas aux États-Unis. Voilà pour le sommaire. Bonsoir à tous. Nous ouvrons cette dernière session d'information du soir par un mot de santé. La saison des pluies en Côte d'Ivoire favorise les inondations qui entraînent la recrudescence de nombreuses maladies telles que le paludisme et la dengue. Pour lutter efficacement contre ces maladies, en cette période, le ministère de la Santé, de l'Hygiène publique et de la couverture maladie universelle, à travers l'Institut national d'hygiène publique, a lancé une campagne de sensibilisation. Cette campagne, qui se déroule du 10 juillet au 2 août 2026, couvrira la commune de Port-Boué avant d'être progressivement étendue à d'autres localités identifiées comme zones à risque à Abidjan et à l'intérieur du pays. Peut-on lire sur le site officiel du ministère de la Santé. Enfin, l'objectif principal de cette campagne est de mobiliser les populations autour de l'élimination des gîtes larvaires, véritable foyer de prolifération des moustiques. Point d'honneur maintenant sur la vision et le parcours d'un serviteur de Dieu infatigable. Hommage au Bishop Benjamin Boni. Vision, parcours et impact des leaders religieux dans la société. Cas du Bishop Benjamin Boni. Tel était le thème du panel initié par l'Église méthodiste de Côte d'Ivoire en hommage au 5e président et premier bishop de la dite Église de 1998 à 2025. C'était le samedi 11 juillet dernier à l'Université catholique d'Afrique de l'Ouest, UCAO, Abidjan-Cocody, en présence du bishop Séraphin Anomoundé, actuel président de l'Église, de plusieurs personnalités ecclésiastiques, administrative, universitaire et de fidèles chrétiens de la dite église. Ce, dans une ambiance de louange entretenue par la chorale méthodiste d'Angré. Le bishop Séraphin Anno Moundé, président de l'église méthodiste de Côte d'Ivoire, rend ici un hommage au bishop Benjamin Boni pour sa fidélité à l'évangile, pour son leadership éclairé et sa vision qui a permis à l'église de croître.
1: Il est l'expression de notre reconnaissance envers un homme qui a consacré sa vie au service de Dieu, de l'église méthodiste et de notre nation. Trop souvent, nous attendons que ceux qui nous ont inspirés nous quittent pour leur rendre hommage, les hommages qu'ils méritent. Aujourd'hui, nous faisons un choix différent, celui de la gratitude exprimée de leur vivant, car il est bon que celui qui a semé puisse aussi voir les fruits de son engagement et entendre les paroles de reconnaissance de ceux qui ont servi. Cher président honoraire, Bishop Boni, au nom de l'Église méthodiste, je voudrais vous dire merci. Merci pour votre fidélité à l'Évangile. Merci pour votre leadership éclairé. Merci pour votre vision qui a permis à notre Église de grandir, de se structurer et de poursuivre sa mission avec espérance. Merci pour votre disponibilité, pour votre sagesse, votre écoute et votre attachement à l'unité du peuple. Vous avez été un bâtisseur, un rassembleur et un guide spirituel dont l'influence dépasse largement les frontières de notre Église. Votre ministère a également marqué la nation dans les moments de défi comme dans les moments d'espérance. Vous avez toujours porté une parole de paix, de justice, de réconciliation et de responsabilité. Votre contribution au vivre ensemble et à la promotion des valeurs chrétiennes constitue un héritage précieux pour les générations présentes et futures.
0: Le bishop Benjamin Boni, président honoraire de l'Église méthodiste, se réjouit de ces hommages et revient sur son appel et les circonstances de son élection à la tête de l'Église méthodiste de Côte d'Ivoire. On écoute le bishop Benjamin Boni.
2: Ce qui est donc essentiel, c'est que nous entendions l'appel de Dieu que nous mettions au travail. J'aurais dû répondre à l'appel de Dieu plutôt que de le servir comme président, parce que la veille des élections, l'élection le 31 juillet 1998, la veille, donc le vendredi, Dieu m'a dit, au cours d'un songe, j'étais appelé plus d'une fois à servir l'Église, tu as refusé. Mais demain, tu ne refuseras pas, ce sera toi. Être président de l'Église, c'est ce que Dieu a dit, mais ce ne sera pas un long cours d'eau paisible. Tu vas beaucoup souffrir. Parmi tous les adversaires, que tu as eu à affronter, dans la vision, il y a eu beaucoup de bagarres. Mais le clair vient, regarde à moi. Et puis, Dieu a cessé de me battre. Et le lendemain, quand je suis arrivé à la conférence, j'ai vu le Tata ici présent, et puis Joël de Sougou, de nos pasteurs qui n'est plus hélas, juste à l'entrée du jubilé de Cocody, ils m'ont dit, Pasteur Boni, tu sais toi-même que c'est toi que l'Église veut. Pourquoi tu fais souffrir l'Église? Bon, j'ai laissé ça. Et nous sommes allés donc pour la dernière journée de la conférence annuelle. Et à autour de, je crois, 20, 21h, 22h, c'était la phase des élections. Là encore, j'ai voulu me dérober. Beaucoup de personnes sur moi, Pasteur Boni, qu'est-ce que tu fais? Et puis j'ai dit tout simplement, en me rappelant ce que le Seigneur m'a dit la veille, je vous ai compris.
0: Des panélistes résument pour nous leur contribution au micro de notre reporter Bialy Ebenezer.
3: Très révérend Bogro Douzou Isaac, président du conseil des disciplines de l'église méthodiste de Côte d'Ivoire. À ce panel, on nous a demandé de parler du leadership du bishop honoraire qui est président honoraire de l'église méthodiste, ton leadership. Et puis bon, pour comparer ses qualités humaines et spirituelles, ce que nous retenons et ce qui est relevé par tous ceux qui sont intervenus, c'est l'humilité, la très grande humilité du pasteur Bishop Boni. Nous, seulement nous avons travaillé avec lui pendant 6 à 7 ans. Mais nous avons reconnu quelqu'un qui ne fait exception de personne, qui a son cœur dans la main. En tout cas, lorsqu'il apprend que l'un de ses collaborateurs, quel que soit son niveau, est en difficulté, sans même que tu te rendes compte, il est déjà là. Et il fait ce qu'il doit faire. C'est vrai qu'on n'a pas toujours le même charisme pour faire ce qu'il a fait et ce qu'il peut faire, mais nous voulons lui ressembler.
4: Je suis le bâtonnier à Djikakolu. Quand on s'est rendu compte que les gens persistaient, les autres persistaient à vouloir salir, disons, l'église, alors nous sommes passés à la nouvelle phase, c'est la contre-attaque. Dieu merci, nous avons gagné ces procès, mais le chef nous a dit, au moment où on voulait réattaquer, il nous a dit calmez-vous. Dieu merci, tout s'est réglé par la conciliation. Et c'est là que je dis, c'est vraiment un homme de paix et de conciliation, un homme de grande sagesse, de patience aussi, un homme de sagesse et de foi.
0: Il est à noter que c'est dans le cadre du grand culte d'action des grâces que s'apprête à organiser toute l'église le samedi 18 juillet prochain en l'honneur de celui qui a été à sa tête 27 ans durant que s'est tenu ce panel et qui a mis en lumière les actions missionnaires, sociales, administratives et les valeurs humaines spirituelles du bishop Benjamin Boni. ...19h41 sur les pendules de 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Cap à présent sur l'inauguration officielle du Centre Génie de Grand Bassam en vue de l'autonomisation des jeunes. Équipé dans le cadre du projet Génie, et ce centre se veut un véritable levier d'autonomisation des jeunes grâce au développement des compétences numériques et à la promotion de l'économie verte. Le projet a été soutenu par l'Agence coréenne de coopération internationale et mis en œuvre par l'Institut mondial pour la croissance verte en collaboration avec le gouvernement ivoirien. Prenant la parole, le ministre délégué auprès du ministre de l'Éducation nationale, de l'alphabétisation et de l'enseignement technique, chargé de l'enseignement technique, maire de Grand Bassam, Jean-Louis Moulot, a réaffirmé l'engagement de la municipalité en faveur de l'éducation et de la formation en ces termes. Chaque génération a la responsabilité de renforcer les mécanismes qui assurent la transmission des valeurs du savoir et des compétences. Dans cette perspective, il est indispensable de donner aux plus jeunes les moyens de comprendre leur époque et de construire le monde de demain, a-t-il déclaré. Allons à l'investiture de l'apôtre Daniel Gbeti Messanvi, président de l'ONG Vie Florissante. Le palais de la chefferie Djorobité 2 Cocody-Engré a servi de cadre à la cérémonie officielle d'investiture du président fondateur de l'ONG Vie Florissante, l'apôtre Messanvi, Daniel Gbeti. C'était le mardi 7 juillet dernier, dans une atmosphère de célébration en présence de personnalités religieuses, administratives, coutumières, de partenaires et de bénévoles de la dite structure. L'apôtre Messanvi Daniel Gbeti, président fondateur investi, exprime sa joie au terme de cette cérémonie solennelle d'investiture tout en évoquant les objectifs de l'ONG.
5: En ce jour, je me sens très très très bon parce que quand une femme porte une grossesse, tant que l'enfant n'est pas sorti, elle n'est pas à l'aise. Et même le mari n'est pas à l'aise. Mais ce matin, je me sens à l'aise parce que je me suis fait présenter devant toute la nation que l'ONG Vie Florissante existe effectivement. Et nos objectifs sont tellement grands parce que nous sommes dans un moment où l'amour est perdu. L'amour du prochain est perdu. Alors, notre objectif, c'est de ramener l'amour que Dieu veut voir. Et en aidant les veuves, les orphelins, en construisant des centres de formation pour ces personnes, alors nous projetons dans 5 ans avoir 1 hectare de terrain pour pouvoir bâtir au moins des salles de formation de tout corps. Parce que les orphelins et les veuves, ceux qui sont abandonnés, il ne faut pas les donner seulement à manger, il faut les apprendre. Pour cette raison, nous travaillons pour avoir un site pour pouvoir créer ces mouvements afin que tout le monde puisse trouver quelque chose à faire. Afin que le vol, la prostitution, tout ce qui est dégâts, la rébellion, puisse s'éloigner de nos nations.
0: Le président de Vie Florissante explique ici la tenue de cette cérémonie officielle 10 ans après la création de l'ONG et se projette.
5: Et quand Dieu te donne une vision, il faut attendre toujours le temps de Dieu. Parce qu'un jour devant l'Éternel comme 1000 et 1000 comme un jour, c'est maintenant Dieu a vu. Parce qu'il m'a éprouvé, et depuis 2015 à aujourd'hui, ça fait presque 11 ans, et on a traversé toutes choses. Les gens croyaient que c'est à cause de tendre la main que nous avons créé la mission. Mais à chaque moment que Dieu nous donne quelque chose, nous-mêmes, on fait par nos propres efforts. Mais Dieu a voulu que maintenant, il dit, il est temps que tu puisses te présenter. Les chantiers, d'abord, nous sommes en train de penser à travailler surtout sur le projet de nos enfants, parce qu'aujourd'hui, on a constaté que nos enfants, quand on les envoie à l'école, c'est la drogue, c'est des trucs. Donc, on va sillonner les villes en tant que Vie Florissante et en tant que des pasteurs. Chercher à les moraliser, on va commencer d'abord dans les mois à venir. On a ciblé déjà Tekoubé. Et si le maire d'Atekoubé nous écoute, nous viendrons bien. On va travailler pour que nos enfants puissent donner des rendements afin que l'Afrique puisse développer. Notre deuxième vision surtout, c'est pour pouvoir bâtir la cité de Vie Florissante, comme je le dis, où tout le monde doit venir prendre la vie. Et avoir du travail, avoir la nourriture et pouvoir donner aussi un plus aux États.
0: Venu spécialement pour procéder à l'investiture de son filleul, le révérend docteur Paul Josias Okulu donne les raisons de son soutien à l'apôtre Messanvi Daniel.
6: Je suis venu à une cérémonie pour introniser l'homme de Dieu qui a été choisi comme président. Mais pourquoi j'ai accepté? Parce que la Bible parle de ONG. En Jacques 1, verset 27, il dit de s'occuper et des orphelins et des veuves. De même que Actes 6, verset 1 à 6, il ne parle que de ça. Alors si on veut servir Dieu, mais on ne peut pas servir les hommes, c'est qu'on ne sert pas Dieu. Dieu dit, les veuves et les orphelins sont la plaine de ses yeux. Et il y a un homme qui dit, bon, je vais les aider. Pour que tes yeux aient clair, j'ai dit, je ne participe pas, moi je participe. C'est pourquoi je suis venu. Et que Dieu soit loué. Et partout où il m'appelle, et que sa parole se trouve dans la Bible, je le ferai. Même au fond de la main, j'irai faire puis ressortir. Qu'il soit ainsi. Amen.
0: Direction Touba dans la région du Bafing, où un quart de transport en commun a terminé sa course dans le fleuve Bafing. Bilan provisoire, 14 morts et 40 blessés. Un grave accident de la circulation a endeuillé la région du Bafing le lundi dernier 13 juillet 2026. Un quart de transport en commun de la dite région en provenance d'Odjéné, a quitté la route avant de terminer sa course dans le fleuve Bafing, au niveau du village Bafingdala, situé à une cinquantaine de kilomètres de Touba. Alertés, les services de secours se sont rapidement rendus sur les lieux afin de porter assistance aux victimes. Les équipes mobilisées ont engagé d'importantes opérations de recherche et d'évacuation particulièrement difficile en raison de la chute du véhicule dans le fleuve. Bilan provisoire, 14 morts et 40 blessés. Hors de nos frontières au Sénégal, l'ancien président de ce pays, Macky Sall, fait son retour dans la capitale sénégalaise 2 ans après avoir quitté le pouvoir. Au menu de sa visite éclair, une rencontre avec Bassirou Diomaye Faye, candidat à la succession d'Antonio Guterres au poste de secrétaire général de l'Organisation des Nations Unies, ONU. Macky Sall est en campagne et doit encore solliciter le soutien officiel du Sénégal. À noter que le pays qu'il a dirigé de 2012 à 2024 peine à se prononcer sur sa démarche malgré sa demande introduite en février. En mars, Dakar affirmait d'ailleurs n'avoir ni soutenu ni initié la candidature de Macky Sall. Oui, à cette heure, vive le sport sur Fréquence Vie. Football, Coupe du Monde 2026. Hier soir, la Roro, l'équipe d'Espagne, s'est imposée 2-0 en demi-finale face à la France, grâce notamment à des buts de Oyarzabal sur penalty et Pedro Porro. À coup sûr, les hommes de lui de la Fiente se qualifient ainsi pour la 2e finale de la Coupe du Monde de leur histoire. L'Espagne affrontera en finale le 19 juillet prochain, soit l'Angleterre ou l'Argentine qui s'affrontent ce soir même dans l'autre demi-finale sur le coup de 19h GMT. Quant à la France, qui voit son rêve s'arrêter aux portes de la finale, néanmoins elle affrontera le vaincu de l'opposition de ce soir dans une petite finale prévue le 18 juillet prochain. Fin. Point final à cette dernière session d'information complète du soir sur Fréquence Vie Soir, ce mercredi 15 juillet 2026. Avant de refermer complètement ce journal, voici le rappel des titres. Hommage au bishop Benjamin Boni en raison de sa vision et son parcours exceptionnel dans le sacerdoce. C'est une initiative

Sab, Abidjan. Investiture officielle du président fondateur de l'ONG Vie Florissante, l'apôtre met sans vie Daniel Gbeti dans une atmosphère de célébration en présence de personnalités religieuses, administratives, coutumières, de partenaires et de bénévoles de la dite structure. Vous avez eu des échos dans ce journal. À l'international au Sénégal, Macky Sall, l'ancien président sénégalais, en campagne pour succéder à Antonio Guterres au poste de secrétaire général de l'Organisation des Nations Unies, ONU. Pour ce faire, il sollicite sans vergogne le soutien officiel de son pays. Enfin, en sport ce soir, deuxième demi-finale de la Coupe du Monde 2026. Bras de fer entre l'Angleterre et l'Argentine, en ce moment même à Dallas, aux États-Unis. La réalisation de cette édition porte la griffe d'Ephraïm Djadja. Présentation Yves Steven Djike. Merci de nous avoir suivis. L'information revient demain matin à 7h GMT. Que l'Éternel Dieu bénisse nos vies en ce jour. Excellente soirée à tous et bonsoir.

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1: 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Bonne écoute.
2: La terre et ses richesses appartiennent à l'Éternel. L'univers est à lui, avec ceux qui l'habitent. C'est lui qui a fondé la terre sur les mers, qui l'a établi fermement au-dessus des cours d'eau. Qui pourra accéder au mont de l'Éternel? Qui pourra se tenir dans sa demeure sainte? L'innocent aux mains nettes et qui a le cœur pur, qui ne se tourne pas vers le mensonge et qui ne jure pas pour tromper son prochain. Celui qui vit ainsi sera béni par l'Éternel et l'obtiendra justice de son Dieu qui le sauve. Ô Éternel, tel est le peuple qui se tourne vers toi et qui s'attache à toi, Dieu de Jacob.

0: c'est une invitation aujourd'hui pour que tout le monde dispose son cœur à voir ce que Dieu dit te concernant Amen. En tant qu'enfant de Dieu. À partir du moment où tu as donné ta vie à Jésus, voici qui tu es. Tu vas découvrir cela aujourd'hui. Amen. Quand le pasteur va parler, il va rentrer Alléluia. Dans les différents détails et ça sera une bénédiction Alléluia. Pour ton âme, ça sera une nourriture pour ton esprit Amen. Et tu vas te développer. Amen. Amen. Bonne écoute.
1: Merci beaucoup, pasteur. Merci Amen. De nous guider dans le droit chemin, de nous jeter déjà. Donc, le thème aujourd'hui que nous allons voir, c'est Jésus-Christ, notre champion. Jésus-Christ, notre champion. En un mot, Jésus est notre champion. C'est notre roi, c'est notre vainqueur, c'est notre champion. Prions. Éternel, nous voulons te dire merci pour ce moment, nous voulons te rendre grâce parce que tu es bon, tu es souverain. Seigneur, la Bible dit que tu es la vigne, nous sommes les branches. Sans toi, nous ne pouvons rien faire. Mon Dieu, mon roi, je me confie à toi, nous nous confions pleinement à toi, nous prions. Prends le contrôle de nos facultés, de nos intellects. Seigneur, que ta main nous aide à déclarer ta parole avec, ô Dieu Tout-Puissant, courage avec abnégation. Et que, Seigneur, ton nom soit glorifié. Que, à travers cette parole, Seigneur Dieu Tout-Puissant, les cœurs armés de mal soient complètement désarmés. Que ceux qui sont complètement découragés, affaiblis, Seigneur, retrouvent leur identité dans ta parole et en toi, au nom de Jésus-Christ. Que ceux qui sont malades, Seigneur, retrouvent la santé. Alléluia. Que ceux qui sont désespérés, désorientés, Seigneur, retrouvent la direction Alléluia. Pour leur destin. Retrouvent le courage d'aller de l'avant par Alléluia. Ton esprit, par ta puissance. Alléluia. Que ton nom soit glorifié. Saint-Esprit, ô Dieu Tout-Puissant, la table est là pour toi. La plateforme est faite pour toi. Merci. Glorifie le nom de notre Seigneur Jésus-Christ. Alléluia. Au nom de Jésus, nous avons prié. Amen.
0: Amen.
1: Bien-aimés, nous parlons de Jésus-Christ, notre champion. Comme au temps des jours de Moïse, de David contre Goliath, chaque nation avait donc son champion. Pour les Philistins, c'était Goliath. Pour les Israéliens, c'est David qui est devenu, il n'était pas celui qui était là au départ, mais c'est lui. Que Dieu a choisi, c'est lui qui est devenu le champion pour la nation d'Israël. Et nous savons tous l'histoire. Quand David a vaincu Goliath, ce jour-là, David est devenu le champion de la nation d'Israël. Son action donc a porté complètement un espoir pour un peuple qui était désespéré pendant 40 jours et que Goliath provoquait le peuple d'Israël. Ils avaient tous peur. Mais quand David est venu, les données ont changé, les rapports de force ont changé. Donc Israël, du coup, se retrouve dans l'espoir. Israël se retrouve dans la paix. Israël se retrouve dans la prospérité. Nous sommes dans les mêmes scénarios. Nous, la race humaine était dans le désespoir. Nous avons eu Moïse et qui a envoyé Abraham est venu. Et à travers Abraham, Dieu s'est manifesté dans ce qu'on appelle la théophanie. Et après est venu le temps de la loi de Moïse. Mais malgré tout cela, la race humaine n'avait pas réellement un avenir sécurisé pour l'éternité. On vivait sur la terre, criblé de péchés, et il n'y avait pas réellement d'espoir qu'on pouvait rentrer au ciel avec ça. Voilà, donc on dira peut-être quelques-uns pouvaient rentrer au ciel. Mais notre champion est venu. Donc, Satan était celui qui malmenait donc la race humaine qui est créée à l'image de Dieu. Étant tombé du ciel, il est revenu sur la terre, qu'il a été jeté du ciel. Il est venu sur la terre, donc, pour s'attaquer à toute créature qui est à l'image de Dieu, c'est l'être humain. Voilà, ce n'est pas une affaire de blanc, de noir, de chinois, non. C'est la race humaine, tous ceux qui sont à l'image de Dieu, sont la cible de Satan. Voilà. Donc, il y avait le désespoir. Moïse a envoyé la loi, personne ne pouvait respecter la loi. Les gens respectent la loi. Au matin, jusqu'à 20 midi, ils vont enfreindre quelque part encore la loi et ils vont se redresser. Vers 15h, 16h, ils vont enfreindre encore la loi. Donc, les temples étaient remplis de rangs. Le rang, parce que quand tu pêches, il faut envoyer un animal pour le sacrifier et afin que son sang couvre, mais couvre tes péchés. Donc, les prêtres d'avant, les prêtres israéliens d'avant étaient très gros. Ils étaient gros, ils mangeaient beaucoup de viande, ça allait parce que chaque jour, les gens sont alignés en train d'envoyer des agneaux, des pigeons, des veaux pour les péchés qu'ils ont commis. Les temples étaient remplis de viande. Et Dieu a dit, ça ne peut pas continuer comme ça. Parce que malgré cela, la race humaine n'arrivait pas du tout à marcher tout droit dans le chemin de Dieu, à observer la loi sans enfreindre la loi. Donc Dieu, dans sa sagesse, a dit, moi-même, je viendrai sur cette terre, je serai l'agneau. l'agneau qui va faire le sacrifice final, afin que l'homme ne vienne pas à moi par lui-même, mais à travers ce sacrifice suprême, par le sang de Jésus-Christ notre Seigneur, nous sommes capables d'approcher le trône de Dieu aujourd'hui. Voilà, ce sang est capable de laver nos péchés, est capable de nous nettoyer complètement et nous justifier comme si on n'avait jamais péché. Voilà, le sang de Jésus-Christ est puissant. Le sang de Jésus-Christ est un sang vraiment puissant, bien-aimé. Mais il faut que le chrétien accepte et qu'il comprenne ça. Donc nous allons tout de suite partir dans le livre de Romains, chapitre 8. Il y a plusieurs exemples dans la Bible qui nous décrivent notre statut maintenant en Jésus-Christ. Mais Romains 8 aussi, vraiment, est très explicite. Donc nous allons aller dans le livre de Romains, chapitre 8. Pasteur Claudette va lire pour nous la première tranche qui est du verset 1 à 11. Et après, nous allons comprendre. Le rôle, c'est que tu comprennes ton identité dans le Seigneur et que si tu comprends que tu t'affirmes dedans, tu vas voir que Satan ne pourra plus jamais jouer avec ta vie. Voilà.
0: Amen.
1: Pasteur Claudette, s'il te plaît.
0: Romains 8, verset 1 à 11.
1: Merci beaucoup.
0: Il n'y a donc maintenant aucune condamnation pour ceux qui sont en Jésus-Christ. En effet, la loi de l'esprit de vie en Jésus-Christ m'a affranchi de la loi du péché et de la mort. Car, chose impossible à la loi, parce que la chair la rendait sans force, Dieu a condamné le péché dans la chair en envoyant, à cause du péché, son propre Fils dans une chair semblable à celle du péché, et cela afin que la justice de la loi fût accomplie en nous, qui marchons non selon la chair, mais selon l'esprit. Amen. Ceux, en effet, qui vivent selon la chair, s'affectionnent aux choses de la chair.
1: C'est ça.
0: Tandis que ceux qui vivent selon l'esprit s'affectionnent aux choses de l'esprit. Et l'affection de la chair, c'est la mort. Tandis que l'affection de l'esprit, c'est la vie et la paix. Car l'affection de la chair est inimitié contre Dieu parce qu'elle ne se soumet pas à la loi de Dieu et qu'elle ne le peut même pas. Or, ceux qui vivent selon la chair ne sauraient plaire à Dieu.
1: Amen.
0: Pour vous, vous ne vivez pas selon la chair, mais selon l'esprit, si du moins l'esprit de Dieu habite en vous. Si quelqu'un n'a pas l'esprit de Christ, il ne lui appartient pas. Et si Christ est en vous, le corps, il est vrai, est mort à cause du péché, mais l'esprit est vie à cause de la justice. Et si l'esprit de celui qui a ressuscité Jésus d'entre les morts habite en vous, celui qui a ressuscité Christ d'entre les morts rendra aussi la vie à vos corps mortels par son esprit qui habite en vous.
1: Gloire à Dieu.
0: Alléluia.
1: Merci beaucoup. Gloire à Dieu.
0: Alléluia.
1: Même si je repars un peu en plus bas pour remonter, toi qui m'entends, la Bible dit clairement que celui qui a ressuscité Jésus-Christ d'entre les morts aussi te donnera, te rendra la vie à ton corps maintenant.
0: Alléluia.
1: Pas quand tu es mort. Non, non, non. Pendant que tu vis, c'est le Saint-Esprit qui te donne la force dans le corps, qui te donne de l'énergie et qui te guérit. Donc, il ne faut pas être sur ton lit croyant que tu n'as plus d'espoir parce que le docteur a dit qu'on ne peut pas guérir ta maladie. Non, le Saint-Esprit est capable de te redonner la vie, de te guérir, voilà, de faire le miracle pour toi. C'est pour cela que la Bible dit ça. Donc, il faut croire, la parole est présente. C'est pour ça qu'il a dit, je suis le Dieu d'hier, aujourd'hui et pour toujours. Donc, aujourd'hui même où tu entends la parole, ton miracle de guérison est là devant toi.
0: Alléluia.
1: Et reçois ça au nom de Jésus-Christ.
0: Alléluia.
1: Par la puissance du Saint-Esprit, reçois ton miracle maintenant.
0: Alléluia.
1: De guérison au nom de Jésus-Christ de Nazareth.
0: Amen.
1: Bien-aimé, la Bible est claire. Qu'il n'y a maintenant plus de condamnation pour ceux qui sont en Jésus-Christ. Wow. Et il va expliquer pourquoi. Il dit qu'il n'y a plus de condamnation. Pourquoi il insiste sur le mot condamnation au départ, en introduction? Il insiste parce que tout le temps avant Christ, ce que Satan utilisait, parce que le monde de l'esprit, comme je vous ai expliqué, pour ceux qui nous écoutent beaucoup sur ce programme, le monde de l'esprit est régi par la loi. Voilà, c'est comme un pays où on respecte les lois. On a plein, en Côte d'Ivoire, on a la loi ici, mais ce n'est pas tout le monde qui respecte la loi. Mais dans le monde de l'esprit, on respecte les lois. Voilà, moi qui vous parle, j'ai été là-bas, donc je connais comment ça opère. Satan ne peut pas te toucher. Il ne peut rien te faire, aucun démon ne peut accéder à ta vie, t'affliger, s'il n'y a pas une loi qui lui permet de faire ça. C'est purement régi par la loi. Le monde de l'esprit est très, très, très juridique. Donc la condamnation, On dit en français, si on veut définir, donner une définition à la condamnation, une condamnation c'est quoi? C'est une décision de justice. Ça, je lis la définition simple. Pourquoi on utilise ça? Pour pouvoir avancer dans l'explication de l'évangile. Elle dit, une condamnation est une décision de justice par laquelle une juridiction déclare une personne coupable d'une infraction et lui inflige une sanction. Donc, quand la condamnation est là, si tu as volé, celui qui t'inflige la sanction, c'est le diable, c'est le mal. Voilà. Mais les condamnations sont déjà dans l'air. Les lois de Dieu et les principes sont déjà dans l'air. Celui qui fait quelque chose de mal, il est identifié par cet acte-là. Et la condamnation qui suit, l'affliction ou la sentence qui suit, est automatiquement appliquée. Voilà comment ça se passe. Donc, depuis lors, Satan avait le pouvoir donc d'affliger les êtres humains. C'est pour cela que quand les gens péchaient avant, pour ne pas être détruits ou affligés, ils courent vite pour aller au temple pour sacrifier un animal afin que leur péché soit couvert par le sang de l'animal. Mais ce n'était pas lavé. Donc, cela, même avec tout cela, s'ils mouraient, le péché allait apparaître encore dans le monde de l'esprit. C'est clair qu'ils n'allaient pas rentrer au ciel. Voilà ce que le sacrifice fait. Ça couvre ton péché. C'est comme une table qu'on met une nappe dessus, sur la nappe. On ne voit pas le bois, mais on voit la nappe. C'est ce que ça faisait. Mais ça ne lave pas le péché. Donc, Satan avait accès à l'humanité. Il avait accès à la création de Dieu pour malmener et faire du mal à qui il voulait. C'était facile. Parce que les gens péchaient. Chaque jour, on fait des bêtises, on fait des péchés, on dit des choses qui ne sont pas correctes. Donc, il avait accès à nous. Mais c'est pour cela qu'il dit qu'il n'y a maintenant, il utilise le mot maintenant pour dire que dès lors, depuis la résurrection de Christ, la mort et la résurrection de Christ, maintenant, le temps présent, il n'y a plus de condamnation. Donc Satan ne peut pas accéder à ta vie juste comme ça, sur la base de la loi. Parce que le sang de Jésus-Christ ne te couvre pas seulement, mais ça lave ton péché. Lorsque tu as donné ta vie à Jésus-Christ et que tu n'es pas prêt à continuer le péché, mais à te repentir sincèrement, Dieu connaît ton cœur. Ce péché-là ne sera pas imputé à toi pour que l'ennemi puisse venir détruire ta vie. À moins que toi-même, tu ne sois pas prêt à renoncer, à te repentir. Sinon, si tu as fait quelque chose de mal, que tu dis, oh, mais qu'est-ce que j'ai fait? Non, Dieu ne va pas laisser le diable venir t'attaquer parce que tu viens de commettre une erreur là maintenant. Ce n'est pas comme cela. Il va t'aider. Donc, il n'y a plus de condamnation. Et c'est pour cela qu'ici, nous parlons aux chrétiens qui courent constamment d'église en église pour se faire délivrer, pour aller chercher des délivrances parce qu'il y a des démons qui les fatiguent, pour aller prier contre les malédictions des générations. Il n'y a pas de malédiction des générations sur toi qui a donné ta vie à Jésus-Christ. Ça n'existe pas. Il y a des pasteurs qui insistent sur ça pendant que la parole de Dieu est claire. Il n'y a maintenant aucune condamnation. La condamnation, c'est des reproches qui sont sur ta vie. Mais les péchés de tes ancêtres, les malédictions des générations, c'est des condamnations qui sont sur toute une génération. Mais la Bible dit que maintenant, il n'y a plus de condamnation pour toi. Mais donc, c'est le français aussi simple. Pourquoi est-ce qu'on veut blaguer les gens, les amener à croire autre que la parole de Dieu? Donc, quand on laisse la parole de Dieu pour aller croire au mensonge, là, le diable a accès à toi. Et il le fait exprès. C'est pour cela que la Bible dit dans 1 Timothée chapitre 4, verset 1 jusqu'à 2, la Bible dit que ne faites pas d'erreur. Il dit que dans les derniers temps, certains vont abandonner la foi pour enseigner des doctrines, pour croire des doctrines enseignées par les démons. Donc, Satan a aussi une autre arme, c'est d'enseigner le mensonge dans l'église pour gagner des gens qui vont croire ce mensonge-là afin de pouvoir les manipuler et les affliger toujours. Qu'est-ce que vous faites après être né de nouveau, à courir pour chercher des démons partout? Il y a des gens qui font combat spirituel, ils ne dorment pas. Ils ne dorment pas. On a vu des gens comme ça, il y a des églises de combat spirituel qu'on voyait à Londres, mais ils ne dorment même pas. On leur dit, bon, lève-toi à minuit, prie jusqu'à 3h, 4h du matin, qu'il y a des démons qui sont en train d'agir partout. Mais mon frère, toi, à quel moment tu as dormi pour avoir ta vie en paix? Et il y a beaucoup qui sont devenus oppressés, ils sont déprimés, ils sont devenus bizarres. L'ennemi cherche à affaiblir ton âme, à affaiblir ton cœur. Alors que la Bible dit clairement dans le livre de Proverbes, chapitre 3, versets 24 à 26, la Bible dit carrément que quand tu dormiras, ton sommeil sera doux. Quand tu dormiras avec un sommeil paisible. La Bible dit. Donc, c'est qui d'autre qui vient enseigner qu'il ne faut pas dormir? Il faut te réveiller pour prier jusqu'à telle heure. Non, les prières, j'ai enseigné ici sur les heures de prière. Si tu as une vie de prière normale et disciplinée, il n'y a aucun démon qui peut t'approcher. C'est parce que tu ne te connais pas. Mais la Bible nous parle aujourd'hui des prérogatives des enfants de Dieu, les avantages que nous avons. Les avantages que nous avons en tant qu'enfants de Dieu. Si tu te connais, toi qui as donné ta vie à Jésus-Christ, mon frère, tu seras choqué de savoir vraiment qui tu as. Tu as eu peur pour rien et tu t'es promené, tu t'es humilié en roulant dans les églises pour rien. Tu as une flamme de feu. Romains, Hébreux, chapitre 1, verset 7. La Bible dit que mes anges, je les transforme en du vent, mais mes serviteurs en des flammes de feu. Donc, où tu es là, tu as une flamme de feu. Même dans ton sommeil, il n'y a aucun démon qui peut t'approcher. Il y a des choses aussi simples. Comment sur la terre, on est deux catégories. Je vais vous dire, bien-aimés, nous sommes deux catégories. Il y a la première catégorie qui croit la parole de Dieu telle que c'est. Et nous avons choisi cette catégorie-là. Mais il y a une autre catégorie qui voit la parole de Dieu, mais qui croit à autre chose. C'est ceux-là que Satan manipule. Ils vont à l'église depuis 20 ans, mais le diable les tourmente, il les fatigue. Pourquoi? Parce qu'ils refusent de revenir, croire la parole de Dieu de façon littéraire, telle que c'est écrit. Il faut qu'il y ait du sensationnel, quelque chose de différent. Peut-être qu'il y a de l'eau bénite, il faut des encens, il faut des choses pour stimuler leur foi. Vraiment, ce n'est pas ce que Jésus-Christ, notre Seigneur, nous a enseigné. D'ailleurs, il a lui-même marché sur la terre. Quand on parle de la théologie systématique, va voir la vie de Christ. Comment il a vécu? Est-ce que c'est comme ça qu'il était sur la terre? Les disciples qui sont venus avec lui, qui sont venus après lui, qui ont servi avec lui, qui ont continué le travail, est-ce que c'est comme ça qu'ils ont vécu? Ils se promenaient d'église en église pour chasser des démons, pour être délivrés des démons. Est-ce que c'était leur vie? C'est ça qui te permet d'avoir c'est le compas de ta foi. Si tu ne vois pas ça en Jésus, tu ne vois pas ça dans les disciples, les apôtres qui sont restés là et les autres disciples, alors ça sert à quoi d'aller perdre ton temps? Ça sert à quoi d'aller perdre ton temps? Il n'y a plus de condamnation.
0: Alléluia.
1: Pourquoi? Parce qu'il y avait la condamnation avant, parce que Dieu avait mis la loi et la chair, les désirs charnels faisaient que la loi ne marchait pas. Par exemple, toi-même qui m'écoutes, tu as vu qu'il y a des moments où il y a des choses que tu vois, tu n'as pas envie de faire, mais tu te retrouves en train de faire ça. Il y a des moments où tu n'as pas envie de critiquer quelqu'un, tu te retrouves en train de critiquer la personne. C'est les désirs de la chair. Il y a des gens qui, je ne parle pas de l'immoralité sexuelle, parce que l'immoralité sexuelle, c'est un péché qui se mûrit. C'est pas, ça ne vient pas au hasard comme ça. Tu mûris, tu vois quelqu'un, tu désires, et puis tu tombes dedans. Voilà, ça c'est différent. Mais les autres péchés où tu mets ta main dans des choses, tu tombes comme ça, le mensonge que souvent tu tombes dedans, tu n'as pas envie de mentir, mais à des moments tu te retrouves en train de mentir et tu regrettes. Mais ça, c'est la chair qui fait ça. Mais il faut continuer à travailler jusqu'à ce que tu ne mentes plus. Voilà, ça se fait. C'est toi-même qui dois le faire. Dieu ne va pas faire ça à ta place. Mais toi-même, tu dois travailler sur ta vie pour ne plus mentir. Donc, il n'y a plus de condamnation. Et il n'y a plus de condamnation. Voilà, la Bible dit clairement. Donc, il ne faut pas qu'on mette des choses sur nous, voilà, que Dieu a enlevées. Et quand tu fais ça, Dieu de son trône, il te regarde avec beaucoup de compassion. Ça lui fait mal même. Il dit, mais à quel moment ceux-là vont comprendre que mes bras sont ouverts, je les accueille librement qu'ils viennent à moi, mais le diable va les blaguer avec des choses bizarres et ils n'arrivent même pas à venir librement vers le Seigneur. C'est pour cela que Dieu nous donne des messages comme ça pour prêcher, afin que ses enfants entendent ces choses-là. Il dit, mais en bon, c'est aussi simple. Oui, c'est aussi simple. Ça ne coûte pas de l'argent, ce n'est pas des offrandes. Non, c'est aussi simple.
0: Alléluia.
1: Pour plaire à Dieu, pour venir à Dieu, c'est la parole qui est notre guide. Il faut lire la parole et tel que c'est écrit, croire à ce qui est écrit. Ce n'est pas ce que quelqu'un va dire. Même si le plus grand pasteur de ce monde vient dire autre chose que ce qui est écrit, celui-là, la Bible dit qu'il soit maudit. Même si les anges viennent dire le contraire de l'évangile, qu'il soit maudit. Voilà. Donc, je ne vais pas suivre quelqu'un parce que il est grand, tout le monde le suit. Non. Il faut écouter ce qu'il te dit. Si ce n'est pas la parole, alors sauve ta tête. Parce que quand le moment, les trompettes sonneront, tu vas comprendre que Dieu, ce n'est pas un Dieu qui fait du favoritisme. Dieu ne fait pas de favoritisme. Dieu est un Dieu juste et bon. Amen.
0: Amen.
1: Amen.
0: Amen.
1: Donc, la Bible nous appelle à vivre dans l'esprit, à être guidé par le Saint-Esprit. que tous ceux qui sont dans le Seigneur, qui ont accepté Jésus-Christ, il y a une force surnaturelle en toi. Parce que quand tu donnes ta vie à Jésus-Christ, il y a le Saint-Esprit qui vient en toi. Et le Saint-Esprit, c'est l'Esprit de Jésus-Christ.
0: Amen.
1: C'est l'Esprit de Jésus. Il vient en toi, il est en toi. Celui-là, c'est lui qui te guide. C'est lui qui te donne souvent des remords dans ta tête quand tu fais des choses. C'est le Saint-Esprit qui te parle. Il est là, il t'aide à la perfection chaque jour. Pendant 10 ans, 20 ans, 30 ans, il travaille avec toi. C'est lui qui nous aide. Il faut l'écouter. Mais beaucoup ne l'écoutent pas. Il parle de ton intérieur. Quand tu te développes, souvent tu vas entendre sa voix audiblement. Souvent c'est dans les rêves qu'il va se manifester. Souvent aussi il va parler de ton intérieur. Tu sens une voix, tu sens une pensée qui vient de ton intérieur et qui te guide, qui te parle. C'est le Saint-Esprit. D'autres fois, je pense que je vais enseigner sur comment entendre la voix du Seigneur. Voilà. Donc le Saint-Esprit t'aide à ce que tu puisses dominer le péché. Voilà. Donc nul ne peut dire que je ne veux pas pécher puis je perds. Non, quand tu es en Jésus-Christ, tu as une grâce, tu as une force surnaturelle qui te permet, si tu le veux, de dominer le péché, de vivre au-dessus de la loi. Voilà, c'est ça qui te prépare à rentrer au ciel. Voilà, ce n'est pas les combats spirituels. Le diable, il fera pour lui. Il n'a pas arrêté. Quand il a échoué sur la croix, où Jésus a triomphé pour nous, quand il a échoué, il est reparti pour calculer encore comment il va faire pour attraper, même malgré tout ce que Jésus a fait, ceux qui vont croire en lui. Donc, toi, ne sois pas une victime de ce mensonge-là.
0: Alléluia.
1: Il faut revenir au Seigneur.
0: Amen.
1: Observe les heures de prière, prie régulièrement devant le Seigneur, lis la parole de Dieu tous les jours, lis
0: Alléluia.
1: La Bible.
0: Alléluia.
1: Lis la Bible, il ne faut pas lire juste un verset. Lis au moins un chapitre ou deux. Lis la Bible, il faut t'habituer, t'accoutumer à la parole de Dieu.
0: Alléluia.
1: Et tu vas voir la différence. Parce que sans connaître la parole, tu ne peux pas connaître Dieu réellement. Il faut lire sa parole. Et il faut le connaître, et il faut prier régulièrement. J'enseigne sur les heures de prière. Les heures de prière, c'est très clé. Ça te donne une discipline de prière qui te permet de te rapprocher du Seigneur tout le long de la journée. Et tu continues, tu vas voir des révélations et des visions. Voilà, quand vous voyez les musulmans prier 5 fois dans la journée, c'est pas eux. Le christianisme est né 500 ans avant l'islam. C'est les chrétiens d'avant qui priaient 5 fois dans la journée. Et ça, c'est venu des pratiques du judaïsme. C'est comme ça qu'ils priaient. Et les chrétiens d'avant ont maintenu cette pratique-là depuis des années. Voilà. Donc, c'est les chrétiens qui prient. Mais aujourd'hui, il y a des chrétiens qui prient qu'une fois dans la journée comme ça. Et puis, ils pensent que cette prière-là, ça peut même chasser une mouche ou un moustique quelque part. Ça, c'est rien. C'est absolument rien du tout. Il faut être régulier devant le Seigneur. Présente-toi devant Dieu au moins 5 fois dans la journée. Toi-même, présente-toi. Le matin, fais ta dévotion. Prie le matin, normalement. À midi, c'est un moment de prière. Ce moment de prière-là, tu pries aussi en 5 et 10 minutes. Tu te présentes devant le Seigneur, tu pries. À 15 heures, tu te présentes devant le Seigneur, tu pries. Si c'est 5 ou 10 minutes, à 18 heures, tu fais la même chose. Tu répètes les mêmes prières. Il ne faut pas dire que je me répète. Répète les mêmes prières sans arrêt. Ça te permet de créer cette présence-là. Et tu vas prier. Donc, le soir avant de dormir, tu pries. Ça fait combien de fois? Ça fait 5 fois. Donc, le matin, 1 fois. À midi, 2 fois. À 15h, 3 fois. À 18h, 4 fois. Et le soir avant de dormir, ça fait 5 fois. Bien-aimé, fais ce que je te dis et tu vas voir la différence. Tu ne seras pas parmi ceux qui vont courir à gauche, à droite, que oui, les choses ne marchent pas parce qu'on dit il y a un blocage, il y a les sorciers qui les bloquent, il y a une tante dans la famille, un oncle qui fait des choses qui les bloquent. Tout ça, il y a des chrétiens qui parlent encore comme ça. Il y a des chrétiens qui parlent encore comme ça, que oui, j'ai vu comme Mami Wata dans mon rêve qui est venu pour faire l'amour avec moi, pour coucher avec moi. J'ai vu quelque chose. Que tout ça là, c'est parce que il y a beaucoup qui ne se donnent pas à la discipline de prière. Si tu as des gens qui te visitent dans tes rêves et qui viennent avoir des relations sexuelles avec toi, je te dis que c'est le diable qui fait ça. Il opère parce que pour l'instant, le domaine de ton rêve est pénétrable. Le domaine de rêve de ta vie, il y a des portes qui sont ouvertes et il arrive à pénétrer ces portes-là pour te tourmenter dans tes rêves. Mais sinon, si tu te mets au travail, tu commences à lire la parole, tu commences à prier, le psaume 24, comme je prie, je vous ai dit, je n'ai pas eu le temps d'élaborer sur les heures de prière, mais pour tous ceux qui m'ont appelé parfois ou que j'ai eu le temps de l'enseigner, même ici sur la plateforme, j'ai enseigné, il faut réciter chaque fois. Il faut réciter le psaume 24. Dans ta prière, tu dis, tu bénis Dieu, tu récites le psaume 24 Et tu rends grâce à Dieu, tu demandes le Saint-Esprit et la puissance, tu demandes la grâce de Dieu, sa faveur et sa sagesse. Tu demandes que Dieu ait la miséricorde sur toi qui t'aide. Et tu vas maintenant en guerre, combat spirituel. Ça, tu pries le combat spirituel, tu peux te référer sur le livre d'Ésaïe, chapitre 54, versets 14 à 17. Tu pries ça contre le diable. Tout ce qu'il est en train de faire dans la journée contre toi et tes enfants, ta famille, prie contre ça. Et après ça, tu arrêtes ta prière et puis tu t'en vas travailler. Ou tu vas faire ce que tu es en train de faire. Et il faut répéter la même chose. Dans la journée, tu es dedans, tu ne t'arrêtes pas. Tu vas voir c'est qui va venir dans ton rêve pour coucher encore avec toi. Qui va venir dans ton rêve encore pour avoir des relations avec toi. Pourquoi? Parce que chaque fois que tu viens devant Dieu, il y a une présence de Dieu, il y a la flamme de Dieu, lui-même de sa présence qui tombe sur toi.
0: Alléluia.
1: Donc, à un moment donné, tu as une accumulation de la présence de Dieu sur ta vie. Il n'y a aucun esprit qui peut t'approcher.
0: Alléluia.
1: Aucun démon ne peut t'approcher.
0: Alléluia.
1: Quand on parle d'un sorcier, mais c'est avec joie que tu l'embrasses. C'est avec joie que tu lui fais atout. C'est avec joie que tu lui fais accolade. Parce que ce qui est en toi est plus
0: Alléluia.
1: Grand que ce qui est dans le monde.
0: Alléluia.
1: Voilà. Quand on va te parler de forêt sacrée, tu vas rentrer dans une forêt sacrée, tu ressors, il n'y a rien. Tu vas rentrer dans un endroit, une chambre, on dit, oh, on met les fétiches, tout ça là. Tu rentres là-bas, il n'y a rien.
0: Thank you, Lord.
1: Bien-aimé, le diable a blagué les gens pendant trop longtemps. Jésus-Christ a marché sur cette terre, il n'y a aucun sorcier qui l'a dérangé. Personne ne pourra dire qu'il n'y avait pas de sorcier. Au temps de Saül, il y avait la sorcière de Andor qui était là. Donc, dans la pratique d'Israël, il y avait des sorciers là-bas. Il y avait des sorciers. Voilà. Mais pourquoi personne n'a dérangé Jésus? Tu as dit, c'est parce qu'il est Dieu. Mais Jésus, dans la chair, Jésus était un homme comme nous. Il est Dieu, mais il est devenu homme. Il est devenu chair. Les apôtres, c'est quel sorcier qui les a poursuivis? Même la sorcière qui a poursuivi Paul, qui multipliait l'argent, qui a prié Paul. Paul s'est retourné et Paul a commandé à l'esprit, quitte cette fille, quitte ce corps au nom de Jésus-Christ de Nazareth. Et la Bible dit que l'esprit a fui. Et les gens sont venus attaquer Paul. Mais parce que quand tu pries de cette façon-là, tu exerces ton autorité. Ta vraie identité de chrétien se manifeste, d'enfant de Dieu, se manifeste. Tu es à l'image de Dieu, ton créateur. Il n'y a aucun esprit. De loin, Satan te regarde. De loin, les démons te regardent. Même ta cour comme ça, là, il ne peut pas venir à côté de ton
0: Alléluia.
1: Portail. Parce que la flamme de Dieu est partout. C'est parce que beaucoup ne comprennent pas le principe. Prie régulièrement. 5 fois dans la journée, présente-toi devant le Seigneur. Il ne faut pas te fatiguer avec les eaux bénites, les encens de temps en temps, toutes ces choses-là, ce matériel qu'on met autour de toi, ça ne va pas te sauver. Le diable, il peut faire exprès pour te donner un peu, 1 ou 2 semaines de repos. Il va venir encore parce qu'il sait très bien que ces choses-là, c'était des anges. Ça ne peut rien faire. Mais si tu obéis au Seigneur, tu pratiques, tu vas voir que rien ne peut t'arriver. Le diable ne peut rien te faire. Voilà. Bien-aimé, on va continuer sur notre adoption. On va venir sur notre adoption et le rôle du Saint-Esprit dans nos vies. Le pasteur Claude va nous aider du verset 12 à 27 pour qu'on comprenne la parole de Dieu. S'il te plaît, pasteur.
0: Romains chapitre 8, verset 12 à 27.
1: Amen.
0: Ainsi donc, frères, nous ne sommes point redevables à la chair pour vivre selon la chair. Si vous vivez selon la chair, vous mourrez.
1: Voilà.
0: Mais si par l'Esprit... vous faites mourir les actions du corps, vous vivrez. Car tous ceux qui sont conduits par l'Esprit de Dieu sont fils de Dieu. Alléluia.
1: Oh, mon Dieu.
0: Et vous n'avez point reçu
1: Alléluia.
0: Un esprit de servitude pour être encore dans la crainte. Mais vous avez reçu un esprit d'adoption par lequel nous crions « Abba, Père ». L'Esprit lui-même rend Alléluia. Témoignage à notre esprit que nous sommes enfants de Dieu.
1: Dieu.
0: Or, si nous sommes enfants, nous sommes aussi héritiers.
1: Wow.
0: Héritiers de Dieu et co-héritiers de Christ. Si toutefois nous souffrons avec lui afin d'être glorifiés avec lui.
1: Amen.
0: J'estime que les souffrances du temps présent ne sauraient être comparées à la gloire à venir qui sera révélée pour nous.
1: Amen.
0: Aussi, la création attend-elle avec un ardent désir la révélation des fils de Dieu. Car la création a été soumise à la vanité, non de son gré, mais à cause de celui qui l'y a soumise, avec l'espérance qu'elle aussi sera affranchie de la servitude de la corruption pour avoir part à la liberté de la gloire des enfants de Dieu. Or, nous savons que, jusqu'à ce jour, la création tout entière soupire et souffre les douleurs de l'enfantement.
1: Amen.
0: Et ce n'est pas elle seulement, mais nous aussi, qui avons les prémices de l'Esprit, nous aussi, nous soupirons en nous-mêmes en attendant l'adoption, la rédemption de notre corps. Wow. Car c'est en espérance que nous sommes sauvés. Mm-hmm. Or, l'espérance qu'on voit n'est plus espérance. Mm-hmm. Ce qu'on voit, peut-on l'espérer encore?
1: Non.
0: Mais si nous espérons ce que nous ne voyons pas, nous l'attendons avec persévérance. De même, aussi l'Esprit nous aide dans notre faiblesse, car nous ne savons pas ce qu'il nous convient de demander dans nos prières.
1: C'est ça.
0: Mais l'Esprit lui-même intercède par des soupirs inexprimables. Et celui qui sonde les cœurs connaît quelle est la pensée de l'Esprit, parce que c'est selon Dieu qu'il intercède en faveur des saints.
1: Les saints. Bien-aimé, les saints de Dieu, le saint, ce n'est pas celui qui a été canonifié ou quoi. Le saint, c'est celui qui a donné sa vie au Seigneur Jésus-Christ.
0: Amen.
1: Donc, toi qui m'entends, qui a accepté Jésus-Christ,
0: alléluia,
1: pour Dieu, tu es un saint. Parce que c'est le sang de Jésus qui te lave,
0: amen,
1: qui te purifie, qui te sanctifie. Voilà, donc tu es un saint de Dieu. On ne parle pas des saints qui sont déjà morts. On parle de ceux qui sont vivants. Donc, quand la Bible dit qu'il intercède en faveur des saints, il intercède pour nous qui sommes encore sur la terre, qui avons accepté Jésus-Christ comme notre Seigneur et notre Sauveur, qui sommes sanctifiés par le sang de l'agneau, nous sommes les saints de Dieu. Ce n'est pas ceux qui sont canonifiés dans d'autres confessions. Non, ce n'est pas la parole. Il faut lire la parole, comprendre la littérature telle que c'est. Il ne faut pas chercher à rendre ça plus compliqué que ça, aussi simple. Voilà. Donc, bien-aimés, vous n'êtes pas seuls. La Bible nous dit que l'Esprit de Dieu, le Saint-Esprit lui-même, il est avec nous et il intercède pour nous avec des soupirs. Voilà, avec des soupirs inexprimables. Le Saint-Esprit intercède pour nous. Il prie pour nous lui-même. Parce que son entendement est plus profond que nous. Il nous aide. Donc, vous n'êtes pas seul. Paul dit que les souffrances que nous avons aujourd'hui, là, c'est des souffrances temporaires. Il dit que c'est des souffrances temporaires. Donc, si nous pensons que nous sommes en train de souffrir, il dit, j'estime que les souffrances du temps présent ne sauraient être comparées à la gloire à venir. Donc, quand il parle de la gloire à venir ici, il ne parle pas de lorsque tu es mort seulement. Il parle de la gloire qui arrive. Parce qu'après un moment de souffrance, Dieu lui-même te couronne de gloire sur la terre pendant que tu vis. Mais toi, tu dois détecter ton identité dans le Seigneur pour que tu puisses prendre possession. Il y a beaucoup qui restent dans la souffrance jusqu'à ce que, voilà, ils meurent. Et c'est quand ils meurent qu'ils arrivent au ciel que le Seigneur leur montre ce qu'ils devaient être. Ils commencent à pleurer. Et c'est pour ça que la Bible dit que Dieu essuiera les larmes de ses enfants. Parce que sur la terre, tu ne vois pas. Tu penses que tu dois souffrir pour toujours. C'est faux. Il y a une saison de difficultés que Dieu nous permet de rentrer pour nous permettre d'apprendre à compter sur lui, à aiguiser notre foi en lui. C'est tout. Et c'est ça où le diable profite pour venir avec des idées, des choses. Et les gens se fatiguent. Ils vont aller prendre fétiche ici. Même des chrétiens. Un chrétien qui va consulter des marabouts. Un chrétien qui va consulter des faux prophètes. Un chrétien qui va consulter le diable à travers ses agents, des féticheurs. Mais, bien-aimé, celui-là, il n'est plus chrétien. Il a laissé la foi. Il faut te repentir. Il faut revenir au Seigneur. Comment tu peux laisser le glorieux Dieu d'Israël, le Dieu de tout conseil, de toute sagesse, qui sait tout, pour aller te confier à un marabout, à un féticheur ou quelqu'un, alors que tu vas à l'église? Tu vas à l'église, il y a une confusion quelque part. Dieu est suprême, c'est lui qui a tout créé. Jésus-Christ Nazareth qui est venu, il est suprême, c'est lui qui a tout créé. Tu n'es pas obligé d'aller faire toutes ces choses-là. Reste tranquille dans le Seigneur.
0: Amen.
1: Sois persévérant. La Bible dit que c'est avec persévérance que nous attendons notre adoption. Donc, il faut persévérer. Même dans les moments les plus difficiles, persévère, que ton sourire soit grand.
0: Amen.
1: Ton sourire, ta joie exprime sur qui tu comptes. Et tu comptes sur le Seigneur. Il ne va jamais te décevoir. Amen.
0: Amen.
1: La Bible dit que tous ceux qui comptent en Dieu, qui comptent sur le Seigneur, dans le verset 14, car tous ceux qui sont conduits par le Saint-Esprit, l'Esprit de Dieu, sont fils de Dieu.
0: Amen.
1: Toi qui m'entends, tu es un enfant de Dieu.
0: Amen.
1: Tu es un fils de Dieu si tu as donné ta vie à Jésus-Christ. Et la Bible dit que vous n'avez point reçu un esprit de servitude, un esprit d'esclavage. L'esprit d'esclavage, c'est celui qui est encore dans la peur, voilà, pour être dans la crainte. C'est celui qui a encore peur. Malgré tout ce que Dieu dit, il est chrétien, mais il est rempli de peur. Il a peur des sorciers, il a peur des démons, il a peur de Satan, il a peur de toutes sortes de pouvoirs mystiques. Celui-là, il est encore esclave. C'est pas encore, il sait pas encore, il est un enfant de Dieu, mais il n'est pas au courant de son identité. Il n'est pas au courant de ce qu'il représente. En réalité, tu es supérieur à Satan. Amen. Tu es supérieur à leur chef. Mm-hmm. Loin au-delà. Tu es supérieur même aux anges. Mm-hmm. Dans Hébreux chapitre 1, verset 14, la Bible dit que les anges sont des esprits qui sont envoyés pour servir ceux qui vont hériter et les héritiers du salut. Donc je reprends. Les anges sont des esprits envoyés pour servir ceux qui sont les héritiers du salut ou qui vont hériter du salut. C'est mm-hmm. toi qui m'entends, c'est toi.
0: Alléluia.
1: C'est Hébreux chapitre 1, verset 14. Tu es un enfant de Dieu à l'image de Dieu dans la hiérarchie de l'univers. Après Dieu lui-même, c'est toi.
0: Alléluia.
1: Mais c'est difficile pour que beaucoup d'entre nous comprennent cela. Mais bien aimé, ce ne sera pas difficile pour toi aujourd'hui.
0: Amen.
1: Ce message-là est ciblé pour que tu comprennes qui tu es.
0: Amen.
1: Pour ne pas que tu marches sur cette terre-là, tu regardes tes difficultés, tu n'as pas d'argent, tu n'as pas quoi, et puis tu laisses ces choses-là te définir. Il faut dire non. Il faut dire non. Christ est Dieu. Il y a des moments où Christ voulait manger, mais quand il est sorti le matin de Béthanie pour aller à Jérusalem, la Bible dit qu'il a vu un figuier de loin. Le figuier là semblait avec des feuilles, d'un feuillage, mais Christ est allé pour chercher à cueillir des fruits. Et quand il est arrivé, il n'y avait pas de fruits. Donc Jésus lui-même, il avait faim parfois. Et il a maudit ce arbre-là pour dire que personne ne mange encore de tes fruits. Et la Bible dit que le même jour, l'arbre s'est desséché. Mais je vais dire que lui-même, il était un homme comme lui, il avait faim. Donc si aujourd'hui tu n'as pas assez, ce n'est pas ça qui définit ta vie. Ce n'est pas parce que Jésus a eu faim auprès du figuier que ça définit sa vie. Non, ça n'a pas empêché que Jésus soit Seigneur, qu'il soit Dieu. Donc où tu es là, ce n'est pas le manque d'argent sur toi. Ce n'est pas ton salaire qui est maigre ou quelque chose que tu n'as pas qui va définir toi ta vie, qui va faire qu'on va dire que tu n'es pas un enfant de Dieu, voilà ce que tu représentes. Il ne faut pas accepter cela dans ton esprit. Tu es un enfant de Dieu, oui. Pour l'instant, tu peux ne pas avoir ce que tu veux ou ce dont tu as besoin, mais pour l'instant, mais ça ne t'arrache pas ton titre d'enfant de Dieu.
0: Amen.
1: Tu es toujours le même et ça vient. Dieu va te surprendre avec l'abondance.
0: Alléluia.
1: Je dis, Dieu va te surprendre avec l'abondance.
0: Alléluia.
1: Je dis, Dieu va te surprendre
0: Alléluia.
1: Avec l'abondance. N'aie pas peur, fais confiance au Seigneur. La Bible dit que tu n'as pas reçu un esprit de servitude. Tu n'as pas reçu un esprit d'esclavage. Mais tu as reçu le Saint-Esprit.
0: Alléluia.
1: Par lequel nous crions Abba. Abba Dieu. Abba Père. En anglais, on dit Abba Father.
0: Yeah.
1: Voilà, Abba Père. Voilà, ici, en français, il dit Abba Père, nous avons été adoptés par Christ. Christ a fait de nous des enfants de Dieu.
0: Amen.
1: Dans la hiérarchie du ciel, au-dessus de l'univers, après Dieu, ce sont ses héritiers. Tu ne vas jamais voir sur la terre un papa qui donne son héritage à des gens qui travaillent dans la cour, à des serviteurs, à des jardiniers ou à des sécurités pendant que ses enfants sont là. C'est vrai que dans les traditions des hommes, il y a eu des folies comme ça, mais dans la réalité du monde, les héritiers, ce sont les enfants de la personne qui laisse le bien. Voilà. Ça, c'est la loi au niveau notarial. C'est comme ça que la loi opère. Dieu, ses héritiers, ce sont ses enfants. Ça veut dire que la Bible dit que nous sommes héritiers de Dieu. Nous sommes co-héritiers. Voilà ça. Il le dit clairement dans le verset 17. Or, nous sommes enfants. Nous sommes aussi héritiers. Héritiers. Il faut souligner ce mot. Héritiers. Héritiers de Dieu.
0: Oh, alléluia. Alléluia.
1: Héritier de qui? Du président de la République? Héritier de ministre? Héritier de plus riche de la terre? Non. Vous êtes héritier de Dieu.
0: Alléluia.
1: À qui appartient l'or et l'argent? À qui appartient le diamant? À qui appartient tout sur la terre et au-delà? Vous êtes héritier. Toi qui m'entends, tu es un héritier de Dieu.
0: Amen.
1: Tu es un héritier de Dieu. Et la Bible dit, éco-héritier de Christ.
0: Alléluia.
1: Donc, en un mot, Jésus nous a donné tout ce qu'il a comme avantage, tout ce qu'il a comme privilège, il nous a donné la même chose. Donc toi, tu peux commander au diable, tu peux le lier, il sera lié.
0: Amen.
1: C'est ce que Jésus a, il nous a tout donné. Tu peux déclarer l'abondance dans ta vie, ça va se manifester. C'est parce que beaucoup de nous ne parlent pas que nous durons. Dieu, il y a des gens qui m'écoutent. Dieu a prévu que tu vas vivre un temps un peu difficile pendant un an ou deux ans ou trois ans pour te former. Mais dans ce temps-là, il va te donner toujours à manger. Voilà, c'est ton désert. Mais c'est pour 3 ans. Mais il y a des gens qui sont dans ça il y a 10 ans. Hein? Il y en a qui sont dans ça il y a 20 ans même. Il y en a qui sont dans ça il y a 15 ans, il y a 7 ans, 8 ans. Ils ont dépassé largement le délai. Comme Israël, c'était 400 ans, mais ils sont allés à 426 ans. Israël était supposé être affranchi d'Égypte 400 ans après. Mais c'est à 426 ans qu'ils sont sortis. Pourquoi? Parce qu'il y a des gens qui se taisent et dans la souffrance, et ils sont là, ils sont assis dedans. Mais dis quelque chose.
0: Alléluia.
1: Puisque tu as reçu, tu es héritier, héritier comme Christ. Tu es héritier de Dieu, qui est héritier de Christ. Dis quelque chose.
0: Alléluia.
1: Déclare à Dieu que je déclare l'abondance dans ma vie.
0: Alléluia.
1: Je déclare les bénédictions. Yes, je déclare l'abondance. Et ça va se manifester. L'abondance va venir à toi. Mais si tu te tais, tu ne verras pas l'abondance. Donc, bien aimé, il ne faut pas avoir peur. Le Seigneur est avec toi. Tu n'es même pas n'importe qui. Tu n'es même pas n'importe qui.
0: Alléluia.
1: Fais confiance au Seigneur.
0: Thank you, Lord.
1: Amen.
0: Amen.
1: Il y a beaucoup à dire.
0: Yes.
1: Mais pour le temps, on ne va pas pouvoir élaborer sur tout. Donc, on va aller sur notre adoption, notre sécurité que Dieu a scellée pour nous. Et ça, le pasteur Claudel va lire pour nous du verset 28 à 39. Et puis, nous allons clôturer.
0: OK. Romains chapitre 8, verset 28 à 39. Nous savons du reste que toutes choses concourent au bien de ceux qui aiment Dieu, de ceux qui sont appelés selon son dessein. Car ceux qu'il a connus d'avance, il les a aussi prédestinés à être semblables à l'image de son Fils, afin que son Fils fût le premier-né entre plusieurs frères. Et ceux qu'il a prédestinés, il les a aussi appelés.
1: Amen.
0: Et ceux qu'il a appelés, il les a aussi justifiés. Et ceux qu'il a justifiés, il les a aussi glorifiés. Que dirons-nous donc à l'égard de ces choses? Si Dieu est pour nous,
1: qui
0: sera contre nous? Lui qui n'a point épargné son propre Fils, mais qui l'a livré pour nous tous, comment ne nous donnera-t-il pas aussi toutes choses avec lui? Qui accusera les élus de Dieu? C'est Dieu qui justifie. Qui les condamnera? Christ est mort, bien plus, il est ressuscité, il est à la droite de Dieu et il intercède pour nous. Qui nous séparera de l'amour de Christ? Sera-ce la tribulation ou l'angoisse ou la persécution ou la faim ou la nudité ou le péril ou l'épée? Selon qu'il est écrit, c'est à cause de toi qu'on nous met à mort tout le jour, qu'on nous regarde comme des brebis destinées à la boucherie. Mais dans toutes ces choses, nous sommes plus que vainqueurs par celui qui nous a aimés. Alléluia. Car j'ai l'assurance que ni la mort, ni la vie, ni les anges, ni les dominations, ni les choses présentes, ni les choses à venir, ni les puissances, ni la hauteur, ni la profondeur, ni aucune autre créature ne pourra nous séparer de l'amour de Dieu manifesté en Jésus-Christ, notre Seigneur.
1: Aïe, aïe, aïe.
0: Alléluia. Glory be to God.
1: Glory be to God. Glory be to God. Glory be to God. Gloire à Dieu. Gloire à Dieu. Gloire à Dieu.
0: Thank you, Lord.
1: La parole du Seigneur est vivante. Elle est magnifique.
0: Oh,
1: dans ce studio, l'onction est remplie
0: thank
1: ici.
0: You, Father.
1: Dieu a
0: Alléluia.
1: Rempli. Nous sentons l'onction.
0: Alléluia.
1: Ça est là. Et toi-même dans ta maison qui nous suit, tu sens l'onction. Le Seigneur est là. Il est tout prêt à agir. Il faut croire à sa parole. Il ne faut pas chercher à gauche, à droite. Tel que c'est écrit, crois à la parole. Tu es un enfant de Dieu.
0: Yes.
1: Il dit, rien ne pourra te séparer de l'amour de Christ. Mais c'est toi-même qui peux te séparer. Arrête de pécher. Reviens au Seigneur et crois en lui. Lui seul est ton Dieu.
0: Alléluia.
1: Et reste avec le Seigneur. Rien ne peut te séparer. Il t'a délivré. On parle du lien incassable. Il y a un lien qu'il a créé. Il a dit que quand il a connu d'avance, il les a aussi prédestinés à être semblables à l'image de son Fils. Voilà, tu dois être comme Christ, et ça vient. Afin que son Fils fût le premier-né entre plusieurs frères. Et ceux qu'il a prédestinés, il les a aussi appelés. Et ceux qu'il a appelés, il les a aussi justifiés. Donc, il t'a justifié. Quand tu te trompes, tu fais des choses qui ne sont pas bonnes, on vient t'accuser, Dieu va te dire, laissez-le, il est justifié. Rien, aucune affliction ne peut venir contre toi, parce que Dieu te justifie. Et ceux qui l'ont justifié, il les a glorifiés. Donc, où tu es là, tu es glorifié, mais tu ne sais même pas. Tu es glorifié, c'est ton identité. Il y a une lumière sur toi qui te différencie de ceux qui ne croient pas en Jésus-Christ. Ça y est en toi déjà. Donc, mon bien-aimé, il faut croire. Le Seigneur est avec toi, sa puissance est avec toi. Personne ne pourra te séparer de Dieu. Personne ne pourra faire quoi que ce soit. On dit que si Dieu est avec nous, si Dieu est pour moi, qui peut être contre moi? Satan ne peut rien contre toi. Satan ne peut rien contre toi, il ne peut rien contre tes enfants. Pourquoi? Parce que Dieu est avec toi. Personne ne peut contre
0: Alléluia.
1: Toi. Aucune sorcellerie ne peut réussir contre toi. Aucune sorcellerie, aucune forme d'incantation, aucune malédiction de génération de quoi à quoi. Rien ne peut réussir contre ta vie. Pourquoi? Parce que Dieu est avec toi.
0: Amen.
1: Jésus est avec toi. Rien ne peut réussir contre toi. Bien aimé, le Seigneur est bon, il est puissant. Il est puissant. Nous venons donc vers la fin de ce que nous sommes en train de dire. Je vais vous dire une chose qui m'est arrivée. Nous avons fait plusieurs années en Angleterre sans venir en Côte d'Ivoire. Et lorsque nous étions en train de nous préparer pour venir en Côte d'Ivoire, c'est en 2019, après plus de 20 ans que nous étions loin de la Côte d'Ivoire. Et ma femme est là, elle est témoin, parce que Claudette est là, elle peut témoigner. J'ai partagé à l'église la vision à 2 semaines de notre départ pour venir de l'Angleterre à Côte d'Ivoire, la vision que Dieu m'a donnée. Le Seigneur, dans mon ministère, dans notre ministère, m'a montré, à travers un enfant de 8 ans, combien d'anges qui sont autour de moi lorsque je suis en train de prêcher sa parole. Et ils sont sortis pour dire, « Ah, pasteur, on a vu 8 anges autour de toi. » Mais il y a un ange qui avait une épée. Et cette épée-là, une épée de flamme. Et l'ange était très redoutable. Donc, qui te surveille partout où tu bouges, l'ange regarde dans toute l'église à gauche, à droite, partout. Et il y a un autre ange qui se déplace avec toi. C'est l'ange qui m'inspire la parole de Dieu. Et 2 autres anges sont à côté en train de regarder tout droit. Et ils regardent tout autour. Ça, c'était 4 anges dans un moment de mon ministère. Mais après, Dieu a augmenté le nombre d'anges. C'est pour te dire que toi qui es là, tu as des anges autour de toi. Mais tu ne vois pas. Quand je venais en Côte d'Ivoire, il m'a montré 2 encore qui venaient avec moi dans ce pays où nous sommes. Il y a 2 anges, mais il y a un qui a attiré mon attention. Celui-là, il pouvait faire 3 mètres de hauteur. Ici, aussi grand que 3 mètres. Mais les muscles que j'ai vus là, tous ceux qui soulèvent les poids que vous voyez, ceux-là, c'est rien, absolument rien du tout. Cet ange-là, il peut décimer toute la Côte d'Ivoire en moins d'une seconde. Je n'ai jamais vu ça. Et le Seigneur m'a dit, voici ceux qui t'accompagnent en Côte d'Ivoire. Donc quand nous sommes assis en train de prêcher la parole avec la confiance, sans peur, sans intimidation, c'est parce qu'on a vu des choses. Il y a des choses qui sont autour de toi. Il y a des anges autour de toi qui croient à ma parole. Il y a à la parole du Seigneur dans ma bouche. Il y a des anges, il y a des grandes choses autour de toi. Il faut croire, il ne faut pas avoir peur de qui que ce soit. Il ne faut pas avoir peur de Satan, il ne faut pas avoir peur de démons, il ne faut pas avoir peur de sorciers, de quoi. C'est faux, ça ne peut rien t'arriver. Nous avons vécu ces choses et nous sommes capables de les expliquer. N'aie pas peur. Il faut faire confiance à Jésus-Christ Nazareth, faire confiance au Saint-Esprit, faire confiance au Dieu le Père et vis ta vie dans la simplicité.
0: Alléluia.
1: Dieu est avec toi au nom de Jésus-Christ. Prions. Seigneur, nous te bénissons ce matin pour ta bonté et ta miséricorde. Merci pour l'onction que tu as aussi déversée sur nous. Seigneur, je prie pour tous ceux qui sont malades. Je déclare la guérison dans leur corps.
0: Alléluia.
1: Toi qui es malade, mets ta main là où tu as mal. Si tu as mal dans tout le corps, mets ta main droite sur ton front. Au nom de Jésus-Christ, je te déclare guéri.
0: Amen.
1: Au nom de Jésus-Christ, je dis, reçois ta guérison au nom de Jésus-Christ.
0: Amen.
1: Reçois ta guérison maintenant au nom de Jésus-Christ. Amen. Toi qui es tourmenté dans tes rêves et qui vois des gens qui viennent à toi pour des relations sexuelles, aujourd'hui, je ferme ces portes.
0: Alléluia.
1: Je ferme ces portes.
0: Alléluia.
1: Je ferme ces portes.
0: Alléluia.
1: Tu ne verras plus ces choses.
0: Alléluia.
1: Au nom de Jésus-Christ Nazareth.
0: Thank you, Lord.
1: Tu as franchi au nom de Jésus.
0: Thank you, Lord.
1: Toute manipulation du diable. Pour t'envoyer de la nourriture dans tes rêves, pour te faire manger dans tes rêves, je ferme ces portes.
0: Alléluia.
1: Au nom de Jésus-Christ Nazareth.
0: Alléluia.
1: Tu es libre au nom de Jésus-Christ Nazareth.
0: Alléluia.
1: Par le sang de Jésus-Christ, tu es libre. Au nom de Jésus-Christ Nazareth, reçois la paix.
0: Thank
1: toi
0: you,
1: qui avais
0: Lord.
1: Peur, reçois la paix, reçois
0: Alléluia.
1: La joie au nom de Jésus-Christ.
0: Thank
1: sois
0: you,
1: béni.
0: Lord.
1: Merci Seigneur. Au
0: Thank
1: nom
0: you,
1: de Jésus-Christ,
0: Father.
1: Nous avons prié. Amen.
0: Alléluia.
1: À cause de notre temps, je vais rapidement demander à toi qui m'entends, qui... pour que tu donnes ta vie à Jésus-Christ. Si tu n'as jamais donné ta vie à Jésus-Christ, je t'invite. Viens et donne ta vie à Jésus-Christ. Au nom de Jésus-Christ Nazareth, répète après moi, Seigneur Jésus, je te bénis pour ce jour. Seigneur, pardonne-moi tous mes péchés. Je crois que tu es mort sur la croix pour moi. Viens à moi, sois mon sauveur et mon Dieu. Merci Seigneur de m'avoir sauvé. Au nom de Jésus-Christ. Amen.
0: Amen.
1: Si tu as dit cette prière, je peux te dire que tu es sauvé. Donne ta vie à Jésus-Christ où tu es. Va dans une église où on prêche la parole et apprends. Apprends auprès de ceux qui connaissent mieux le Seigneur, car Dieu est avec toi. Soyez bénis. C'est le pasteur Billy de l'église Christ Faith Tabernacle International Churches avec pasteur Claudette. Vous pouvez nous joindre au 01 60 62 17 40. Je reprends. 01 60 62 17 40. Nous adorons à Fekese. À Fekese, c'est après Nouveau Goudron à l'entrée de Benjéville. Vous pouvez nous joindre là-bas tous les dimanches à 10h. Nous prions ensemble. Voilà. Donc, partagez aussi vos témoignages, les guérisons que le Seigneur à opérer dans vos vies, partagez vos témoignages, dites ce que le Seigneur est en train de faire pour vous. Soyez bénis. Bye bye. Okay. Disons ensemble, notre Père qui es aux cieux, que ton nom soit sanctifié, que ton règne vienne, que ta volonté soit faite sur la terre comme au ciel. Donne-nous aujourd'hui notre pain de ce jour.

C'était le pasteur Billy de Christ Faith Tabernacle International Churches, Côte d'Ivoire. Contact 01 60 62 17 40.

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Le signal est donné, il ne faut pas traîner les amis, dépêchez-vous, dépêchez-vous, on vous attendait. Main, l'attente est terminée, c'est parti, 60 minutes pour démarrer donc votre première partie, la première partie de Nuit sans ennui. Bienvenue à bord, l'émission démarre maintenant. Nous sommes là comme tous les soirs. Bonsoir à tous, quelle joie de vous retrouver encore ce soir pour passer 60 minutes inoubliables à la gloire de Jésus-Christ. Merci à tous ceux qui nous écoutent, toutes ces familles qui nous suivent partout, partout à Abidjan, partout en Côte d'Ivoire, à l'extérieur de la Côte d'Ivoire, demeurez bénis. Es-tu encore dans les rues de la ville, à l'écoute de la radio Fréquence Vie, que les anges te protègent, hein, rentre tranquillement, sain et sauf à la maison. Et bon, ceux qui sont déjà à la maison, qui nous écoutent, préparez-vous à danser, à bouger avec nous, mais surtout préparez-vous à rejoindre l'ambiance en direct sur la radio. La radio Fréquence Vie. Une nuit sans ennui, c'est du lundi au vendredi, 21h, 1h du matin. Et ce soir... Avec moi, il y a le maître Ephraim Djadja. Il vous donne rendez-vous à 22h30 là, pour la version soft power d'une nuit sans ennui. Avant de vous offrir la première sélection musicale, les amis, permettez-moi de vous donner le sujet de ce soir. Quel fidèle es-tu ? Voici donc la question que... je veux te poser ce soir. Oui, quel fidèle es-tu? Ou quel membre es-tu? Le responsable de ton département, choisis le département, hein, que ce soit le département des hommes, le département des couples, le département des femmes, le département du groupe musical, le responsable vit mal. Et tout le monde le sait. Tu te dis, bon, peut-être que la personne ne le sait pas. Alors, tu en parles au pasteur, il te dit, il le sait, mais il est trop important pour l'église, quoi. Donc, on ne peut pas le mettre sous discipline, ou encore, on ne peut pas le chasser de l'église. Alors, ma question, c'est, qu'est-ce que tu fais? Donc, dis cette vérité-là au pasteur. Il te dit, on ne peut rien faire parce que, voilà, peut-être que c'est lui qui... et qui donne de l'argent pour le loyer de l'église, tout ça. Donc on ne peut pas le bouger, hein, peu importe ce qui, la vie qu'il mène, on ne peut pas le toucher. Alors, qu'est-ce que toi tu décides de faire? 1. Est-ce que tu quittes le groupe parce que pour toi c'est une mauvaise influence? On est dans la maison de Dieu, donc quelqu'un ne peut pas vivre mal. Et puis on va toujours le maintenir à la tête d'un département. Donc tu décides de quitter, voilà. Tu dois quitter le département, quitter l'église. Deuxième possibilité, tu restes quand même. Alors, quel membre es-tu? 07-58-21-21-21 05-44-56-74-74. Alors, prépare-toi à rejoindre l'ambiance sur la radio Fréquence Vie. Boaké, est-ce que vous...

je me tiens debout ici pour bouger avec vous. Est-ce qu'il y a les fous de Jésus-Christ ce soir?

Waouh, il fait bouger ma samba sur la radio Fréquence Vie. On est là pour démarrer la première partie de Nuit sans ennui. Bonsoir. Vous allez rejoindre l'ambiance tout à l'heure. Pour ceux qui veulent justement participer à cette émission, échanger avec nous, prépare-toi à nous appeler en composant le 07 58 21 21 21 07 58 21 21 21, 05 44 56 74 74. Bonsoir à tous les corps habillés là. Et bonsoir aussi à ceux qui sont de garde ce soir, hein, les infirmiers, les voilà, du côté donc des hôpitaux, des cliniques. Vous n'êtes pas seul, Jésus est avec vous, les anges de l'Éternel campent autour de ceux qui craignent Dieu.

ce soir, dans ton émission Une nuit sans ennui, voici la question: quel genre de fidèle ou membre es-tu? Voilà, je reprends le sujet rapidement. Dans ton église, donc dans l'église, tout le monde, bon, on va dire la majorité, c'est que le responsable, donc ton responsable, le responsable de ton groupe vit mal. Tu décides d'en parler au patient parce que, attends, il est en train de, ça prend de l'ampleur, mais il te répond: laisse tomber, ce frère fait beaucoup pour l'église. Alors là, deux attitudes possibles. La première attitude, tu quittes le groupe, parce que pour toi ce n'est pas normal, tu quittes l'église même. Deuxième attitude, tu restes parce que, voilà, ton pasteur t'a demandé de rester et de laisser tomber cette situation. Comment tu réagis? 07-58-21-21-21, 07-58-21-21-21, 05-44-56-74-74, maître, déjà on peut ouvrir le téléphone. Et sinon, mais loge quoi, mais...

c'est bon. D'accord, 07 58 21 21 21 07 58 21 21 21, 05 44 56 74 74. Comment tu réagis? Tu restes ou

0: notre auditeur Norbert Quadio. Bonsoir mon frère. Je suis des d'en haut. Bonsoir, bienvenue sur Fréquence Vie.
1: Oui, bonsoir mon frère.
0: Quel est votre nom?
1: C'est
0: Monsieur Hakoun.
1: Voilà.
0: D'accord. Alors dites-nous comment vous réagissez, Monsieur Hakoun.
1: Moi, ce que je vois.
0: Oui.
1: Bon, c'est le pasteur qui est sur la tête de l'église. Si toi, il y a problème, bon, il faut écouter ce que le pasteur dit.
0: Ok.
1: Moi, voilà. Je vois.
0: D'accord. Donc, quand vous écoutez ce que le pasteur dit, mais l'individu, là, c'est quel esprit communique à ceux qui sont derrière lui aussi, c'est ça, hein? Parce que si celui qui a la tête, même si le pasteur dit que laisse passer, mais est-ce que le fait pour lui de vivre mal, Dieu est d'accord avec? Le pasteur, il n'est pas Dieu.
1: Oui, je dis pas non.
0: Donc, vous savez que votre président, là, il a une mauvaise vie dehors. Il ternit l'image de l'église. Il salit le nom de Dieu. Maintenant, le pasteur vous dit non, c'est pas grave, laisse tomber comme c'est lui qui donne de l'argent. Et vous, comme le pasteur a dit ça, vous aussi vous laissez passer. Quand Dieu va frapper là, est-ce qu'il va vous mettre à l'écart? Vous savez, mais vous avez quand même accepté cela.
1: Oui, oui. J'ai dit, bon, tu as non, c'est sûr, est-ce que le poisson, sans qu'il a gâté tout le nom de tous les poissons. Vous voyez. Donc, quand je maintiens ma décision.
0: D'accord, oui, j'ai dit, vous maintenez votre décision, mais pendant ce temps, sa vie, là, les esprits qu'il a en lui, il vous les communique, puisque c'est lui qui est votre responsable. C'est ça, c'est que le danger derrière, c'est que quand vous dites, il n'y a pas de problème, vous aussi, vous restez dedans. Quand il va venir, par exemple, prier pour vous, quand il va venir, par exemple, faire des déclarations sur vous, quelles déclarations il est en train de faire? Ce sont des déclarations de Dieu ou des déclarations diaboliques? C'est ça aussi, derrière. Ben voilà, donc finalement, même si le pasteur a parlé, mais vous-même, vous avez votre vie, hein, quand vous allez mourir, là, vous serez en face à face avec Dieu. Le pasteur, lui, va gérer ses problèmes, toi aussi, tu vas gérer tes problèmes. Mais toi, tu restes. Hein? Moi, je vais discuter avec toi. Il discute avec toi pour te comprendre, pour dire, bon, d'accord, si tu valides, donc tu acceptes toutes les autres conséquences qui viennent derrière.
1: Moi, je reste.
0: Oui, d'accord, donc tu acceptes les conséquences qui viennent derrière. D'accord. Merci, Agouna. Merci, reste à l'écoute. 07-58-21-21-21, notre premier auditeur l'a dit. Le pasteur a parlé. Hein. En même temps, est-ce que le pasteur, il est Dieu? Et l'autre se comporte mal parce que le pasteur dit non, c'est pas grave. Est-ce que toi-même, c'est normal aussi? Ah, ça, c'est une question que je pose. Hein, voilà. Mais on enregistre l'intervention de M. Agouna. Il dit, lui, il va rester quand même. C'est pas grave. Allô?
2: Allô, bonsoir, tonto Daniel.
0: Ami de Bangerville, comment ça va? Et mes bébés?
2: Ça va, merci, tonton. Et chez vous, content
0: oui,
2: de vous
0: oui,
2: entendre.
0: Oui, content de t'entendre aussi, hein, ami. Et mes bébés, là, ils vont bien?
2: Oui, ils vont bien. Merci pour le travail que vous faites.
0: Gloire à Jésus. Alors, ami, toi, tu as quitté le monde. Tu as abandonné les œuvres des ténèbres pour te retrouver dans l'église. Maintenant, celui qui est ton président, qui est la tête de ton département, lui, il vit comme si Dieu ne l'a jamais rencontré, quoi. Il vit une mauvaise vie et tout le monde est informé, mais tout le monde ne veut pas en parler. Toi, tu trouves que ce n'est pas normal, toi tu vas en parler au pasteur. Le pasteur te dit, ma chère, laisse tomber, nous tous on est informés, mais comme c'est lui qui est par exemple le financier de l'église, là, on ne peut pas le toucher, donc laisse passer. Ami, tu fais quoi? Tu restes ou bien tu pars?
2: Moi je vais quitter l'église. Hein.
0: Tu vas quitter?
2: Je vais quitter l'église, mais.
0: Pourquoi tu veux quitter? On dit en fait, quand on va à l'église, c'est pas pour quelqu'un qu'on va à l'église. Là, tu veux quitter, ami. Pourquoi?
2: Oui, mais c'est pas pour quelqu'un, mais si les deux responsables, même se comportent comme ça, je vais quitter.
0: Pour toi, c'est dangereux?
2: Et puis bon, c'est dangereux parce que vraiment, bon, je me demande c'est quoi, ils vont nous communiquer à la longue même. Voilà, donc.
0: D'accord, mais il y a l'auditeur qui vient de partir, ami.
2: On peut pas rester. Comment?
0: L'auditeur qui vient de partir, là, disait que c'est le pasteur qui t'a dit de rester, ami. C'est le responsable, le premier responsable de l'église qui dit qu'il faut laisser tomber. Nous tous, on sait ça, mais bon, c'est pas grave.
2: En fait, on va pas à l'église pour le pasteur, nous pour les responsables. Mais du moment que toi-même, Dieu a ouvert tes yeux, tu as vu clair dans les.
0: Dans les agissements.
2: Il faut abandonner, je vais quitter en tout cas, je vais pas continuer.
0: D'accord, mais donc, ami, quand tu quittes l'Asie, tu ne quittes pas aussi
2: la... Je vais continuer la foi ailleurs, mais pas là-bas en tout cas.
0: Ok, d'accord, j'ai voulu demander, mais quand tu quittes là...
2: Je ne vais pas couper, tonton Daniel.
0: D'accord. D'accord, merci ami. Et puis bonsoir à Benjamville. Et puis on salue Maman Walker aussi hein, du côté de Benjamville. À midi, hein, mon frère, moi, quitte, hein, on n'est pas à l'église pour que ce soit des pasteurs. Mais si le premier responsable valide le mauvais comportement d'un fidèle, non, c'est que je suis dans. On dit quoi, je suis dans l'obscurité, non, Maître Djadja. On est dedans. Bonsoir, bienvenue sur Fréquence Vie.
3: Oui, bonsoir.
0: Votre bonsoir, nom, monsieur.
3: Oui, je viens de prendre l'émission en cours. À chaque fois, je veux intervenir, mais je n'arrive pas à vous joindre.
0: C'est pas facile.
3: En tout cas, c'est pas facile. Hein.
0: Mais vous avez le sujet déjà?
3: Oui, oui, j'ai écouté.
0: Ok.
3: Oui, j'ai
0: écouté. D'accord, d'accord. Alors, vous réagissez comment?
3: Si c'est moi, je quitte l'église. Parce que d'abord, le pasteur me dit même il est fautif.
0: Hein?
3: Oui, oui, il est fautif. Parce qu'il ne pense pas aux fidèles, mais lui, il pense à l'argent.
0: Oui, mais il y a la réalité aussi, tu vois, par exemple, si c'est lui qui paye le loyer, s'il s'en va, si on parle mal, il peut partir.
3: Oui, même s'il s'en va, Dieu pourvoira.
0: Ah.
3: Oui, c'est parce que le pasteur a mis sa confiance en ce monsieur-là. Le monsieur vit mal. Et ça va contaminer tout le monde. Et au fait, moi, je vais te raconter une histoire, mais je vais te dire le nom du monsieur.
0: Ok, d'accord. Faut nous affairer,
3: oui,
0: là.
3: À l'hôtel communal. Il y avait les Oubis qui sont venus. Et on les a mis à la première place. Le monsieur a vu ça. Il a dit au pasteur de chasser les Oubis, là. Parce qu'ils n'ont pas une mauvaise vie.
0: Ils n'ont pas une bonne vie.
3: Oui. Et puis, c'est levé les parties. Donc, le pasteur doit dire au monsieur que la vie que tu mènes, ce n'est pas bon. S'ils ne veulent pas, ils quittent l'église. Dieu pourvoira. Dieu va emmener quelqu'un qui est plus meilleur que lui.
0: Oui, mais actuellement, là, dans nos églises, il y a combien de leaders qui peuvent dire ça? On fait les calculs aussi. C'est vrai que, bon, Dieu est là, mais il y a les réalités hein, qu'on voit, qu'on vit.
3: Oui, c'est vrai, il y a les réalités, mais Dieu pourvoira toujours.
0: D'accord.
3: Dieu n'est pas limité, il est le pourvoyeur. Il va susciter des gens, même les petits fidèles, là. Il va les susciter, ils vont payer l'équipe, ils vont payer le loyer.
0: D'accord. Oui. Maintenant, si tu parles et qu'il parle, est-ce que tu n'es pas en train de perdre une âme aussi? Souvent, ils veulent garder la personne parce qu'ils se disent que après elle va changer. Tu vois, non?
3: Du moment où le pasteur parle, et puis les fidèles parlent, et puis le pasteur dit non, laisse-le, c'est que le monsieur n'est pas prêt à changer.
0: Ok.
3: Si moi j'étais le pasteur, j'allais dire au monsieur, j'allais le mettre sur discipline. S'il veut pas, il n'a qu'à quitter l'église. Ou bien si c'est moi le fidèle, je suis allé voir le pasteur pour parler. Il dit non, moi je vais quitter l'église.
0: Mais ils disent qu'on ne va pas à l'église pour un fidèle. On ne va pas à l'église pour la vie du responsable. Même s'il vit mal, on écoute la parole de Dieu. Ça ne devrait pas nous amener à quitter l'église.
3: Non, non, ça va contaminer les autres. Parce que quand les autres aussi vont dire, ah comme lui vit mal, c'est qu'on peut vivre aussi mal. Oui, ça va contaminer les autres parce que l'homme est ce qu'il est. Oui.
0: D'accord, donc pour toi, ça peut contaminer les autres.
3: Oui, ça peut contaminer les autres.
0: Ok. D'accord, donc qu'est-ce qu'on garde? Soit, si les patients ne parlent pas, ne prend pas une décision radicale pour que cette personne a sa mise sous discipline, toi tu préfères partir, c'est mieux.
3: Oui, oui, voilà, je préfère partir.
0: D'accord, mais tant que tu parles, est-ce que tu restes toujours attaché au Seigneur ou bien tu... Parce qu'il y a certains, eux, ils rétrogradent en même temps, ils préfèrent rester à la maison. Est-ce que tu vas chercher une autre communauté?
3: Non, je vais prier Dieu pour m'orienter dans une bonne église où le Saint-Esprit est en action.
0: Amen, amen.
3: Oui, pour moi, c'est comme ça que je vois. Je vais prier Dieu pour que Dieu m'oriente. Une église où le Saint-Esprit est toujours en mouvement parce que nous dépendons du Saint-Esprit.
0: Amen.
3: C'est le Saint-Esprit qui fait l'église. Donc si la base là est ratée, c'est fini. Les fidèles vont tomber.
0: Ok. Merci, mon frère. On garde ça là. Merci. Combien d'auditeurs aujourd'hui, là, avant de partir dans une église, qui prennent la peine de prier pour chercher l'orientation du Saint-Esprit? Combien aujourd'hui? Alors que maintenant, là, il y a tellement d'églises, tellement de faux, aussi des vrais, finalement, on gère comment? Hein, est-ce que ceux qui sont à l'écoute de la radio Fréquence Vie, dites-moi, est-ce que l'église que vous fréquentez, là, vous avez pris la peine de prier, de demander à Dieu, le Saint-Esprit, que le Saint-Esprit vous oriente? Daniel Cadio, bonsoir.
4: Bonsoir, Omo.
0: Comment ça va?
4: Ah, ça va, Omo.
0: D'accord, gloire à Jésus. Alors, tu as déjà le sujet, non, Omo? T'as le sujet, non?
4: T'as le sujet.
0: D'accord, d'accord. Par contre, tu as respiré là. Le soupir là, ça en dit long, hein, maître Diadia. Dis-nous tout, parce que c'est qu'il y a, y a tellement de ces cas-là sont légion dans nos églises aujourd'hui.
4: Tellement. Moi, ce que je veux dire, qui s'assemble se ressent.
0: Hein?
4: Oui. Ça, c'est pour le fidèle là qui est connu. Si le pasteur là, il est capable d'étouffer une telle chose, ça veut dire que lui-même là, il fait ça.
0: Ah, c'est pas faux, hein. Les oiseaux de même plumage qui volent ensemble, c'est ça, mon maître Diadia? Les oiseaux du même plumage qui volent ensemble, ok.
4: Parce que si tu ne fais pas, et tu as su que la sainteté, la vie de sanctification ne supporte pas la vie de péché.
0: Réponds, Daniel Kadio. La vie de sanctification ne supporte pas
4: la vie de péché.
0: Ok. Donc, naturellement, tu n'aimes pas vivre dans le péché. Ok.
4: Voilà. C'est pour cela que la Bible dit que celui qui est de Dieu ne pêche pas.
0: Oui.
4: Parce que quand il y a péché, là, toi-même, le Saint-Esprit en toi, ça te dérange.
0: Si, si, il est attristé. Tu le sens, voilà. Même. Ouais.
4: Maintenant, si le péché est là, toi, ça ne te dit rien. C'est qu'il y a quelque chose. Quand ton vêtement est blanc, est-ce que tu as l'audace même d'aller passer là où il y a la boue, où il y a la
0: salive? Tu fais attention,
4: non,
0: mais
4: tu marches sur les pointes.
0: Si, si.
4: Pour ne pas que ton vêtement soit taché. Maintenant, si toi, tu t'en vas marcher là où il y a porte-à-porte, c'est que déjà, il y a quelque chose qui ne va pas. C'est que dans ta tête, il y a quelque chose qui tourne, qui, ça tourne à gauche, quoi. Pourtant, ça ne tourne pas à droite. Donc, moi, déjà, bon, ça me dérange, quoi. Donc, quand je vais voir ces gens de trucs-là, il va dire que et le pasteur et le fidèle sont pareils. Donc, il faudrait que nous, en plus, je vais me distinguer. Comme la Bible même le dit, il faudrait qu'il y ait ce petit reste-là, ce petit noyau.
0: Oui.
4: Même si tout le monde se salit, ce petit noyau-là doit se démarquer. On doit être mis à part, consacré pour le Seigneur. Puisqu'on ne suit pas un homme et que c'est Jésus que je suis, moi, je ne vais pas aller me mettre dans porte-porte. Si vous ne voulez pas changer, moi, je quitte là. Tranquillement.
0: Okay.
4: C'est vrai que c'est pour eux qui sont connus, mais il y a des gens même là, ils vivent dans le péché, ils sont assis même dedans.
0: Ils sont assis dessus. Oui.
4: Personne ne connaît leur péché, c'est eux seuls qui savent ce qu'ils font.
0: Voilà, mais donc justement, déjà, Daniel Kadio, il y a plusieurs qui disent qu'on n'est pas saint. Donc, quand toi tu veux chercher à partir là, la plupart des gens dans l'église là, ne sont pas des personnes qui sont saintes. Donc, ça sert à quoi de chercher à partir? Si partout, là où tu iras, tu vas trouver encore des personnes qui ne sont pas encore saintes.
4: Quand quelqu'un prend plaisir à dire qu'on n'est pas saint là, même là, il faut bien voir son cas aussi.
0: C'est comme si, ouais, il se plaît en fait, ou il excuse déjà ses péchés.
4: Voilà. Pourquoi on n'est pas saint? On est saint. En tout cas, moi, je suis sainte. Parce que je ne me vois pas en train de me vautrer dans le péché, prendre plaisir dedans. Hein? Je vis dans la chèvre et dire on n'est pas saint. Mais tu n'es pas saint, il faut chercher à être saint. Parce que la Bible nous dit que notre Père Céleste est saint, donc nous-mêmes soyons saints. Et puis on est là, on n'est pas saint. Pourquoi toi, tu n'es pas saint? Il y a quelque chose qui ne va pas.
0: D'accord. Maintenant,
4: il y a des gens là péché. Oui, vas-y.
0: Maintenant, qu'est-ce que tu peux dire à ces personnes-là qui disent que on ne va pas à l'église pour des personnes, pour des individus, qu'on va à l'église pour le Seigneur? Donc, faut pas regarder à ce que la personne vit, faut regarder à son ce qui sort de sa bouche, sa prédication, son message.
4: On ne va pas à l'église pour le Seigneur. Tu vas à l'église à ça pour toi-même. Le Seigneur, il est déjà Seigneur. Le Seigneur n'a pas besoin d'être sauvé. Le Seigneur, il est tout suffisant, il se suffit. Donc, quand tu vas à l'église, c'est pour toi-même d'abord, pour le salut de ton âme. Donc, quand tu vas me dire ce qui sort de ta bouche et ton comportement, parce que aussi, ton comportement doit refléter ce que tu dis.
0: Effectivement.
4: Si tu me dis une chose et puis son contraire, là, tu vois que ça
0: tombe pas juste.
4: Il y a quelque chose. Voilà, c'est pas correct. Jésus, quand Dieu dit il est saint, il est saint. Quand Jésus dit qu'il est Seigneur, il est Seigneur. Jésus ne va pas dire qu'il est Seigneur pendant qu'il n'est pas Seigneur. Jésus ne dira pas qu'il est ceci pendant qu'il ne l'est pas. Il dit, je suis le Fils de Dieu et il est le Fils de Dieu.
0: Amen.
4: Donc, quand tu dis quelque chose, c'est ce que tu es. Quand tu ne veux pas dire ce que tu n'es pas. Voilà. En tout cas, c'est ce que je tiens à dire.
0: Ok, d'accord. Donc, comme Dieu se réserve toujours un reste, tu te dis que tu seras, tu préfères être ce reste-là. Merci, Homo. Je suis dedans. Vous suivez Fréquence Vie, la première partie d'une nuit sans ennuis. On vous souhaite de passer une excellente soirée avec nous. Et pour ceux qui sont en train de prendre le dîner, la bonne dégustation, sinon bonne digestion à ceux qui ont déjà fini. Allô?
5: Oui, allô?
0: Oh, évangéliste, il est quoi, Dio? Comment ça va?
5: Ouais, propre.
0: Voilà, évangéliste Aïlé Kouadio. L'histoire de ce soir, je sais que vous avez certainement entendu peut-être plusieurs exemples de ce genre-là, parce que ce n'est pas nouveau. Des personnes qui sont à la tête d'un département, mais qui ont une vie vraiment qui ne glorifie pas le Seigneur. Mais tout le monde le sait, et finalement, on se dit que la personne occupe une responsabilité dans notre église, donc on ne peut pas la toucher. Donc, Face à cette situation-là, évangéliste Aïlé Kouadio, comment vous réagissez?
5: Celui qui a vu le lion et celui qui a entendu le lion n'ont pas la même manière de courir.
0: C'est clair.
5: Nous, on a vu le lion et on n'est pas venu dans le Seigneur pour venir plaisanter. On sait où on est quitté.
0: Si, si.
5: Comment Dieu a pu te délivrer de la boisson, de la cigarette, des femmes. Dieu t'a fait la grâce de quitter dans ça. Et puis bon, tu vas venir faire du léger avec ça. Parce qu'il y a un responsable qui est bizarre et tu sais que il est bizarre parce que l'église le soutient et puis toi aussi tu es là. Vous allez partir en enfer.
0: Mais ils disent que ce n'est pas pour lui qu'on vient à l'église. On vient pour écouter le message du Seigneur. On vient pour écouter la parole de Dieu. Laissons la vie des personnes là que nul n'est saint.
5: Pourquoi ces personnes ne vont pas chez les marabouts? Là-bas aussi, on parle de Dieu. Pourquoi ils ne vont pas s'asseoir là-bas?
0: Question.
5: Ils ne vont pas aller s'asseoir chez les marabouts. Parce que si on cherche à... Ici, dans quoi tu vois les serviteurs de Dieu, qui se disent serviteurs de Dieu, qui font les bêtises là. Pourquoi on se lève pas pour aller dans leur église? C'est pas de la plaisanterie.
0: Ok.
5: Bah, tout ça là, c'est la pauvreté là qui fait ça. Si le pasteur a vécu la pauvreté et qu'il n'a pas été guéri de ça là, parce que peut-être les gens l'ont choqué, il n'a pas été guéri de ça, il est pasteur. C'est lui qui pense que c'est connu comme ça.
0: D'accord. Donc, si je comprends bien, c'est votre exemple-là est vraiment... il parle beaucoup, parce que je connais un pasteur qui disait ça, comme vous êtes en train de le dire. Il dit, quand tu sais où Dieu t'a enlevé, là, tu ne joues pas avec le péché, tu ne t'amuses pas avec le péché, en fait. Parce que tu n'es pas là pour t'amuser. L'enfer, là, ce n'est pas un endroit où il fait bon vivre. Donc, tu ne veux pas jouer avec, en fait.
5: Dieu t'a fait la grâce de sortir de là. C'est pas de l'amusement. Nous, c'est la grâce. On n'était pas meilleurs que les autres. Il t'a fait la grâce. C'est ce que j'étais en train de dire à ma femme de suite là. Je dis, au moment où on devrait travailler, c'est là que Dieu nous a pris. Car il sait que s'il nous le laissait, c'était pas bon. Et cette grâce, il m'a fait. Le jour même, tu n'as pas l'argent, ton cœur ne bat pas. Oh, avant, tu n'as pas l'argent. Où qu'elle arrive, tu n'as pas l'argent. Les matos, les différents matos, là. Tu vas taper ta main ou bien ton papa pour avoir l'argent. Et aujourd'hui, Dieu me fait la grâce de sortir ma tête dedans. Et puis, je vais venir m'amuser pour des bêtises.
0: Oui, mais évangéliste Aïlé Kouadio, on dit, c'est le pasteur qui te demande de laisser tomber. On dit, le leader de l'église te dit, laisse tomber. Quand tu ne veux pas laisser tomber, est-ce que ce n'est pas de la rébellion?
5: C'est la seule église. Moi, je ne dis pas dans mon verre, ouais. Non, on me connaît pour ça.
0: Donc, évangéliste, tu parles en même temps.
5: Non.
0: Il n'a moins l'église, il n'est pas dans mon verre, mais t'as où?
5: Ah, c'est notre paradis, là, on joue avec ça.
0: Non.
5: Non. C'est pas de la plaisanterie.
0: D'accord. Donc, évangéliste, allez quoi, Dieu lui parle, hein, c'est clair. Il dit, ne dis pas d'un mauvais rêve.
5: En même temps.
0: D'accord. Merci à l'évangéliste Alekwadio, hein. Il avait déjà rendu son témoignage. Donc quand vous l'entendez parler, il dit, regarde, quand Dieu t'a enlevé dans ces saletés-là, dans cette boue-là, non, tu ne joues pas avec le péché. Et donc tu ne peux pas permettre à quelqu'un qui est proche de toi de s'amuser avec sa vie et venir te contaminer. Merci à l'évangéliste Alekwadio. Tu gères comment toi? 07 58 21 21 21 07 58 21 21 21. 05 44 56 74 74. On a Marie-France avec nous là. Bonsoir Marie-France.
6: Allez, ça est bien au nom de Jésus.
0: Amen, amen. Allô Marie-France, tu restes ou toi tu pars?
6: Oui, je suis au courant. Bon, c'est un exemple, hein.
0: Oui.
6: Toi, Tao, tu es chez toi avec ta femme, tes enfants, vous entendez, vous amusez, vous vivez le plaisir.
0: L'amour. Hein,
6: maintenant, quelqu'un vient, il a un problème, il vient, tu le loges. Il a les biens faits. Et puis, tout, du coup, tes enfants, ils sont devenus rebelles contre toi, ta femme, tu ne comprends rien. Toi aussi, tu vas comment? Tu le chasses, le gars, parce qu'il a l'argent. Chez toi, à la maison. Tu le chasses.
0: Mm-hmm.
6: Moi, dans mon maquis, j'étais dans le bain de mon maquis, mon meilleur client.
0: Mm-hmm.
6: Il a zaï là. Je vais aller vers lui directement, je suis la tenancière.
0: Mm-hmm.
6: Il va voir qu'il dit, le monsieur là, désormais, là, il ne plus le voir ici.
0: Oui.
6: Mais là, si il n'y a là, il vient, il dit, je ne sais pas. Je ne sais pas, il va partir. Dieu, il y a Robert, il a commencé son église, c'était à la maison. C'est deux enfants plus sa femme.
0: Mm-hmm.
6: Il est devenu quoi, on dit.
0: Oui, il y a des milliers des centaines d'églises partout dans le monde.
6: Il est devenu quoi, on dit.
0: Mm.
6: Faut pas comment dire, là, j'ai là, n'est rien. Là, n'est rien.
0: Mm-hmm.
6: C'est que j'ai vu aujourd'hui, là. C'est que Dieu m'a appelé, il me fait passer par là pour qu'il sache qu'il est quelque chose. S'il m'a délivré demain, je sais où je vais mettre mes pieds.
0: Mm-hmm.
6: Telle année, on n'a pas eu. Telle année, moi, je suis en train de payer, je n'ai pas eu. Mais là, il est parti pour me laisser.
0: Mm-hmm.
6: Donc, c'est Dieu qui est en train de me faire traverser des situations-là. Je sais où il m'amène. Demain, si je trouve la guérison-là, je sais comment faire.
0: Oui, Marie-France, on dit que si jamais tu lui dis de partir, là, tu peux l'exposer à Satan. Et puis, il peut mourir, il peut aller en enfer. C'est pourquoi on veut le garder, pour qu'un jour, il puisse changer.
6: Il va pas aller, c'est même pas ça, mais moi-même, il va gâter mes enfants.
0: Ah, d'accord.
6: Enfants. Moi, si je protège mes enfants sont déjà nombreux, lui seul. À cause de lui seul, mes enfants, les 1000 enfants que j'ai là, ils vont mourir, ils vont aller dans l'enfer à cause de lui.
0: Mm-hmm.
6: Enfin, c'est la vérité, mais ça va.
0: Ok. Donc, pour toi, quand on doit l'enlever pour ne pas qu'il contamine, qu'il détruise tes enfants.
6: Moi-même, on ne veut pas aller en enfer sans embouteillage, on ne veut pas ça.
0: Mais Marie-France, c'est le pasteur qui t'a dit de laisser tomber ton premier responsable.
6: Non, le pasteur là, on va laisser passer la même. Il a le même là, quand tu n'as rien même là. Quand tu n'as rien là même là, on ne te nomme pas. On ne te nomme pas. Quand tu as prêché là, on dit lui là, il est le trésorier, il est celui là. Quand tu n'as rien dans l'église là même là, on ne va pas à l'église, mais c'est pour chercher son âme même. Sinon, c'est pour le pasteur, on ne va pas aller à l'église. On va te dire la vérité.
0: D'accord, donc pour toi, pour Marie-France, donc pour toi, pour la protection de tes enfants, de ta maison, il est mieux de te séparer d'avec cette personne-là.
6: Séparer, oui.
0: Ok.
6: Il n'est pas parti seul. Il n'est pas parti. C'est pas la même église. C'est pas moi. C'est pas mon église. C'est la même. La seule église en Côte d'Ivoire ici. La seule église. Celui qui peut l'accepter. Le salut personnel. Celui qui doit l'accepter. Comme ils veulent. Mais moi, je ne le fais pas.
0: Amen. Voilà. Merci, Marie-France. Il y a le message, on vous envoie un message et puis je vais répondre les appels, là, d'accord? Maître Dadia, quand tu veux, hein, on voit le message.
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8: Comment tu peux me dire, moi j'ai un copain. Mais alors, quand on s'embrasse, on n'est pas marié. Mais alors, on se caresse. On s'embrasse, mais comme pas possible. Et toi, tu as la paix. Ça te gêne pas? Et tu es sourieux? Comment ça va? Oh, super bien! L'enfer te dit, je t'attends. Ce genre de croyants ne sont pas tombés dans le péché. Ils ont choisi de le pratiquer. Et la pratique du péché, la pratique de la désobéissance, c'est ce qui t'emmène à ce qu'on appelle l'iniquité.
0: Le message était pour toi qui nous écoute ce soir sur la radio Fréquence Vie. Keep it burning, keep it burning. On salue Justine Afa, qui a pour qui est avec nous ce soir. Allô, allô?
9: Allô?
0: Oui, ça c'est la voix de... C'est la voix de qui? Attends.
9: Mélanie.
0: Mélanie, voilà. Comment elle va, Mélanie?
9: Je vais bien, par la grâce de Dieu.
0: Amen, amen. Alors, Mélanie, voici la situation de ce soir. Hein. C'est une histoire vraie, une histoire vécue. Alors, dis-nous, comment toi tu réagis face à cette situation, Mélanie?
9: Bon, que Dieu nous aide vraiment.
0: Amen.
9: Là, aujourd'hui, plein, plein comme ça dans nos assemblées.
0: Oui, je crois dernièrement, je parlais avec une amie. Elle me disait que le monsieur sortait avec plein de filles dans l'église. Mais comme il avait de l'argent, personne ne parlait. Le pasteur savait, mais il ne parlait pas. Il dit non, c'est lui qui donne l'argent, tu vois. Donc, il y a tellement d'églises aujourd'hui où on sait que le premier responsable, il vit une mauvaise vie, mais bon, comme il n'y a pas une autre personne là, on le maintient là, quoi.
9: C'est pas normal. Par exemple, le Seigneur dit, met devant nous la vie et la mort.
0: Oui.
9: Nous devons choisir la vie afin de vivre. Parce que la mort, là, c'est le péché. Hein?
0: Mm-hmm.
9: La mort que le Seigneur a dit, là, c'est tout ça, là, tout ce qui ne le glorifie pas.
0: C'est
9: tout ce qui n'ont pas Dieu. Parce que tu ne peux pas quitter dans le monde après toi, tu es devenu chrétien. Et dans la maison de Dieu, tu vis encore vraiment, tu parles de ce qui n'est pas bon. Tu es encore dans le péché. Souvent même, il y a des choses qui arrivent, c'est vrai, l'homme peut tomber, mais une fois, même si tu as fait ça là, toi-même, ta conscience même, le Saint-Esprit même te dit, ce que tu as fait là, ce n'est pas bon.
0: Oui, mais Mélanie, il y a des personnes qui n'ont plus cette conscience là, hein. C'est parti, hein. Elles vivent comme elles veulent, parce que bon, peut-être que le Saint-Esprit leur a parlé une fois, deux fois, et puis elles n'ont pas changé, puis finalement, elles n'entendent plus rien.
9: Là, c'est que vraiment, parce que dans une église, si un frère, exemple, responsable de. Qu'on appelle, mais parce que moi, comme ça, je suis dans l'évangélisation.
0: Voilà.
9: Et mon responsable, moi-même, je sais qu'il fait le péché. Il pêche chaque jour. Il fait ce qui n'est pas bien devant le Seigneur. Et on le sait. Et maintenant, l'homme de Dieu, bon, il peut soit tu le sais ou bien quelqu'un t'a dit. Mais tu l'appelles et puis tu dis, ah, mon frère, comment vraiment. Tu lui expliques pour dire, ah, la vie que tu mènes là, ça ne peut pas le Seigneur.
0: Oui.
9: Donc, si tu avais fait ça, qui dedans, pour ne pas que la colère de Dieu s'abatte sur toi.
0: Mm-hmm.
9: Et puis, ce dernier te met dedans. Tu lui, vraiment, tu partes. Parce que c'est ton enfant. Tu l'appelles en tant qu'un père, leader de l'église.
0: Oui,
9: mais
0: d'accord.
9: Mais là, si tu penses que j'ai de comportement, ah, si moi, je sais que toi, l'homme de Dieu, tu es au courant.
0: Mm-hmm.
9: Et puis, tu es en train de le caresser parce qu'il te donne l'offrande ou bien vraiment les enveloppes. Ah, j'ai dit à Dieu vraiment de me faire sortir de là. Parce que les ténèbres et la lumière ne peuvent pas être ensemble.
0: Yeah.
9: Là où il y a le péché, l'esprit de Dieu n'est pas.
0: Mm.
9: Parce que dans une église où la vérité est prêchée, où la parole de Dieu est prêchée, et si le peuple mène une vie de sanctification, c'est quelle prière Dieu ne peut pas exaucer. Mais où le péché est, vous allez beau prier. Le Seigneur va. C'est comme si il ne nous attend pas. Il a dit que nos péchés sont loin de lui. Bon, ça va. Moi,
0: oui, mais Mélanie, je te donne un autre exemple. Hein. Je sais que quelqu'un à l'écoute de la radio fréquence, il va dire, hey, Tao, ce que tu dis là, c'est vrai. Le pasteur ou le guide religieux ouvre une église. Il a besoin de chantre. Et il y a une fille, elle a une très belle voix, quoi. Voilà. C'est la seule fille qui est venue. Donc, il sait que la fille, là, elle n'a pas une bonne vie. Elle est peut-être Tisa. Il sait qu'elle est maîtresse de quelqu'un. Il est informé. Mais comme c'est elle qui a une belle voix, comme c'est elle qui fait la louange dimanche, tu vois, s'il la chasse là, bon, qui va louer le Seigneur avec lui dimanche? Il n'aura finalement plus de groupe musical.
9: Dieu peut envoyer vraiment quelqu'un d'autre pour louer le Seigneur. Moi, parce qu'elle a une belle voix, qu'elle est dans le péché, et puis on la laisse comme ça. Ça là, c'est quelle image? Parce que l'homme de Dieu qui accepte ça là, c'est que lui-même, il est dedans, il est dans le péché. Parce que lui, il est dans le péché, ou bien toi-même, tu es dans le péché. Parce que c'est l'homme de Dieu qui est bien placé pour enseigner au peuple de Dieu.
0: Oui.
9: Pour dire que le péché n'est pas bon. Maintenant, si toi, tu ne tapes pas sur le péché, c'est que toi-même, tu es le problème. Parce que aujourd'hui là, il faut comme ça qu'il prêche la vérité dans les assemblées. Pour taper fort sur le péché. Parce que le péché, là, c'est un truc que le Seigneur n'aime pas. Une fois que tu mènes une vie de sanctification, là, le Seigneur vraiment bénit le peuple. Et tout le monde est vraiment rempli du Saint-Esprit. Mais où le péché, Dieu ne peut pas rester.
0: Oui, mais Milani, si jamais elle part, ou bien s'il part, c'est la dîme qui s'en va, c'est l'offrande qui s'en va aussi.
9: Moi qui est le père de, comment appelle, leader de l'assemblée, leader du pasteur, tu es précis, j'ai dit, Seigneur, envoie quelqu'un, parce que il doit faire ton œuvre. Il faudrait que tu envoies des âmes. Il faudrait que tu envoies tes âmes pour chanter à la gloire de ton nom. Rien n'est impossible à Dieu. Moi-même, j'ai un exemple. Donc tu pries et puis le Seigneur va susciter vraiment quelqu'un d'autre pour venir chanter. Sans même que la personne même peut venir dire, ah papa, moi je chante. Vraiment, je pour moi. Et c'est comme ça, on a eu plein comme ça dans nos assemblées.
0: Amen, amen. Mais Mélanie, quand la personne part par exemple, que tu lui parles et puis elle parle, je le disais tout à l'heure, ce sont ses offrandes qui s'en vont. C'est sa dîme aussi qui s'en va, ça fait un trou.
9: L'offrande n'a qu'à partir. De la même manière, le Seigneur a suscité un corbeau pour nourrir Elie là.
0: Ouais.
9: Il est le même, mais il n'a pas changé. Il est le même.
0: Amen. Amen. Merci, merci beaucoup, Mélanie. Ça dit, non, elle part. Hein. La lumière et les ténèbres ne peuvent cohabiter ensemble. Vous suivez la première partie de Nuit sans ennui. Maître Jada, pardon, faut voir Shekina. Il est le Dieu de miracles, s'il te plaît.
10: Hallelujah.
0: Merci.
10: Le Dieu que nous servons est élevé au dé.
0: Yes, allô, allô.
11: Allô, bonsoir, Tao Daniel.
0: Oui, bonsoir, qui nous appelle ce soir?
11: C'est Lat Valère.
0: Lat, mon frère, comment il va?
11: Il va très bien par la grâce de Dieu.
0: Amen, amen. Bienvenue sur Fréquence Vie, Lat. Alors, dis-nous, voici la situation de ce soir.
11: Oui, j'ai déjà le sujet.
0: D'accord, super, super. Alors, dis-nous, Lat.
11: Mes frères et sœurs bien-aimés ont déjà tout conclu.
0: Hein?
11: Mais en un mot, je voulais aussi apporter un peu plus.
0: D'accord, dis-nous.
11: Voilà, selon le sujet.
0: Ok.
11: Parce que nous, d'abord, même premièrement, c'est nous, notre personne qui sommes des églises. Conformément à l'évangile.
0: Si, notre corps est le temple du Dieu vivant. 2 Corinthiens, le chapitre 5.
11: Dieu, il est dans sa parole.
0: Oui.
11: Voilà. Si nous nous référons d'abord, c'est le début, toute chose, c'est le début qui est là. Parce que l'apôtre Paul pourrait dire comme ça dans le livre de Galates, chapitre 2 au verset 20, il dit, j'ai été crucifié avec Christ.
0: Yeah.
11: Il dit bien, il a été crucifié avec Christ. Ça veut tout dire. Et si je vis, ce n'est plus moi qui vis, mais plutôt Christ qui vit en moi.
0: Yes.
11: Si je vis maintenant dans la chair, je vis dans la foi au Fils de Dieu.
0: Amen.
11: Qui m'a aimé, livré lui-même pour moi. Tout est conclu. Jésus-Christ n'est pas venu nous apprendre à avoir des dîmes et des offrandes, à chercher les intérêts égoïstes, matériels, financiers de ce monde.
0: L'argent est important aussi, hein, Lat.
11: Allô?
0: L'argent est important aussi, hein, Lat.
11: Si tu vis, qui ne vit plus pour les choses de ce monde, l'argent là,
0: oui.
11: C'est Dieu.
0: C'est Dieu qui donne. Ah, Lat. Lat, recharge-toi rapidement et puis reviens-nous là, s'il te plaît. On parlait bien avec Lat. Et on l'a perdu là. Lat, reviens, mon frère.
10: Si seulement tu peux croire en sa parole, tu verras sa gloire.
0: Allô. Oui, bonsoir, monsieur.
12: Bonsoir, mon frère.
0: Bienvenue sur Fréquence Vie. Qui nous appelle?
12: L'apôtre Goli.
0: Oh, apôtre Goli. Ah,
12: oui.
0: Il dormait ou bien? Parce qu'on a commencé depuis 21h, apôtre Goli.
12: Oh, j'étais un peu occupé. Au début, j'ai suivi dès le début. Hein,
0: D'accord.
12: Après, j'ai dit, je vais intervenir un peu.
0: Ok. Apôtre, parlez-nous donc. Voilà, vous gérez la situation là comment?
12: Merci. Toi, Tao, là, tu aimes bien animer les choses.
0: Amen.
12: Oui. Tu aimes trop animer les choses, tu donnes. En tout cas, ta façon de faire la même fait que on est obligé d'intervenir.
0: Hein?
12: Ah oui.
0: Dieu merci alors.
12: Si les faits, vraiment, ça ne laisse pas les gens tranquilles. Ok. Bon, comme c'est un sujet à débattre, C'est pour cela que je vais en parler.
0: Voilà.
12: Un tel pasteur là, c'est qu'il n'est pas pasteur.
0: Ah.
12: Il n'est pas pasteur. Un pasteur qui dit, c'est parce qu'il donne, c'est lui qui paye, c'est lui qui donne l'argent. Quand on en a besoin, tant qu'on n'a qu'à le laisser, il n'est pas pasteur.
0: Hein? Donc lui, on l'appelle comment alors, Apôtre Goli? On l'appelle comment lui?
12: Non, mais il n'est pas pasteur.
0: Hein?
12: Oui, il est venu, c'est-à-dire il n'a pas compris ce que c'est un pasteur. Et ce que Dieu dit d'un pasteur.
0: Lui, il est venu chercher l'argent en fait.
12: Peut-être. Et il n'a pas compris comment on cherche cet argent. Il n'a pas compris comment on cherche l'argent dans les mains de Dieu. On ne cherche pas l'argent dans les mains d'un homme.
0: Ok.
12: Je vais vous donner mon témoignage.
0: D'accord. Avant mon témoignage, Apôtre Goli, il y a des personnes qui disent que Dieu ne veut pas quitter au ciel pour donner l'argent là. Il donne à des hommes.
12: Dieu n'a jamais quitté au ciel pour venir se présenter à quelqu'un.
0: Voilà.
12: Il y a quelqu'un qui va me dire ça. Mais Dieu suscite quelqu'un pour donner, pour venir bénir quelqu'un.
0: Ok.
12: Alors.
0: D'accord. Moi, votre témoignage, alors, Apôtre Goli. Pour nous édifier.
12: Il y a un fidèle parmi nous qui a fait, qui a donné une dîme de 500 000 francs.
0: Ouais. Attends, combien? Dîme de combien?
12: 500 000.
0: Ouais, mais déjà, dîme de 500 000, ça fait combien? 5 millions, non?
12: 5 millions.
0: Ok.
12: Il a donné dîme 500 000. Et les mois qui ont suivi, sa situation est restée telle. Il a commencé à se plaindre.
0: Aïe.
12: C'est quel pasteur, ça? On donne dîme 500 000 francs, puis rien, il n'y a pas, y a rien de bon.
0: Oh.
12: Et mon pasteur Joubert Agogue, il a entendu. Un dimanche, j'étais à la direction. Quand il est venu, il m'a arraché le micro. Il a commencé à parler, il a commencé à prêcher. Et puis un coup, il s'est arrêté. Il a dit, vous qui vous plaignez à cause des dîmes, moi, Agogue, j'enseigne ce que c'est la dîme. Et je ne bénis pas quelqu'un. Alors, c'est lui qui dit qu'il donne dîme et que le ciel n'est pas ouvert sur lui, qui ne donne plus dîme. Et 500 000, là, c'est quoi? Faut plus envoyer dîme dans mon assemblée ici.
0: Hey.
12: Je n'ai pas besoin de ça. Un silence total.
0: Attends, Apôtre Goli, en live comme ça, en direct, hein?
12: Moi, je vous dis en direct.
0: Ouais.
12: Il dit, je n'ai plus besoin de ta dîme ici. Et puis, il allait loin, hein? Il a dit, et vous, mes enfants qui venez me saluer, puis vous avez des boîtes de sardines, tout cela, papa est venu de saluer, boîte de sardines avec un pain. Vous croyez que chez moi, je ne mange pas? Si vous voulez me saluer, là, si vous n'avez rien, venez les mains vides. Ma femme Adèle va préparer, vous allez manger, je vais prier pour vous, vous allez partir.
0: Ah, choquant, hein?
12: Je t'assure.
0: Ouais, ouais. Comment on dit ça, piment dans piment, piment dans zier. Ouais.
12: C'est lui qui m'a vacciné.
0: Ouais.
12: Quand on a fini le temps, le culte, je l'ai approché, j'ai dit, maître, mais tu as été dur. Et dit, mon diacre, faut jamais caresser un fidèle dans le sens de ses poils, même s'il te donne des millions. La
0: Faut
12: parole de Dieu dit ça clairement. Hein.
0: Oui.
12: Jésus a dit, s'il n'y a personne pour me servir, je susciterai des pierres.
0: Si, si.
12: Toi, à cause de 10 000 d'argent, tu vas venir monter sur moi. Jamais de la vie.
0: Très belle image. Tu as venu monter sur moi. À cause de combien?
12: À cause de combien?
0: Ouais.
12: Est-ce que Dieu va me donner? Dans mon église actuellement, là, il y a un haut cadre qui était avec moi de Mouv. Qui paye 10 000, 000. Un jour, il a commencé à se monter. Il dit non, ce que tu enseignes là, moi, je ne suis pas d'accord. Il dit ah bon? Si tu n'es pas d'accord, il faut partir.
0: Ouais. Ah oui. Ouais.
12: Si tu n'es pas d'accord, tu t'en vas. Donc, un pasteur ne peut pas dire ouais, c'est lui qui donne l'argent, donc on a qu'à le laisser. Ça, tu n'es pas un pasteur. Et puis, en plus, le pasteur a des anciens.
0: Oui.
12: Les anciens sont là pour observer et interpeller même le pasteur. Les anciens peuvent se plaindre. Mais, maître, voilà ce que celui-là a fait. Alors, il faut agir. Le pasteur n'est pas seul.
0: Bien sûr, il y a le conseil.
12: On va laisser conduire les brebis de Dieu dans le mur. On ne peut pas accepter.
0: Mais, Apôtre Goli, ils disent qu'on ne vient pas à l'église pour regarder la vie des fidèles ou la vie du pasteur. On vient à l'église pour écouter la parole, le message, et puis on rentre à la maison pour qu'on veut fouiller, on veut regarder à leur façon de vivre. On ne part pas à l'église pour ça.
12: Il y a deux choses.
0: Le
12: pasteur a pour devoir de mieux conduire le peuple de Dieu.
0: Ok.
12: Première chose. Il a affaire à Dieu.
13: Maintenant, les fidèles là, qu'est-ce que le pasteur nous enseigne? Si ça ne va pas, tu sors, c'est clair.
0: Ok. Maintenant, souvent quand tu fais partie, il y a des malédictions qu'on prononce sur ta vie.
13: Non, ça, c'est une fausse malédiction.
0: Oui.
13: Là, je le dis clairement, c'est une fausse malédiction. Et puis, ça, si tu veux partir, là, ferme ta bouche et puis tu t'en vas. C'est ça qui est mieux. Ferme. Moi, quand je suis parti de mon église, je n'ai pas informé ma femme.
0: Hein?
13: Oui, ma femme est restée à l'église, puis je suis parti. 2 ans après, puis je suis venu voir le pasteur. Il faut libérer ta fille, je vais aller avec elle.
0: Ok.
13: Il y a la discipline. Je n'ai informé personne. Et puis je suis parti de l'église. Mon épouse est restée avec mes enfants.
0: Okay.
13: 2 ans. Et c'est après, je suis venu voir le pasteur. Où je suis allé là, on m'a nommé diacre. Je veux ma femme.
0: Okay.
13: Donne-moi ta fille. Prie pour elle. Et puis la prière, puis ma femme m'a suivi. Il y a des gens qui quittent l'église avec de l'orgueil. Non, c'est un homme de Dieu en plus. Hein. Ah oui. Donc, si tu veux partir là, tu fermes ta bouche, tu fermes tes oreilles, et puis tu t'en vas tranquillement, sans faire de bruit.
0: C'est mieux.
13: Tu vas avec ta bénédiction.
0: Yeah. Amen. Merci à Apôtre Goli. Il a dit, attends, je devrais appeler. Hein. Dans quelques minutes, ce sera la fin de votre émission Une Nuit Sans Ennui. Et nous sommes en direct sur Fréquence Vie, 07-58-21-21-21, 07-58-21-21-21, 05-44-56-74-74, allô?
14: Mr. Tao.
0: Yo, lui.
14: Oui, Mr. Tao, bonsoir.
0: Oui, bonsoir mon frère, bienvenue.
14: Merci beaucoup.
0: Alors on t'écoute là, yo, lui. Toi tu restes ou bien tu pars?
14: C'est un sujet vraiment important. Ça, là, vraiment, de nos jours, il y a assez de passants comme ça. Hein.
0: Ah, tu vois, non.
14: Voilà, un témoignage.
0: Voilà, dis-moi tout.
14: On avait un frère chef dans une église. Le gars, vraiment, il priait tous les jours pour sortir d'une situation.
0: Mm-hmm.
14: Il ne glorifiait pas Dieu. À faire des chauds, boissons, tout ça.
0: Oui.
14: Puis un jour, il va en boîte, en plein chaud, il voit son pasteur.
0: Hé! Attends! Les deux se croisent en boîte de nuit là-bas, quoi.
14: Ouais!
0: Et où?
14: Quand le pasteur le voit, il dit: oh mon gars, c'est comment? Bon, il dit vraiment, lui, ça le peinait jusqu'à ce qu'il quitte l'église.
0: Ah!
14: Oui!
0: Mais le pasteur dit: les parties s'amusaient un peu.
14: Ah oui! Non, les pasteurs sont ça, ils ont des boîtes de nuit, des pasteurs.
0: Ah, il dit: les parties s'est distrait un peu. Oui. Le ministère pastoral là, ça fatigue. Souvent, il a besoin de s'évader un peu.
14: Vraiment,
0: donc ça a choqué ton ami, il a quitté après l'église.
14: Il a quitté. Il dit, mais oui, je sais que prier Dieu, je sais que ça n'est pas bon, il a le pasteur lui-même là, même, il lui a dit ça.
0: Ouais. On gérait ça comment?
14: Ah, c'est ça.
0: Ouais.
14: Et puis c'est une histoire vraie, c'est pas pour dire que non, c'est la vérité, le pasteur est là, non. Et
0: c'est
14: une grande église.
0: Ah, tu vois ça? Ouais.
14: Ah oui.
0: Donc finalement.
14: Franchement dit, moi je m'en vais, mais je vais prier Dieu pour lui, hein, pour le pasteur, pour l'église. Vraiment, si c'est Dieu qui l'a envoyé là-bas, Dieu l'a calé. Là où il est, parce que lui-même là, il est enveloppé.
0: Il est en danger.
14: C'est les personnes, quand tu manges de l'argent, c'est fini, hein?
0: Ouais.
14: Ça te rend lourd. Tu es hypnotisé, tu peux rien faire. Parce que là, eux-mêmes là, ils gagnent l'argent là, c'est pas bon. Voilà pourquoi même là, ils ne peuvent pas parler. C'est comme ça. Quand ils bouffent l'argent de ceux là, tu peux plus parler. Hein. La vérité, tu peux plus dire. C'est comme si on t'a hypnotisé.
0: Comme si on t'a enfermé, on t'a envoûté.
14: Pour les pasteurs. Oui, envoûté, oui, c'est ça.
0: Oui, mais il y a.

0: Amen. Et puis merci pour l'histoire aussi, hein, derrière lui. Il y en a tellement, tellement dans nos églises là. Il sauva Jonas. Il ressuscita. J'attends Lat, mon frère Lat Valère. C'est presque la fin de la première partie d'une nuit sans ennui, Lat. Allô, allô.
1: Bonsoir.
0: Oui, bonsoir monsieur, bienvenue sur Fréquence Vie. Quel est votre nom?
1: Moi c'est Guy Armand.
0: Armando. Donc moi je suis Tao Daniel. On t'écoute Armando, tu gères comment?
1: Oui, bon, en fait, moi-même, c'est maintenant je suis arrivé à l'église.
0: Oui.
1: Bon, je suis nouveau converti, quoi.
0: Ok.
1: Voilà, mais de la manière mon prophète m'enseigne, me dit, on laisse les choses du monde.
0: Mm-hmm.
1: Lorsque tu veux devenir un prédicateur, il faut laisser la boisson, il faut laisser ceci, cela. Bon, et puis, lorsque j'ai laissé, lui-même, il a vu réellement que j'ai changé. Dieu lui a révélé aussi que j'ai changé et il m'a mis à la tête pour la direction.
0: Mm-hmm.
1: Mais lorsque moi-même, je sais que je ne suis pas sur la vérité, faire des choses.
0: Mm-hmm.
1: Lorsque si quelqu'un voit ça et puis me fait des reproches, pour aussi, je dois changer.
0: Mm-hmm.
1: Si je ne change pas, qu'il quitte l'église, la raison.
0: Mm-hmm.
1: Ou bien, ce n'est pas parce que comme je paye le loyer de l'église, le prophète ou bien le pasteur va me dire non, que comme il fait des bêtises, on n'a qu'à laisser le comme ça dedans. Non, jamais.
0: Oui, mais tu sais que mon frère Armando, il y a des personnes aussi, là, quand elles abandonnent un péché et qu'elles retombent dedans, et puis elles ne sont pas attristées par le Saint-Esprit, là. Elles aiment ça, hein. La chair, les désirs de la chair, là, la convoitise de la chair commence à prendre le dessus. Donc elles aiment ce qu'elles vivent.
1: C'est pas faux aussi.
0: Donc, faux, tu peux venir lui parler, et puis, attends, il a un rendez-vous le soir, là, tu avais lui dit quoi? Voilà. Il va te sortir des passages qui te disent que Jésus a déjà pardonné nos péchés et les péchés passés et les péchés futurs. Et bon, là, te voici maintenant, si tu vas lui dire quoi.
1: C'est ça, mais il doit être délivré spirituellement.
0: Délivré spirituellement.
1: Oui.
0: D'accord.
1: Il faut la délivrance spirituellement.
0: D'accord. Mais Armando, voilà. Alors, toi, tu te retrouves dans une assemblée comme ça où le premier responsable, il mène une double vie. Je crois que je connais une dame, quelqu'un, bon, est-ce qu'on va l'appeler pasteur, qui Yopougon, et voilà, qui a sa maîtresse tranquille, que tout le monde connaît, sa femme connaît la maîtresse là, parce que la femme ne fait pas d'enfants, donc il y a la maîtresse qui est là pour faire les enfants, ils sont là tranquilles dans l'église, donc les fidèles savent, mais bon, tout le monde est là tranquillement, hein, ça passe quoi. Quand tu apprends ça, tu fais comment?
1: Bon, je peux essayer de lui donner le conseil que ce n'est pas bon, qu'il laisse l'autre.
0: Attends, Armando, toi tu vas donner conseil à ton pasteur, quoi. Ouais, toi tu as cœur, hein? Ouais, tu as gros cœur, Armando.
1: Oui, moi je peux lui faire asseoir et puis lui parler.
0: Attends, tu as fait asseoir ton bishop, quoi, Armando.
1: Hey! Oui, ça se passe. Un enfant peut conseiller son papa.
0: Non, dans l'église, là c'est compliqué, hein. On va te traiter d'impoli. Attends, toi tu es qui?
1: Si me dit ça, je quitte l'église tout doucement.
0: Ah, d'accord.
1: Voilà. Je quitte tout doucement et puis je m'en vais.
0: Ok. Sinon, toi tu penses que c'est possible de parler même à un père s'il se comporte mal?
1: C'est possible de parler à un père lorsqu'il se comporte mal ou bien lorsqu'il fait des choses qui n'est pas bon.
0: Ok.
1: Si il va aller dormir, il va réfléchir ou bien rêver, il va voir, il saura que c'est Dieu qui lui a parlé.
0: Amen. Voilà. Merci mon frère Armando, c'est le dernier auditeur, hein, maître, c'était le dernier là. Merci Armando, merci à tous ceux qui nous ont appelés. C'est déjà la fin. Ah, c'est déjà la fin, je suis attristé. Mais bon, on va céder l'antenne au maître Ephraim Djadja. Alors, c'est une histoire vraie. Je le disais tantôt, c'est une histoire vraie. Et c'est un auditeur, bon, une connaissance qui m'avait expliqué cette histoire-là. Que tout le monde sait que dans l'église, attends, le mec là, il sort avec les jeunes filles, il a des maîtresses ici, il a des filles dans l'église. Et bon, comme c'est lui qui s'occupe donc, qui sort de l'argent, personne ne parle. Quand tu parles, on dit non, il faut laisser passer, laisse tomber. Et quelle a été la réaction de cette personne? Elle a quitté l'endroit tout simplement. Voilà, elle a décidé de quitter l'endroit de partir. Elle a invité ses autres connaissances à partir parce que elle le disait, quand tu sais d'où Dieu t'a enlevé, tu ne joues pas avec

le péché. Un vrai leader, selon Dieu, ne couvre pas le mal, mais il le dénonce. La Bible dit, ne prenez point part aux œuvres des ténèbres. C'est la Bible qui le dit. Ne prenez point part aux œuvres des ténèbres, mais condamnez-les. Éphésiens 5, verset 11. Et encore, et la Bible dit ceci dans Tite, le chapitre 1er, au verset 7. Il faut que le responsable soit irréprochable. Il faut que le responsable soit irréprochable. Alors, je vous encourage en tout cas, je nous encourage vraiment à faire très très attention. Hein. Tu peux te retrouver dans un endroit où la personne n'est pas là pour servir Dieu, mais elle est là pour se servir. Et quand tu vois le danger, frère, plie tes valises, prends tes bagages et puis voilà, libère l'endroit si ils veulent demeurer dans le péché. Parce que quand Dieu va frapper, frère, tu es dedans, hein, c'est pourquoi, quand vous regardez dans la ville de Sodome et Gomorre, Dieu a dit à Lot de prendre sa famille et de bouger. Sinon, s'il restait qu'il frappait, toi tu es dedans, on va te frapper aussi. Donc, quand toi tu décides de marcher de façon agréable à l'Éternel, tu te retrouves dans un milieu où ils veulent vivre comme ils veulent. Ils veulent demeurer dans le péché. Frère, prends tes valises, bouge. Parce que quand la colère divine va s'abattre dans cette assemblée-là, tu ne seras pas épargné. C'est tout pour moi ce soir. N'oubliez pas, je vous aime, mais Jésus vous aime encore plus. Restez branchés sur Fréquence Vie, je pars maintenant. Et je cède l'antenne au maître Ephraim Djadja. On envoie la pub. À tout à l'heure.

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1: Camp d'enfants et des jeunes à Bingourou 2026. Dans sa collaboration avec les églises pour faire connaître la bonne nouvelle de Jésus-Christ aux enfants, aux jeunes et aux familles, et encourager les personnes de tous âges à rencontrer Dieu chaque jour au moyen de la Bible et de la prière, la Ligue pour la lecture de la Bible Côte d'Ivoire, LLBCI, organise ses traditionnels camps bibliques annuels pour les enfants et les jeunes. Thème, la Bible toujours actuelle. Date, du 6 au 19 juillet 2026 pour les enfants de 7 à 14 ans, du 24 juillet au 3 août 2026 pour les jeunes de 15 ans et plus. Lieu, Institut théologique et pastoral des Assemblées de Dieu d'Abengourou. Participation 60 000 francs pour le camp des enfants et 55 000 francs pour le camp des jeunes. Les inscriptions ont commencé en ligne et en présentiel au siège de la LLBCI de 9h à 17h30 tous les jours ouvrables. Info line 07 08 38 63 01 01 03 82 83 43. Matthieu 19 verset 14. Et Jésus dit, laissez les petits enfants et ne les empêchez pas de venir à moi, car le royaume des cieux est pour ceux qui leur ressemblent. 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Du mercredi 15 au jeudi 16 juillet 2026, séminaire de 9h à 13h, grande veillée vendredi 17 juillet 2026, de 21h à 6h, culte spécial ce dimanche 19 juillet 2026, de 9h à 12h. Thème, passons à l'autre bord, Marc 4, verset 35. Orateur, prophète Jules-Élie Bly, hôte, reverend prophète Dobré Emmanuel, lieu, temple MPP, plaque 1, les grâces à gauche après le terrain Ndosso. Infoline 07 15 58 97 61. Les auditeurs de Fréquence Vie et la population d'Abidjan sont tous conviés à ce programme.
2: La mission évangélique Le Réobot, avec à sa tête l'évangéliste Dr Paul Gwebe, organise une retraite spirituelle chaque jeudi en 15 pour tous ceux qui sont fatigués et chargés selon Matthieu 11, verset 28. Entrée jeudi à 18h, sortie dimanche à 18h. Notez bien, en venant, faites votre sac comme si vous entreprenez un voyage de 3 jours au programme. Enseignement, cœur d'âme, combat spirituel, renoncement aux œuvres mortes, fermeture des portes spirituelles, ouvertes dans la vie du fidèle. 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Premier carrefour à gauche après la boulangerie à mort, en face du supermarché Free Market à 20 mètres de l'église Réveil. 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
1: Le Centre africain de renforcement des capacités bibliques, CARECAB, informe l'ensemble du corps de Christ que la rentrée académique de formation de ses nouveaux étudiants pasteurs de la deuxième promotion est fixée à la date du samedi 18 juillet 2026 à 8h à la salle de la mission évangélique Grain de Sénévé à Abobo, Doumé, Jérusalem. Les inscriptions ont débuté et se poursuivent. Pour tout renseignement supplémentaire, appelez au 07 48 24 33 55 05 65 06 19 51. Que Dieu vous bénisse.
3: Le ministère de Jésus-Christ 100% Saint-Esprit organise une grande campagne d'évangélisation au terrain de la Sogefia d'Abobo le vendredi 24 juillet 2026 à partir de 8h30 pour la délivrance, la guérison et la restauration des âmes au nom de Jésus-Christ. 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Oratrice, apôtre Sidonie, viens et vois la puissance de Dieu en eux. Contact 01 02 65 07 84. Semaine ophtalmologique, la vie sans la vue est une œuvre inachevée. Le Centre d'ophtalmologie méthodiste Bartimée de Dabou organise dans le cadre de ses activités sociales une semaine ophtalmologique du lundi 27 juillet au vendredi 31 juillet 2026. Lieu, le Centre d'ophtalmologie méthodiste Bartimée de Dabou. Il est prévu à cette occasion des consultations, des opérations de pterygion, de cataracte au laser, de trichiasis, etc. Des examens tels que la réfractométrie automatique, l'échographie oculaire, le champ visuel, l'OCT, etc. Notez bien, pour toute information, veuillez contacter le centre au 01 03 42 18 69 01 03 42 18 69 01 02 39 61 21 01 02 39 61 21 ou au 01 40 20 81 03 01 40 20 81 03. Le Seigneur a donné, le Seigneur a repris, que le nom du Seigneur soit béni. Job 1, 21. Monsieur Doubi Maurice, chef central du village de Zraluo, et ses pères, monsieur les chefs Doulisseifla et Koiseizra, ainsi que leur notabilité, docteur Tiambita, président du bureau exécutif national de la mission internationale La Résurrection et la Vie, MIREV, révérend pasteur Tano Jean-Claude, président du conseil national de l'AESI et la communauté AESI d'Abidjan, district 1 et 2, docteur Néné Bitra Albert, président de l'association du peuple Gouro APEG, la grande famille Saoué et alliée à Zraluo, Vuepodi, Bongofla, Dorifla, Abidjan, Djokwe, San Pedro, Oumé, Saint-Fra, Boisflé, la grande famille Dibi et alliée à Zraluo, Abidjan, Djokwe, San Pedro, Oumé, Saint-Fra et Boisflé, la grande famille Zamblé et alliée à Gouafla, la veuve Zamblé, Lou, Irienan, Marie, les enfants et les petits-enfants Dibi, Bitié et alliée à Abidjan, à Zraluo, Djokwe, Oumé et Saint-Fra, ont la profonde douleur d'annoncer la disparition de leurs fils, frères, époux, pères, grands-pères, beaux-pères et arrière-grands-pères, le patriarche Dibi Bitié André, décès survenu le dimanche 31 mai 2026, des suites d'une longue maladie. Le programme des obsèques s'établit comme suit. Vendredi 17 juillet 2026, 18h-20h, présentation des condoléances au domicile familial. Samedi 18 et dimanche 19 juillet, 16h-19h, suite de la présentation des condoléances au domicile familial situé à Bobo Avocatier, Agnissankwa, au 262 rue John G. Vendredi 24 juillet, 20h à l'aube, veillée chrétienne à Abobo Avocatier, Agnissankwa, au terrain du collège Saint-Moïse. Vendredi 31 juillet 2026, 8h, levée de corps à la morgue d'Anyama, suivi du transfert de la dépouille mortelle à Zraluo, sous-préfecture de Goïtafla. 20h à l'aube, veillée religieuse à la place publique du village. Samedi 1er août, à 9h, cérémonie d'inhumation au cimetière du dit village. La grande famille Abocha Adou, les enfants et petits-enfants à Youlil, Dabou, Abidjan, Korogo et en Europe, les enfants de feu Adoumel Jacques, Adoumeliane Marie-Laure, épouse Kwame et enfant à Kokodi, Adouyeble Clarisse, épouse Trazébi et enfant à Korogo, Adoumemel Athanase et enfant à Youlil, Adoumel Boy Alphonsine, épouse Nyumuti et enfant à Kokodi, Adou Nan Bérénice, épouse Cassie et enfant à Yopougon. Adou Mel Coq Viviane et famille à Yopougon. Agnès Kofi Christian Germain Ambroise à Yopougon. Les enfants et petits-enfants de feu Agri Agnim Elisabeth à Youlil et Abidjan. Feu Agri Anne Céline à Youlil, Abidjan et Dabou. Feu Agri Boy Catherine à Youlil et Abidjan. Feu Agri Ayeble Yvonne à Youlil et Abidjan. Et feu Agri Agnès Daniel à Youlil et Abidjan, Padja Martin à Youlil, Padja Raymond Claude à Deboumou, les enfants de Felas Mbro Gaston à Youlil, Feugnagne Akpa Gaston à Youlil, Abidjan et Lopou, Feu Révérend Pasteur Laurent Lasme Abidjan et Youlil, Felas Yei Elisabeth à Lopou, Felas Youceline à Youlil, Abidjan, Felas Yeble à Youlil, Felas Boy Joséphine à Dosrou et Youlil. Les grandes familles alliées, parents, amis, petits-enfants et connaissances ont la profonde douleur de vous annoncer le rappel à Dieu de leurs filles, tantes, cousines, sœurs, nièces, belles-sœurs, mères, grand-mères et belles-mères, maman Lasme Mbro Dorothée, décès survenu le 1er juin 2026 au CHU de Trècheville. Le programme des obsèques est le suivant. Vendredi 17 juillet 2026, 15h, levée de corps à Ivo Seb Dabou, suivi du transfert du corps à Youlil. De 21h à minuit, une veillée artistique. De 0h à 2h du matin, veillée religieuse. De 2h à l'aube, veillée traditionnelle. Samedi 18 juillet 2026, de 6h30 à 8h, cérémonie traditionnelle. 9h30 à 11h, messe de requiem à l'église méthodiste du village, suivi de l'inhumation au cimetière du dit village.
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0: Shalom Halichem, votre serviteur Rav Ramble Basile Hameler. Bonjour chers étudiants, bonjour fidèles auditeurs de la radio Fréquence Vie. Nous sommes très heureux d'être en votre compagnie encore ce matin. Nous sommes en train d'étudier un thème très important, la victoire spirituelle. Une étude de Josué chapitre 6, verset 1 et 23, la victoire spirituelle. Et c'est très important. Et quand nous avons analysé le texte de Josué chapitre 6, verset 1 à 23, nous avons fait ressortir que la victoire spirituelle s'obtient par des méthodes indiquées par Dieu lui-même. La victoire spirituelle s'obtient par des méthodes indiquées par Dieu lui-même. Alors, la dernière fois, nous avons vu le premier point intitulé « La place centrale de Jéricho dans la conquête de Canaan ». On a dit que la conquête de Canaan n'était pas n'importe quelle conquête. Ça faisait référence à la promesse faite à Abraham et à sa postérité. Dieu avait promis de donner le pays de Canaan à Abraham et à sa postérité. Et longtemps après, c'est-à-dire des siècles après, voici que les enfants d'Israël vont arriver dans le pays, dans le désert, 40 ans de pérégrination, 40 ans d'errance, et maintenant ils étaient prêts à entrer dans le pays promis. Alors, la bataille de la conquête de la ville de Jéricho marque donc le début de l'accomplissement de la promesse de Dieu à Abraham, à Isaac et à Jacob. Comme je le disais tantôt, après des siècles d'attente, ils se demandaient est-ce que cette promesse va un jour s'accomplir. Mais voici que après des siècles d'attente et ces 40 années d'errance dans le désert, voici qu'ils étaient enfin sur le point d'entrer dans le pays de Canaan et de posséder la terre qui leur avait été promise. Donc, la conquête de Jéricho n'était pas n'importe quelle conquête. Jéricho était plus qu'une ville, c'était le premier fruit de la promesse de Dieu, un signe tangible que l'héritage tant attendu devenait une réalité. C'est pourquoi Dieu lui-même va prendre le devant de la scène. Dieu lui-même sera le véritable conquérant. Ce n'était pas Josué ni l'armée israélite. Mais le vrai conquérant dans cette bataille sera l'Éternel Dieu lui-même, l'Éternel des armées. Aujourd'hui, nous allons voir le deuxième point intitulé « Jéricho, une citadelle imprenable sur le plan physique et sur le plan spirituel ». C'est vrai, Dieu a fait la promesse aux enfants d'Israël de leur livrer la ville de Jéricho. Mais il faut savoir que Jéricho n'était pas n'importe quelle citadelle, n'importe quelle ville. C'était une ville imprenable sur le plan physique et sur le plan spirituel. Dans Josué chapitre 6, le verset 1, il est dit ceci. Jéricho était fermé et barricadé devant les enfants d'Israël. Personne ne sortait et personne n'entrait. Il faut dire que sous la direction de Dieu, les Israélites venaient de vivre trois expériences majeures après la traversée du Jourdain. Ils traversent le Jourdain. Voici que, tout juste après la traversée du Jourdain, Dieu leur demande de faire la circoncision. Donc, le premier événement, il y a la circoncision. Deuxième événement, il y a la célébration de la fête de Pâques. Après la Pâques, maintenant, il y a la découverte des produits de Canaan. Ils vont, pour la première fois, consommer, manger des fruits de Canaan. La prochaine étape était la prise de la ville de Jéricho. Mais en l'absence d'un message divin, Josué partit en reconnaissance de la ville de Jéricho comme un bon soldat. Or, Jéricho était une ville réputée imprenable. Donc, Josué partit en reconnaissance de cette ville. Comment affronter cette ville? C'est vrai, on va l'affronter, mais comment obtenir, comment avoir la victoire? Rappelons que déjà à Kadesh Barnéa, lorsqu'il était à Kadesh Barnéa, les espions avaient décrit les villes de Canaan comme des villes grandes et fortifiées jusqu'au ciel. Et vous voyez, les espions qui étaient en mission, ils sont venus, ils ont découragé tout le peuple, ils ont dit, c'est pas la peine de partir. Ceux qu'on a vus là-bas, là, oh là là, ils étaient, on a vu des villes grandes et fortifiées jusqu'au ciel. Et les soldats, nous étions à leurs yeux comme des sauterelles. Dans le livre de Deutéronome, chapitre 1, le verset 27 à 28, il est dit ceci. Vous murmurâtes dans vos tentes et vous dites, c'est parce que l'Éternel nous hait qui nous a fait sortir du pays d'Égypte afin de nous livrer entre les mains des Amoréens et de nous détruire. Où monterions-nous? Nos frères nous ont fait perdre courage en disant, c'est un peu plus grand et de plus haute taille que nous. Ce sont des grandes villes fortifiées jusqu'au ciel et nous y avons vu des fils d'Anak, c'est-à-dire des géants. Ils ont découragé tout le peuple. Ils avaient découragé tout le peuple. C'est pourquoi, quand vous voulez envoyer des gens en mission, il faut envoyer des gens crédibles, des gens de confiance, des gens qui ont la foi. Ces espions-là, c'était des gens qui manquaient d'expérience, des gens qui n'avaient pas la foi. Il fallait Josué et Caleb pour motiver le peuple. Et ici encore, dans l'église, il y a des gens comme ça aussi, quand vous voulez prendre des décisions, qui découragent le peuple, qui démotivent le peuple. Alors là, dans cette conquête-là, en dépit de sa longue carrière militaire, Josué n'était jamais monté à l'assaut d'une ville fortifiée, et sans doute la plus fortifiée de toutes les villes de Canaan. Il n'a jamais attaqué de telles villes. Donc, la question de l'armement se posait aussi. Or, il fallait à tout prix gagner la bataille. Il fallait gagner la bataille. Car la traversée du Jourdain avait privé les troupes d'Israël de toute possibilité de retraite. Ils ont traversé le Jourdain. Alors, vous connaissez l'histoire. Ils ont traversé les eaux du Jourdain à sec. Lorsqu'ils ont posé les pieds dans les eaux du Jourdain, les eaux se sont séparées et ils sont passés. Après leur passage, les eaux ont repris leur place. Et ils ont en face d'eux la ville devant eux tout droit, la ville de Jéricho. Donc, s'ils n'attaquent pas Jéricho, tôt ou tard, Jéricho aussi va venir les attaquer. Alors, si aussi ils veulent contourner la ville de Jéricho, cela risquait d'exposer le peuple, c'est-à-dire le peuple, ceux qui vont rester dans le camp, les femmes, les enfants, le bétail et leurs biens, ça doit exposer le peuple à des incursions de l'ennemi. Josué était plongé dans ses réflexions. Il se demandait comment affronter la ville des soldats de Jéricho. Et pendant ses réflexions, soudain, il vit un soldat, l'épée nue à la main. Alors il demanda, qui va là? Qui va là? Un ami ou bien un ennemi? Le soldat lui répondit, je suis le chef de l'armée de l'Éternel. Au moment où Josué se demandait, mais celui qui va là, est-ce un ami ou bien un ennemi? Le soldat lui répondit, je suis le chef de l'armée de l'Éternel. Mon frère, ma soeur, face à tes ennemis, toi qui m'écoutes ce matin, Jésus-Christ te dit, je suis le chef de l'armée de l'Éternel. Alléluia. Face au sorcier que tu crains, Jésus te dit, je suis le chef de l'armée de l'Éternel. Face à la maladie, face à tout ce qui te tracasse, Jésus te dit, je suis le chef de l'armée de l'Éternel. Face à tout ce qui t'assaille, tout ce qui te combat, tout ce qui te hante, te fait peur, Jésus te dit, je suis le chef de l'armée de l'Éternel. Le soldat déclara qu'il n'était pas du côté de Josué. En effet, la bataille n'appartenait pas à Josué, ni au peuple d'Israël. C'était la bataille de l'Éternel. La bataille dans laquelle tu es confronté, tu es engagé, c'est la bataille de l'Éternel. Ce n'est pas ton combat, alléluia. Tu te dis, oui, je suis confronté à des difficultés. Si tu appartiens réellement à Jésus-Christ, sache que ce combat-là, c'est le combat de Jésus-Christ, mon frère, ma soeur. C'était donc à Israël de se mettre du côté de l'Éternel et non l'inverse. C'est ce que le soldat voulait dire ici à Josué. C'était donc à Israël de se mettre du côté de l'Éternel et non l'inverse. Bien-aimé, Dieu n'est pas un mercenaire qu'on appelle pour qu'il se batte pour les autres. Le plus souvent, on utilise Dieu comme un mercenaire. C'est quand on est confronté à des difficultés qu'on fait appel à Dieu. Quand on a fini, on se débarrasse de lui. C'est ce qu'on fait avec les mercenaires. Quand on a un souci, on fait appel à ses services. Il vient, il finit de rendre ce service-là, et puis on le paye, et puis il s'en va. On attend encore qu'on ait des problèmes pour l'appeler. Non, Dieu n'est pas comme ça. Dieu n'est pas un mercenaire. Mon frère, ma soeur, Dieu n'est pas un mercenaire et il ne doit pas être utilisé comme un mercenaire. Mon frère, toi qui m'écoutes, il ne faut pas utiliser Dieu comme un mercenaire. Il ne faut pas utiliser Jésus-Christ comme un mercenaire. Dieu n'est pas un mercenaire qu'on appelle pour qu'il se batte pour les autres. Il est l'Éternel commandant en chef dans toutes les guerres contre les attaques de Satan. La bataille dans laquelle tu es engagé ne t'appartient pas. Alléluia. Oui, la bataille dans laquelle tu es engagé ne t'appartient pas. C'est la bataille de l'Éternel. Je ne sais pas dans quelle bataille tu es engagé. Toi qui m'écoutes ce matin, dans quelle bataille tu es engagé? La bataille dans laquelle tu es engagé ne t'appartient pas. C'est la bataille de l'Éternel. Mets-toi du côté de l'Éternel et non l'inverse. Et il mènera le combat à ta place. Oui, mets-toi du côté de l'Éternel et il mènera le combat à ta place. Paul déclare en Romains 8, 31 ceci. Si Dieu est pour nous, qui sera contre nous? Alléluia. Si Dieu est pour nous, qui sera contre nous? Jésus ôta ses souliers, ses sandales et s'inclina devant l'ange de l'Éternel. Et l'ange de l'Éternel lui donna des instructions sur la tactique à adopter pour prendre Jéricho. Je le disais à l'entame de cette émission que Jéricho était imprenable sur le plan physique et sur le plan spirituel. Alors qu'en est-il du plan physique? Je vous donne rendez-vous pour la prochaine fois. Nous allons voir la présentation de Jéricho sur le plan physique et sur le plan spirituel. Mais l'Éternel des armées a détruit tout cela, tout ce qui est plan physique, plan spirituel, et a livré Jéricho entre les mains des enfants d'Israël. Et quel que soit le Jéricho spirituel de ta vie, à la fin de cet enseignement, l'Éternel des armées te livrera ton Jéricho et tu entreras en possession de tes bénédictions pour glorifier le Seigneur. Merci de nous avoir suivis. Shalom.
1: C'était à l'école du Seigneur.

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0: Bonsoir peuple de Dieu, que la paix de Jésus-Christ soit sur chacun de vous. Où que vous soyez ce soir en Côte d'Ivoire ou partout dans le monde grâce à Internet, soyez les bienvenus sur Radio Fréquence Vie, la voix qui dit « Dieu vous aime ». Dans quelques instants, nous allons dérouler une nouvelle édition de Une Nuit Soft Power, votre rendez-vous de révélation, d'enseignement, de prière et de transformation. Et cette nuit, Dieu a préparé une parole qui va changer votre histoire. Si quelqu'un a déjà été rejeté, si quelqu'un vous a condamné. Si quelqu'un a déjà décidé que votre vie était finie, chers auditeurs, restez connectés parce que Dieu est capable de faire changer les regards, changer les décisions, changer les cœurs. Quand Dieu agit, les verdicts des hommes changent notre thème. Ils changeront d'avis. Ne bouge pas, chers auditeurs, le générique. C'est maintenant.
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0: vous êtes les bienvenus dans une nuit soft power, l'émission de puissance qui édifie et transforme sur Radio Fréquence Vie. Merci à vous qui nous écoutez sur Abidjan 89.4 FM, Boaké, Yamoussoukro, Mans, Abangourou et partout dans le monde via Internet. Je suis Ephraim Djadja, très heureux de vous retrouver cette nuit. Nous allons méditer sur un texte biblique qui affirme notre thème. Ils changèrent d'avis. Chers auditeurs, ils changeront d'avis sur toi. Alors, Dieu peut obliger ceux qui t'ont condamné à revoir leur jugement ce soir, et c'est une certitude. Ce soir, j'ai la joie de recevoir un homme que les auditeurs connaissent déjà. Il s'agit bel et bien du prophète Gérard Mandessou. Bienvenue, homme de Dieu.
1: Shalom, homme de Dieu. Que Dieu vous bénisse.
0: Est-ce que tu peux incliner ton micro? Voilà. Ça va?
1: Oui, ça va. Échauffe-vous.
0: Voilà, ok. Donc là, tonton est parfait. Alors, sans plus tarder, nous allons entrer dans notre entretien préliminaire que j'ai appelé l'interview d'accueil.
1: Amen.
0: Voilà, il s'agira aujourd'hui de quatre questions. Tu nous parles des gens qui changeront d'avis sur notre cas, parce que c'est le thème que ce soir nous allons apprendre avec toi. Tu vas nous enseigner sur ce thème, tu vas nous édifier sur ce thème. Les gens vont changer d'avis sur notre cas, sur nous. Alors, nous savons que la plupart des gens jugent souvent selon les apparences. Qu'est-ce qu'on fait lorsqu'on est victime de fausses accusations? Parce que les gens, ils te voient, ils ont une idée de toi, et puis bon, ils peuvent t'accuser de quelque chose parce que c'est toi.
1: Alors, il faut comprendre que lorsque nous parlons des gens changeront d'avis, cela part de plusieurs segments. C'est-à-dire quoi? Ça veut dire que il peut avoir l'approbation, il peut avoir l'opinion du public, des gens vis-à-vis de la personne qu'on est. Il peut avoir le regard des proches, des gens de la famille. Il peut avoir le regard de manière globale du public, comme je viens de mentionner, ou de l'Église. Et donc, dans les différentes formes du lieu, d'environnement, il est important de comprendre que l'un des grands avis qui compte, c'est l'avis de Dieu. Et c'est pourquoi vous comprendrez que même tous ceux qui sont devenus saints, tous ceux qui ont été appelés des saints, n'ont cependant pas été blancs comme de la neige. Donc, ça veut dire que dans le processus de notre destinée, nous connaîtrons certainement des bas et des hauts. Mais peu importe ce qui peut être dit, ou peu importe ce que l'opinion dit, ce qui est important, c'est qu'est-ce que Dieu dit pour notre vie. Et c'est là que je veux sonner vraiment, je veux vraiment allumer la lampe pour que chacun comprenne que c'est ce que Dieu dit qui est important.
0: D'accord, puisque nous sommes toujours sur la vie que les autres peuvent avoir sur nous, sans forcément entrer dans le vif du message. Est-ce qu'on peut, par le jeûne et la prière, changer la vie que les gens ont sur nous?
1: Bien sûr, il y a plusieurs voies qui peuvent changer l'opinion des autres. Mais ce n'est pas par d'abord nos efforts.
0: Ok.
1: Voilà, l'une des choses que nous comprenons, la première qualité des choses qui changent la vie des gens, c'est par la miséricorde de Dieu, et je dirais par la grâce de Dieu. Et il peut aussi avoir notre action à mener pour le changement. Mais j'aimerais dire que l'homme est changeant.
0: Ok.
1: L'homme est changeant. Donc c'est pourquoi lorsque nous avons une flamme, nous avons une lumière de Dieu qui nous pousse à un objectif, à un but divin, il est mieux de s'appuyer sur ce que Dieu allume en nous pour l'accomplir que de chercher l'opinion des autres pour pouvoir voir est-ce que ça marchera. Vous comprenez? Et c'est pourquoi vous comprendrez que la plupart des personnes qui ont marqué leur temps, qui ont marqué leur génération, qui ont eu vraiment, qui ont été une référence, sont des personnes qui ont su écouter Dieu malgré les vents de marée, qui ont su, malgré les erreurs, malgré les accusations, malgré les fautes, malgré la mauvaise opinion, ont su s'accrocher à la pensée de Dieu et quelques temps plus tard ont eu raison sur l'opinion des gens.
0: D'accord, d'accord. Souvent dans nos villages et même dans les quartiers, Abidjan ici, on vit dans des cités, tout ça là. Est-ce que ce que nos familles représentent aux yeux des autres peut pousser certaines personnes à entretenir une mauvaise image d'une personne?
1: Bien sûr, on a de manière globale l'image que reflète une famille. Si nous sommes issus de telle famille, on est déjà préjugé.
0: Catalogué même.
1: Oui, exactement, parce que certainement la famille a une identité, la famille a une image qu'elle reflète. C'est pourquoi vous verrez que lorsque l'ange de l'Éternel se rapproche de Gédéon, la première des choses qu'il fait, il dit « vaillant héros ». Donc il appelle contrairement à l'identité qui était connue au niveau d'Israël. Il dit « Je ne suis pas un vaillant héros parce que ma famille est la plus petite d'Israël. » Donc, il donne les raisons qui justifient sa petitesse, il donne les raisons qui justifient sa faiblesse. Mais l'identité que le monde lui donnait, l'identité que le monde avait reflétée, l'identité que la famille reflétait vis-à-vis de ce monde-là, était ce qu'il croyait. Il croyait à sa faiblesse, il croyait que la famille était la plus petite, il croyait à ne rien devenir. Cependant, quand l'ange est venu avec le message de Dieu, il dit cependant, ne te vois pas comme ça, parce que voici comment est-ce que l'Éternel te voit, comme un vaillant héros. Et je pense que cela a été justifié et cela a été démontré par l'Éternel.
0: D'accord. Mais comment éviter de tomber soi-même dans le jugement des autres? Parce qu'il y a nos comportements aussi qui dégradent l'image que nous reflétons sur les autres.
1: On ne peut pas s'empêcher de ne pas être jugé ou de ne pas être le sujet de plusieurs de l'opinion publique ou bien des gens. On ne peut pas l'empêcher parce que Jésus l'a dit, ce qu'on a fait au bois vert, on le fera au bois sec.
0: Ouais.
1: Donc ça veut dire quoi? Parce que vous comprendrez que la personne de Jésus même a été jugée devant le roi, je crois, Ponce Pilate, c'est ça?
0: Oui.
1: Et vous voyez que pendant qu'il était jugé et qu'on préférait libérer Barabbas, il ne s'est pas défendu. Et voilà pourquoi est-ce que l'homme a dit, mais avec tout ce qu'on t'accuse, tu n'arrives pas à te défendre. Il dit, non, cette heure, c'est votre heure. Il dit, ce moment, c'est votre moment, mais il faut que ce qui a été annoncé par les prophètes dans les Écritures puisse s'accomplir. Donc, il y a des moments où l'homme passe par là, que ce soit dans le domaine travail, que ce soit familial, que ce soit pour des relations personnelles, que ce soit dans le domaine étatique, dans les différents domaines de nos vies, que ce soit même dans les communautés, il y a certainement 2-3 personnes, il y a certainement un crépuscule de personnes, des personnes qui se mettront ensemble pour pouvoir juger une telle personne. Souvent, tu n'as même pas besoin de faire quelque chose. Souvent, tu ne fais rien. Mais parce que tu ne fais rien, tu seras jugé. Donc, ce qui est plus important, ce n'est pas de savoir qui est en erreur. Ce qui est plus important, c'est de savoir qu'est-ce que Dieu veut. Parce que c'est ce qui est le moteur, c'est ce qui est l'essence, c'est ce qui galvanise. Malgré, même quand souvent, parce qu'il faut reconnaître que toutes les accusations peuvent s'avérer vraies. Voilà. Mais ce n'est pas parce que c'est vrai que c'est fini pour toi.
0: Ok.
1: Voilà, parce que des accusations peuvent venir, comme on a dit à Pierre. Pierre, il avait régné le Seigneur, ce n'était pas une blague. Il avait effectivement régné le Seigneur.
0: Ouais.
1: Mais il n'est pas resté sur le sort de la culpabilité et du reniement. Mais il s'est repris par le Saint-Esprit et il a cru plus à ce qui était dit pour sa vie que ce qui avait été comme une erreur pour sa vie.
0: D'accord. Est-ce que Satan même peut pousser des gens à ne pas te supporter, à détruire ton image?
1: Bien sûr, bien sûr, bien sûr.
0: Pour rien comme ça?
1: Oui, bien sûr. On en voit déjà avec quelques pères, quelques hommes de Dieu de la francophonie. Voilà, qui sont souvent
0: dénigrés
1: pour... On ne pourra pas dire, mais qu'il n'y a pas de
0: sans
1: fondement.
0: Sans aucune preuve.
1: Voilà, pas de fondement, mais quand même, ils sont dénigrés. Donc, vous comprendrez que le diable n'a pas besoin qu'on le provoque pour nous attaquer. Le sorcier n'a pas besoin que tu lui refuses quelque chose pour t'attaquer. Parce que rien que ta gloire déjà l'énerve. Rien que ta lumière déjà l'énerve. Donc, comprenez que, comme je le disais, ce sont des aléas de la vie, mais que le Seigneur nous donne de pouvoir le remporter par son esprit dans la foi. Voilà, donc le plus important, on verra dans ce message, qu'est-ce que Dieu vraiment nous donne, quelle est l'attitude idéale que Dieu nous donne pendant ces moments pour que les gens comprennent la voix de Dieu.

0: Nous disons, chers auditeurs, grand merci à notre invité, le prophète Gérard Mendoussou. Chers auditeurs, chères auditrices, nous venons de planter le décor à travers cet entretien préliminaire. Alors, je vous demande de prendre vos Bibles, un cahier, un stylo, et surtout, ouvrez vos cœurs. Le prophète Adou Gérard va commencer la prédication, mais avant, nous allons lui laisser la parole pour qu'il prie et qu'il garde le micro pour le message.
1: Éternel Dieu de gloire, nous te disons merci pour la énième fois, pour l'opportunité, le privilège que tu nous donnes de nous tenir en ce lieu. C'est par ta grâce et c'est par ta volonté que toute chose se fait. Et je prie que ce soit pour toute personne connectée depuis maintenant la Côte d'Ivoire, à l'étranger, en Europe, en Asie, en Amérique, en Afrique, que ces personnes soient impactées, peu importe la distance, par ton pouvoir, par ton onction. Je prie que, Seigneur, tu prennes plus de nous ce soir, afin de pouvoir les soumettre à ta volonté. Que cette parole qui sortira sorte par la vie, soit faite de vie, soit faite de grâce. Je prie d'être au contrôle, afin de pouvoir rélever la vie restaurée et de pouvoir changer l'identité de chacun de nous qui sont disposés à t'écouter. Merci parce que le monde n'aura pas raison si l'Église, au nom de Jésus. Amen.

0: Homme de Dieu,
1: Oui.
0: vous avez la parole et nous vous écoutons.
1: Amen. Alors, merci homme de Dieu, Ephraim Djadja. Et j'aimerais déjà inviter chacun, comme a dit l'homme de Dieu, Ephraim Djadja, dans la lecture de la parole, dans celle du livre de Actes, chapitre 28, le verset 3 au verset 6. Actes, chapitre 28, le verset 3
0: au verset 6. Voilà, que je lis.
1: Ok.
0: Paul, ayant ramassé un tas de broussailles et l'ayant mis au feu, une vipère en sortit par l'effet de la chaleur et s'attacha à sa main. Verset 4. Quand les barbares virent l'animal suspendu à sa main, ils se dirent les uns aux autres : assurément, cet homme est un meurtrier, puisque la justice n'a pas voulu le laisser vivre après qu'il a été sauvé de la mer. Verset 5. Paul secoua l'animal dans le feu et ne ressentit aucun mal. Verset 6 enfin. Ces gens s'attendaient à le voir enflé ou tomber mort subitement. Mais après avoir longtemps attendu, voyant qu'il ne lui arrivait aucun mal, ils changèrent d'avis et dirent que c'était un Dieu. Amen.
1: Amen. Alors, gloire à Dieu pour sa parole. Amen.
0: Amen.
1: Alors, nous allons essayer de comprendre le texte en lui-même. La Bible parle de Paul ayant ramassé un tas de broussailles et l'ayant mis au feu, une vipère en sortit par le feu de la chaleur et s'attacha à sa main. Déjà, j'aimerais déjà ouvrir la compréhension de ce texte déjà par ce premier verset. Alors, nous savons ici que Paul, avant d'arriver à là, était l'une des personnes qui était condamnée comme un prisonnier. Vous verrez que les versets et les chapitres précédents disaient que Paul était en train de traverser la mer et cependant il y avait un naufrage. Mais lorsque l'ange de l'Éternel était apparu, il lui a dit « Personne d'entre eux ne mourrait sur cette eau ». Et cependant, Paul était considéré comme un prisonnier. L'homme qui est l'apôtre, l'homme qui est le lu de Dieu, avait été transporté sur cette île comme un prisonnier. Et les gens qui étaient avec lui étaient des Grecs. Et parce qu'il avait échappé à la mer, ils ont certainement dit que voici l'occasion pour le dieu grec, Zeus ou je ne sais sa fille, de pouvoir faire périr l'homme. Parce qu'il ne croyait pas en l'homme. Parce qu'il l'avait mis au rang des prisonniers, parce qu'il l'avait mis au rang des criminels. Et voilà que, alors qu'ils étaient descendus sur l'île de Malte, la Bible déclare que le temps était bizarre. Le temps, c'était dans un temps hivernal. Et alors, Paul décide de ramasser un tas de broussailles. Et pourquoi? Afin de pouvoir activer le feu qui était au devant de lui. Chose normale à cause de la condition de la saison, à cause de la condition hivernale. Mais écoutez, toute expression décrite dans les Écritures est très importante. La Bible déclare qu'il ramasse les broussailles. Dans d'autres versions de la Bible, comme parole de vie, on te dira que Paul était en train de ramasser les bois morts afin de pouvoir les jeter dans le feu. Et c'est à travers ces broussailles que la Bible déclare que alors une vipère est sortie. Mais la vipère n'est pas sortie juste parce qu'il a ramassé les broussailles, mais la vipère est sortie par l'effet de la chaleur. Alors, nous parlons de l'effet de la chaleur, quelle impression de la chaleur. Amen. Et c'est par cette impression, par ce feu-là, que la vipère s'est révélée à Paul. C'est là que la vipère s'est montrée à Paul, parce que dans la broussaille, la vipère était cachée. Dans la broussaille, la vipère n'était pas visible. Dans la broussaille, la vipère n'était pas repérée. Mais c'est par l'effet de la chaleur qui a poussé la vipère à sortir. Or, lorsque nous parlons du feu, nous parlons de la puissance et de la présence de Dieu. Alléluia. Et lorsque nous parlons de la broussaille ou les bois morts, vous comprendrez que ce n'était pas des choses utiles pour Paul, mais qui devaient être utiles pour le feu parce que ça devait activer la température de la flamme. Alléluia.
0: Amen.
1: Je ne sais pas ce qui est entre les mains d'une personne qui est en train de m'écouter. Je ne sais pas quelles ordures et quels bois morts qui sont entre tes mains. Mais une chose est certaine, c'est que ton feu connaîtra une flamme supérieure au nom de Jésus. Une chose est certaine, le feu qu'elle symbolique à la présence et à la prière connaîtront de voir la délivrance ce soir au nom de Jésus. La Bible déclare que les mains de Paul étaient des mains qui faisaient des prodiges. La Bible déclare que les mains de Paul étaient les mains qui pouvaient prier pour des malades. Et voilà qu'entre ses mains se trouvait une vipère. Voilà qu'entre ses mains se trouvait maintenant un serpent. Or, qu'est-ce que me dit la parole de Dieu dans le livre de Luc chapitre 10 à partir du verset 19? Ma Bible me dit ceci. Que vous avez le pouvoir de marcher sur les serpents, de marcher sur les scorpions, de marcher sur toute la puissance de l'ennemi, et rien ne pourra vous nuire. Alléluia. Et Amen. Alors que la vipère s'était présentée, alors que Paul, qui prenait les broussailles, qui étaient symboliques à des ennuis, qui étaient symboliques à la condition actuelle, qui était le problème, qui était symbolique à la traversée de sa condition difficile, il voulait mettre cette broussaille dans le feu. Lorsque nous nous approchant de la présence de Dieu, nous voulons certainement déposer un souci. Nous voulons certainement déposer une condition défavorable. Nous voulons certainement déposer une situation de maladie. Nous voulons certainement déposer une situation de stérilité. Nous voulons certainement déposer une situation de chômage. Et la broussaille était symbolique à ce que Paul voulait déposer dans le feu. Et alors qu'il était prêt à déposer, on lui a dit, si tu pries pour 3 jours, on lui a dit, si tu jeûnes, que tu cherches l'Éternel, ces broussailles se changeront à une température élevée par Dieu. Mais alors qu'il était prêt à les jeter, une vipère est sortie. Souvent, on a l'impression que c'est lorsque nous commençons à chercher Dieu, que les oppressions commencent à augmenter. Souvent, on a l'impression que lorsque nous recevons une parole de Dieu, que le contraire commence à se produire. Souvent, c'est dans les temps de prière que nous constatons comme s'il y a un silence, comme si l'Éternel n'était pas avec nous, parce qu'une vipère arrive à s'élever, parce qu'une présence démoniaque arrive à relever sa tête. Je vais dire simplement, s'il a vu la vipère, c'est parce qu'il y avait le feu maintenant de la chaleur. S'il a vu la vipère, c'est parce qu'il y avait une flamme qui était déjà enflammée. Il y avait la présence de feu, la présence de Dieu dans ta vie. Est-ce qu'il te donnera de voir tes ennemis tomber? La présence de Dieu, est-ce qu'il te donnera de démasquer les vipères qui étaient cachées? La présence de Dieu, est-ce qu'il donnera de voir la situation et de comprendre l'esprit derrière, caché derrière la situation? Je veux parler à une personne, je veux parler à 10 personnes qui sont en train de m'écouter. Peu importe la situation et sa nature, ce soit l'esprit qui est caché derrière cette condition de vie, qui est caché derrière cette marche avec Dieu, qui te fait tomber de manière régulière, qui te loigne de sa présence et qui te met dans une posture de faiblesse. Cet esprit sera détecté et relevé et révélé au nom de Jésus. Cet esprit sera déniché. Et je prie que maintenant le feu qui est la puissance et la présence de Dieu, qu'elle commence à s'augmenter au nom de Jésus, afin que l'esprit soit maintenant mis à nu, afin que l'esprit maintenant soit maintenant déniché au nom de Jésus-Christ de Nazareth. Est-ce que je peux prendre ton amen de là où tu es? Est-ce que pendant que tu me dis amen, la chose de Dieu commence à être active au nom de Jésus? Amen. Je prie que ta flamme connaisse une température plus élevée. Amen. Je prie que la flamme qui est la présence de Dieu connaisse une température plus élevée.
0: Amen.
1: La Bible déclare que par le feu de la chaleur, la vipère est sortie. Et lorsque cette vipère est sortie, la Bible dit clair que la vipère s'est attachée à sa main. Parce que la main de Paul était la main de prière. La main de Paul était la main qui apportait des signes et des prodiges. Il guérissait les malades par ses mains. Il faisait des miracles par les mains. La main avait été attaquée. Il y a certainement une partie de toi. Il y a certainement quelque chose de précieux en toi qui a été attaqué. Certaines personnes voient leur marche avec Dieu attaquée. Certaines personnes voient leur vie spirituelle attaquée. Certaines personnes sont assoupies par le sommeil. Certaines personnes n'arrivent plus à se lever pour crier à Dieu parce qu'ils ont été attachés par une vipère. La vipère a attaché la main de Paul. Mais la Bible déclare que lorsque Paul secoua sa main, secouer ici veut dire débarrasser. Je prie que ce qui secoue s'est attaché à ta main, ce qui s'est attaché à ta main, que soit cela soit secoué et débarrassé de tes mains au nom de Jésus. Là où il y avait un esprit impur, là où il y avait un esprit dévoreur, là où il y avait un esprit d'infimité au niveau de tes mains, l'esprit de pauvreté, l'esprit de la pépreur, que l'esprit commence à être secoué au nom de Jésus. Amen. Est-ce que tu peux secouer tes mains? Amen. Et dis, Seigneur, je secoue mes
2: mains ce soir. Est-ce que tu peux secouer tes mains? Dis, Seigneur, je secoue la vipère sur mes mains dans le feu au nom de Jésus. Dis avec moi, je secoue ce problème et je le mets dans le feu au nom de Jésus. Dis avec moi, cette situation qui s'étend à la justice pour certaines personnes, cette situation qui est au niveau de l'hôpital, cette situation qui est au niveau du commissariat, cette situation qui est au niveau du litige de terre, je secoue cette situation. Je la jette dans le

0: La chose vient de partir au nom de Jésus.
1: Amen.
0: La chose vient de quitter au nom de Jésus.
1: Amen.
0: Ce qui était dans tes mains comme de l'instabilité, qui faisait que les mains n'arrivaient pas à construire, qui faisait que les mains n'arrivaient pas à constituer les choses. Je déclare que maintenant l'esprit de voreur, l'esprit d'instabilité, commence à libérer tes mains au nom de Jésus. Commence
1: amen.
0: À partir, tu te débarrasses
1: amen,
0: de cela
1: amen,
0: ce
1: amen,
0: soir.
1: Amen, amen,
0: tu te débarrasses de la lèpre
1: amen,
0: comme Naaman.
1: Amen.
0: Tu te débarrasses de l'infimité ce
1: amen.
0: Soir. Tu te débarrasses au nom de Jésus.
1: Au nom de Jésus.
0: Merci Jésus.
1: Alléluia.
0: La Bible déclare que l'animal était suspendu sur ses mains. Et les gens ont commencé à dire les uns aux autres, assurément cet homme est un meurtrier. J'aimerais te dire, ce n'est pas parce que tu vis cette condition d'aujourd'hui que tu es forcément criminel ou coupable. Alléluia. J'aimerais te dire, ce n'est pas parce que les gens disent aujourd'hui que l'Éternel t'a abandonné, qu'effectivement l'Éternel t'a abandonné. Ce n'est pas parce que tu n'es pas en train de voir Dieu agir, son silence, que les gens ont dit que l'Éternel a quitté l'homme. Il n'a plus l'onction, il n'est plus de Dieu. Homme de Dieu, écoute-moi. Même si la saison semble être aride et désertique, que le peuple n'est plus là. Le peuple qui était là hier, le peuple est parti. Les fils qui étaient là, les filles sont partis. Les gens qui étaient là, qui témoignaient leur amour, sont partis. Ce n'est pas parce qu'ils ne sont plus là que Dieu n'est plus là. Alléluia.
1: Amen.
0: Ce n'est pas parce que les gens sont partis, monsieur, madame, que madame t'a laissé, que monsieur Dieu n'est plus avec toi. Ce n'est pas parce que les enfants ont abandonné le père que tu es, que Dieu n'est pas avec toi. Mais j'aimerais te dire ce soir, j'aimerais entendre cette parole de ta bouche qui dit que je crois et je sais que l'Éternel est pour moi. Alléluia. Je sais et je crois que l'Éternel est avec moi ce soir au nom de Jésus. Ils ont commencé à dire la justice n'a pas voulu le laisser vivre. Pourquoi? Après avoir été sauvé par la mer. J'aimerais te dire, si la mer n'a pas tué Paul, c'est que la vipère ne le tuera pas au nom de Jésus. Si hier tu n'es pas mort dans cette situation de corona, si hier tu n'es pas mort par cette situation qui t'avait maintenant déraciné, qui t'avait maintenant terrassé, tu ne mourras pas aujourd'hui, alléluia. Ta vie n'est pas faite pour que ça s'arrête si tôt. Ta vie est faite pour qu'il y ait des témoignages et des signes qui montrent que Dieu t'a relevé de quelque part. Amen. Ta vie est faite de sorte que tu puisses raconter les bienfaits de l'Éternel. Cette oppression diabolique au niveau de ton âme, cette oppression de l'esprit, cette condition et situation des batailles dans le secret que tu portes, j'aimerais te dire que l'Éternel est celui qui te secoue au nom de Jésus. Ainsi pouvait dire maintenant dans le livre de 1 Samuel chapitre 7, le verset 12. Il dit jusqu'ici à Ébénézer, l'Éternel nous a secourus. Alléluia. J'aimerais dire à quelqu'un, l'Éternel te secourra même ici aujourd'hui au nom de Jésus. Parce que tu m'entends, parce que tu m'écoutes, parce que tu es exposé à cette bonne nouvelle, je prie que l'Éternel te secoue face maintenant aux autorités judiciaires. Je prie que l'Éternel te secoue face à la condition, aux oppressions diaboliques. Je prie que l'Éternel te secoue dans ta destinée au nom de Jésus. Là où il y avait maintenant des personnes qui parlaient, que l'Éternel parle en ta faveur au nom de Jésus. Là où il y avait les uns et les autres qui ont parlé contre Paul, qui ont dit que certainement c'était la justice de Dieu. Là où les gens te donner l'impression que Dieu te combattait. J'aimerais te dire, Dieu aussi est avec toi au nom de Jésus. J'aimerais te dire, l'Éternel te secourra au nom de Jésus. J'aimerais te dire, ton secours ne viendra pas des hommes, mais il viendra de l'Éternel au nom de
1: Jésus. Amen, amen.
0: Alléluia.
1: Amen. Amen.
0: Écoute-moi. Dans le verset 5, la Bible déclare que Paul secoua l'animal dans le feu. Paul était déjà au courant que le pouvoir lui avait été donné de dompter la vipère, alléluia. De dompter le serpent parce qu'il avait ce pouvoir-là. Je vais prier ce soir pour que tu sois conscient de ce pouvoir que Dieu a mis dans tes mains. Je vais prier ce soir pour que tu sois et que tu saches que l'Éternel ne t'a pas abandonné. La situation qui s'attache encore à toi, cette situation qui a laissé des traces sur toi, l'homme est parti du foyer, ça fait près de 20 ans, ça fait près de 15 ans. Tu ne t'es plus jamais retrouvé. Parce que lorsqu'on te regarde, tu dégages l'allure et l'image d'une femme qui a été délaissée et abandonnée. Et tu es resté dans cette posture parce que l'homme a dit que après moi, tu n'auras rien. Parce que l'homme a dit, après moi, tu ne verras rien. Parce que les gens t'ont laissé, les gens t'ont abandonné parce que hier, tu étais accusable. Et parce que les gens disent qu'ils ne croient pas à ta chrétienté. Mais laisse-moi te dire que le Christ est celui qui transforme. Alléluia. Laisse-moi te dire que peu importe ta posture d'hier, hier tu avais été un sorcier. Tu avais été un homme qui avait agi mal. Mais aujourd'hui, le pouvoir t'a été donné pour être transformé. Aujourd'hui, la grâce t'a été donnée pour être transformé. Et je viens avec ce message pour dire qu'ils changeront d'avis au nom de Jésus. Ils changeront d'avis sur ton cas et ta situation au nom suprême.

0: de Jésus.
1: Amen, amen et amen.
0: Alors la Bible déclare qu'il secoua la vipère et il la jeta dans le feu. Le feu, c'est la prière. La situation qui semble aujourd'hui te tenir, n'abandonne pas la prière. La situation qui semble aujourd'hui t'engloutir, ne baisse pas les bras dans la prière. Le monde commence à changer d'avis lorsque tu continues de rester et persévérer dans la présence de Dieu. Le monde commence à changer d'avis lorsque tu continues de te maximiser dans la prière. Il a commencé à prier, à secouer cette main. La Bible déclare que la vipère a quitté la main. Je prie que cette tâche et cette situation commencent à quitter ta vie au nom de Jésus. Je prie que cette condition et cette identité, ce péché qui était attaché à ta vie, on te reconnaissait comme la femme qui était prostituée. On te reconnaissait comme la femme qui était de mauvaise vie. On te reconnaissait comme l'homme qui était de mauvaise vie. On te reconnaissait comme l'homme qui était rempli d'iniquité. On te reconnaissait comme l'homme qui était affamé. On te reconnaissait comme étant le corrompu, le voleur. On te reconnaissait comme celui qui était égoïste, celui qui était de mauvaise vie. Mais ce soir, parce que tu demeures dans le feu, parce que tu demeures dans sa présence, que l'identité et l'image que les autres avaient de toi, je prie que cela soit changé parce que tu persévères dans le feu au nom de Jésus. Alors que tu pries et que tu élèves la voix, la situation et l'identité est secouée dans ce feu au nom de Jésus. Dis avec moi, je secoue cette identité des hommes dans ce feu.
1: Je secoue cette identité des hommes dans le feu.
0: Je secoue l'image que les hommes m'ont donnée.
1: Je secoue l'image que les hommes m'ont donnée dans le feu au nom de Jésus.
0: Je secoue les propos des hommes contre ma vie dans le feu au nom de Jésus.
1: Je secoue
0: les accusations des hommes dans le feu au nom de Jésus. Et j'annule
1: leurs
0: paroles au nom de Jésus. Je ne suis pas appelé à être un pécheur.
1: Je ne suis pas appelé à être un
0: coupable.
1: Je ne suis pas appelé
0: à être un criminel.
1: Mais
0: je suis appelé à montrer la face de Dieu.
1: Je suis appelé
0: à être un ambassadeur de Christ.
1: Je suis appelé
0: afin que Paul, qui était le maîtrier,
1: soit
0: devenu l'apôtre qui était révélé au monde. Alléluia.
1: Amen, amen, amen.
0: Celui hier qui tuait l'église est devenu celui qui sauvait le monde. Alléluia. Je crois à ta destinée et à ton appel.
1: Amen.
0: Si même tu as commis des erreurs aujourd'hui, les erreurs ne fasseront pas l'amour de Dieu dans ta vie.
1: Amen.
0: Et même si les erreurs aujourd'hui parlent contre toi, je sais une parole et une voix qui peut parler pour toi au nom de Jésus.
1: Amen.
0: La voix s'appelle Christ et parce qu'il parle par la miséricorde au nom de Jésus. Il parle par son amour au nom de Jésus.
1: Amen.
0: Il parle par son amour au nom de Jésus.
1: Amen.
0: Et c'est cet amour-là qui te transforme et donne la meilleure version de toi au nom de Jésus.
1: Amen.
0: Tout à l'heure, en introduction, je disais que Pierre était celui qui avait régné le Seigneur. Il avait vécu avec lui. Il était à ses côtés, mais il était celui qui l'avait régné. Cependant, le même Pierre est devenu maintenant, le même Simon est devenu Pierre. Alléluia.
1: Amen.
0: Et j'ai pris ce soir, il a dit, sur toi, je bâtirai mon église. Ça veut dire que malgré l'erreur de sa vie, malgré l'accusation et la culpabilité, un s'est suicidé qui était Judas. Mais Pierre a su se relever par la grâce parce que Christ a prié pour lui. Il dit, toi, le diable t'a réclamé, mais j'ai prié pour toi. Il a activé le feu pour la vie de Pierre. Je prie que ton feu soit actif au nom de Jésus.
1: Amen.
0: Je prie que la prière ne quitte pas ta bouche au nom de Jésus. Peu importe que tu sois déboussolé, ne quitte pas le lieu secret au nom de Jésus. Peu importe que tu n'aies plus la force, ne quitte pas sa présence au nom de Jésus. Peu importe que le monde te lapide, mais demeure dans sa présence au nom de Jésus. Étienne était lapidé, mais il contemplait encore le ciel. Étienne était limogé. Étienne était accusé. Étienne était en train d'être malmené. Mais la Bible déclare qu'il pouvait voir le ciel ouvert. Même si les hommes parlent contre toi, regarde au ciel, le ciel s'ouvre pour toi au nom de Jésus. Même si les hommes te lapident, regarde au ciel, le ciel peut être ouvert encore pour toi. Je prie que le ciel s'ouvre sur la tête d'une personne ce soir. Je prie que le ciel s'ouvre dans cette saison pour toi et ta maison. Je prie que le ciel s'ouvre pour une personne qui est en train de prier pour la conversion de sa famille. Que le ciel s'ouvre, que ça embrasse ta famille et que cette famille soit convertie au nom de Jésus. Que le ciel s'ouvre et que la guérison arrive pour la personne de ta famille qui espère voir la santé au nom de Jésus. Étienne a continué à prier. Il dit, Père, pardonne-les. Car ils ne savent pas, ne les punis pas de ce péché. Mais parce que l'homme était ravi en esprit, parce que l'homme pouvait contempler le Christ, j'aimerais te dire, même si la situation est chaude, même si l'oppression est augmentée, regarde à Jésus, regarde au ciel, regarde à l'Éternel. Quand tu le regardes, tu ne vois pas l'accusation. Quand tu le regardes, aucun aucun jugement n'a maintenant d'effet sur ta personne. Parce que le lieu de sa présence est ce qui étouffe les accusations. Parce que le lieu de sa présence, l'atmosphère de sa présence est ce qui étouffe le jugement. Est ce qui étouffe maintenant toutes sortes maintenant de condamnation. Alléluia.

0: Voilà, vous suivez Radio Fréquence Vie et nous revenons pour continuer le message.
1: Alors je disais que lorsque Paul a secoué, la Bible déclare que la vipère est tombée dans la flamme. Mais la bonne nouvelle, c'est que la Bible déclare qu'il n'y eut aucun mal. Alléluia.
0: Amen.
1: Je déclare que cette condition ne te fera pas tomber et mourir au nom de Jésus. Tu n'auras aucun mal après la traversée de cette situation. Je prie que l'Éternel relève ton identité et ton image. Il déclare dans le livre de Psaume 71, verset 21. Il dit « Relève ma grandeur ». Dans d'autres versions de la parole de vie ou du semeur, il dit « Relève mes honneurs ». Alléluia. Je prie que l'Éternel relève ton honneur, toi homme qui as perdu le travail. Je prie que l'Éternel te relève leurs honneurs, toi femme qui a été répudiée. Je prie que l'Éternel relève ta grandeur, toi qui as perdu maintenant toute personne qui était pour toi importante dans la vie. Je prie que l'Éternel te relève de la solitude. Je prie que l'Éternel te relève de l'infimité. Je prie que l'Éternel te relève maintenant des accusations. Je prie que l'Éternel te relève de la sorcellerie au nom de Jésus. Est-ce que je peux entendre ton amen?
0: Amen.
1: Ma Bible déclare dans le verset 6, ces gens s'attendaient à le voir enflé ou tomber mort. Ils vont attendre longtemps de te voir tomber, tu ne tomberas pas au nom de Jésus.
0: Amen.
1: Ils vont attendre longtemps de te voir enflé, tu ne seras pas enflé au nom de Jésus.
0: Amen.
1: Ils attendront de voir ta chute, mais j'appelle ton élévation. Ils attendront de voir tes erreurs, mais j'appelle le sang de Christ qui les couvre au nom de Jésus.
0: Amen.
1: Ils attendront de voir l'obscurité, mais j'appelle la lumière de Dieu au nom de Jésus.
0: Amen.
1: Ils attendront de voir la maladie, j'appelle la santé au nom de Jésus.
0: Amen.
1: Ils appellent de voir ta pauvreté, j'appelle la gloire au nom de Jésus.
0: Amen.
1: Ils appellent de voir tes erreurs du péché, mais j'appelle la sainteté de Dieu dans ta vie au nom
0: Amen.
1: De Jésus. Ils appellent de te voir abandonner le ministère après qu'il y ait un temps aride et désertique, mais j'appelle que Dieu te conduise jusqu'à Canaan. On verra ton appel parce que l'Éternel te lèvera dans cette nation
0: Amen.
1: Et l'Éternel te lèvera dans ton environnement
0: Amen.
1: Au nom de Jésus.
0: Amen.
1: Là où ils attendent de voir maintenant ta vie être réduite en rien, que l'Éternel parte dans la même position et que dans cette même position il te voit être élevé. Là où ils espéraient que l'Éternel te fasse voir sa gloire au nom de Jésus. Je vais dire à une personne, tu ne tomberas pas cette année 2026. J'aimerais aggraver la chose. Même 2027, tu ne tomberas pas.
0: Amen.
1: Je prie que l'Éternel sécurise tes années de vie. Encore 100 ans, 50 ans de plus au nom de Jésus.
0: Amen.
1: Je prie que l'Éternel sécurise ta maison, sécurise ton foyer, sécurise ta marche avec Dieu. Il veut te voir retourner dans le monde. Il veut te voir retourner parce qu'ils ont dit, on verra si elle va tenir. On verra si elle ne va pas abandonner l'église et nous rejoindre dans notre vie. On verra s'il ne laissera pas ce qu'il a commencé et revenir en arrière. On verra si le ministère n'est pas un fardeau pour lui. Abandonner le Seigneur, le ténèbre Dieu et revenir nous voir. Mais je prie que tu ne retourneras pas les voir avec la honte. Je prie que tu ne retourneras pas là où le diable t'attendait. Je prie que tu ne retourneras pas afin de les satisfaire. Mais mon Dieu maintenant ne permettra pas ta chute. Mon Dieu ne permettra pas ta honte. Mon Dieu ne permettra pas ton opprobre au nom de Jésus. Mon Dieu ne permettra pas. Il relèvera ta grandeur. Il relèvera l'honneur. Il relèvera l'Esprit de Dieu qui est en toi. Il relèvera cette condition et cette situation. Le rêve peut être humain, mais la grâce de Dieu vient afin de te relever au nom de Jésus. Et je prie que tu sois un homme constant au nom de Jésus. Je prie que tu sois une femme constante et stable au nom de Jésus.
0: Amen.
1: Je prie que ce qui est en train de miner et fatiguer ta marche avec Dieu.
0: Amen.
1: Il y a certainement un péché mignon. Je prie que ce ne soit plus mignon, mais ça soit laid au nom de Jésus.
0: Amen.
1: Je prie que l'Éternel te donne la force de ton
0: Amen.
1: Assurance. L'Éternel te donne la force de sa marche au nom
0: Amen.
1: De Jésus. L'Éternel te donne la force de
0: Amen.
1: La victoire au nom de Jésus. Je prie que l'Éternel te donne la force sur toute
0: Amen.
1: Œuvre maléfique.
0: Au nom de Jésus.
1: Au nom de Jésus. Ils attendaient à le voir tomber, mort. Et la Bible déclare subitement, mais après avoir longtemps attendu, Macha, Kata, Bressé, Kété, les gens au service veulent te voir perdre le travail. Les gens espèrent que tu tombes. Les gens espèrent, ils attendent même longtemps. Ils sont là depuis quelques années, ils veulent voir ton mari te divorcer. Ils veulent voir maintenant jusqu'à quand tu peux être fidèle à l'Éternel. Mais j'aimerais que tu dises à quelqu'un qui est à côté de toi, ils attendront longtemps, je ne tomberai pas au nom de Jésus. J'aimerais que tu dises à quelqu'un avec toi qui t'écoute, dis, ils attendront longtemps, mais je ne tomberai pas dans le nom suprême de Jésus. Ils attendront de voir ma mort. Certainement qu'on a pris ta soeur dans la famille par la sorcellerie. Ils attendront, les sorciers attendront longtemps, mais ça ne sera pas ton heure au nom de Jésus. Les gens attendront longtemps de voir être maintenant exposé à nu. Ils attendront longtemps, mais tu seras revêtu par la puissance du Saint-Esprit au nom de Jésus.
0: Amen.
1: Tu seras revêtu par la puissance du Saint-Esprit
0: Amen.
1: Au nom de Jésus.
0: Amen.
1: La Bible déclare que alors qu'ils attendaient longtemps pour le voir tomber, voyant qu'il ne lui arrivait aucun mal, cette situation ne te donnera pas de mal au nom de Jésus.
0: Amen.
1: Et alors ils ont dit quoi? Ils changeaient d'avis. J'aimerais te dire que les hommes sont changeants, alléluia.
0: Amen.
1: Les gens changeront d'avis sur ton appel. Les gens changeront d'avis sur la fonction, alléluia. Beaucoup de personnes te diront que cette histoire de Dieu, c'est pour les faiblards, c'est pour les gens qui ont tout perdu. Ne veux-tu pas aller te débrouiller quelque part au port? Ne veux-tu pas aller comme faire telle chose et telle chose? Mais l'une des choses qui est plus importante sur la terre des hommes, c'est la pensée et la vision de Dieu qui est pour ta vie. C'est la destinée de Dieu qui te fait réussir dans la vie et te fait réussir dans la vie de l'autre côté, alléluia.
0: Amen.
1: C'est pourquoi j'aimerais te dire, laisse-les parler, ils changeront d'avis demain, alléluia. Laisse-les parler, ils changeront d'avis. Ma Bible déclare, ils changeaient d'avis et dit que cet homme était un Dieu, alléluia. Il dit certainement celui qu'on a considéré comme un prisonnier était un Dieu, alléluia. Les gens qui avaient vu Méchibostek, qui était maintenant à l'au-delà, la Bible déclare que le même s'est retrouvé près du roi David. Les gens qui l'avaient méprisé ont changé d'avis parce qu'il était assis auprès du roi. Les gens changeront d'avis lorsqu'ils te verront monter dans l'ascension. Les gens changeront d'avis lorsqu'ils verront que l'Éternel ne t'a jamais abandonné. Malgré les erreurs d'hier, tu seras relevé dans la perfection de Dieu au nom de Jésus. Les gens changeront d'avis lorsqu'ils verront que Dieu est avec toi de manière authentique et que le ministère n'a pas été falsifié. Ils verront les signes qui t'accompagneront. Les gens changeront d'avis lorsqu'ils verront qu'ils t'avaient condamné à rester stérile, mais ils te verront enfanter comme Rachel au nom de Jésus. Ils
0: Amen.
1: Te verront enfanter comme Anne
0: Amen.
1: Au nom de Jésus.
0: Amen.
1: Les gens ont dit que rien de bon ne peut sortir de toi,
0: Amen.
1: Mais ils verront la gloire, ils verront le travail du royaume
0: Amen.
1: Qui sortira de ton sein. Ils verront les âmes que tu auras gagnées. Ils verront les malades qui auront été guéris par ton canal. Ils verront les orphelins qui auront été assistés par toi. Ils verront les prisonniers qui auront été assistés par toi. Ils verront les malades qui ont été restaurés.
0: Amen.
1: J'ai pris ce soir que ce soit le temps où la vie des hommes vis-à-vis de toi change au nom de Jésus.
0: Amen.
1: J'ai pris ce soir que ce soit maintenant un changement d'opinion. C'est que le public et les hommes ont dit de toi que l'Éternel confonde les langues au nom de Jésus. Comme il a confondu la langue maintenant à la constitution du tout de Babel, il les a confondus dans la langue. Que le Seigneur confonde tes adversaires, qu'il confonde tes détracteurs, qu'il confonde les gens qui pouvaient t'accuser, qui pouvaient te juger, qui pouvaient mêler ton nom à des sordiques. Mais que l'Éternel les confonde au nom de Jésus. Que l'Éternel les confonde au nom de Jésus.
0: Amen.
1: Ils changeront d'avis sur nous. Dis avec moi. Ils changeront d'avis sur moi.
0: Ils changeront d'avis
1: sur mes enfants.
0: Ils changeront d'avis sur ma maison.
1: Ils changeront d'avis sur mon mariage.
0: Ils changeront d'avis sur mon ministère.
1: Ils changeront d'avis sur ma destinée.
0: Ils changeront d'avis sur ma personne.
1: Car je porterai l'identité de Dieu. Je montrerai l'image de Dieu.
0: Je
1: montrerai la perfection de Dieu.
0: Au nom de Jésus.
1: Oh my God. J'espère que ces paroles sont en train de bénir quelqu'un fortement ce soir. Ils ont dit que l'homme qui était le criminel était un dieu. Oh my God. Il dit cependant, vous êtes des dieux, mais vous mourrez comme des hommes. Je veux cependant te relever au rang des dieux, au rang des rois et des grands. Il dit, cet homme est un dieu. Cet homme n'était pas un criminel. Que les gens commencent à voir, aujourd'hui tu es sans travail, mais je vois quelqu'un comme un DG de société. Je vois quelqu'un comme un homme élevé par la main de Dieu. Joseph était considéré comme un serviteur, un prisonnier, mais en lui se cachait le gouverneur. Je prie que ce qui est caché en toi, ce qui est caché en toi n'est pas une punition de Dieu. Car sa parole me dit dans Proverbes chapitre 25, si je me trompe, le verset 2, la Bible déclare que la gloire de Dieu, c'est de cacher les choses aux sages, mais la gloire des rois, c'est de découvrir les choses, c'est de sonder les choses que Dieu a cachées. Parce que la chose est cachée par Dieu, elle doit être révélée au devant des rois. Ça veut dire que ce qui est caché par Dieu n'a pas besoin d'être révélé dans n'importe quelle position et dans n'importe quel endroit. Mais se révèle au roi. Parce que les rois sont pour l'habitude de sonder ce qui est caché. Je déclare que le potentiel, je déclare que la grandeur qui est en toi soit révélée au plus haut rang au nom de Jésus. Hadassa était cachée comme une servante. Mais Esther est apparue dans la royauté au nom de Jésus. Je prie que tu apparaisses. Jésus a été crucifié, a été maintenant lapidé, a été maintenant humilié, comme celui qui se faisait appeler le roi des Juifs. C'était cette inscription qui était sur sa tête. Mais le jour de l'ascension, après qu'il y ait tremblement de terre, ils ont commencé à dire cette parole. Certainement, cet homme était de Dieu. Certainement, cet homme est le fils de Dieu. Je prie que le langage change au nom de Jésus. Amen. On l'a combattu, on a corrompu les soldats pour ne pas qu'on dise qu'il était ressuscité. Mais après 2000 ans, on continue de reconnaître la résurrection. Ils reconnaîtront que tu es de Dieu. Ils reconnaîtront que tu es un prophète. Ils reconnaîtront que tu es une femme d'affaires. Ils reconnaîtront que tu es un enfant de Dieu. Ils reconnaîtront parce que quand le mal viendra, il trouvera le bien en toi. Ils reconnaîtront que malgré leur complot contre ta vie, ils vont échouer au nom de Jésus. Ils reconnaîtront que l'Éternel t'a choisi et t'a mandaté pour cette génération et pour la génération à venir. J'ai prié pour une personne. J'ai prié pour 50 personnes qui sont sur le coup de la radio. Que mon Dieu change la vie de tes détracteurs.

0: Merci beaucoup au prophète Gérard Mandessou. Frères et sœurs, si cette prédication vous a parlé, alors nous entrons dans l'un des moments très attendus de notre émission. N'oubliez pas notre fil rouge. Quand Dieu agit, le verdict des hommes change. Les lignes téléphoniques sont officiellement ouvertes. Vous pouvez dès maintenant nous appeler. Et c'est le 07 58 21 21 21 pour vous joindre à nous en direct. Vous avez besoin d'une prière particulière, d'un conseil spirituel, d'un éclairage concernant votre situation, ou si vous souhaitez recevoir une orientation prophétique selon ce que le Seigneur inspirera à notre invité, nous vous attendons. Vous pouvez aussi nous joindre au 01 02 08 18 02 par des SMS ou également par des appels. Si le 07 est encombré, nous vous prendrons. Nous avons un tout premier auditeur. Allô,
1: allô.
0: Cher frère.
1: Oui, Ariel Seu.
0: Frère Ariel Seu.
1: Oui.
0: L'indétrônable, l'indéboulonnable. L'homme de la nuit.
1: Amen.
0: Que le Seigneur te bénisse, nous t'écoutons.
1: Vraiment, nous louons le Seigneur. D'abord pour toi, mon ami Ephraim Diadia.
0: Amen.
1: J'ai toujours dit que ton émission suscite encore un véritable réveil en ceux qui le recherchent comme nous.
0: Mm-hmm.
1: Que notre nation aussi soit libérée.
0: Amen.
1: Et je bénis aussi le ministère de mon ami Adou.
0: Mm-hmm.
1: Longtemps qu'on s'est vu, mais chaque fois qu'il est là, je le soutiens.
0: Amen.
1: Alors, ce message aussi me concerne. Il faut aussi dire que quand un homme est en train de prêcher, il faut aussi être là pour l'encourager.
0: Mm-hmm.
1: C'est là où il est passé, nous aussi on va passer demain pour y arriver.
0: Mm-hmm.
1: Pour accepter d'apprendre.
0: C'est ça.
1: Puis ce thème ce soir, je voulais dire quelque chose, rendre un témoignage.
0: D'accord.
1: Je prie pour moi. Voilà. Sur le thème « Changement d'avis contre toi » en 2022,
0: mm-hmm.
1: je suis le seul à être converti dans ma famille
0: mm-hmm.
1: et à devenir homme de Dieu. En 2022, ils m'ont accusé de vol de flèche.
0: Vol de flèche spirituelle.
1: Spirituelle.
0: Mystique.
1: Puisque je partais tellement au village et ils ont trouvé là pour m'accuser. Et voilà que depuis 2022, les gens soit se moquaient, pasteur voleur, pasteur tant, c'était la plus pour construire sa maison.
0: Mm-hmm.
1: Je suis allé faire suite dans deux églises où les gens m'ont révélé que c'était un complot. Alors, aujourd'hui, cette année, la flèche a été révélée par la même famille qui a volé et qui m'ont accusé, mais ne savent pas comment aller dire au chef du leur pour dire, bon, on a retrouvé la flèche.
0: Mmh.
1: Je suis resté en prière jusqu'à aujourd'hui, Dieu est en train de les dévoiler. Alors, voici pourquoi je dis que le message me concerne.
0: Mmh.
1: Que l'homme de Dieu dise un mot sur ma vie, parce qu'on attend que la paix soit éclatée maintenant, pour que la confusion soit dans le camp des adversaires.
0: Mmh.
1: Voilà mon sujet.
0: D'accord.
2: Shalom, homme de Dieu, sœur. Que Dieu te bénisse, mon frère.
1: Amen.
2: Merci pour ton assistance, ton encouragement,
1: oui.
2: et surtout ton humilité.
1: Amen.
2: Voilà, cela me ramène toujours à mon premier jour, ma première émission. C'était
1: oui.
2: l'un des auditeurs qui vraiment nous a aussi aidé, encouragé.
1: Oui, oui.
2: Alors, je prie que tu sois aussi encouragé.
1: Amen.
2: Je prie que l'Éternel qui, avec le temps, leur donne de changer d'avis par rapport à ton témoignage.
1: Amen.
2: Ça ne sera pas simplement pour cette histoire que tu as contée. Mais
1: Amen.
2: Non seulement l'Éternel changera la vie d'avis, leur donnera de changer d'avis pour ce qui s'est passé dans le passé. Mais ils changeront
1: Amen.
2: Plus d'avis par l'impact que l'Éternel apporte maintenant pour les jours et les semaines et les années à venir.
1: Amen.
2: J'ai pris que ce ministère monte à un niveau élevé. Et
1: Amen.
2: J'ai pris que l'Éternel confirme ces choses comme il a dit dans le livre de Marc chapitre 16. Voici les signes qui les accompagneront. Et je
1: Amen.
2: déclare la grâce et la faveur, et que
1: Amen.
2: l'Éternel répare et redresse ce que les hommes avaient tressé contre ta personne au nom de Jésus.
1: Amen.
2: Amen. Quand je suis en train de parler, j'aimerais poser une question en ce qui concerne, c'est un peu délicat, mais je ne vais pas rentrer en détail, je vais voiler, je vais parler un peu comme ça. Dis-moi ce que tu as fait le mariage, parce que je vois une dame. Est-ce que tu as fait le mariage? Je vous pose la question comme ça.
1: Oui, j'ai fait le mariage légal.
2: D'accord. Et ta femme est à côté de toi ou elle a bougé?
1: Non. Elle est chez ses parents actuellement.
2: Oui, elle a bougé. Avec combien d'enfants? Deux enfants?
1: Mes enfants.
2: Oui, parce que j'ai vu une femme avec deux enfants qui était comme ta femme, mais j'ai vu qu'elle est partie, elle a bougé. C'est ça?
1: Oui.
2: D'accord. Maintenant, les gens vont changer d'avis même sur le plan foyer. Parce que là, comment on dit, qu'est-ce que je peux dire par rapport à la belle famille? C'est que les gens ont pensé de toi, que ce soit du côté de la belle famille. C'est que les gens ont dit qu'il peut-être qu'il ne pourra pas parce qu'il est homme de Dieu. On ne le voyait pas, on ne voit pas, on ne te voyait pas avec un homme de Dieu parce qu'il y a certaines choses qu'on ne peut pas s'attendre si tu maries un homme de Dieu. Certainement, peut-être que tu n'as pas entendu, peut-être que tu as entendu. Mais c'est qu'elle dit dans le secret. Le ténèbre va les confondre, ils vont venir te dire ça en public pour dire que nous reconnaissons que Dieu t'a vraiment appelé.
1: Amen. Amen.
2: La vie et l'opinion des autres. Dans le ministère, Machakatabri Sekete. Je sais qu'une fois tu m'avais parlé de ton ministère. Ça, ce n'est pas une révélation, c'est une information que tu m'avais donnée. Si je vais répéter pour voir si c'était exact. Tu m'avais dit que tu étais quelque part et après, dans un lieu, tu te débrouillais, mais c'est comme si ça ne pousse pas, ça ne grandit pas. Je ne sais pas si tu es encore dans le même lieu. Ou bien.
1: Oui, je suis encore dans le même lieu.
2: Voilà. Donc, il devait avoir il devait avoir une construction par rapport au lieu. C'est pas ça?
1: Oui, c'est ça.
2: Mais tu as fait quoi? C'était quoi? Tu as fait un petit truc simplement pour pouvoir gérer la foule.
1: On n'a rien fait d'abord
2: Vous n'avez rien fait.
1: puisque
2: Vas-y.
1: voilà, dans le local d'un autre homme de Dieu d'abord. Donc on n'a pas encore été délocalisé. On
2: D'accord, vous
1: attend
2: n'avez pas
1: maintenant.
2: encore été délocalisé.
1: Non.
2: Mais je veux qu'il y ait un changement d'avis sur l'apparence, sur l'apparence du ministère. Il me faut dire même.
1: Amen.
2: D'accord. Parce que pendant que vous attendez de changer de localité et de trouver un endroit à vous, c'est ça?
1: Oui.
2: Voilà. Il y aura un changement d'avis dans l'apport financier. Parce que je vois comme le ministère connaît des difficultés au niveau des finances. Je vois comme si le cœur des hommes a été fait de sorte que quand ça arrive à ton niveau, les mains sont lentes à le faire. Je vois comme si les personnes pour qui même tu pries, quand la reconnaissance doit être automatique, cependant, c'est fait de manière lente. C'est comme si tu as l'impression que il faut vraiment persister, persister, persister pour voir les gens vraiment faire certaines choses pour Dieu avec toi. Hein?
1: Oui, c'est vrai.
2: D'accord. Je prie que le Seigneur commence à changer le cœur du peuple qui te donne. Qu'il commence à changer la mentalité, que ce soit des personnes, en réalité, qui ne sont pas forcément des personnes dures. Mais il y a une forme d'atmosphère qui les amène à réfléchir, à calculer avant de le faire. Que le Seigneur te donne des mains providentielles au nom de Jésus. Maintenant, je vais en esprit au niveau d'une terre, au niveau d'un endroit que je suis en train de voir comme un arrangement qui est en train de se faire. Mais je vois ta part comme dans la part du gâteau. Je vois quelque chose qui est en train de se vendre comme une terre, une terre. Je ne sais pas si c'est familial, mais je vois une portion de. Je vois ta part dedans. Je vois ta part dedans. Je vois quelque chose qui est en train de se revendre. Et je vois comme si tu attends ça, tu espères voir ça. Tu attends quelque chose qui doit venir, mais ça doit se faire par rapport à une vente. Donc, d'ici, tu vois ou tu ne vois pas, tu me dis, il n'y a pas de problème.
1: Non, il n'y a pas de vente actuellement. Il n'y a pas de projet de
2: Je
1: vente.
2: vois une chose que tu attends, parce que mon esprit est poussé à une somme d'argent. Je suis en train de voir un avec plusieurs euros à la fin. Donc, ça peut être 100 000, ça peut être 1 million. Mais je vois une somme que tu attends actuellement. Mais c'est comme si la somme que tu attends actuellement, où je suis en train de parler, doit provenir de quelque chose qui doit être fait pour que toi, tu récupères. Mais je me trouve comme vers une terre. Je me trouve comme étant dans un endroit, je ne sais pas si c'est une plantation, mais dans un endroit comme ça. Qu'est-ce qui doit être fait pour que cet argent arrive? Est-ce que tu attends d'attendre d'abord cet argent dont je parle
1: Oui,
2: actuellement?
1: j'attends ce que tu as
2: Le
1: entendu
2: montant
1: parler.
2: est combien exactement?
1: Le montant fait 1 million.
2: Voilà, j'ai dit, je vois un et beaucoup de zéros. Ça fait 1 million. Et les 1 million que tu attends, quelle est cette chose qui est en train d'être dite maintenant pour que tu puisses percevoir? Il y a quelle affaire, il y a quel dossier qui doit être géré?
1: On avait un dossier où on attendait un de mes fils, parce qu'on te doit attendre 30 millions.
2: Sur une quoi? Il devait vendre quoi? La terre, une plantation?
1: Non, c'est pas une affaire de terre. Mais comme il est au port à Saint-Pédro, il y a des marchandises qui devaient quand même arriver pour que, au-delà de ça, ils puissent savoir. C'était sur ça, on était.
2: D'accord. Parce que je vois quelque chose qui doit venir, mais les 1 million que j'ai vu, ça doit venir par rapport à une chose qui doit être faite d'abord. C'est ça, homme de Dieu?
1: Oui.
2: D'accord. Pendant que je parle, je prie que l'Éternel apporte maintenant ce qui était prévu. Et cette chose qui était coincée au niveau de ton fils, je déclare au nom de Jésus que la main de Dieu se prolonge jusqu'à lui, à San Pedro, et je prie que la chose soit faite au niveau du port. Que votre attente ne soit pas en vain, que votre joie devienne parfaite au nom de Jésus. Tu es béni, homme de Dieu.
1: Amen. Merci.

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1: Allô?
2: Allô?
1: Bonjour, mon frère.
2: Ah, bonjour, prophète.
1: Bienvenue sur Fréquence Vie. Je suis Ephraim Diadia. Le prophète, c'est mon invité. Il t'écoute néanmoins.
2: Bon, j'aimerais que le Seigneur bénisse le prophète.
1: Amen.
2: Amen. Amen. Maintenant, j'ai un sujet. Avant, il y avait les visions. Le Seigneur me révélait les visions. Maintenant, dans ce cas-ci, quand je dois, je vois ces visions-là.
1: Les visions, ça se manifestait comment?
2: Je voyais ça en songe là. Souvent, quand je fais les rêves, quand je vois les trucs, se réalise. Et puis, si c'est mauvais, je prie, puis ça dégage.
1: Ok.
2: Donc, c'est ça, les visions, je ne me vois plus. Et puis, de dos aussi, moi-même, je suis un enseignant, je voulais qu'on m'a fait à Abidjan. Donc, pour couvrir les maladies, quoi.
1: Oui, bien sûr.
2: Donc, j'aimerais que le prophète puisse pour moi dans ce cas-là.
3: D'accord. Il dit qu'il avait des visions, qu'il ne voit plus ses visions,
1: oui.
3: Et qu'il était malade.
1: Et quand il fait des rêves, il voit des choses qui arrivent le lendemain. Enfin,
3: d'accord.
1: Dans la suite des temps.
3: D'accord.
1: Et puis, il est enseignant, il est à l'intérieur du pays. Il veut revenir à Abidjan, pas parce qu'il ne veut pas rester à l'intérieur, mais il a un problème de santé. Donc, il veut être à Abidjan pour être plus proche des grands centres de santé, quoi.
3: D'accord. Il a quoi exactement comme maladie?
2: Vous savez, j'ai suivi une opération hernie.
3: D'accord.
2: Mais dans le lieu où il travaille, là, on se déplace beaucoup à moto. Or, le médecin dit de ne pas faire ça, sinon ça va revenir.
3: Je vois.
2: Donc, j'ai dû faire les papiers médicaux pour déposer à la Demos.
3: D'accord.
2: Donc, on dit d'attendre la suite. Donc, j'aimerais comprendre pour que le Seigneur mette, pour que ça se réalise.
3: Je déclare que ta suite est favorable à partir d'aujourd'hui. L'opinion et la vie de tes supérieurs qui tardent et qui retardent maintenant ton transfert, je prie qu'ils changent d'avis en ta faveur au nom de Jésus.
2: Amen.
3: Et je prie que tu reçoives une suite favorable. Je
2: Amen.
3: Déclare au nom de Jésus que ta santé est affermie. Je
2: Amen.
3: Proclame au nom de Jésus que tu es transféré à Abidjan. Et que l'Éternel continue d'activer les visions et les songes. Et cependant, je veux aussi t'amener à t'encourager à demeurer dans la flamme et dans le feu qu'est sa présence. Alors que tu restes en ce lieu de flamme et de feu, tous les dons et le potentiel de Dieu est révélé au nom de Jésus. Je déclare une bénédiction supérieure sur ta vie et je prie que le Seigneur confonde tes détracteurs par la puissance du Saint-Esprit. Je vais encore aggraver. Je déclare que de la position d'instituteur, que tu passes le concours qui te fait maintenant établi comme un directeur au nom suprême de Jésus. Et je prie que cette grâce maintenant soit vue et que le témoignage soit rendu pour Christ au nom de Jésus. Que Dieu te bénisse.
2: Amen.
4: Je me lèverai, je ne me tairai pas pour changer et pour affecter mes jours. Je prie que l'Éternel te donne cette capacité spirituelle, cette force de Dieu qui vient pour animer.

0: Au nom de Jésus, au nom de Jésus.
1: Allô?
2: Allô?
1: Bonjour.
2: Bonjour, les hommes de Dieu.
1: Bienvenue sur Fréquence Vie. Nous sommes très contents de te recevoir.
2: Amen, amen, amen. Oh, moi, c'est le frère Séraphin.
1: Frère Séraphin, bienvenue.
2: Oui, j'appelle vraiment pour bénir l'homme de Dieu.
1: Mm-hmm.
2: J'appelle aussi pour solliciter vraiment son intervention dans ma marche avec le Seigneur. Depuis un temps, vraiment, Dieu m'a appelé Madeleine Julien, mais la vie de Pierre était attaquée. Les épreuves sont venues, mais Dieu ne m'a pas abandonné. Dieu est toujours avec moi. Mais les choses n'ont pas encore pris les rails que je veux. Mais j'appelle ce soir pour vraiment pour que l'homme de Dieu, dans son intimité avec le Seigneur, me donne au moins une orientation qu'il faut pour que je puisse aller en eau profonde avec le Seigneur, comme Daniel dans le royaume. Amen, amen.
1: Amen.
2: Ouais.
0: Amen. Soyez bénis, homme de Dieu.
2: Amen, amen, amen.
0: D'accord. Comme j'ai dit tout à l'heure dans la prédication, la vipère était attachée à la main de Paul, mais il s'est débarrassé d'elle dans le feu.
2: Amen.
0: Et c'est cette flamme qu'est la prière, qu'est la présence de Dieu. Peu importe la lourdeur, peu importe la situation d'aujourd'hui, qui enlève l'envie et le désir. Restez assis dans sa présence. Et que afin que vous remportiez vos batailles au nom de Jésus,
2: amen,
0: je prie que l'Éternel vous oint à nouveau. Il renouvelle la grâce dans votre vie. Il renouvelle la grâce dans votre vie. Et je déclare,
2: amen,
0: que sa grâce maintenant soit visible au nom de Jésus.
2: Amen.
0: Est-ce que vous avez un problème au niveau du pied? Une douleur là-bas? Un mal?
2: Oui, j'ai une douleur au pied comme à la hanche.
0: Mm-hmm.
2: La hanche même qui a le problème. Quand même, le pied a été attaqué jusqu'à Dieu, dans son amour, m'a vraiment visité.
0: Mm-hmm.
2: Ils m'ont lancé un sort pour que je meure à travers le pied main. Depuis 2022, j'étais dedans jusqu'à 2024, ce problème est résolu, mais actuellement c'est le problème du hanche.
0: D'accord.
2: Avec mon Dieu vraiment qui me fatigue un peu.
0: Parce que je pouvais voir tout à l'heure que j'ai vu un problème qu'il y a eu au niveau du pied.
2: Ouais, ça c'est la vérité.
0: J'ai pris que l'Éternel qui m'a donné de voir depuis les ondes de cette radio à distance. Je prie que la guérison soit aussi visible dans votre corps et dans votre vie au nom de Jésus.
2: Amen.
0: L'Éternel commence à vous guérir maintenant parce que c'est lui qui perçoit. Mon
2: Amen.
0: Dieu guérit la hanche telle qu'il a guéri maintenant ce qui avait été fait en 2022. Je déclare la restauration, je déclare le relèvement.
2: Amen.
0: Et je prie que l'Éternel donne aux gens de changer d'avis sur votre situation et sur votre renommée au nom de Jésus.
2: Amen.
0: Je peux percevoir comme ça des embrouilles des uns et des autres qui parlent d'une histoire, je ne sais pas si elle est familiale, parce que je vois comme des frères, je vois un bien, je vois quelque chose qui a été discuté par deux, trois personnes comme ça. Est-ce qu'il y a...
2: Ah, oui, ça.
0: Oui?
2: Ça, c'est la vérité. J'ai une portion de terre où, comme héritage, venant de mon père, ben, j'ai mon demi-frère qui a pris possession de ce.
0: Exactement.
2: Ça, c'était depuis 25 ans.
0: Exactement.
2: Je réclame ça maintenant. Il s'est levé avec la sorcellerie, malgré qu'il se dit qu'il va dans une église, mais il est assis dans la sorcellerie pour m'éliminer.
0: Parce que je suis en train de voir, déjà quand nous parlons, le Seigneur me montre une localité, une terre qui a été prise par des frères.
2: Ouais,
0: et je vois ça. Que c'est un combat, c'était comme un bien de famille. Et je vois que vous avez été exposé à ce combat-là.
2: Ouais.
0: Déjà, la première des choses que j'aimerais dire, c'est que l'Éternel continue de vous cacher au nom de Jésus.
2: Amen.
0: Que son sang vous couvre au nom de Jésus.
2: Amen.
0: Et j'ai prié pour le nombre d'années que cet homme a possédé cette terre. Que la délivrance vienne de l'Éternel, qu'il libère
2: Amen.
0: Cette terre au nom de Jésus.
2: Amen.
0: Ça peut être complexe et ça peut sembler pénible, ça peut sembler être difficile. Mais l'Éternel est celui qui a soumis le cœur de Pharaon à libérer son peuple. Que cet homme, maintenant, son cœur soit saisi. Que l'Éternel le confonde dans ses œuvres au nom de Jésus.
2: Amen.
0: Et je prie que ce qui est à vous soit à vous. Ainsi a dit la Bible, ce qui est à César est à César, ce qui est à Dieu est à Dieu. Je prie que la justice divine de Dieu descende en votre faveur au nom de Jésus. Amen. Et je prie que le Seigneur fasse de nouvelles choses pour vous. Amen.
2: Amen. Amen.

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1: Allô?
2: Allô?
1: Oui, bonjour madame. Bienvenue sur Fréquence Vie.
2: Oui, c'est la sœur Charlotte.
1: Sœur Charlotte, bienvenue. Nous t'écoutons.
2: Oh, vraiment, j'ai dit merci à Dieu. C'est tellement fatigué, mais quand j'ai écouté le message, vraiment, la fatigue même a quitté mon corps.
1: Amen.
2: J'ai béni le nom de Dieu. Bon, mon appel ce soir pour un problème de santé. Voilà. J'ai un problème Dieu depuis combien d'années? La douleur s'est élevée, ils sont partis à l'hôpital, on a fait des examens, c'est tout ce qu'on dit, j'ai un problème, donc tu vas me rendre à Dieu.
1: On n'entend pas très bien ce que tu dis. On dit tu as un problème de...
2: Voilà, on dit j'ai une maladie, donc le temps n'est pas trop assez pour encore voir. Sinon, je vais être avec. Donc, actuellement, ma mise sur un traitement à vie.
1: Ok.
2: Donc, je dois apporter des effets. Donc, cela m'a bouleversé un peu, ce qui fait que vraiment, en ce temps, cela m'a aussi mélangé dans mon esprit. Ça, c'est ma première préoccupation, ma deuxième préoccupation au niveau de mes enfants. Voilà, je ne sais pas, mais déjà là, quand je suis là, je me pose la question, est-ce que je vais vivre longtemps pour voir mes enfants réussir? C'est la question qui me trouble dans ces deux jours, ce qui fait que ça m'a affaibli sur le plan spirituel, surtout. Vraiment, j'appelle à ce que
1: vous. Ok. Homme de Dieu, tu as entendu hein?
3: Oui, j'ai entendu. Maman, ça va?
2: Ça va.
3: D'accord, donne-moi votre nom. Vous appelez d'où?
1: Elle s'appelle Charlotte.
3: Elle appelle d'où?
1: Tu appelles d'où?
2: Yangon. Yangon à droite.
3: Yangon à droite, d'accord. Il n'y a pas de problème. Écoutez-moi. La première des choses, d'abord, que j'aimerais déjà que vous compreniez, changer de conception et de mentalité. Christ n'est pas mort à la croix en vain. Il est mort pour vous aussi et il a été ressuscité pour vous et moi. Alléluia. Et cette voix qui est en train de vous faire croire que vous ne vivez pas longtemps, je la chasse dans votre esprit au nom de Jésus. Je chasse l'échec et le désespoir de votre esprit au nom de Jésus. Vous avez une vie merveilleuse. Vous avez des années de vie extraordinaires. Ma Bible me dit qu'un roi avait été, à un roi a été annoncé qu'il mourrait. Il est allé parler à Dieu. L'Éternel a ajouté 15 années. J'ajoute des années de vie supérieure sur votre vie au nom de Jésus. Maintenant, pendant que vous parlez des problèmes de cécité au niveau des yeux, j'aimerais vous demander de prendre juste un peu d'eau que je prie que vous lavez vos visages avec au nom de Jésus. Ce qui a été attaché à vos yeux, à vie, comme comprimé et médicament à prendre, à partir d'aujourd'hui sera secoué dans ce feu au nom de Jésus. Ce qui est attaché à vos yeux comme maladie et comme aveuglement. Nous allons secouer ce soir dans le feu de Dieu au nom de Jésus. Cette vipère tombera dans le feu au nom de Jésus. Cette maladie tombera dans cette présence de Dieu au nom de Jésus. Cette situation tombera au nom de Jésus. Vous ne serez pas aveugle, vous verrez comme Dieu voit au nom de Jésus. Vous ne serez pas dans une condition de maladie à vie. Je déclare que vous ayez la vie en abondance au nom de Jésus. Je déclare que la guérison soit. Pendant que je parle, je vois la main de Dieu en train de saisir cette femme. Pendant que je parle, je vois Dieu en train de guérir la femme au nom de Jésus. Et pas des problèmes des yeux, mais je vois un autre mal au niveau du corps. Et je suis comme au niveau de son thorax, de la poitrine. Je ne sais pas si c'est au niveau du sein comme ça, mais je vois un mal aussi qui se fait ressentir par là-bas. Je vois une guérison totale dans tout le corps et l'âme et l'esprit. Je vois l'Éternel qui me dit que j'ai encore des projets de paix et de bonheur pour cette femme. Je vois l'Éternel qui est en train de relever cette vie que le monde a voulu trébucher. Je vois l'Éternel qui est en train de dire, comme il a dit à Paul, pendant que les a attendaient de le voir enfler et de tomber et mourir. Mais ils ont attendu longtemps parce que l'Éternel l'a gardé au nom de Jésus. Dieu vous gardera, madame. Dieu vous gardera, maman Charlotte, au nom de Jésus. Ils attendront longtemps, mais vous ne serez pas une femme aveugle. Ils attendront longtemps, mais vous ne serez pas en train de chouer vous et vos enfants au nom de Jésus. Nous avons un Dieu qui peut s'élever à la première heure, mais qui sait aussi s'élever à la dernière heure. Il est l'alpha, il est aussi l'oméga. Il est le commencement, il est aussi la fin. Je parle fin extraordinaire et une vie de Dieu qui découle en vous. Maman, écoutez-moi, est-ce que vous avez fait le commerce de nourriture à un restaurant?
2: Non, c'est que j'ai fait la bouillie de l'huile.
3: C'est la nourriture, mais c'est la bouillie que vous faites? Parce que quand je parlais, je vous ai vu où faire la nourriture, je vous ai vu faire le restaurant. Je vous enlève de ce palier de bouillie, de ce commerce de bouillie. Vous rentrez dans un domaine où vous vendez la nourriture consistante au nom de Jésus. Dieu vous apporte les moyens financiers, le cadre, l'endroit est retrouvé. Vous avez connu des batailles compliquées dans votre vie. Parce que je peux percevoir comme un homme est parti pour vous laisser. Vous m'entendez?
2: Amen.
3: Vous avez combien d'enfants?
2: J'en ai 4.
3: 4. Est-ce que les 4 sont de même père?
2: C'est le premier qui a son père.
3: Parce que j'ai vu comme l'enfant, le premier, il a vu comme son père est parti. Hein?
2: Oui.
3: Et le troisième, et celui qui est venu après, il est encore là.
2: Oui, les trois autres là, les trois même papa.
3: Le papa est là.
2: Mais
3: j'ai vu le premier, j'ai vu un papa qui est parti d'abord. Et ce que l'ennemi est en train de faire, c'est que tu ne vois pas ce que Dieu avait prévu. Mais dans ce couple et avec cet homme, avec ses enfants, vous verrez la gloire de Dieu. Les gens changeront d'avis sur ce foyer au nom de Jésus. Et je prie que le Seigneur restaure la vie de l'homme. Je vois l'homme aussi sentir des bobos dans son corps. Je vois l'homme aussi qui est comme fatigué. Mais que le Seigneur lui renouvelle les forces au nom de Jésus. Je prie que le Seigneur lui donne maintenant une position élevée dans sa vie et dans son travail au nom de Jésus. Que la grâce arrive dans cette famille, qu'il relève toute cette famille et il se souvient de vos enfants au nom de Jésus. Vous avez pris l'eau? Je déclare que cette eau est bénie de Dieu. Et pendant qu'elle est bénie de Dieu, pendant que vous lavez vos visages, tel que Naaman a lavé, s'est lavé dans cette eau pendant 7 fois. Il a recouvert la guérison et la lèpre l'a quitté. La cécité et le problème de vue part au nom de Jésus. Tel que Jésus a dit à l'aveugle, va et plonge-toi dans l'eau de Siloé et tu recouvriras la vie. Je déclare que cette eau qui est maintenant imprégnée du doigt de Dieu vous donne la guérison parce qu'elle est bénie par le Saint-Esprit au nom de Jésus. Je prie que tout ce qui était caché dans vos yeux comme maladie, au réveil, sorte par les yeux au nom de Jésus. Parte par le nom de Jésus, au nom de Christ Jésus que je pars ce soir. Et je déclare que vous verrez plus que vous n'avez jamais vu. Je déclare que votre vue soit limpide au nom de Jésus. C'est fait, maman. Dieu vous restaure.
0: Quelque chose peut être vrai, mais ce n'est pas la vérité. Par exemple, vous allez voir le médecin et il sort de son analyse, il l'interprète. Il dit, monsieur, vous avez le cancer. Oui, de son analyse, le cancer est vrai, mais ce n'est pas la vérité. La vérité, c'est que par les maîtrises de Christ, vous avez été guéri. C'est ça, la vérité. La vérité, ce n'est pas ce que le diagnostic médical dit. La vérité, ce n'est pas ce que votre état actuel dit. La vérité, c'est ce que la bouche de Dieu dit. C'est ça, la vérité.
1: Allô?
4: Allô?
1: Bonjour, mon frère. Bienvenue sur Radio Fréquence Vie.
4: Bonjour, homme de Dieu.
1: On t'écoute. Quel est ton nom? Tu nous appelles d'où?
4: Je m'appelle Monsieur Vro.
1: Monsieur Vro?
4: Vro, V-R-O.
1: Ok, Monsieur Vro.
4: Voilà, je vous appelle de Bain-Bresseau.
1: D'accord. Donc, on t'écoute.
4: Serviteur de Dieu.
3: Oui, allô?
1: Il t'écoute. Hein? On est tous concentrés ici.
4: Voilà, depuis que je suis né, je n'ai jamais été heureux. Parce que depuis mon enfance, ils m'ont combattu jusqu'à ce que je sois âgé. Donc depuis, je n'ai jamais été heureux. Malgré que j'ai fait 4 enfants, ma situation demeure toujours la même. Voilà, j'aimerais que vous priez pour moi.
3: D'accord.
4: Comme vous êtes un prophète.
3: Je peux vous poser une question?
4: Oui.
3: Dites-moi ce qui doit vous rendre heureux. Dites-moi ce qui doit vous rendre heureux.
4: Oh, la vie familiale.
3: Avant, vous dites que depuis que vous êtes petit, il n'y avait pas encore d'enfant. Hein? C'est non, quoi qui doit vous rendre heureux? Aujourd'hui, qu'est-ce qui doit faire votre joie parfaite? Depuis ce que vous n'avez pas expérimenté jusqu'à aujourd'hui, qu'est-ce qui doit vous rendre doit vous accorder une joie parfaite?
4: Bon, la situation sociale, comme ça, ça peut me rendre heureux.
3: D'accord, moi je vais vous donner une bonne réponse. Mm-hmm. Votre joie et votre joie commence par la joie avec Christ. Votre vie avec Dieu. Mm-hmm. Parce que je n'en disconviens pas, vous avez vécu des événements qui vous ont laissé
1: des séquelles.
3: Des séquelles. Mais ça ne veut pas dire que c'est votre identité et c'est votre sort. À moins que vous l'acceptiez. Mais pour quelqu'un qui aujourd'hui peut appeler dans une émission chrétienne, déjà devait retrouver d'abord cette joie-là par la présence de son Dieu qui est Christ, par le Saint-Esprit. Donc ça veut dire que votre joie n'est pas conditionnée par le social d'abord, bien que le social soit important pour la vie de nous tous. Mais votre joie d'abord doit être conditionnée par la présence de Dieu, qui maintenant facilitera les choses dans le social et dans les différents domaines de votre vie. Donc j'aimerais vous dire que la joie inouïe et la joie véritable, c'est la joie qu'on a avec le Seigneur. C'est notre vie avec Dieu, c'est là la vraie joie. Parce que vous pouvez être comblé d'or, d'argent d'aujourd'hui. Et puis vous encore, vous allez venir réclamer la prière pour avoir la force, la santé, pour avoir la longévité. Parce que certaines personnes ont ce que vous n'avez pas aujourd'hui. Mais beaucoup n'ont pas ce que vous avez aujourd'hui. Parce que beaucoup ont l'or, ont l'argent, ont des milliards. Et mettent les enfants dans des conditions favorables. Et on ne combat pas cela. Mais beaucoup n'ont pas la santé, la force. Beaucoup n'ont pas eu cette croyance, cette foi. Beaucoup n'ont pas été attachés à ce Dieu que vous êtes attaché maintenant. C'est pourquoi la première joie d'un enfant de Dieu est attachée à la personne de son Dieu. Amen. Maintenant, notre joie devient parfaite parce que c'est lui qui rend la joie parfaite en nous donnant ce qui est du monde. Il a dit, cherchez premièrement et après, toute chose vous sera donnée par-dessus tout. Donc, ça veut dire que ce qui rend notre joie parfaite, bien que l'argent peut rendre ta joie parfaite, mais la joie est éphémère. Mais la joie parfaite qui n'est pas éphémère, c'est la joie avec le Christ. Est-ce que vous comprenez? Donc, à partir d'aujourd'hui, je commence d'abord à rectifier vos langages. Vous n'avez pas été heureux, c'est vrai. Mais ce qui est aussi vrai, c'est que maintenant vous êtes heureux. Répétez avec moi, je suis heureux à partir d'aujourd'hui.
4: Je suis heureux à partir d'aujourd'hui.
3: Parce que le Seigneur est avec moi.
4: Parce que le Seigneur est avec moi.
3: D'accord. Maintenant que vous répétez cela, je viens maintenant vous aider pour que le Seigneur pourvoie dans votre existence sur le plan social, comme vous avez dit. Vous avez dit tout à l'heure que vous avez 4 enfants, c'est pas ça?
4: Oui.
3: D'accord. La première joie va commencer sur la vie du deuxième enfant qui est garçon. Mm-hmm. Votre deuxième enfant, c'est un garçon?
4: C'est un garçon.
3: Et je suis en train de le voir parce que cette joie sera parfaite, parce que j'ai vu Dieu élever cet enfant. Mm-hmm. Est-ce que l'enfant est encore le corps primaire? Parce que je le vois porter kaki primaire.
4: Non. Bon, il était en secondaire, mais par manque de moyens, bon, il se débrouille comme ça.
3: D'accord, je peux avoir l'enfant en tenue scolaire, mais je l'avais vu dans une position scolaire de kaki. Mais pendant qu'il a arrêté ses études, ça fait combien d'années?
4: Ça fait au moins 3 ans.
3: Maintenant, pourquoi est-ce que c'est lui que Dieu me montre et Dieu me dit que c'est lui qui va élever? Pour dire que même le mal et même la douleur qui pouvait venir parce que les enfants sont en train de connaître un arrêt par rapport à leur circuit scolaire, l'Éternel changera ce mal en bien au nom de Jésus. Je prie que la destinée de cet enfant ne soit pas détournée. Je prie que l'enfant ne soit pas une douleur pour toi en tant que papa, mais que l'enfant devienne une joie et une fierté pour toi au nom de Jésus. C'est pourquoi j'aimerais donner 1 an, maximum 2 ans à cet enfant. Et je vais déclarer ses parents sur la vie de l'enfant. Je prie que dans ces 2 années, l'Éternel donne à l'enfant de voir une percée pour l'extérieur, pour l'étranger en Europe au nom de Jésus. Je prie que l'Éternel commence à façonner la destinée de l'enfant. Là où les gens n'avaient pas vu venir, que l'Éternel change la vie des gens vis-à-vis de l'enfant et de ta maison au nom de Jésus.
4: Amen.
3: Merci Seigneur. Je prie que les 3 autres soient saisis par la grâce de Dieu. Je prie que même les mères soient saisies par cette grâce de Dieu.
4: Amen.
3: Dis-moi, pourquoi est-ce que je vois madame qui commence à parler, bavader? C'était par rapport à quoi? Aux enfants que vous avez bavadé? Qu'est-ce qui était le malentendu?
4: Au fait, bon, elle est partie, elle dit que bon, que je ne l'aime pas. Bon.
3: Parce que je vois la femme qui bavarde, c'est comme si elle est en train de t'accuser, elle est en train de trouver des arguments pour te laisser.
4: Ouais, ben elle m'a laissé, mais bon. C'est les femmes-là, elles sont un peu bizarres. Elle m'a laissé, mais elle veut revenir. Bon, moi, je ne comprends pas.
3: Tu ne comprends pas? D'accord.
4: Ouais. Elle m'a laissé et puis elle veut revenir. Donc, je ne comprends pas.
3: Elle t'a laissé quand? Elle veut revenir quand?
4: Bon, elle m'a laissé. Oui. Ça fait au moins 6 ans.
3: Elle n'a rien trouvé ailleurs. Elle veut revenir maintenant.
4: Mm-hmm.
3: Mon ami, ça, il faut parler à la famille. Hein? Une femme qui te laisse pendant 6 ans, qui revient après 6 ans, il faut en parler avec la famille ou le pasteur de la communauté où tu vas, ok? Voilà, parce que ça, on peut pas parler ça, on peut pas parler ça dans le live. C'est bon?
4: Parce que c'est même, sinon si ça s'appelait à moi là, moi je partais pas la chercher. Mais c'est eux-mêmes qui ont dit bon, faut aller la chercher, faut faire ceci, faut faire cela. Bon.
3: D'accord, donc ça c'est une histoire familiale, une histoire de trucs. Donc ça, faut voir avec la famille ce qu'ils diront, si ça te convient, tu feras, ok? Que le Seigneur te donne le cœur pour ça. Parce que Amen. Tout le monde n'a pas le cœur pour ça. Alléluia. Que Dieu te bénisse. Parce que j'ai vu ta femme, tu faisais des histoires parce qu'elle voulait partir. Comme je n'ai pas voulu aller directement, et toi-même tu as compris là où je t'amenais. Et bien j'ai pris que le Seigneur te donne le cœur aussi. Pour que tu comprennes les choses sagement et que tu fasses les choses selon la pensée de Dieu. Que Dieu te bénisse. J'aimerais que le Seigneur change dans tes mains tes résultats. Il change dans tes mains ce qui n'était plus possible. Parce que tes mains sont un peu vidées. Je prie que Dieu apporte l'abondance dans tes mains au nom de Jésus. La grâce Amen. De Dieu te localise de là où tu es.
4: Amen.
3: De Brembesso, je prie que le Seigneur t'ouvre une porte à Abidjan. Hein?
4: Oui.
3: Oui, je prie que le Seigneur t'ouvre une grande porte au niveau d'Abidjan. Parce Amen. Que les choses vont changer, le résultat va changer, l'environnement va changer. Que Dieu te bénisse, grand homme.
5: N'attends pas de comprendre Dieu pour marcher avec lui.

0: capacités, Dieu s'octroie en tant que créateur le droit d'utiliser tout comme il veut, quand il veut. Donc ça veut dire, nous appartenons à Dieu. Il peut utiliser chacun de nous comme il veut.
1: Voilà, nous avons un auditeur ou une auditrice. Allô?
2: Allô?
1: Bonjour mon frère, c'est un homme.
2: Bonjour.
1: Qui nous appelle certainement hors d'Abidjan. Vous nous appelez d'où?
2: Oui, j'appelle de Boaké.
1: D'accord. Nous t'écoutons. Quel est ton nom et tu nous appelles d'où? Tu nous appelles déjà de Boaké. Quel est ton nom?
2: Le frère Quadio.
1: Frère Quadio, nous t'écoutons.

0: D'accord. Ok, donc nous t'écoutons.
1: Donc, j'appelle pour que l'homme de Dieu puisse prier pour moi, pour que cette situation puisse être résolue.
0: D'accord.
2: Oui, shalom, grand homme, comment vous allez?
1: Bien,
2: D'accord. Le problème, c'est d'abord, dès le départ, vous avez dit que vous avez l'impression de ne pas voir dans le même angle, d'avoir les mêmes
1: oui.
2: propos. Voilà. Donc, moi,
1: C'est
2: je
1: ça.
2: pense que c'est une question de vision. Parce qu'une femme peut vous plaire dès le départ pour une attirance physique. Mais après, vous comprenez que vous n'avez pas la même vision. Or, ce qui fait perdurer le couple, parce que souvent il arrive que dans la continuité de la marche, souvent c'est un peu une histoire d'amour parce que tu vois la femme comme ta soeur. Mais quand vous avez la même vision, vous pouvez poursuivre le chemin. Voilà. Donc, je pense que c'est une histoire de vision. Et en tant que l'homme, c'est toi qui portes la vision. Donc, il faut d'abord savoir ce que toi-même tu veux. Pour que celle que tu pars aborder déjà sache ce que tu veux. Et c'est des choses qu'il faut étaler, il faut en parler dès le commencement. Parce que avec ce que tu dis déjà, on comprend que c'est une histoire de vision, de pensée, d'objectif. Donc, si on ne marche pas dans la même vision qu'on a ensemble, on va finir par se séparer. Ça, c'est quelque chose de clair. Voilà. Mais hormis ça, hormis ce que tu es en train de dire, il y a aussi un volet spirituel qu'il ne faut pas aussi banaliser. Voilà, tu feras certainement cette démarche que je viens de dire, mais en même temps, s'il y a le volet spirituel. Pourquoi est-ce que je vois des personnes au-devant de toi comme des grandes sœurs? Est-ce que tu en as trois devant toi ou deux?
1: J'ai une grande sœur.
2: Une grande sœur devant toi? Non, je.
1: Bon, côté paternel, j'ai une autre grande sœur qu'on ne se connaît pas, c'est connu au décès du côté de Dieu.
2: D'accord. Parce que je vois comme deux, trois grandes sœurs au devant de toi, mais je vois une autre sœur maintenant en derrière, comme une petite sœur.
1: Petite fille entre deux femmes.
2: C'est comme ça que je chante de voix. Pourquoi est-ce que je vois? Parce que nous parlons du domaine de la femme. Mais quand je vois ce côté, je chante de voix. Tu as dit que l'autre vous êtes connu quand le vieux est décédé. Mais je vois un problème même au niveau de la famille parce que cette instabilité n'est pas simplement qu'à ton niveau. Cette instabilité n'est pas simplement que toi à ton niveau. C'est dans la vie des autres aussi.
1: Même ma soeur, même ma grande soeur, elle avait quelqu'un depuis qu'ils sont ensemble, mais c'est pas trop ça.
2: C'est ce que je suis en train d'expliquer. C'est pourquoi le Seigneur m'a montré tes soeurs. Il m'a montré des autres deux devant. Il m'a montré une derrière toi. Et en même temps que j'ai vu, il me dit que ce n'est pas simplement un problème personnel, mais c'est un problème de famille. C'est un problème de famille, de famille. Pourquoi je suis chez les Baoulés?
1: Oui, j'ai deux côtés, un côté Annie, un côté Baoulé.
2: Je suis chez les Baoulés. Mais quand je suis chez les Baoulés, c'est chez côté maman,
1: Côté papa.
2: côté papa. Parce que je suis arrivé dans une localité, mais on me dit que c'est chez les Baoulés. Je regarde le territoire, je regarde, mais je suis comme dans un village. Mais quand je parle du village du papa, le côté où je suis arrivé chez les Baoulés, je vois qu'il y a comme un manque de développement dans le village. Je vois un manque de développement parce que l'endroit est un peu bizarre.
1: Le village à la Thérèse.
2: D'accord. L'endroit est un peu bizarre. Parce que je regarde l'atmosphère de ce village et je comprends certaines choses qui sont en train d'être arrivées parce que les parents ont été aussi alignés par ce village-là par rapport à certaines choses. Mais ce que je vais dire déjà, parce que le problème n'est pas à votre niveau simplement, mais le Seigneur ouvre encore mon esprit. Je comprends que c'est un problème qui s'étale même au niveau du village. Parce que je sens de voir une adoration, je suis comme en bord d'eau.
1: Ouais, mon père
2: Il s'appelait Fethet.
1: même
2: Et Fethet, ça veut dire quoi?
1: rivière.
2: Rivière. Parce que je suis en bord d'eau. Et je regarde quelque chose qui est lié à vous, mais qui sort à partir de l'eau. Et je vois que c'est comme une adoration qui est familiale, mais même au niveau du village, ils ont cette adoration. Hein?
1: Au village, il y a aussi ce qu'on appelle guerre.
2: C'est quoi qui est? Je sais pas comment tu appelles.
1: Guerre,
2: C'est Dieu?
1: c'est un fétiche.
2: C'est un fétiche qui vient à partir d'où?
1: Bon,
2: C'est
1: c'est
2: quelle
1: un
2: ville?
1: fétiche ou là.
2: C'est quelle ville?
1: C'est Moudi.
2: Waouh! Quand je suis en train de parler, je vois le même problème, je vois la même facette au niveau du village. Maintenant, quand je pars de ce village, je pars quelque part comme vers le milieu du village, je vois une pompe d'eau dans le